0: précieux face à de telles températures, mais qui crée des remous, notamment chez les écologistes. Le parti de Marine Tondelier est accusé par l'extrême droite et la droite d'être à l'origine du manque de climatisation dans le pays, ce que les principaux intéressés contestent fermement. Mais il n'y a pas que ce sujet qui déstabilise le parti des Verts. Il y a aussi les doutes qui planent quant à une potentielle primaire à gauche. Victorien Villaume.
1: Devant l'incertitude de la primaire, la direction des écologistes tente de s'organiser. Au début du mois prochain, les militants seront invités à se prononcer sur la stratégie pour la présidentielle, sur l'attachement à l'idée de la primaire, mais aussi sur la candidature de Marine Tondelier. Mais des opposants internes à la secrétaire nationale remettent en cause cette consultation, vue comme un moyen pour elle d'imposer sa candidature à la présidentielle sans autre forme de débat. Ils ont obtenu qu'une motion soit soumise au vote lors d'un conseil fédéral extraordinaire le 30 juin prochain. On propose une consultation des adhérents et on nous explique qu'il n'y a pas de démocratie, ironise-t-on dans l'entourage de Marine Tondelier qui dément tout psychodrame au sein du parti. Les écologistes sont de fait divisés à l'approche de la présidentielle entre ceux qui veulent une primaire et à défaut une candidature de Marine Tondelier, ceux qui veulent se ranger derrière Raphaël Glucksmann ou ceux qui voient d'un bon œil l'appel du pied de Jean-Luc Mélenchon.
0: Les précisions de Victorien Villaume. Un sommet franco-italien se tenait hier jeudi à Antibes dans le sud de la France. Le premier depuis l'arrivée de la dirigeante d'extrême droite Giorgia Meloni à la tête de l'Italie. Un sommet où Emmanuel Macron et Giorgia Meloni ont annoncé la mise en place d'une coalition multinationale sous leur direction pour renforcer, je cite, la souveraineté au Liban. Cette coalition mise en place en collaboration avec l'Union européenne et les Nations unies devrait venir combler le vide laissé par la fin du mandat de la force intérimaire des Nations unies au Liban, la FINUL prévue en décembre prochain. Le Liban, où Israël dit avoir tué 3 combattants du Hezbollah dans le sud du pays ce jeudi, ce qui porte à 7 le nombre de morts dans des attaques israéliennes sur les 3 derniers jours. Minuit 5, temps universel, la même heure à Accra, où le gouvernement suspend tous les permis de port d'armes à feu déjà enregistrés. C'est le ministre de l'Intérieur ghanéen qui l'a annoncé cette semaine. Depuis décembre 2025, le Ghana s'est lancé dans une révision en profondeur du système national de contrôle des armes. Wely Diallo, les détenteurs d'armes pourront faire renouveler leur permis à condition de passer un examen de santé mentale.
2: Tous les détenteurs d'armes à feu devront se soumettre à un nouveau processus de vérification plus rigoureux, selon les mots du ministre, avec des évaluations obligatoires de la santé mentale, des dépistages de drogue et une formation au maniement des armes à feu. Cette annonce intervient quelques jours après une fusillade au domicile de l'avocate et députée Adwo Asafo. Des membres de sa sécurité privée avaient fait usage d'armes à feu, ce qui est complètement illégal, comme l'a rappelé le ministre dans son communiqué. Résultat, l'entreprise a été suspendue lundi et 2 jours plus tard, c'est l'intégralité des licences d'armes à feu du pays qui ont été suspendues. Cette décision s'inscrit dans le cadre d'un programme national d'amnistie sur les armes à feu lancé au Ghana en décembre 2025. Il permet aux détenteurs d'armes illégales ou non enregistrées de les remettre volontairement à la police sans risque de poursuite. Le ministre de l'Intérieur a annoncé que plus de 2000 armes saisies dans ce contexte seront détruites lors d'une cérémonie début juillet.
0: Des précisions de Wely Diallo. Pékin répliquera en cas de mesures restrictives de l'Union européenne envers ses entreprises. C'est ce qu'annonce l'ambassadeur de Chine auprès des 27. Tout en prenant le dialogue, il montre que la position chinoise reste ferme alors que Bruxelles envisage de durcir son arsenal législatif pour tenter de réduire le milliard d'euros de déficit commercial quotidien de l'Union européenne vis-à-vis de la Chine. Nicolas Rocca, les tensions commerciales entre les deux camps semblent donc loin d'être résolues.
3: Durcir les règles commerciales afin d'affronter la concurrence déloyale des entreprises chinoises sans froisser Pékin pour autant. L'équilibre cherché par l'Union européenne s'est heurté au chef de la mission chinoise auprès de l'Union européenne ce mercredi. À l'AFP, Tsai Jun a prévenu que Pékin répondra à toute mesure restrictive vis-à-vis des entreprises chinoises afin, je cite, de défendre ses intérêts légitimes. Les dirigeants européens ont demandé la semaine dernière à la Commission de compléter son arsenal en matière de défense commerciale. Des droits de douane ont déjà été imposés en 2024 sur les véhicules électriques chinois, mais également les céramiques. Pékin a de son côté taxé le porc, les produits laitiers et certains spiritueux européens. Si la Chine nie toute pratique de concurrence déloyale, une étude de l'OCDE en juin montrait que Pékin offrait d'importantes subventions à ses industriels. L'ambassadeur chinois a toutefois précisé qu'une escalade des droits de douane était largement évitable, poussant pour une résolution des conflits par le dialogue avant la venue lundi prochain à Bruxelles. Bruxelles du ministre chinois du Commerce.
0: Des précisions de Nicolas Rocca. Total Energy a donc été condamné hier jeudi par le tribunal judiciaire de Paris pour non-respect de son devoir de vigilance climatique. En d'autres termes, la justice reproche à l'entreprise de ne pas en avoir fait assez face à la crise climatique. Selon les juges, le plan actuel du géant pétrogazier était incomplet, lui accordant 6 mois pour se remettre en conformité. Total Energy a déjà répondu à cette décision de justice et annonce qu'elle complétera son plan de vigilance en incluant les émissions de gaz à effet de serre de ses clients. En football, la Coupe du Monde qui continue, la deuxième mi-temps vient de reprendre entre la Tunisie et les Pays-Bas. Les Aigles de Carthage sont en bien mauvaise posture. Ils sont menés 2-0 par les Hollandais. Ils sont actuellement éliminés, derniers de leur poule du groupe F. Dans l'autre match de ce même groupe, le Japon partage en ce moment face à la Suède. C'est 0-0. Plus tôt dans la soirée, la Côte d'Ivoire s'est imposée face à Curaçao. Victoire 2-0 qui qualifie les éléphants vers les 16e de finale. L'Allemagne s'est quant à elle inclinée 2-1 face à l'Équateur, mais elle reste tout de même première de son groupe et rejoint donc elle aussi les 16e de finale. Dans 2 heures, ce seront les matchs du groupe D qui débuteront. La Turquie a rendez-vous avec les États-Unis. Le Paraguay a quant à lui rendez-vous avec l'Australie. Il est presque 2h10 à Paris, bientôt 10:30 en temps universel. C'est donc la fin de ce journal. L'information revient dans une cinquantaine de minutes sur RFI, mais l'actu continue évidemment sur notre site www.rfi.fr. Dans quelques instants, vous avez rendez-vous avec Afro Club de Luxe.
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philosophie de l'Afrowave. Il est ivoirien, il est aussi britannique et il vient nous présenter son tout nouveau projet intitulé Mapuka. Monsieur Afrobi est avec nous en studio et ce sera dans un instant. Faites déjà chauffer le WhatsApp au plus 33 6 58 18 46 86. Envoyez vos messages, envoyez vos questions et surtout, envoyez de la force. Allez, c'est parti, on ouvre les hostilités avec ce titre de Afrobi Mapuka.

0: Le piment est bien là, le piment. L'homme qu'on appelle Afrobeat, de passage sur RFI. Et c'est le Mapuka qui ouvre cette émission. Comment ça va, Afrobeat?
1: Ça va très bien, le piment est bon.
0: Le piment est bon.
1: On est là, on est ensemble.
0: Je suis très content de te recevoir là sur RFI dans l'Afro Club. Merci d'avoir fait le déplacement. Je te demandais en antenne comment tu as fait pour arriver. Donc je te repose la question.
1: Ouais, j'ai pris l'Eurostar.
0: Ouais.
1: 2 heures de route.
0: Et t'es à Paris.
1: J'étais à Londres.
0: T'étais à Londres. Et là, t'es à Paris.
1: Là, je suis à Paris.
0: Alors, t'es venu, t'as fait la fête de la musique ici.
1: Oui, j'ai fait la fête de la musique, ma première fête de la musique.

0: Et là, je me rends compte, Afrobeat, que toi, tu n'as pas fait de rap.
1: Non.
0: Non.
1: Non, je suis pas un rappeur.
0: Ouais, c'est pas quelque chose qui t'a intéressé.
1: Non, moi, c'est mélodie, vibe. Ça, c'est moi.
0: Ouais.
1: Yeah.
0: Et du coup, qu'est-ce que les rappeurs apportent à ton univers musical?
1: Ben, au début, ouais, avant Johanna, je faisais des refrains pour les rappeurs anglais.
0: Ok.
1: Comme ce que Akon a fait
0: okay.
1: avec les rappeurs Nate Dogg, c'est ce que
0: Nate
1: je faisais.
0: Ok, tu faisais vraiment les refrains chantés.
1: Yeah, yeah. Et quand, okay. quand j'ai grandi, j'écoutais beaucoup 50 Cent, Akon, Jay-Z. Tous les rappeurs comme ça.
0: D'accord, ok. Yeah. Ouais, je vois ton influence, c'est très hip-hop quand même.
1: Ja Rule.
0: Voilà, Ja Rule, ouais. Yes. Mais là, tu vois cette EP Sexy Sexy qui est sortie en 2024. Je crois qu'il n'y a que trois titres dedans. Bom Bom, Wo Wo Wo et Sexy Sexy même. Qu'est-ce que tu voulais raconter à travers cette EP?
1: Donc, avec cette EP, c'était quelque chose que j'ai enregistré pendant COVID.
0: Ok.
1: Donc, je voulais lancer vite fait parce que après COVID, je n'ai pas... lancer des sons.
0: Ouais.
1: Je voulais entendre un peu, mais je voulais pas trop faire trop attendre les
0: gens. Ouais, tu voulais pas trop faire attendre les gens. Ouais.
1: Yeah, donc j'ai leur donné quelque chose.
0: D'accord. Surtout que t'as enchaîné en 2017, 18, 19 avec yeah. Afro Wave 1, 2, 3.
1: Après,
0: voilà.
1: Johanna, j'ai ouais. eu Johanna. Ça monte, 2019,
0: 2020.
1: 2020, COVID.
0: Ouais.
1: Mais j'ai eu la chance que Johanna était une classique.
0: Ouais.
1: Donc j'ai chillé un peu.
0: Ouais.
1: j'ai enregistré beaucoup de sons.
0: Mm-hmm.
1: Après, je voulais attendre pour le bien moment pour lancer des nouveaux
0: des
1: sons.
0: Des nouveautés.
1: Mais ouais. Je crois que maintenant j'ai trouvé mon son. Ma sound.
0: Ta signature.
1: Ma signature.
0: Ok.
1: Donc avec mon prochain EP qui va sortir en septembre, ça c'est.
0: Ce sera Afrobeat.
1: Afrobeat. Afro Ivoire est le nom de le projet.
0: Ok, Afro Ivoire.
1: Afro Ivoire.
0: Ok.
1: Oui.
0: Bon, tu as dit que tu as un peu chillé quand Johanna est sortie, mais tu n'as pas tant chillé que ça, puisque tu as sorti Bluffin en 2022 Bluffin. Avec l'homme qu'on appelle Kiss Daniel.
1: Oui.
0: Ouais, là encore une collaboration. Afrobeat, c'est que des collaborations comme ça.
1: Oui.
0: Et ça, j'adore. On écoute un extrait Bluffin avec Kiss Daniel en 2022.

0: de l'homme qu'on appelle Afrobeat en duo avec Kiss Daniel. Alors pourquoi Kiss Daniel était l'homme qu'il fallait avoir sur cette chanson?
1: Donc au début c'était solo. Et quand j'ai parti au Nigeria, il a écouté le son, j'ai joué le son pour lui. Après il m'a dit, oh, faut que je fasse un couplet, s'il te plaît.
0: Okay.
1: Mais au début je ne voulais pas parce que c'était bon comme c'était.
0: Ouais.
1: Mais j'ai pensé un peu, j'ai dit, c'est Kiss Daniel quand même.
0: On dit pas non.
1: On fait ça. Ouais, après il a fait.
0: Ok, ouais, on entend que c'est pas mal. Toi, tu voyages beaucoup, donc tu rencontres beaucoup de gens. J'ai vu encore au Nigeria que tu étais avec Niniola et la chanteuse sud-africaine Boussiswa.
1: Oui.
0: Avec cette chanson Chicha qui a aussi été un carton inattendu pour moi. Là, oui. On est presque, Pan-African Summit.
1: Yeah.
0: Un sommet panafricain. Comment cette idée est née de collaborer avec les deux?
1: Parce que j'aime beaucoup Niniola parce que elle a fait le son
0: Maradona.
1: So elle a commencé avant tout le monde avec le son Amapiano façon.
0: Ouais.
1: Donc she's a girl with that. Boussiswa, elle est aussi forte. Elle c'est un icon de
0: Afrique du Sud.
1: Donc ouais,
0: il fallait les avoir toutes les deux ensemble. Ce titre-là. En plus, le titre Chicha.
1: Chicha, ouais.
0: Bon, ça se passe le commentaire. On écoute un extrait.

0: Improvis, là on reconnaît vraiment la signature de Nignola dans cette chanson, les vocales, oui. Enfin la voix je veux dire, et le style à ma piano.
1: Ouais.
0: Et là on entend Boussiswa qui arrive et qui emmène vraiment l'ambiance sud-africaine. Oui. Avec cette ce titre Chicha. Bon, pourquoi Chicha quand même?
1: Chicha moi c'est Chicha, non?
0: Voilà. OK, d'accord. Bon, c'est la fête quoi, en soirée,
1: c'est ambiance. Tu connais la musique africaine, ouais. On fait des freestyles, on réfléchit pas trop.
0: Ouais.
1: On va dans le studio
0: et puis on se laisse aller.
1: Yeah, vibe, ce qui sort.
0: Ok, là on va enchaîner avec les projets Afrowave et continuer dans les collaborations. On commence avec une chanson que tu connais très bien, qui te sert même aujourd'hui de générique d'intro de ton émission sur Capital Extra. C'est ce titre-là.
1: Jeez.
2: Yeah, Bangs and Rang.
0: Là on est toujours dans les collaborations internationales Afrobeat et l'homme qu'on appelle T-Pain.

0: Alors là, T-Pain va entrer dans la chanson, mais nous, on doit intervenir parce que moi, je veux savoir comment un artiste ivoirien britannique se retrouve en studio avec T-Pain.
1: Bah, c'est grâce à Johanna.
0: Ah.
1: Donc, il m'a texté sur Instagram.
0: Yes.
1: Il m'a dit qu'il voulait travailler avec moi. Bien sûr, j'ai dit oui. J'ai envoyé le son. Il m'a envoyé les pistes, les couplets.
0: Ok.
1: On a fait ça.
0: Ça a été le
1: premier. La première fois que je le raconté, c'était à la tournage.
0: Ok. Ah oui, pour le tournage du clip, c'est la première fois que vous voyez en vrai.
1: Yeah, voyez en vrai.
0: On sentait quand même l'alchimie entre vous deux.
1: Ouais,
0: comme si vous vous connaissiez depuis longtemps.
1: Non, il est très gentil. Mm-hmm. Et j'ai parlé avec lui souvent sur l'Instagram.
0: Ok.
1: Et WhatsApp.
0: Ouais, j'ai remarqué que tu parles beaucoup comme ça avec les artistes sur Instagram facilement. C'est comme ça que tu fais tes connexions d'habitude.
1: Ouais, maintenant c'est les réseaux sociaux.
0: Mm-hmm.
1: C'est comme iMessage maintenant, c'est comme WhatsApp.
0: Ouais.
1: Et c'est
0: tout passe par là.
1: Tout passe par là.
0: Ok. Et quelle est la collaboration du coup qui t'a le plus impressionné dans ta carrière? Je me posais la question.
1: Je pense que c'est celui-là.
0: Avec T-Pain.
1: Parce que quand j'ai grandi, j'écoutais beaucoup T-Pain.
0: Ouais.
1: Je suis un big fan. Donc quand il m'a texté, j'étais tellement choqué. Je savais même pas si c'était vrai ou pas.
0: Ouais. Bah oui, parce que c'est quand même T-Pain. Bon,
1: yeah,
0: ça.
1: T-Pain. Il a beaucoup de classiques.
0: Ouais, il a beaucoup de classiques. Tu l'as reçu dans ton émission?
1: Non, pas encore.
0: Ok.
1: Il vient pas souvent à Londres.
0: Ce qui est quand même dommage quand on sait que vous êtes finalement amis aujourd'hui.
1: Ouais.
0: Bon, on attend ça une prochaine fois. Ce serait bien de vous avoir tous les deux.
1: Oui.
0: Non seulement à l'antenne, mais aussi faire un nouveau disque, pourquoi pas?
1: Ouais, pourquoi pas. Mais maintenant, il fait plus de live stream.
0: Il fait plus de live stream?
1: Avec des jeux.
0: Oui.
1: Of games.
0: Ok. C'est comment on dit en bon français, gamer. C'est un gamer. Voilà.
1: Gamer. Ok, cool.
0: Là, c'est difficile à traduire. En tout cas, vous l'avez compris, il joue beaucoup aux jeux vidéo. Donc, toujours dans la suite des projets, du projet Afro Wave. Des projets Afrowave, puisqu'il y en a eu trois. Alors finalement, Afrowave, c'était quoi? Des albums ou des...
1: C'est EP.
0: EP, mais c'était EP. Des EP bien fournis quand même, beaucoup de titres.
1: Yeah.
0: Bon, on va dire mixtape.
1: Mixtape.
0: Voilà.
1: Project.
0: Project. Parce que c'était pas... Il n'y avait pas vraiment de... Bon, c'est pas des albums en tout cas. Yeah. Voilà. Peut-être que tu t'es inspiré de DJ Khaled pour ça, non?
1: Un peu.
0: Un peu, parce que là, tu donnes une direction artistique à tous ceux qui collaborent avec toi, et puis vous y allez dans...
1: Ouais, peut-être plus Calvin Harris.
0: Calvin Harris.
1: Parce que lui, il chante.
0: Ah, il chante un peu, Calvin Harris.
1: Il chante un peu.
0: Ouais, okay.
1: Khalid, il ne chante pas. We the best.
0: Voilà, il crie. Ok.
1: We the best, après.
0: Voilà. Ok, il y a une chanson qui s'appelle Amina, dans toujours le projet Afro Wave 3. Amina, alors là, t'es avec Wonder Call et Team Salute. Team Salute, c'est vraiment tes gars.
1: Ouais.
0: Voilà. On écoute un petit extrait.

0: de Amina. Alors là, quand moi j'écoute cette chanson, j'ai l'impression qu'on est en Côte d'Ivoire.
1: Alors, c'est Zouglou façon.
0: Voilà.
1: Yeah, that kind of vibe. Mais je ne veux pas écouter ça maintenant.
0: Ok, pourquoi?
1: Mon vibe a complètement changé.
0: Ouais.
1: Et je voulais... I wanted to recreate, comment on dit ça?
0: Tu voulais recréer?
1: Recréer Johan un peu avec ce son.
0: Ah d'accord, avec ce son, d'accord.
1: Et après ce son-là, j'ai dit non, je fais jamais ça.
0: Tu ne fais plus ça.
1: D'accord,
0: bah c'était un test, hein.
1: Yeah.
0: Là, on est en 2019 quand même. Et là, il y a quand même un truc un peu... Ce que j'allais dire ovniesque, c'est difficile à traduire en anglais, mais c'est bizarre. Mm-hmm. C'est la chanson Long Time que tu as sortie, donc extrait de l'EP Afro Wave 3. Mais le clip est sorti en 2025, l'année dernière.
1: Non, parce que j'avais le clip...
0: Il était prêt depuis longtemps.
1: Depuis Covid, tout ça, d'accord. J'avais le clip, donc...
0: Tu t'es dit, il faut le sortir à un moment donné.
1: Yeah, man, j'ai juste balancé ça.
0: Ok, voilà. Donc, on vous balance ça, c'est Long Time. Afrobeat, extrait de Afro Wave 3.

0: on a compris pourquoi tu as balancé le clip finalement en 2025, mais ça reste dans la vibe actuelle. Ça sonne très. On a l'impression que c'est sorti là, quoi.
1: Ouais. Tu as fait ton recherche. You did your research.
0: Ouais, j'ai fait des recherches. Merci, on a travaillé. Alors, pour moi, il y a une chanson qui est vraiment ta signature musicale avant peut-être celle que tu vas nous sortir en septembre. Le titre, c'est Fine Wine
1: and Hennessy.
0: Oui, je ne voulais pas dire Hennessy. Mais c'est Fine Wine and Hennessy. Et là, on est en 2019, toujours dans le projet Afro Wave 3. Mm-hmm. Pour moi, c'était ça la signature Afrobeat.
1: Oui.
0: Mais peut-être que tu vas nous faire autre chose en septembre.
1: Non, ça, c'est la signature. J'ai deux signatures.
0: Ouais.
1: C'est soit celui-là ou bien vraiment ambiance.
0: Ambiance Mapuka?
1: Yeah.
0: Ok.
1: Ça, c'est le nouveau.
0: C'est le nouveau. On écoute un extrait de cette chanson. Fine Wine and Hennessy.

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1: You know have no man. Mm-hmm. Pump, pump it up like a gas station. Woo.
0: Jeez. Alors, j'ai envie de savoir quel est ton souvenir le plus fou de cette époque-là, 2019. C'était quoi le plus grand souvenir?
1: Le plus grand souvenir, c'était quand j'ai vu que ma musique marchait dans... In America.
0: Ah ok, les États-Unis.
1: Les États-Unis.
0: Quand il a vu que sa musique marchait aux États-Unis. Yes, yes.
1: Ouais, quand j'ai vu ça, parce que eux, ils sont vraiment... They don't let any, ils laissent pas n'importe qui
0: rentrer dans leur marché. Dans, ok, les Américains, c'est difficile de rentrer dans leur marché.
1: Vraiment difficile. Mmh. Donc, quand j'ai vu que ouais, ils aiment ma musique, ils jouent ma musique tous les 5 minutes sur la radio.
0: Ouais.
1: C'était vraiment. Dit,
0: ouais, là, j'ai atteint,
1: c'est, en plus, c'est un son Afrobeat.
0: Ouais.
1: Influence ivoirienne, mmh. Londres.
0: Ouais, à l'époque, c'était difficile effectivement d'entrer dans le marché américain avec ce style-là.
1: Ouais.
0: Et toi, tu as réussi à le faire. Ce qui nous permet donc d'arriver, j'ai envie de dire, dans les classiques. La chanson Mélanine.
1: Oui.
0: En 2018, Afro Wave, partie 3 toujours.
1: Ça, c'est ma signature aussi.
0: C'est ta signature aussi. Yeah. Ouais, je le sais. J'ai bien, comment dire, rayé le disque. Beaucoup joué ça en radio aussi. Oui. On me le demandait souvent. Un titre qui parle de la mélanine, couleur de la peau.
1: Oui.
0: Voilà. D'ailleurs, tu le dis dans la chanson, toi, tu aimes Black Mélanine.
1: Yes.
0: Allez, on écoute cet extrait.

0: L'année 2018, extrait du projet Afro Wave 3. Il y a tellement de tubes, mon cher Afrobi. Ça va être difficile de tous les passer ce soir. Tu te souviens de Shaku Shaku en 2018 oui. aussi. Là, tu joues avec Team Salute. Alors, Team Salute, c'était tes beatmakers.
1: Yeah, mes beatmakers. Donc, mais le prochain projet, ils ont pas fait
0: de... Ils n'ont pas fait de titre avec toi.
1: Ils prennent une petite pause maintenant. Mais, c'est eux qui ont fait Joanna, Melanin, Shaku Shaku, Kondo, Fine Wine,
0: Fine Wine and Hennessy. Mad aussi.
1: Mad aussi.
0: Ça, c'est ta signature. Mad.
1: Oui, c'est Mad, c'est ma signature.
0: Il y a une chanson que je voudrais qu'on écoute. Le titre, c'est Je t'aime.
1: Dans
0: le projet Afro Wave 2. Afro Wave 2, on est en France. Et donc cette
1: chanson. Mon français était trop nul dans le son.
0: Ouais, mais juste, c'est pour ça que je veux qu'on réécoute. Mais tu l'as beaucoup diffusé aussi. Ça veut dire que c'est une chanson qui méritait d'avoir une seconde chance. Allez, je t'aime, Afrobi. On est en 2018. C'est dans le projet Afro Wave 2. Ne vous moquez pas trop.

0: je t'aime. Alors, t'as vu, c'était pas si ridicule que ça.
1: Oh God.
0: Alors aujourd'hui, tu peux plus écouter cette chanson.
1: Non, man. Non. Mais j'aime trop le beat, hein.
0: Ouais.
1: Le beat, c'est malade.
0: Ouais.
1: Bah, yeah.
0: Mais pourquoi t'avais chanté en français pour ce titre-là?
1: Parce que le vibe, c'est Zouk Compa.
0: Mm-hmm.
1: D'habitude, c'est le vibe français dessus.
0: Ouais.
1: Et j'aime bien mélanger français et anglais.
0: Okay.
1: Parce que ça, that makes me unique.
0: Oui, ça te rend vraiment unique.
1: Ok. Ouais.
0: Ouais, je confirme.
1: Ouais.
0: Et aujourd'hui, tu suis la musique en Côte d'Ivoire. Quel jeune artiste tu écoutes de Côte d'Ivoire?
1: Tout le monde. Il y a Polo Chacal.
0: Polo Chacal, ouais.
1: Il y a Didi B, il y a Imra.
0: Ouais.
1: Il y a Dotti, il y a Zre.
0: Ouais.
1: Il y a.
0: On les a quasiment tous reçus dans l'Afro Club. Ça fait plaisir,
1: oui,
0: ça.
1: Il y a Soke. C'est il commence à monter.
0: Il commence à monter, un artiste émergent. Mais quel est le plus grand rêve d'artiste que tu n'as pas encore réalisé, peut-être pour la Côte d'Ivoire?
1: C'est les vieux pères, c'est Magic System.
0: Ouais.
1: Et Mewi.
0: Ok. Ah ben oui, là, c'est vraiment les vieux pères. Mewi, c'est une légende absolue, Magic System.
1: Eux deux, I think I can make magic.
0: Okay.
1: Tu peux faire de magic.
0: Tu peux faire un son, une collaboration magique avec eux.
1: Magique avec eux, oui.
0: Ok, on attend ça. Peut-être en septembre, non?
1: En septembre, man.
0: Okay.
1: On va essayer.
0: Ok, il faut essayer. Alors, on va aller rapidement dans la forêt aux questions, mon cher Afrobi, avant de clôturer cette émission. Ce sont des questions courtes. Alors, si Didier Drogba t'appelle à 3h du matin, tu décroches ou pas?
1: Bien sûr, je décroche. Même avant de sonner.
0: Oui, là, c'est vraiment ton côté ivoirien, ça.
1: Yes.
0: Alors, le meilleur attiéké du monde, il est à Londres ou à Abidjan?
1: Abidjan.
0: Ouais, forcément. Alors, une danse africaine que tu sais faire?
1: Moi, je ne sais pas danser. Azonto.
0: Azonto.
1: De Ghana.
0: Ouais, ça, c'est bien aussi.
1: Ouais.
0: Alors, l'artiste que tu écoutes en cachette, que tu n'assumes pas?
1: Moi, j'écoute tout. Mm-hmm. Peut-être Bon Jovi.
0: Bon Jovi, ok. Oui. Ça, c'est vraiment à l'ancienne.
1: Yeah.
0: Le titre d'Afrobeat que tu aurais aimé écrire aujourd'hui. Ton propre titre à toi.
1: Propre titre.
0: Ouais.
1: Kondo.
0: Kondo avec T-Pain.
1: Yeah, Kondo, parce que j'ai sorti ça pendant Covid.
0: Mm-hmm.
1: Donc, je ne pouvais pas faire la promotion comme je voulais.
0: Okay.
1: Donc, yeah.
0: Alors, si Afrobeat n'était pas musicien aujourd'hui, il serait quoi?
1: Un manager d'artiste, beatmaker.
0: Ok, donc producteur musical.
1: Producteur, beatmaker,
0: ouais.
1: Ou bien dans le music business.
0: Ok, ouais, music business, c'est,
1: yes,
0: c'est la base. Le pays africain où le public chante le plus tes chansons?
1: Oh, peut-être Côte d'Ivoire ou Nigeria.
0: Ouais, ok.
1: Ou Ghana.
0: Au Ghana,
1: ouais.
0: Ton morceau idéal pour un mariage?
1: Ouh, pour moi, qu'est-ce que j'ai fait?
0: Pas, oh, pas général.
1: Le son de Fanny J.
0: Ok, Fanny J.
1: Son classique.
0: Ancré à ton port.
1: Oui.
0: Ok. Heureusement que je suis DJ. Ton morceau idéal pour une rupture?
1: Oui, peut-être cool. Premier Gaou. Oui.
0: Premier Gaou? Ah oui?
1: Ouais, ouais. Parce que si tu écoutes les paroles,
0: c'est vrai,
1: il passe
0: ça.
1: De ça.
0: Exactement.
1: Tu vois?
0: Ah, c'est marrant que tu aies choisi ça. Ok. Alors, quelle chanson devrait être obligatoirement diffusée à ton anniversaire?
1: Ah, à mon anniversaire. Coupe du marteau.
0: Ok, coup du marteau. Ok, parfait.
1: Peut-être.
0: Parfait. Alors, là, c'est un peu difficile.
1: Oui.
0: Drogba ou Yaya Touré?
1: Drogba.
0: Ok. C'est classique.
1: Drogba, direct. Man.
0: Burna Boy ou Wizkid sur une île déserte?
1: Tu vas
0: toi.
1: Me mettre dans les problèmes.
0: Je te mets dans la sauce.
1: Les deux.
0: Ok, bon, ça va. Quel artiste francophone doit absolument apparaître sur ton projet?
1: Yeah, j'aime bien Chacola, j'aime bien VG Dream.
0: Mm-hmm.
1: VG Dream, il est.
0: Bah, il est
1: gagnant aussi. Gagnant aussi.
0: Mm-hmm.
1: J'ai parlé un peu avec Caris.
0: Ah oui?
1: Oui.
0: Bah oui, c'est aussi un enfant
1: mais
0: du pays.
1: Mais lui, il voulait rester dans son rap.
0: Dans son rap dur.
1: Rap dur.
0: Ouais, lui, c'est le Dozo.
1: Yeah, Dozo. Il voulait pas changer un peu, mais. Je vais parler avec lui encore.
0: Ok. Ok. Et enfin, quel est le dernier message WhatsApp que tu as envoyé?
1: Dernier, je peux regarder.
0: Oui, regarde.
1: Dernier message WhatsApp. Oh, j'ai texté mon manager de Paris.
0: Ok.
1: NCJ.
0: Ok, pour qu'il vienne te retrouver.
1: Oui.
0: Ben voilà, parfait. Merci Afrobi d'avoir été avec nous dans l'Afro Club. Alors, la coutume de l'émission veut que ce soit l'artiste qui choisisse le dernier titre qu'il veut écouter avant qu'on se dise au revoir. Mais, comme tu as beaucoup de tubes et qu'on ne les a pas tous écoutés, je voudrais, avant que tu nous dises ton choix, comme ça tu réfléchis, te faire écouter les collaborations mémorables, ce que j'appelle mémorables. Okay. Tu te souviens peut-être de Jaja en 2018 avec Aya Nakamura?
1: Oui.
0: Ouais. Est-ce que tu peux encore écouter cette chanson? Parce que là, tu as un refrain.
1: Ouais.
0: Ok, d'accord, alors on l'écoute.

0: Alors là, c'était juste une collaboration inattendue. Yeah. C'était le remix.
1: Remix. Elle a fait plusieurs
0: remix par pays. Je crois que ça, c'était la version de Londres.
1: Angleterre.
0: Voilà, Angleterre. Donc, Jaja avec Afrobeat en 2018. Il y a un autre titre aussi que je veux qu'on écoute. C'est Puissant.
1: Hey.
0: Avec Didi B. Là, on est en 2020 aussi. C'est un titre que tu aurais aimé peut-être promouvoir plus, non?
1: Yeah. Maintenant, ouais. ça a bien marché en Côte d'Ivoire.
0: Ouais.
1: Yeah, mais juste dans ces régions.
0: Ouais, à cause peut-être du Covid.
1: Yeah, Covid encore.
0: Encore Covid. De toute façon, on est puissant.
1: Yes. Tout
0: ça.

0: Ça aurait jamais
1: notre featuring, il sort bientôt.
2: Oui, j'attends.
1: Andy Afrobeat, DJ Facemaker, là, ça va cartonner dans les bacs.
2: Oui.
1: On va faire ça. Et je viendrai à Londres pour faire la promotion, hein. Promis. Il y a une dernière chanson que je voudrais te faire écouter, c'est Touch My Body en 2019.
2: Wow.
1: Avec José. Eh oui, la Côte d'Ivoire à l'honneur. C'est un titre aussi que tu t'attendais pas.

0: 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Ah oui, c'est une chanson qui a aussi bien marché avec oui. José. Merci Afrobeat d'être venu dans l'Afro Club.
1: Merci. Hein.
0: Ça nous a fait plaisir de te recevoir. Je t'ai demandé tout à l'heure la dernière chanson qu'on va écouter, mais je pense que ton équipe a choisi pour toi.
1: Ok.
0: Oui. Et le titre c'est Chakou Chakou.
1: Chakou Chakou. Voilà. On y va.
0: Voilà, on va écouter Chakou Chakou. Merci vraiment Afrobeat d'être passé nous voir. Ton nouveau single c'est Mapuka, il est toujours disponible dès maintenant. Donc faites-vous plaisir, écoutez cette émission et allez sur les plateformes. Merci aussi d'avoir partagé ton histoire.
1: Merci.
0: Ça nous a vraiment fait plaisir. Et comme on dit chez nous, longue vie à Afrowave.
1: Yes. Longue vie à vous aussi, DJ Facemaker.
0: Merci à vous.
1: On est ensemble.

0: Et c'est ici que l'Info Club referme ses portes justement. Restez bien branchés sur RFI car dans une minute l'actualité du monde reprend ses droits. J'étais avec Arthur Bon à la réalisation, Yasmine Boulan comme toujours à la coordination. Merci pour tout. On espère que l'été 2026 sera rempli de bonnes nouvelles.
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11: Il est 3h à Paris, 4h à Moscou, 1h en temps universel. L'heure d'un nouveau rendez-vous avec l'info sur RFI.
12: Hugo Dewar.
11: Et à la une de ce journal, la chaleur encore et toujours plus pesante sur une bonne partie de l'Europe. La canicule se déplace progressivement vers l'est du continent, mais il fait encore très chaud, notamment en France, où il faut trouver des solutions pour garder ses enfants lorsque les écoles restent fermées. Au sommaire également, le Venezuela, toujours secoué par le double séisme d'hier. Témoignage d'une habitante de Caracas dans un instant. Moscou, qui continue son travail de sape en interne, les ONG ferment leurs portes tour à tour. Et puis un mot de sport, Coupe du Monde, la Tunisie rentre à la maison avec un bien triste 0-9. La chaleur va donc encore s'inviter dans le quotidien de millions d'Européens ce vendredi. Des pics de température attendus demain en Allemagne et aux Pays-Bas. En France, 61 départements seront encore en vigilance rouge, alors qu'un début d'amélioration est attendu dans l'ouest du pays. Et pour de nombreux Français, il faudra encore trouver un plan B ce vendredi pour recaser les enfants dont les écoles sont restées fermées. Face à ce problème, certaines entreprises ont décidé d'accueillir les enfants des salariés ne pouvant pas faire autrement. C'est le cas dans cette mutuelle où s'est rendu Alexis Bédu.
13: On est chez Tutélaire Mutuelle, dehors c'est la fournaise, mais ici c'est bien climatisé et des enfants de tous âges se sont installés dans les bureaux.
14: Je suis en train de réviser mon grand oral de terminale que j'ai la semaine prochaine.
15: On est mieux ici qu'à la maison ?
14: Ah oui, oui, bien mieux. Parce qu'à la maison, vraiment, j'arrivais pas du tout à réviser.
16: Je suis la maman
15: des enfants. Ah mais oui, voilà, c'est ça. Bah oui, vous êtes sortie de conseil d'administration.
16: C'est ça. Journée très spéciale, effectivement, mais comme toute la semaine, j'ai l'impression.
15: Vous avez amené vos trois enfants.
16: Tout à fait. Il fait bien meilleur que chez nous, puisque c'est pas tout à fait tenable. Il a bien fallu trouver des solutions. Donc le papa a géré lundi, mardi et mercredi, et je me charge du jeudi et du vendredi.
15: Bonjour. Tu t'appelles comment ?
17: Tali. L'école, elle est fermée toute la semaine. Il faisait trop chaud. Du coup, la semaine prochaine, normalement, ça devrait reprendre.
16: Je trouve dramatique qu'on n'ait pas mis en place des solutions d'anticipation. Il est illusoire de penser que je suis en capacité de télétravailler chez moi sous 40 degrés avec trois enfants à gérer. C'est pas possible. C'est un peu désolant que ça fasse porter aux entreprises une responsabilité qui devrait pas relever de la leur.
15: Le directeur général de Tutélaire, c'est Jean-Marc Ossibal.
18: On est clairement dans le traitement de l'urgence. On fait face là à quelque chose qui est un impensé. Il faut bien que certains assument les responsabilités d'une société défaillante.
15: Et donc ici, l'accueil se prolongera aussi longtemps que durera la canicule pour faire face à l'urgence.
11: Des explications d'Alexis Bédu. Au Venezuela, les fouilles au milieu des immeubles effondrés se poursuivent. Deux séismes de magnitude 7.5 et 7.2 ont soufflé certaines régions, faisant 188 morts et près d'un millier de blessés. Mais c'est un bilan beaucoup plus lourd qui est redouté. Rosa Marcano, habitante de Caracas, va vous raconter comment cela s'est passé lors du tremblement de terre et sa réaction une fois les secousses terminées.
5: J'habite au 22e étage. Chez moi, les bibliothèques, les livres, les verres, les lustres et les tableaux sont tombés. Le réservoir d'eau de mon voisin s'est fissuré et mon appartement a été inondé. Nous avons attendu que les répliques passent, puis ma fille et moi avons descendu les 22 étages avec nos chats dans les bras pour nous réfugier chez mes parents, qui eux aussi ont ressenti très fortement le séisme. En fait, nous sommes restés dans la rue jusqu'à environ 23 heures. Ces événements démontrent que les réseaux sociaux sont indispensables pour informer la population de ce qui se passe. Il faut mettre fin à la censure des médias. Il est également important de reconnaître qu'ici, au Venezuela, le gouvernement ne prend aucune mesure, n'est pas préparé à faire face à un tremblement de terre.
11: Vous venez d'entendre Rosa Marcano, une habitante de Caracas, jointe par Andreina Flores de la rédaction en langue espagnole de RFI. Face à ce drame, l'ONU réclame un effort collectif massif. Les États-Unis ont annoncé une aide de 150 millions de dollars, ainsi que l'envoi de bateaux militaires et d'avions. La somme sera répartie à hauteur de 50 millions à destination d'organisations humanitaires sur place. 100 millions de dollars iront au bureau de l'ONU pour les affaires humanitaires. Emmanuel Macron a quant à lui annoncé l'envoi immédiat d'une équipe de 85 secouristes français. Au Moyen-Orient, alors que l'évacuation du détroit d'Ormuz venait à peine de débuter, celle-ci est déjà suspendue. Un cargo a été touché par un projectile dans le détroit. Il n'y a pas eu de blessés, seulement des dégâts à la passerelle. Ce plan d'évacuation du détroit d'Ormuz doit permettre de faire sortir quelques 11 000 marins bloqués dans le Golfe. J'ai décidé de suspendre temporairement sa mise en œuvre afin de reconfirmer que les garanties de sécurité nécessaires restent en place pour les navires figurant sur notre liste d'évacuation. Déclaration de Arsenio Dominguez, secrétaire général de l'OMI, l'Organisation Maritime Internationale. 1h05, temps universel, 4h05 à Moscou, où le pouvoir resserre encore plus son emprise sur les voix dissidentes en interne. Au début du mois de juin, le ministère russe de la Justice a placé l'ONG OVD Info sur la liste des organisations extrémistes, et ce, sans aucune justification. Cette organisation non gouvernementale apportait de l'aide juridique et un soutien aux prisonniers politiques dans Russie. L'ONG est désormais bannie, et tous ceux qui ont eu un contact avec cette organisation sont menacés. Julien Chavanne a pu joindre Dimitri Anisimov, c'est le porte-parole d'OVD Info.
6: Cela arrive parce que les autres instruments de répression tels que les statuts infamants, la censure en temps de guerre, les blocages d'Internet et les poursuites pénales contre les militants politiques ne suffisent plus aux autorités russes. Elles se voient contraintes de recourir à des méthodes plus sévères et plus brutales pour étouffer la société civile. Cette situation révèle que les autorités russes ne se sentent pas en position de stabilité. À l'approche des élections législatives de l'automne, elle cherche à intimider la population pour qu'elle se focalise sur les risques encourus plutôt que sur l'action.
11: Et la Russie qui est toujours empêtrée dans la guerre en Ukraine, Moscou vient d'ailleurs d'annoncer à l'instant avoir abattu 28 drones en moins d'une heure, des drones qui se dirigeaient vers la capitale russe, alors qu'hier, jeudi, s'ouvrait en Pologne la 5e conférence sur la reconstruction de l'Ukraine, une ouverture sous le signe de l'apaisement entre les deux pays après des semaines de tensions suite à la décision du président ukrainien de baptiser une unité militaire au nom d'une organisation nationaliste qui, selon Varsovie, a tué plus de 100 000 Polonais pendant la Seconde Guerre mondiale. La première ministre ukrainienne a donc été envoyée au sommet d'hier pour déminer le terrain. Elle y a salué la volonté des Polonais de construire un avenir commun. Et c'est pendant ce même sommet que la présidente de la Commission européenne, Ursula von der Leyen, a annoncé le versement d'un peu plus de 3 milliards d'euros à Kiev. C'est le premier versement dans le cadre du prêt européen de 90 milliards destiné à l'Ukraine. Direction maintenant Essaouira, où s'est ouvert hier soir, jeudi soir, le festival Gnawa. C'est la 27e édition de cet événement qui célèbre cette tradition séculaire qui trouve ses racines aux confins du Sahara. Au menu, 3 soirées de rencontres, de concerts gratuits. Il en reste donc encore 2. Plus de 400 000 personnes sont attendues, avec des têtes d'affiche comme le bassiste camerounais Richard Bona, qui partagera la scène avec les grands Malem du Maroc. Reportage de notre envoyé spécial Guillaume Thibault.
7: Quand la trance Gnawa rencontre la puissance des tambours et des danses du Rwanda, Essaouira vibre comme rarement. Cécile Moutoni et Kanyan Koremoussio de la compagnie de Kigali, Ibouro.
8: Ivoro qui vient du mot Amahoro. Amahoro qui veut dire la paix.
9: Le fait d'être là pour l'autre, c'est la musique qui apaise les âmes.
8: Pour moi, c'est une puissance que l'art offre. Rien d'autre peut l'offrir.
19: Faire de la musique gnawa un langage universel, diplomatique, lutter contre les extrêmes, c'est également l'ambition de la fondatrice du festival, Neila Tazi.
20: Parce qu'on voit trop autour de nous de tensions, de racisme, qui n'incarnent en rien l'avenir pour la jeunesse. Et je rappelle que ce festival, depuis 30 ans, est porté d'abord par la jeunesse, une jeunesse qui a envie d'y croire.
19: Maître de cérémonie de cette création unique, le Maalem Medina Soudi, le natif de Taroudan, représente la nouvelle génération et lance un appel au respect.
21: On n'a pas les mêmes religions, on n'a pas les mêmes traditions, on n'a pas les mêmes cultures. Le rythme, les mélodies, c'est ça qui nous réunit et vive la musique.
19: Guillaume Thibault et Sawira, RFI.
11: Allez, un mot de football pour terminer ce journal. La Tunisie, définitivement éliminée après sa défaite 3-1 face aux Pays-Bas. Les Tunisiens qui n'auront pas emporté le moindre match. 0 point pour les Tunisiens. Dans l'autre match de poule, les Japonais et les Suédois se sont quittés dos à dos, score 1-1. Dans une heure, coup d'envoi de Turquie, Pays-Bas et de Paraguay, Australie. Puis je vous rappelle que la Côte d'Ivoire s'est imposée un petit peu plus tôt dans la soirée face à Curaçao. Victoire 2-0, qualification pour la phase finale de la Coupe du Monde. Une première pour les éléphants, qualifiés avec l'Allemagne qui, elle, s'est inclinée 2-1 face à l'Équateur. 3h10 à Paris, 1h10 temps universel. Voilà qui marque la fin de ce journal. Dans quelques instants, vous avez rendez-vous avec Priorité Santé.
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24: Bonjour à toutes et à tous. Aujourd'hui, dans Priorité Santé, préserver et protéger notre voix, VOIX. Cet ensemble de sons, notre expression, qui permet non seulement de communiquer, mais aussi de provoquer des émotions, de distraire, d'apprendre aux autres, de consoler, de murmurer, d'alerter, voix, outil de travail ou instrument, naturel ou amplifié. Les voix ont leur couleur, leur caractère, différentes puissances, chaleureuses, dramatiques, bref, des voix au pluriel. Mais elles peuvent s'abîmer, se briser. Et aujourd'hui, avec nos invités, nous allons précisément parler des moyens de protéger, de préserver la voix et de mieux connaître le processus de phonation. Comprendre quels organes de notre corps entrent en jeu, identifier les risques, connaître les différentes dysphonies, quels sont les facteurs qui affectent particulièrement les cordes vocales, quand consulter, est-ce qu'il existe des atteintes persistantes et de quelle façon l'âge, la fatigue ou certaines habitudes peuvent abîmer la voix. Si vous souhaitez poser des questions, le numéro de l'émission, c'est le 33 7 71 18 46 41. Et deux invités avec nous en studio directement concernés par ce bien-être vocal, je ne sais même pas si l'expression existe. On va saluer la présence dans les locaux de RFI de Gilbert Montagnier. Gilbert, bonjour.
25: Et bonjour Caroline,
24: ça fait plaisir aussi, vraiment. Auteur, compositeur, interprète, merci d'être avec nous. Des décennies à jouer du piano, à chanter, à faire danser, mais aussi à parler d'inclusion, notamment pour les personnes non-voyante. À vos côtés, médecin bien connu de nos auditeurs, c'est vous, docteur Gérald Fin, bonjour.
26: Bonjour.
24: Chirurgien otorhino-laryngologiste à Paris. Puis tout à l'heure, on va donner la parole à l'un de vos confrères de Mauritanie, le professeur Med El Mokhtar Dahi, qui est médecin spécialiste en ORL au centre hospitalier national de Nouakchott. J'insiste vraiment pour vous remercier de votre présence, hein, Gilbert Montagnier, dire simplement, ici en France, vous êtes un chanteur connu par tout le monde, et c'est pas simplement en France. Vous avez déjà joué au Cameroun, au Sénégal.
26: Ouais,
24: tout le monde peut fredonner donnez vos chansons comme ce Sunlight des Tropiques. Le fameux.

0: Et ça danse en régie. Merci Gilbert Montagnier, on va l'avoir toute la journée dans la tête, votre chanson.
1: Eh ben c'est possible, hein. Moi ça m'amuse en tout cas, parce que je devrais être habitué.
0: Ouais.
1: Mais je suis ravi d'être avec vous sur RFI, et puis je suis ravi de vous parler d'un ami qui est le docteur Fin. Parce qu'il n'aime pas qu'on parle de lui, je le sais, c'est la première fois qu'on se trouve dans un studio, alors je vais en profiter. C'est pas simplement un ORL et tout ça, c'est une personne exceptionnelle, c'est une personne exceptionnelle. C'est l'un de mes rares amis, j'aime pas avoir trop d'amis, j'aime mieux avoir de vrais amis, et ça c'est bien. Voilà, c'est... Imaginez, Caroline, faut que je vous raconte.
0: Allez-y.
1: Je veux dire que moi, je lui dis toujours, mais comment pourrais-je faire si tu étais parti ailleurs ou... Parce que il y a que lui qui peut toucher mes oreilles. Il y a que des fois j'ai une petite otite qui pour les voyants ne sont rien, mais moi une otite ça me met complètement à l'ouest. C'est-à-dire, j'aurais l'impression de vous regarder, je regarde par là, donc c'est n'importe quoi. Donc lui Gérald il me fait absolument jamais souffrir, et surtout il porte toujours les bons diagnostics. Mais à part ça, encore une fois, je vais insister sur sa nature humaine exceptionnelle. Et je pense à RFI et je vous imagine vous en train de nous écouter partout. C'est génial. L'Afrique, j'adore ça. Ça me donne faim tout d'un coup, mais j'adore ça.
0: Ça vous donne faim, c'est une bonne nouvelle. Alors, il y a ce titre, ces tubes, hein, où tout le monde les connaît depuis des dizaines d'années. Il y a aussi votre actualité. Fin mars, vous avez sorti un nouvel album, L'amour dans ses mains.
1: Oui.
0: Ça veut dire que ça continue. Ça veut dire quoi? Vous chantez depuis très longtemps. Depuis quel âge? Est-ce que vous chantez tous les jours?
1: Ah oui, bah en fait, je m'amuse à penser à ça. Ça fait 53 ans que le public m'a pris dans ses bras. Et je lui en suis très reconnaissant tous les jours. Et on est en concert tout le temps, là, d'ailleurs, là, tout cet été. Et je chante, oui, parce que, Caroline, chanter doit être considéré aussi naturellement que de respirer. Je pensais au mot voix. Et vous avez vu que dans plein de langages, le mot voix commence par V. Parfait. Voce, vos, hein, tout ça. C'est la même. Et c'est aérien, le son voix. Ça fait puis voix, ça me fait penser à l'envol, le vol d'un oiseau. Parce que les oiseaux, c'est à eux qu'on doit tout. Je pense que les oiseaux sont les chanteurs les plus importants. Nous, on n'est rien du tout, en fait.
0: Et vous avez dit ce V, je me tourne justement vers le médecin, qu'on retrouve dans la vibration de nos cordes vocales. Il y a beaucoup de V dans cette phrase.
2: Oui, ben la voix, c'est un instrument mystérieux et facile à comprendre. C'est un instrument à vent. On a l'air qui monte des poumons dans la trachée. On parle et l'on chante à l'expiration. Donc, c'est le soutien de l'air en dessous. Ensuite, on a horizontalement nos cordes vocales qui sont situées derrière la pomme d'Adam, qui sont horizontales, qui font autour de 2 cm de long. Elles sont horizontales, elles vibrent 100 fois par seconde chez un homme, 200 fois par seconde chez une femme en voix parlée. Et aussi, on a les résonateurs qui modulent, qui amplifient et qui donnent le timbre spécifique de chacun.
0: Sans vouloir briser le secret médical, c'est vrai que vous accompagnez pas mal de professionnels du chant, on donne pas de nom. Est-ce que c'est vraiment différent de suivre une personne qui parle dans la vie de tous les jours à ses enfants, à sa famille, etc. et un professionnel, quelqu'un qui va user de la voix comme outil de travail?
2: Alors, le diagnostic, la prise en charge est la même, simplement un professionnel, il doit chanter. Donc on utilise peut-être des traitements plus rapides qu'un non-professionnel de la voix, et ils ont besoin surtout d'être rassurés. Donc la consultation chez un professionnel de la voix demande d'abord de les rassurer. On visualise les cordes vocales, donc on leur dit tout de suite si elles sont normales ou pas. On leur donne des conseils et on les traite en urgence s'il y a besoin, et il faut surtout être joignable.
0: Est-ce que vous avez le sentiment que le grand public n'a pas forcément conscience, docteur Fin, que la voix ça peut être très fragile, qu'il faut la ménager, bref?
2: Alors, la voix, ce n'est pas fragile. Les cordes vocales ne sont pas fragiles.
0: Par contre, il faut peut-être en prendre soin.
2: Oui, mais c'est un peu une évidence pour tout. On prend soin pour son corps, pour son physique, pour ses dents, etc. Mais la voix n'est pas fragile puisqu'on peut parler toute la vie. On peut chanter toute sa vie. La qualité de la voix sera différente et la fragilité de la voix n'existe pas. C'est-à-dire que finalement, avec ma carrière récente, je considère que ce n'est pas très fragile.
0: Ah bon? Donc vous m'avez contredit en toute politesse et en toute intelligence. Gilbert Montagnier, est-ce que votre voix elle est déjà tombée en panne?
1: Alors, c'est très psychologique ça. C'est-à-dire qu'au début de ma carrière, comme j'avais la possibilité de pousser j'avais vraiment des réserves en magasin. Je poussais tout le temps, c'était stupide. Et évidemment, là, on peut s'abîmer les cordes vocales. Et en fait, je rebondis sur ce que vous disiez tout à l'heure, Caroline, il faut préparer sa voix, préserver sa voix. C'est-à-dire que moi, mon secret, c'est le miel et le citron, tout simplement. Et puis pas parler trop fort. Moi, je dis que les gens qui ont envie de m'écouter, ils ont qu'à se rapprocher de moi. Moi, j'ai pas à parler très fort. Et c'est important de protéger sa voix. Ouais. Mais ce qui est vraiment cool avec moi, en fait, c'est que depuis 53 ans, j'ai peut-être vraiment, je pense, hein, toujours la même voix.
0: Oui, c'est vrai qu'elle a pas changé cette voix. Est-ce que vous arrivez à chanter toutes vos chansons ou est-ce que aujourd'hui certaines sont plus compliquées, vous les chantez peut-être différemment?
1: Ah non, Caroline, non, bon, pour moi c'est pareil.
0: C'est pareil. Hein.
1: Non, faut venir à mes concerts. D'ailleurs, je serai au Dôme de Paris en février pour la Saint-Valentin, le 14 février 2027, notamment à Paris.
0: Est-ce que c'est une invitation?
1: Bien sûr, c'est une invitation. Attendez.
0: Mais c'est vrai que j'ai le souvenir d'avoir vu Charles Aznavour à la fin, au crépuscule de sa vie. Il chantait toujours, il avait toujours la voix. À la limite, le problème, c'était plus se souvenir des paroles. D'ailleurs, il cachait pas. Des fois, il avait même le prompteur, il s'en cachait pas. Mais par contre, la voix, elle était toujours là.
1: Ben oui. Alors, les voyants, ils ont un prompteur, nous, on peut pas.
0: Ben évidemment.
1: Je disais ça à Ray Charles, tu sais, je lui disais, mais tu te rends compte, les voyants, voilà, eux, ils ont un prompteur, et nous, on peut pas. Ils s'amusaient. Ben oui, c'est vrai, t'as raison.
0: Hein. Ça veut dire que, est-ce qu'il y a le développement d'autres compétences, une surcapacité, je ne sais pas. En tout cas, on va entendre des gens qui ont des voix. Hein, des voix, un petit florilège, des voix puissantes, des voix aiguës, typées, originales, bref, du coffre.

0: Alors, pêle-mêle, hein, vous avez peut-être reconnu Youssou N'Dour, Daniel Balavoine, Alicia Keys, Björk, Luciano Pavarotti, Céline Dion et Nina Hagen, Gilbert Montagnier. Il y a la performance, il y a le travail. Est-ce qu'il y a aussi une nature vocale?
1: Je pense que, en tout cas dans mon cas, moi je peux parler que de mon cas, parce que je connais mieux mon modèle, hein, c'est d'avoir envie de donner de l'amour dans l'hypothèse qu'on va recevoir de l'amour. Et ça, c'est important. Enfin, le public donne tellement. Vous, public, vous êtes très important pour moi, mais vraiment, c'est facile à dire, mais moi, c'est vrai. Le public me le rend bien, ils sont extraordinaires. Mais Caroline, tu sais, je suis pas public que sur scène et que dans les studios. Je suis public partout. Dès que je sors de chez moi, je suis public. Dans la rue, ça, les gens, hey, Gilbert, comment ça va? Moi, j'adore ça.

0: diagnostics sont extrêmement rapides.
1: Est-ce que quand on abîme sa voix après la prise en charge, hein, comme tout problème de santé, il va y avoir une période de repos de convalescence ou c'est tout l'inverse?
0: Alors, ça dépend. Alors, le repos vocal existe quand on opère les cordes vocales. Mmh. On a un repos vocal, mais qui est relativement court, car les cordes vocales se cicatrisent spontanément. Je ne parle pas des cancers, hein, je parle de la chirurgie de pathologie bénigne. Et on repose la voix également quand on a un peu perdu sa voix. Ce qui est important de savoir, c'est que la voix fatigue quand on parle dans le bruit. Mmh. Quand on est dans un restaurant, quand on est dans la rue, automatiquement, on parle aux 10 décibels au-dessus du bruit. Mmh. Donc c'est vrai que Gilbert a raison, et tout à l'heure je lui ferai des compliments également sur sa voix qui est extraordinaire, et qu'il est une personnalité extraordinaire. Et quand on parle dans le bruit, on fatigue sa voix. Mmh. Donc le conseil qu'on peut donner à nos auditeurs, c'est que parler dans le bruit est déconseillé quand on a une fatigabilité de la voix.
1: Alors justement, des atteintes de voix qui peuvent se prolonger dans le temps, c'est ce que va nous expliquer tout de suite un auditeur de la République démocratique du Congo. Hein. C'est Ishara Bukavu, il témoigne et il vous pose directement une question, docteur Fin, on l'écoute.
2: Bonjour, Priorité Santé. Moi, je suis Ishara Nkere, en provenance du site Kivu, en RDC de la ville de Bukavu. Concernant l'émission d'aujourd'hui, moi, je suis très concerné parce que mon ami avait perdu la voix quand il y avait match amical. Et alors, le monsieur, en célébrant fort, il a perdu sa voix. Il a tout fait, il a même mangé des citrons. Le monsieur est parti même voir les spécialistes à l'hôpital. Il y a déjà une année, sa voix n'est pas toujours retournée. Alors, j'aimerais demander à notre invité du jour, quoi encore le MSP à faire pour trouver sa voix normale? Merci.
1: Et c'est d'actualité des supporters de foot qui donnent de la voix. Docteur Fin, là, son ami a trop crié. Ça fait près d'un an qu'il a perdu la voix. Qu'est-ce que vous pensez d'une chose pareille?
0: D'abord, c'est le diagnostic n'a pas été fait.
1: Oui.
0: Parce que quand on perd sa voix, il y a forcément, quand ça perdure, une raison. Donc, c'est où la fibroscopie est passée à côté de petites anomalies locales, où il y a ce qu'on appelle une fuite d'air, c'est-à-dire que le fait de crier provoque un réflexe des cordes vocales, un peu comme une sarbacane qui envoie de l'air sous pression sur les cordes vocales, et les cordes vocales restent écartées en permanence. Donc, il y a des traitements de rééducation de la voix. Le problème, c'est que les orthophonistes, déjà en France, il n'y en a pas beaucoup.
1: Alors, bouc à vous, ça ne va pas être simple.
0: Le problème, il est là.
1: Ouais.
0: Il aurait fallu lui rééduquer sa voix. Et parfois, on a des techniques chirurgicales d'injection de graisse pour fermer un peu les cordes vocales. Donc, il y a des solutions qui ne sont pas aussi simples que ça. En fonction des endroits où on vit.
1: Ça pose encore une fois la question de l'accès aux soins. Foot encore au témoignage. Théophile Adouala, lui, il est entraîneur professionnel. Il explique qu'avec son métier, il perd petit à petit sa voix. Il voudrait des conseils pour l'entretenir. On peut imaginer à Faune, avec toute une équipe de jeunes qui courent. Docteur Fin, c'est pas simple. On peut protéger, on peut faire attention quand même.
0: C'est exactement ça. C'est-à-dire qu'entraîneur de foot, il crie, un peu comme une mère de famille qui va crier après ses enfants. Donc les conseils sont très simples, il faut chauffer sa voix, il chauffe les muscles de ses joueurs, il faut chauffer sa voix. Donc il faut faire des bruits comme ça, ça s'apprend. On fait de l'orthophonie et on apprend à placer sa voix, mais c'est toujours le problème, c'est que c'est facile d'apprendre à quelqu'un de placer sa voix, mais il faut des professionnels qui leur apprennent.
1: C'est toujours la même question. On poursuit cet échange, on va avoir d'autres auditeurs, on va donner la parole à l'un de vos confrères en Mauritanie. Gilbert Montagnier, est-ce qu'il y a vous, chanteur, vous, homme, vous, artiste, aussi auditeur, amateur de musique, des voix auxquelles vous êtes plus sensible que d'autres?
3: Oui, c'est vrai. Je suis plus sensible d'abord aux voix féminines, ça me touche plus, quoi. Parce que la femme est un être majeur, tellement important. Je veux dire, la femme, c'est la terre. Et nous, on essaye d'être céleste un petit peu. Mais je pensais à vos auditeurs là, le premier qui a parlé. Moi, je lui dirais de dire à son ami qu'il faut d'abord se concentrer et avoir la croyance au possible. Il faut que tu lui dises qu'il faut qu'il ouvre la porte du possible. Parce que s'il ouvre pas la porte du possible, ça sera pas possible. Mmh. Et moi, je crois beaucoup en ça. Alors moi, qu'est-ce que je fais avant de chanter? Rien du tout. C'est-à-dire que je parle pas fort. J'aime pas quand il y a des gens qui fument des cigarettes. Ça c'est très mauvais quand on respire de la fumée. Et puis mes choristes font ce que Gérald disait à un certain

0: des trucs. Moi, je fais rien du tout. Non, je demande au ciel de me donner la faculté d'être le meilleur possible. Voilà.
1: Bah, je pense que vous dites ça a pas mal d'écho auprès de nos auditeurs. Une chanteuse que vous avez envie d'entendre, je sais, on est un petit peu préparé, on va pas arriver comme ça, sortir le disque de notre chapeau. On serait trop fort. Et cet extrait que vous avez envie de faire partager à nos auditeurs, c'est Whitney Houston, on l'appelait tout simplement The Voice.
0: Ah,
1: Un extrait, tout de suite, à pleine voix.

0: priorité santé sur RFI, préserver, soigner la voix aujourd'hui avec le docteur Gérald Fin, spécialiste chirurgien ORL, et vous, Gilbert Montagnier, artiste, chanteur, musicien, la voix de Whitney Houston, pourquoi elle vous marque, pourquoi elle vous émeut particulièrement?
1: D'abord, son absence me fait beaucoup de peine, vraiment. Et puis, moi, j'ai besoin d'admirer. Et j'ai besoin d'entendre des gens qui chantent bien. Sinon, ça m'intéresse pas du tout. Et malheureusement, des fois en France, on a des gens qui chantent, mais vraiment, ça le fait pas, quoi. Pour moi, c'est ce que je pense, en tout cas.
0: Vous pensez qu'il y a plus des fois de la puissance au lieu de cette vraie capacité vocale qui fait lever aussi les poils sur les bras, qui fait justement avoir la chair de poule?
1: Oui, je pense qu'il y a une réelle émotion. Et quand on triche pas, on triche pas, quoi. Si on chante, c'est important. Je suis en train de vous répondre et en même temps, je suis en train de penser à Douala, à Garoua et à Yaoundé. Bonjour le Cameroun.
0: Vous êtes écouté, c'est un gros bassin d'auditoires. On a plein de gens là-bas d'ailleurs. Quand on fait des appels pour des témoignages sur la santé, on a beaucoup de gens qui nous appellent de là-bas et aussi du Tchad où on va partir tout de suite.
1: Bah tiens.
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0: En ligne avec nous, c'est Mahamat. Mahamat, bonjour.
3: Bonjour.
0: Bonjour, parlez bien fort Mahamat, c'est le jour ou jamais, on parle de la voix aujourd'hui. Vous avez 23 ans et vous, justement, vous nous appelez parce que votre voix peut changer sous le coup de l'émotion. Qu'est-ce qui se passe exactement, s'il vous plaît?
3: Merci de m'avoir contacté. C'est-à-dire, si je suis sous coup de l'émotion, je n'arrive même pas à m'exprimer clairement. Je n'ai pas l'habitude de mots. C'est-à-dire, les prononciations sortent à peine.
0: Ouais. Et du coup, vous n'arrivez pas à communiquer dans ces cas-là. Est-ce que vous avez des projets, justement, que vous avez envie de partager, que vous auriez, justement, envie de faire entendre et vous vous retrouvez complètement bloqué?
3: Actuellement, je suis passionné de la poésie et j'écris pas mal de poèmes. J'aimerais les déclamer un jour à l'autre. Et vu l'état de ma voix, ça me préoccupe. C'est pourquoi j'aimerais quand même parler avec vous.
0: Pour vous, c'est une question de voix ou est-ce que c'est une question de timidité?
3: C'est une question de voix.
0: C'est une question de voix. Vous avez des questions à nos invités, à notre spécialiste, notamment Aurel, le docteur Fin. Je vous en prie, Mahamat, allez-y.
3: En fait, ma question est de savoir comment puis-je faire pour améliorer ma voix. Et étant sous l'émotion, comment je puis aussi prononcer les mots clairement, c'est-à-dire exprimer mes émotions clairement, que les gens les comprennent.
0: Ce que nous dit Mahamat, docteur Fin, bien sûr, j'aime tourner après vers le chanteur qui a l'habitude de se produire sur scène. Est-ce qu'il est en train de nous parler du trac ou pas forcément?
4: Il nous parle du trac, c'est-à-dire que quand on écoute sa voix, la voix s'écoute avant de regarder les cordes vocales, il a une voix normale, donc il est en train de nous raconter qu'il a du mal à sortir sa voix. La voix, c'est la lumière de l'âme, enfin. Donc il faut qu'il apprenne à penser que les autres ne le jugent pas. Ça, c'est la première chose, puisque c'est une timidité qui ressort au niveau vocal. Et après, ça s'apprend. Moi, je lui conseillerais, il y a une technique, c'est de chanter. Quand on chante, on n'a pas peur des autres, même si on chante faux. Et malheureusement, il n'a probablement pas au Tchad d'orthophonie spécialisée dans la voix qui pourrait lui solutionner ça en quelques séances. Donc, il faut absolument sortir sa voix, ne pas avoir peur des autres. Les autres ne sont pas importants. Ce qui est important, c'est lui. Et la voix, il faut la projeter, la jeter.
0: Gilbert.
1: Bonjour, c'est Gilbert. Écoute, regarde. Moi, je ressens en toi, tu sais, moi, je vois à travers les voix, en fait, hein. Puisque moi, je ne vois pas avec mes yeux, mais c'est pas grave. Je vois avec d'autres sens. Et je ressens que la question de Caroline était très opportune parce que tu as une certaine timidité. C'est-à-dire que, quand même, tu te poses trop de questions là-dessus, quoi. Comment ça va être perçu et tout. Il faut croire en toi. Je sais que c'est simple, ça paraît simple de dire ça. Mais si tu ne crois pas en tes possibilités, tu pourras pas. Eh bien, moi, je te dis qu'à partir de maintenant, à partir de maintenant, tu peux. À partir de maintenant, tu peux changer le spectre de tes pensées là-dessus. Et tu vas voir, ça va aller de mieux en mieux. Pas tout de suite, mais crois en ce que je te dis, tu vas voir, ça va marcher.
0: Mahamat, qu'est-ce que vous pensez de ces encouragements? Quand je vous ai écouté, Gilbert Montagnier, j'avais envie, vous savez, un peu comme sur un air de gospel, de taper dans les mains pour dire vas-y. Oui. Qu'est-ce que vous en pensez, Mahamat?
3: Ah, vraiment, c'est vraiment un but pour moi. Et ça va tout droit au cœur, les encouragements, parce que je crois quand même.
0: Oui, croire en soi, c'est quand même essentiel, Mahamat. Surtout quand on a 23 ans. Là, vous avez toutes les années pour y croire et toutes les années pour y arriver. On vous remercie beaucoup, en tout cas, de vous être confié, parce que c'est pas toujours facile quand on n'ose pas de le dire. Gilbert, c'est vraiment du trac. Vous avez ressenti du trac ou vous aviez tellement cette envie de chanter? C'est quelque chose que vous n'avez jamais vraiment connu?
1: Ah non, si, moi j'ai le trac. Hein. J'ai toujours le trac, d'ailleurs. 10 minutes avant d'entrer sur scène, oui. Bien sûr. Mais dès que je suis dessus, ça va. Au bout de 3 minutes, ça passe. Heureusement, hein, parce que c'est terrible, le trac.
0: Je peux vous dire quelque chose, Gilbert?
1: Ouais.
0: Vous avez pas entendu au début de l'émission, j'ai ma voix qui s'est cassée. Parce que ça fait 30 ans que je fais de la radio, comme je vous recevais. J'ai dû faire un quelque chose de midinette. Ma voix s'est coupée parce que j'étais je vous assure. Je vous assure. C'est vrai. Non, mais ça veut dire qu'on peut avoir des années de pratique.
1: Oui.
0: Quand on est face à une situation compliqué, ouais, émotionnel.
1: Ouais.
0: Vous travaillez, vous aussi, en tant qu'ORL, sur ce lien entre voix et émotion, docteur Fin?
4: Bien sûr, puisqu'il y a certains patients qui viennent nous voir, justement, et on leur explique la relation entre les émotions et la voix.
0: Question toute bête, vous l'avez dit tout à l'heure, Gilbert Montagnier, il ne faut pas le faire passer comme un petit détail. On a une question de Donatien sur WhatsApp. Quels sont les effets de la pollution et du tabac sur la voix? Alors là, il faut en parler.
4: Alors c'est très simple, les cordes vocales sont au-dessus de la trachée et des poumons, donc elles reçoivent toutes les pollutions extérieures qui peuvent être de tabac, d'aliments et de choses qu'on respire. Donc elles reçoivent tout ce qu'on respire, tout ce qu'on mange. Donc c'est évident que l'environnement n'est pas extraordinairement positif pour le fonctionnement de leurs vibrations.
0: Alors, autre auditeur de RDC, c'est Bruno. Hein. Il a enregistré ce message, il vit à Kinshasa, on l'écoute.
5: Bonjour Priorité Santé, bonjour Caroline. Ici Bruno Mbouy, depuis Kinshasa. Il y a une semaine, j'ai été atteint des rhumes, accompagné d'une forte toux. Ma voix est restée très cassée et rauque, comme vous pouvez l'entendre. Malgré la prise de médicaments comme Fervex, ma voix n'est toujours pas revenue à la normale et ceci m'inquiète parce que la voix pour moi c'est un gagne-pain dans le sens que je suis journaliste et présentateur. Alors ma question est celle de savoir quelles peuvent être les causes d'une voix qui restait cassée après un rhume et que faut-il faire pour retrouver une voix normale et pour finir, à partir de quand faut-il consulter un spécialiste ORL? Merci.
0: Donc ça fait une semaine que Bruno est agacé, un confrère qui travaille à la radio au Congo, docteur Fin, demande très simple, il faut qu'il consulte au bout de combien de temps?
4: Alors d'abord, il n'y a pas besoin de consulter, puisque après un rhume, c'est normal d'avoir la voix cassée, c'est d'ailleurs des demandes extrêmement fréquentes de tous les professionnels de la voix. Pourquoi on a la voix cassée après un rhume? Pour trois raisons, d'abord on a le nez bouché, donc on parle un peu comme un canard. Ensuite, on a des mucosités qui tombent dans la gorge. On appelle ça un mouchage postérieur. Et après, on tousse. Et le fait de tousser fragilise les cordes vocales. Donc le traitement, c'est quand il y a des urgences, on donne de la cortisone, on a des aérosols. Sinon, il faut prendre des antihistaminiques, nettoyer son nez, chauffer sa voix. Et la voix, de toute façon, va récupérer. Tout dépend de l'urgence. Si on est un chanteur, un comédien qui doit jouer le soir, ben on va faire ce qu'il faut. Si ce n'est pas urgent, ben lui c'est urgent, il aurait dû déjà avoir un traitement d'urgence.
0: Donc il faut qu'il consulte si possible, s'il veut reprendre le travail rapidement.
4: Ou sinon il faut nettoyer son nez, prendre des anti-allergiques, prendre des pulvérisations dans la bouche qu'on donne aux asthmatiques, comme des anti-inflammatoires, et ça marche très bien. Et en 48 heures, on a la voix qui récupère.
0: Nettoyage de nez avec
4: sérum physiologique, antihistaminique, et puis traitement en pulvérisateur local qu'on donne chez les asthmatiques, et ça marche très bien.
0: Voilà, on a un témoignage, auditrice de Libreville, au Gabon, Dina, elle a 31 ans. elle a complètement perdu la voix. D'ailleurs, elle nous a dit, c'est pour ça que j'ai pas pu enregistrer ou vous appeler. C'est venu progressivement, il y a eu des explorations, nasofibroscopie, donc elle avait justement accès aux soins, consultation ORL. Les spécialistes n'ont rien trouvé, et donc ils lui ont dit, c'est psychologique. Mmh. Alors Dina est allée voir des psys. Bon, là aussi, pour comprendre d'où venait cette dysphonie, les spécialistes en santé mentale, ils n'ont pas confirmé le lien avec la perte de voix. Elles se posent des questions. Elles se demandent notamment si ça pourrait être hormonal. En tout cas, elle est en errance médicale. Bien sûr, on ne va pas faire de diagnostic à distance. On serait des magiciens et ça n'existe pas. Mais qu'est-ce que vous pouvez dire par rapport à ce récit?
4: Alors déjà, ce qu'elle raconte, ça peut être psychologique, mais c'est étonnant. Première chose. Donc, il y a des maladies qui n'ont pas été recherchées... qui sont par exemple des dysphonies spasmodiques, qui sont des tremblements musculaires des cordes vocales, qui peuvent donner comme ça des pertes vocales chez des jeunes femmes. C'est très fréquent. Ensuite, il y a d'autres maladies neurologiques qui peuvent donner ça. Donc, le diagnostic n'a pas été fait, tout simplement.
0: Donc, il faut retourner consulter Gilbert Montagnier. Est-ce que la perte de la voix, là, comme ce qui arrive à notre auditrice du Gabon, Dina, c'est une peur que vous avez ou pas? Vous êtes vraiment dans cet état d'esprit positif? C'est ce qu'on voit depuis le début de l'émission. C'est ce qu'on entend. C'est quelque chose qui vous porte. Moi, je dirais que, au-delà de l'émotion et de l'amour du public, c'est votre carburant. Est-ce que cette positivité, finalement, elle vous protège de beaucoup de choses?
1: Ah ben je suis certain, bien sûr. Mais c'est vrai que c'est flippant quand tu penses que tu pourrais perdre la voix. C'est vraiment vraiment flippant. C'est inquiétant, bien sûr, mais il faut pas s'inquiéter. Voilà, ça sert à rien du tout. Donc il y a une chose sur laquelle je voulais revenir. Contre le problème vocal, faire attention aussi à l'alcool. Ça, c'est pas bon du tout. Pas bon du tout. Pourtant, moi, j'aime bien boire un bon scotch ou un truc, bon, mais pas avant de chanter, pas avant de chanter, parce que ça assèche les cordes vocales et c'est terrible en fait. Faut pas du tout boire d'alcool quand on chante avant, quoi.
0: C'est pas. Donc c'est vrai qu'on parle de toute l'hygiène de vie en santé. C'est quelque chose qu'on entend. Ça paraît simple, mais c'est toujours excellent à rappeler. On va tout de suite donner la parole à l'un de vos confrères, docteur Fin, en Mauritanie.
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0: Professeur Med El Mokhtar Dahi, bonjour.
8: Bonjour Caroline.
0: Vous êtes médecin spécialiste ORL au Centre Hospitalier National de Nouakchott, professeur agrégé à la fac de médecine, toujours dans la capitale mauritanienne. Professeur, on l'entend depuis le début de cette émission, quand on parle de la voix, on entend qu'il peut y avoir beaucoup de causes, des inflammations, des irritations, des infections et même les émotions. Cette question de santé chez vous à Nouakchott, c'est quoi les troubles de la voix que vous prenez en charge le plus souvent?
8: Merci. Caroline, bonjour à vous-même, au docteur Fin, à tous vos invités. En Mauritanie, les troubles de la voix, surtout la dysphonie qui est définie comme un trouble de la voix qui dure plus de 3 semaines, en première place, ce sont les troubles de la voix liés au cancer de larynx, malheureusement. Les troubles de la voix liés à la maladie cancéreuse de larynx.
0: À des cancers, ça veut dire, ça nous oriente vers quelque chose qui est assez fréquent quand on parle à des spécialistes dans tous les pays du Sud, c'est qu'il y a eu un retard de prise en charge et qu'on a tardé après l'apparition des premiers symptômes.
8: Oui, on a tardé surtout, car c'est déjà une dysphonie qui dure depuis quelques mois, voire des années, et qui sont passées généralement par plusieurs guérisseurs. Et c'est surtout un problème de santé publique et surtout un problème d'éducation pour la santé.
0: D'éducation à la santé, ça veut dire qu'on est allé voir le tradit praticien qui a donné des potions, des remèdes. On a espéré que ça s'arrange et ça ne s'est pas arrangé. Ils arrivent chez vous, il est tard. Malgré tout, vous arrivez à prendre en charge au niveau de votre hôpital de Nouakchott ce type de pathologie?
8: Oui, on arrive à prendre en charge ce type de pathologie, surtout en faisant de la chirurgie du larynx, c'est le premier déjà vu. On a
0: La ligne est extrêmement hachée. Je vais encore essayer une dernière fois. Vous disiez chirurgie du larynx en pareil cas. Docteur Fin, vous, il vous arrive, j'imagine, bien sûr, de diagnostiquer des maladies aussi sévères qu'un cancer de la gorge. Mais bien évidemment, une prise en charge précoce, c'est vraiment quelque chose d'essentiel en prévention.
4: Oui, c'est essentiel pour aller vers la guérison, puisqu'on guérit beaucoup de tumeurs ORL du larynx. Malheureusement, il faut une éducation thérapeutique et que la voix qui est cassée au-delà de 15 jours nécessite une consultation rapide.
0: Et ce qu'il faut faire aussi passer comme message, professeur, c'est auprès des soignants de première ligne d'orienter les personnes qui souffrent d'extinction de voix prolongée, on va dire, au-delà de 15 jours, un mois, de les orienter vers des structures spécialisées comme la vôtre.
8: Oui, c'est ce qu'on dit à... La question adressée.
0: Oui, je suis navrée, mais hélas, c'est complètement haché. Je pense que vous auriez des choses absolument palpitantes à nous dire. C'est toujours un petit peu le problème quand on est en lien avec des, certaines capitales. Professeur Fin, vous voulez ajouter quelque chose ?
4: Non, c'est-à-dire que le problème, c'est qu'il n'y a pas d'ORL. C'est une spécialité, déjà en Afrique, c'est pire que chez nous. Et c'est une spécialité en France qui est la dernière en fonction du nombre, avec les dermatomédicaux, donc c'est une catastrophe. Et simplement, il faudrait changer beaucoup de choses, ce qui est impossible à court terme.
0: Comment est-ce que vous expliquez, on va dire, on l'entend, tout le monde pratiquement a besoin, on parle des chanteurs, on a parlé des présentateurs radio, mais il y a les instituteurs, il y a tous les professeurs qui donnent de la voix, toutes les personnes qui s'expriment en public, on a même dans les entreprises des conventions, tout le monde parle finalement, tout le monde chante. Pourquoi il y a si peu d'ORL ?
4: Parce que c'est une spécialité difficile.
0: Oui.
4: On touche beaucoup d'organes et on doit s'occuper beaucoup de choses. Ça gagne pas beaucoup par rapport à d'autres spécialités. Donc les ORL, ils font du botox, ils font de la chirurgie esthétique. C'est plus lucratif.
0: Gilbert Montagnier, on entend que certaines personnes vont voir des guérisseurs, d'autres ont recours à des trucs maison. Tout à l'heure, en début d'émission, vous disiez utiliser ce qu'on appelle une recette de grand-mère, mais qui chez vous fait ses preuves, le citron, le miel, c'est du bon sens. Est-ce qu'il y a d'autres choses que vous faites dans votre routine pour garder une bonne voix?
1: J'essaie de ne pas parler trop fort. Et puis... pour garder toute l'énergie pour chanter. Parce que je suis pas du tout le même sur scène que là, quand vous m'entendez ici.
0: Vous donnez beaucoup. Oui. Vous donnez beaucoup sur scène, donc vous êtes économe dans la vraie vie.
1: Ouais, c'est ça, c'est important. Mais quand vous parlez d'ORL, quand Gérald, le docteur Fin parle d'ORL, il y a ORL et ORL. Moi, j'ai jamais rencontré un mec comme ça, hein, un docteur comme ça.
0: C'est des déclarations.
1: Mais non, mais c'est vrai.
0: Mais je vais pas vous retenir. Vous avez raison.
4: Nous allons nous marier.
1: Non, il n'est pas question. Par contre, je pense au Cameroun. Il y a un plat que j'adore qui s'appelle le ndolé.
0: Oui, c'est bon.
1: Le ndolé, c'est super bon.
0: Oui, c'est bon. Ça n'a rien à voir. Mais un ndolé bien chaud, ça doit pouvoir réchauffer les cordes vocales et donner de l'énergie en tout cas. Et on a besoin d'énergie. Alors, on a beaucoup d'auditeurs du Congo aujourd'hui. C'est le cas de Christian qui est toujours à Bukavu. Donc dans cette région de l'est du Kivu. Christian, bonjour.
9: Bonjour Caroline.
0: Sud Kivu, bonjour. Vous avez 24 ans et vous avez été opéré il y a plusieurs années. Pourquoi est-ce que vous avez subi cette opération chirurgicale et elle visait quel appareil de quelle zone précise de votre appareil phonatoire?
9: D'accord, merci. Déjà bonjour Caroline, bonjour au docteur.
4: Bonjour.
9: Et bonjour à tous les auditeurs.
0: Oui.
9: Et donc, c'est sûr, il y a un peu plus de 4 ans que j'ai subi une chirurgie au niveau de la luette.
0: Oui, de la luette. Et c'était pour quelle indication, Christian?
9: Et donc, j'ai bégayé, et puis le chirurgien là-bas, évidemment, il était pédiatre, il faisait la circoncision. Pour les petits garçons, il m'avait proposé une fois.
0: C'est ce pédiatre qui vous a dit que pour le bégaiement, il y avait une indication chirurgicale. C'est ce médecin qui vous a dit ça.
9: Oui.
0: Est-ce que ça a amélioré les choses, l'opération?
9: Et donc, pas amélioré. Par contre, c'était empiré, puisque après que j'ai eu. À subir cette chirurgie.
0: Ouais.
9: Alors, j'ai constaté déjà que même les bégaiements, il m'arrivait même que je n'arrive même pas à articuler les mots que j'articulais auparavant.
0: Ouais. On dirait que ça a plutôt empiré les choses, si je comprends.
9: Oui, ça s'est empiré.
0: Ouais.
9: Et du coup, j'ai constaté déjà une dégradation au niveau de... Donc, les timbres changeaient déjà.
0: Mmh.
9: Et je constatais que je parlais d'une voix rauque.
0: D'une voix plus rauque. Est-ce que ça veut dire aujourd'hui, Christian, j'ai deux petites questions, est-ce que vous regrettez cette opération? Si c'était à refaire, vous le referiez?
9: Oui, je le regrette. Et je ne peux plus souhaiter la refaire, peut-être ailleurs, mais...
0: Alors, peut-être ailleurs. J'imagine que vous avez une question sur cette chirurgie à poser au docteur Fin.
9: Oui, j'ai deux petites questions.
0: Allez-y.
9: Oui, la première est... Je me demandais, alors je pose la question au docteur.
0: Allez-y.
9: Comment se fait-il que cette chirurgie avait donc affecté tout d'abord ma voix?
0: Oui.
9: Et puis, la manière, donc auparavant, bien sûr que j'ai bégayé, mais je n'avais pas trop de difficultés d'articuler les mains. Mais après avoir subi cette chirurgie, il y a des mots que je n'arrivais plus à bien articuler comme auparavant.
0: Donc on a l'impression, quand on vous écoute, je ne vais pas faire de psychologie à deux Français CFA, on va dire, il y a eu un double traumatisme en fait, parce que cette indication de chirurgie pour le bégaiement, qu'est-ce que vous en pensez?
4: Je ne vais pas être méchant.
0: Non.
4: Donc le bégaiement, ça se rééduque avec des spécialistes de la voix. Et
0: mais
4: ça
0: soyons clairs, ça ne s'opère pas.
4: Ah, jamais.
0: Ça ne s'opère pas.
4: Jamais.
0: Ça ne sert à rien.
4: Jamais. Alors enlever l'aluette, ça a été très à la mode à une époque qu'on faisait ça pour traiter les ronflements. Ça s'est un petit peu nettement abandonné. Et le problème d'enlever l'aluette, c'est qu'on enlève une cavité de résonance de la voix. Et les que sont impossibles à prononcer.
0: Et donc finalement, ça a fait empirer les choses.
4: Ah bah, ça empire les choses, c'est-à-dire qu'il n'avait pas de problème de vocaux et maintenant il a des problèmes de voix. Alors lui remettre une luette, c'est impossible. C'est une chirurgie qui ne marche pas. Donc on peut, s'il y avait des orthophonistes, lui rééduquer sa voix et essayer de trouver une solution. On peut la trouver, mais ça demande un long travail de rééducation.
0: Mais ce qu'on a entendu, une chose est claire, Christian, si vous dites je pourrais me faire réopérer, oubliez ça.
4: Ah non, surtout pas. Il n'en est même pas question.
0: Il s'en est pas question.
1: Mais moi, j'ai une bonne nouvelle pour Christian, c'est Gilbert Montagnier. Regarde, il y a un truc qui me plaît beaucoup dans ce que j'ai entendu dans ta voix, c'est que tu as compris que toi-même, tu pouvais vraiment t'apporter énormément. Je vois quand tu nous as parlé là, tu n'as pas bégayé. Et tu as arrangé ce problème par toi-même. Et c'est génial. Bravo.
0: Ça veut dire que on peut avoir un défaut de la fluence, hein, c'est ça le bégaiement. Exactement. C'est pas un problème de parole, c'est un problème dans le rythme. Et prendre la parole dans une émission internationale, et dire ce qu'on pense, et demander de l'aide. Et c'est ça, c'est le plus grand des courages. Gilbert.
1: Bien sûr, faut pas hésiter.
0: Faut pas hésiter.
4: Et Christian me fait de la peine parce que il s'est fait entre guillemets piégé par quelqu'un qui ne sait pas d'où vient le bégaiement.
1: Ah ouais.
0: Gilbert Montagnier, on vous remercie, Christian, en tout cas pour votre appel. Bonne continuation à Bukavu avec tous les auditeurs qui nous écoutent là-bas. Est-ce que c'était votre première fois sur RFI, Gilbert Montagnier?
1: Pas exactement, mais c'était ma première fois dans une émission très intéressante.
0: Ça vous a intéressé?
1: Ah oui, bien sûr. Ouais.
0: C'est vrai que c'est une émission un petit peu pas comme les autres, on va dire. Hein.
1: Non, c'est ça que j'aime bien, vraiment. Et justement, il y a un truc qui pourrait intéresser les auditeurs, c'est donc, quand même, j'en parle, mon nouvel album.
0: Parlons-en.
1: L'amour dans ses mains.
0: Ouais.
1: Et vous pouvez le trouver sur tous les portails, partout, vous pouvez l'écouter, n'importe où, télécharger. Et si vous passez par la France, venez dire bonjour, notamment au Dôme de Paris, où Caroline viendra nous chanter une petite chanson.
0: Non, ça fait peur ce que vous dites. En tout cas, ce dernier album, c'est votre actualité. Moi, c'est vrai que je suis un petit peu nostalgique, j'avais envie d'écouter The Fool, je l'avais préparé. Voilà, c'est comme ça. Mais non, l'actualité nous rattrape. Ce qui est important, c'est de faire partager votre actualité, et en l'occurrence, faut faire la fête.
1: Ah oui.

0: c'est fini là. Laisse tomber, c'est fini. Faut savoir s'arrêter. C'est fini.
1: Faut savoir s'arrêter, Gilbert.
0: Ah ben, faut savoir s'arrêter.
1: Et faut savoir se dire au revoir.
0: Mais ça m'a fait plaisir.
1: Ah non, mais vraiment, moi je suis ravie. Merci, docteur Fin, le meilleur des entremetteurs qui nous amène des invités d'exception dans cette émission Priorité Santé.
2: C'était un grand plaisir et Gilbert le mérite, c'est un homme extraordinaire. Et vous aussi.
1: Ben, je l'ai découvert et je ne vais pas vous contredire. C'était super. Et ben, on va se retrouver quand même demain pour parler du sucre, de l'excès de sucre, comment limiter sa consommation. C'est tout un autre sujet. Et ce sera à 9h10, temps universel. D'ici là, à tout le monde, on l'a bien compris, surtout, surtout, portez-vous bien.
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3: Angélique Kidjo, Nile Rodgers et...

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1: Il est 4h à Paris et à Madrid, 2h, temps universel, lors d'un nouveau journal sur la radio du monde.
2: Hugo Dewa.
1: Et à la une de cette édition, le bilan qui s'alourdit au Venezuela. Les deux séismes survenus hier ont déjà causé la mort de 235 personnes, chiffre actualisé par le ministère de la Santé il y a quelques minutes. Nous serons à Madrid dans ce journal où la diaspora vénézuélienne s'inquiète des conséquences de ce drame. L'Europe qui se prépare à se réveiller sous de nouvelles températures torrides. Difficile de fermer l'œil pour des millions de Français et particulièrement pour les prisonniers, enfermés dans des conditions particulièrement inadaptées à de telles conditions. Et puis le cinéma, option idéale pour fuir la chaleur. J'écris ton nom, le deuxième volet du biopic de Charles de Gaulle sort demain dans les salles. Les Vénézuéliens toujours sous le choc face aux deux séismes de magnitude 7.5 et 7.2 qui ont frappé le pays à quelques secondes d'intervalle. Des séismes d'une extrême violence, les plus forts jamais enregistrés depuis plus d'un siècle. Le bilan vient d'être réactualisé par le ministère de la Santé. Nous en sommes à 235 morts alors que les services de secours continuent de fouiller les décombres. La diaspora vénézuélienne, quant à elle, suit avec préoccupation les conséquences de ce drame à Madrid où réside la moitié des exilés, soit quelques 200 000 personnes. Nombreux sont ceux qui se sont rendus devant le consulat pour obtenir des nouvelles. Diane Cambon.
3: Sur le trottoir devant le consulat du Venezuela à Madrid, un groupe de Vénézuéliens, téléphone portable à la main, cherche à glaner des informations sur leurs proches ou amis. Chacun y va de son anecdote et montre des vidéos, chacune plus effrayante. Maria Esther, qui est arrivée il y a 2 ans en Espagne, a eu la chance de pouvoir communiquer avec un des membres de sa famille, ce qui n'est pas le cas de la majorité des résidents vénézuéliens.
4: Quelqu'un de ma famille m'a appelé et quand il m'a raconté ce qu'ils ont vécu, j'étais encore plus prise de panique. Toute ma famille réside là-bas et on ne sait pas grand-chose. Et ici, nous sommes totalement seuls.
3: Luis Aguilar a débarqué il y a plus de 10 ans à Madrid. Membre actif de la communauté vénézuélienne, ce cinquantenaire entend développer un réseau solidaire pour les victimes depuis Madrid.
5: Nous avions le cœur totalement brisé par toutes ces histoires de personnes qui sont ensevelies sous les décombres, d'autres qui sont mortes sans qu'on puisse les sauver. Là, on va tous se mettre à travailler pour aider depuis Madrid et on va se réunir pour savoir quel type d'aide on peut apporter. Cela va de l'aide psychologique à réunir des aliments ou produits pérennes.
3: L'Espagne vient d'envoyer un avion militaire avec à son bord une centaine de secouristes, alors que quelques dizaines d'Espagnols à Caracas n'étaient toujours pas joignables. Diane Cambon, Madrid, RFI.
1: Et l'ONU qui réclame après ce drame un effort collectif massif. Les États-Unis ont d'ailleurs annoncé une aide de 150 millions de dollars, ainsi que l'envoi de bateaux militaires et d'avions. Emmanuel Macron a quant à lui annoncé l'envoi immédiat d'une équipe de 85 secouristes français. Le procès autour de la mort de la légende du football Diego Maradona a rouvert en Argentine. Sept professionnels de la santé qui entouraient le footballeur lorsqu'il était malade sont jugés près de Buenos Aires pour des négligences commises, sachant qu'elles pouvaient entraîner la mort. Ils encourent jusqu'à 25 ans de prison. Une infirmière au chevet de Maradona avant sa mort a déclaré ce jeudi au procès que la logistique autour de son hospitalisation à domicile n'était pas très claire. Selon elle, il manquait certaines choses pour pouvoir travailler, comme un numéro de téléphone en cas d'urgence. La chaleur, je vous le disais en titre, qui va donc encore s'inviter dans le quotidien de millions d'Européens ce vendredi. Des pics de température sont attendus demain en Allemagne et aux Pays-Bas. En France, ce sont encore 61 départements qui seront en vigilance rouge, alors qu'un début d'amélioration et de refroidissement est attendu dans l'ouest du pays. Des chaleurs particulièrement pesante pour les prisonniers français. Plus de 40 degrés dans une cellule de 9 mètres carrés, sans volets ni rideaux, avec les toilettes à l'intérieur. Les détenus sont des victimes directes de la canicule. Et malgré le plan canicule du ministère de la Justice, des problèmes structurels demeurent dans les prisons françaises. Détail avec Laurence Théo.
6: La surpopulation carcérale est une souffrance quotidienne pour les détenus. Avec les fortes chaleurs, la situation est insoutenable pour eux, en témoigne Odile Maki, Elle est responsable du pôle enquête de l'Observatoire international des prisons.
0: On a énormément d'appels en ce moment de personnes qui craignent pour leur vie, enfin qui disent « Madame, je vais mourir » parce que on connaît la situation des prisons françaises et la surpopulation. Donc le cas le plus fréquent, c'est 3 personnes dans 9 mètres carrés. Donc déjà ça, je pense que ça permet de bien décrire la chose. En plus de ça, il y a des lits superposés. Donc ça veut dire la personne qui est au-dessus, c'est absolument intenable.
6: Cellules surchauffées, bâtiments mal ventilés, cours de promenade minérale sans un arbre, douches limitées et souvent défectueuses.
0: Il y a des réglages sur les douches, on ne peut pas régler soi-même à la main la douche, la douche est brûlante.
6: L'administration pénitentiaire a déclenché un plan canicule, mais il est difficile à mettre en œuvre, selon Odile Maki, qui donne un exemple.
0: Il est prévu de donner un accès plus fréquent à la douche que les 3 fois par semaine réglementaires. Il faudrait plus de personnel pour pouvoir conduire les personnes à la douche, donc c'est inapplicable.
6: Le taux d'occupation dans les prisons françaises atteint désormais 140%.
1: Des précisions de Laurence Théo. En France, 90 000 personnes sont aujourd'hui détenues dans les établissements pénitentiaires. Elle n'ira pas en prison, mais en tout cas a été condamnée. L'entreprise Total Énergie, reconnue coupable par le tribunal judiciaire de Paris pour non-respect de son devoir de vigilance climatique. En d'autres termes, la justice reproche à l'entreprise de ne pas en avoir fait assez. Face à la crise climatique, Total Énergie a déjà répondu à cette décision de justice et annonce qu'elle complétera son plan de vigilance en incluant les émissions de gaz à effet de serre de ses clients. 2h06 temps universel, 5h06 à Addis Abeba, où Human Rights Watch fait part de sa profonde inquiétude après la promulgation au début du mois d'une nouvelle loi par les autorités du Tigré au nord de l'Éthiopie. Cette mesure accroît les pouvoirs du Front de Libération du Peuple de Tigré, le TPLF, à la tête de la région dans le but de contraindre les Tigréens au service militaire. Et ce, alors que les tensions avec le gouvernement fédéral ne cessent de s'intensifier. Explication avec Marlène Panara.
7: Chaque Tigréen dont l'âge et la santé le permettent a le devoir national de se joindre à l'appel à la résistance. Depuis plusieurs semaines, dans le cadre de la nouvelle loi, une campagne de conscription intensive est en cours dans plusieurs zones du Tigré. Pour Human Rights Watch, elle présente même des similitudes avec le système abusif de service national en Érythrée. Le 30 mai notamment, des centaines de jeunes ont été enlevés par des hommes armés dans plusieurs bars de Chiré, ville du centre du Tigré, alors qu'ils regardaient la finale de la Ligue des Champions. D'après l'ONG éthiopienne Human Rights First Ethiopia, des civils ont également été enrôlés de force sur des sites d'extraction d'or ou dans des lieux saints. Toujours selon l'ONG, toute personne jugée apte physiquement au combat est ensuite envoyée dans un camp d'entraînement militaire. Depuis des mois, le TPLF et le gouvernement fédéral s'accusent mutuellement de préparer une nouvelle guerre. Entre 2020 et 2022, selon l'Union africaine, le conflit avait fait plus de 600 000 morts. Marlène Panara, Addis Abeba, RFI.
1: Et puis pourquoi ne pas fuir la chaleur en allant se réfugier dans les salles de cinéma climatisées ? En ce moment, vous pourriez par exemple découvrir comment Charles de Gaulle s'est imposé comme le chef de la France libre pendant la Seconde Guerre mondiale. C'est ce que montre une super production française, La Bataille de Gaulle. Le premier volet, projeté au Festival de Cannes hors compétition, est sorti en salle début juin. Le deuxième est à l'affiche dès ce vendredi et s'intitule « J'écris ton nom ». Sophie Torlotin, ce deuxième volet se concentre sur la période 1943-1944.
8: J'incarne tout ce que les Américains détestent. Je suis faible et je tiens tête.
9: Ainsi parle Charles de Gaulle, incarné par Simon Abkarian. À ce général indocile qui dit représenter la France libre alors qu'elle est sous occupation allemande, les Américains, présidés par Franklin Roosevelt, préfèrent un autre haut gradé, le général Giraud. Bien que désavoué par le régime collaborationniste de Vichy, Giraud est entouré de fonctionnaires qui se sont compromis avec l'Allemagne nazie. Ce deuxième film montre un de Gaulle fin politique qui va réussir à prendre l'ascendant sur son rival. Le rapport de force finit par lui être favorable grâce aux efforts conjugués de Jean Moulin, chef de la résistance française, et de Philippe Leclerc avec ses troupes en Libye.
10: Si nous ne nous imposons pas sur le terrain, il n'y aura pas de France.
9: Le premier volet du diptyque avait heureusement surpris par son humour et sa tendresse envers un De Gaulle croqué en Don Quichotte ne manquant pas de panache. Ce deuxième film se révèle plus directement épique avec des scènes de bataille spectaculaires. Voilà de quoi attirer les spectateurs alors que le premier opus n'a pas remporté le succès massif escompté pour rentabiliser un budget de 80 millions d'euros.
1: Allez, et puis terminons par un mot de sport. Coupe du monde de football, les derniers matchs du groupe D débute à l'instant. Turquie, États-Unis, les Américains mènent déjà 1-0 et Paraguay, Australie. Plus tôt dans la nuit, la Tunisie s'est inclinée face aux Pays-Bas. Les Aigles de Carthage sont éliminés avec 0 point. 4h10 à Paris, 2h temps universel.
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15: Bonjour, bienvenue, 8 milliards de voisins et de voisines. Aujourd'hui, comme chaque mois, c'est votre émission Trouver un emploi, si vous êtes jeune diplômé ou un petit peu plus expérimenté. Nos expertes répondent à toutes vos questions sur vos projets professionnels, sur vos CV, vos entretiens d'embauche qui parfois génèrent tellement de stress. Hein. Et puis, en général, sur les techniques de recherche d'emploi dans un monde où tout évolue très vite et où les étudiants peuvent se constituer un réseau même avant d'être diplômés. Encore faut-il avoir le bon mode d'emploi. Alors n'hésitez pas à nous appeler les voisins, les voisines dès maintenant, postez votre CV et puis des questions, hein, bien sûr des questions précises, y compris d'ailleurs si le CV n'est pas tout à fait à jour, hein, c'est pas très grave. Contactez-nous dès maintenant sur notre compte WhatsApp 336 11 80 41 89 336 11 80 41 89. Bonjour Farida Akhadiri.
16: Bonjour Emmanuel, bonjour les voisins, les voisines.
15: Vous êtes consultante et coach pour manager, pour entrepreneur et évidemment entrepreneuse aussi. Agnelle Avekwaku, bonjour.
17: Bonjour Emmanuel, bonjour Farida, bonjour à toutes et à tous.
15: En direct d'Abidjan, fondatrice de la société de recrutement Agiloya, et vous êtes toutes les deux dans la tête des recruteurs. Mais bien sûr, vous êtes moins durs que les recruteurs, vous allez conseiller, d'abord les écouter, hein, les jeunes diplômés, et puis les conseiller en toute bienveillance, mais quand même aussi en toute sincérité. Hein.
17: Bien sûr, on est là pour ça.
15: Ouais. Toujours. On se dit les choses. Les voisins, les voisines.
17: Absolument.
15: J'espère en tout cas, les voisins, que vous allez sortir de cette émission avec des idées plus claires et puis des actions à mettre en œuvre. 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Allez, c'est parti, 33 6 11 80 41 89. On ne parle que de vos projets professionnels et de vos emplois chez 8 milliards de voisins aujourd'hui.
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15: Et on accueille un voisin, Franck Judicaël, qui a 28 ans, qui est à Abidjan, en Côte d'Ivoire. Bonjour Franck Judicaël.
21: Bonjour Emmanuel.
15: Soyez le bienvenu, c'est vous qui démarrez, vous n'êtes pas trop stressé j'espère.
21: Non, pas trop stressé.
15: Bon, alors là vous enchaînez divers petits boulots. Vous avez un BTS agricole, option production animale à l'Institut des Nouvelles Techniques Agricoles. Est-ce qu'au départ pour vous, Franck Judicaël, c'était un vrai choix de travailler dans l'agriculture ?
21: Bon, puisque j'avais fait une série littéraire, donc c'était pas un vrai choix.
15: Ah oui ?
21: Oui. Ouais, mais après le bac, puisque l'orientation avec deux conseils aussi des parents, donc ils m'ont dit que c'était une bonne filière. Et puis, puisque je suis africain aussi, et puis ivoirien, on dit que c'est l'économie de l'économie repose sur l'agriculture, donc j'ai pas douté, je suis parti.
15: Ouais, on est bien d'accord, hein, Agnelle Avekwaku, vous qui êtes experte et vous êtes aussi à Abidjan, l'agriculture
17: c'est sur un le continent. Voisin, effectivement.
15: Eh ben oui, mais l'agriculture c'est bien l'un des premiers bassins d'emploi pour les jeunes sur le continent.
17: Et non seulement cela, et non seulement ça a à voir aussi avec l'alimentation, qui est un besoin primaire. Donc oui, on recrute. Après, il faut avoir la bonne stratégie, le bon positionnement, et puis voir comment identifier celles et ceux qui recrutent.
15: Eh ben, on va voir tout ça avec vous, Franck Judicaël. Vous avez posté votre CV. Quelles difficultés vous rencontrez à l'heure actuelle ? Racontez-nous.
21: Bon, est-ce que je connais les grandes structures agricoles, les grands noms, mais pas les PME agricoles.
15: Oui.
21: Donc, comment les identifier, puis postuler?
15: D'accord. Et vous êtes prêt à rechercher aussi au-delà de la Côte d'Ivoire? Qu'est-ce que vous vous fixez un peu comme objectif?
21: Comme objectif, c'est après formation, peut-être trouver un emploi, peut-être commencer, peut-être avec une structure pour plus de performance et plus d'expérience aussi. Et oui. Puis peut-être à la longue, avoir peut-être travaillé à mon propre compte comme tout le monde le souhaite.
15: Ah oui, un jour vous avez envie de devenir entrepreneur. Mais vous êtes formé dans la production animale. Ça serait quoi le rêve pour vous comme emploi?
21: Le rêve pour moi, c'est déjà de pouvoir, puisque là, comme on appelle ça, l'élevage déjà, c'est de l'entrepreneuriat. Donc même si j'ai peut-être, comme j'ai pas les moyens, je viens de finir l'école, j'ai pas les moyens, je suis obligé de peut-être travailler pour une structure pour pouvoir avoir les moyens que maintenant. Voilà.
15: Oui, vous avez travaillé dans les poulets, vous avez fait un stage. Ouais, vous avez fait un stage aussi au Centre national de recherche agronomique. Vous avez été aussi un peu dans le maraîchage. Vous avez déjà pas mal de connaissances.
21: Oui.
15: Ouais. Alors, qu'est-ce qu'on peut répondre à Franck Judicaël? Peut-être Agnella, qui est déjà dans le même pays, Agnella Vekwaku, oui. Sur l'agriculture et surtout sur les PME. Est-ce qu'il y a à l'heure actuelle des PME qui recrutent dans le domaine de l'élevage? Je pense bien sûr au secteur du poulet, qui est la viande la plus consommée au monde, et où il y a maintenant sur le continent africain des politiques qui veulent favoriser la production de poulet et essayer de limiter un peu les importations massives de poulet de l'étranger, mais ça peut être d'autres choses, ça peut être aussi la transformation. À quoi vous pensez, Agnella? Qu'est-ce que vous pouvez donner comme piste? Et comment on fait quand on ne connaît pas les PME, surtout?
17: Oui. Alors, comment est-ce qu'on fait quand on ne connaît pas les PME? On s'oriente vers les chambres d'agriculture ou des chambres de commerce. En Côte d'Ivoire, vous avez la Chambre nationale d'agriculture de Côte d'Ivoire, qui peut être un excellent point d'entrée pour connaître les exploitations, les coopératives, les entreprises agricoles par filière. Vous avez bien évidemment la Chambre de commerce et d'industrie de Côte d'Ivoire, qui dispose de répertoires d'entreprises et qui peut orienter les candidats vers les PME. Vous avez tout ce qui est interprofession agricole, hein, cacao, coton, anacarde, palmier à huile. Et puis enfin, vraiment tout ce qui est annuaire professionnel. Donc en passant, je dirais, par ces pistes-là, je recommande vraiment à Franck de lister au moins 50 structures agricoles dans sa région, et puis ensuite dans les régions voisines. Il peut passer par les coopératives.
15: Quand vous dites lister 50 structures, ça veut dire qu'il faut qu'il envoie 50 CV là?
17: Pas immédiatement, cela se fait au fur et à mesure, Emmanuel. Stratégiquement, je veux dire semaine après semaine, avoir une vraie stratégie de candidature. Il peut commencer par en cibler 50 et en prioriser. Ça peut être par exemple une dizaine par semaine, avec toute la stratégie qui en découle, s'intéresser à ces structures-là, savoir ce qu'elles font, savoir les fonctions qu'elles recrutent et préparer effectivement son CV en fonction. Bon, CV sur lequel il y a des petits conseils à apporter.
15: Alors justement, voilà. Dites les choses à Franck.
17: Alors sur le CV, donc moi je recommanderais déjà, plutôt que d'avoir un CV un peu trop général avec pour objectif mettre mes compétences au service de votre entreprise, cela ne cible pas l'agriculture. Ça peut être par exemple technicien agricole junior, production animale, suivi d'élevage. Pourquoi pas ajouter un bloc compétences agricoles? Avec tout ce qui peut être suivi de bandes, alimentation, observation sanitaire, reporting, culture maraîchère, voilà. Et puis pour chaque expérience, à chaque fois, essayer d'indiquer le résultat ou l'ampleur, par exemple le nombre d'animaux, la durée, les tâches réalisées, les outils utilisés, parce que ce qu'on va rechercher, nous les recruteurs, c'est l'impact et la capacité à pouvoir avoir du résultat, voilà, à montrer qu'on a les compétences pour être opérationnel.
15: Oui, par exemple, quand vous avez suivi une bande de 3000 poulets de chair, Franck Judicaël, qu'est-ce que vous pourriez dire comme résultat, comme performance, que ce que vous avez apporté dans le suivi, le sérieux de votre travail?
21: Oui, il y a eu, puisque c'est des poulets, il y a eu, comme on appelle ça, du suivi ponctuel des sujets, et puis le dosage, le respect de l'alimentation, avec aussi la propriété des bâtiments. Le vide sanitaire, comme on dit, la propriété des bâtiments, oui, puisque les sujets sont beaucoup sensibles.
15: Oui, bien sûr, voilà, le sujet sanitaire. Voilà. Ça, vous ne l'avez pas mis dans le CV.
17: Et pourtant, c'est ce qui va nous intéresser.
15: Oui.
21: Ok, donc c'est maquis. Je marque les points dont vous en parlez.
15: Oui.
17: De toute façon, vous allez faire un peu trop synthétique, on va dire. Et c'est parce qu'il saute aux yeux à la première lecture de votre CV. Et en fait, nous, on n'y passe que quelques secondes. Donc, on va chercher l'objectif, le secteur d'activité, la fonction que vous visez et ce que vous avez pu réaliser en lien avec le domaine. Pensez à la méthode STAR. La méthode STAR, c'est quelle situation, quelle tâche est-ce que vous avez réalisé, quelles actions vous avez réalisées et quels résultats. Voilà, donc détaillez cela comme cela et puis ce sera beaucoup plus parlant, je pense. Et orientez-vous vers les pistes communiquées. Je suis sûre que vous retrouverez pas mal de PME. D'ailleurs, notre cabinet travaille pour des PME qui sont justement dans le domaine agricole et alimentaire.
2: Et qui recherchent, qui pourraient rechercher des profils comme celui de Franck Judicaël si le CV Absolument. Était bien refait, bien remis en forme.
17: Si le CV est bien refait, moi je suis transparente, on est en bienveillance. Aujourd'hui, je m'arrête pas forcément sur son profil parce que je vois pas tout de suite en fait ce qu'il recherche, je vois pas l'expérience et pourtant elle est là. Avec tout ce qui est suivi de bandes de 3000 poulets de chair, c'est là, mais c'est beaucoup trop synthétique pour moi. Donc un profil à compétences et expérience égale qui arrivera à appliquer les conseils qu'on vient de donner, je m'orienterai plus vers ce profil.
2: C'est ça. Et donc vous passeriez à côté de Franck Judicaël et pourtant il a plein de choses à nous raconter.
17: Et oui.
2: Farida, vous voulez rajouter un ou deux conseils?
16: Oui, juste pour Franck Judicaël, parce que parfois on essaye de trouver beaucoup de choses, mais vous connaissez déjà les grandes structures agricoles. Posez-vous la question, quels sont leurs sous-traitants, quels sont leurs fournisseurs. C'est vraiment partez de ce que vous avez et observez en fait. Si vous avez eu des stages précédemment, posez-vous la question, quelles étaient les autres entreprises, puisqu'une entreprise ne fonctionne jamais seule. Et parfois, c'est même plus intéressant de se dire, ils ont déjà travaillé avec notre fournisseur ou notre client. Donc, en termes de recommandations, c'est plus facile, en termes de crédibilité. Donc, parfois aussi, la méthode simple. Partez de ce que vous connaissez déjà et vous élargissez progressivement.
2: Franck Judicaël, est-ce qu'on a répondu correctement aux questions que vous vous posez?
21: Oui, c'est bien répondu pour la dame, j'ai vraiment bien enregistré.
2: Bon, de toute façon, vous pouvez réécouter l'émission, parce qu'elle vous a quand même donné des conseils. Elles vous ont donné des conseils très précis. Si vous n'avez pas eu le temps de noter, c'est normal. Et puis, vous avez compris le message, Franck Judicaël. Vous pouvez refaire le CV et le reposter directement chez Agiloya. Merci beaucoup et très bonne journée à vous, Franck Judicaël. Bonne chance à vous, en tout cas, dans les PME agricoles en Côte d'Ivoire ou peut-être ailleurs.
21: Ok, merci Emmanuel.
2: Merci à vous. Vous continuez de nous appeler 33 6 11 80 41 89. On vous donne la parole juste après. Mira, chez 8 milliards de voisins.

0: milliards de voisins, on est en direct sur RFI et c'est votre émission comme chaque mois. Si vous êtes jeune diplômé, plus expérimenté, on parle de vos recherches d'emploi. Vous nous appelez, vous postez vos CV au 33 6 11 80 41 89. On va donner la parole à un jeune très très expérimenté déjà finalement, Léon, militant. Il est dans l'avion en ce moment, il ne pouvait pas participer en direct à l'émission, mais il a envoyé son message et ses questions. Écoutez Léon, il travaille à Abidjan à l'heure actuelle.
1: Bonjour les voisins, je suis Léon Beugret, je suis diplômé de l'école supérieure de commerce d'Abidjan. J'ai été major de promotion au lycée classique d'Abidjan. Je suis un jeune Ivoirien trentenaire, aujourd'hui chef de département stratégie et deals chez Efrens Partners. Toute ma logique dans ma carrière, c'était de remonter le cycle de prise de décision d'aval en amont. Et aujourd'hui, je suis un carrefour où je me pose des questions existentielles sur ma carrière. Le fait de savoir si je suis légitime pour des postes de direction. Parce que souvent, on demande plus de 15-10 ans d'expérience minimum. Voilà ma question, parce que j'ai 8 ans d'expérience dans le conseil, purement cabinet, et j'ai jamais été hors cabinet. Donc ça aussi, c'est ma deuxième question. Comment faire pour avoir une première expérience hors cabinet, en corporate? Je vous remercie.
0: Merci Léon pour ce message. J'espère que vous pourrez bien sûr écouter la réponse. Agnella Vekwaku, est-ce que déjà on peut reformuler les questions de Léon? Parce que pour ceux qui ne travaillent pas dans le conseil, qui ne savent pas bien ce que c'est que l'audit, le corporate, etc. Est-ce que déjà on peut traduire les questions de Léon avant d'y répondre?
2: Alors, moi, je comprends que la question de Léon, c'est en étant dans l'environnement du conseil et avec le nombre d'années d'expérience, c'est-à-dire peut-être un peu moins de 10 ans, il peut postuler à des fonctions de direction. Je comprends sa question comme ça. Voilà, j'espère que j'ai juste...
0: La question, c'est aussi de savoir, quand on est dans le conseil, parfois, on a envie d'aller travailler chez les clients qu'on a conseillés, hein, c'est-à-dire d'aller travailler dans de grands groupes aussi. Oui, ce qui arrive régulièrement. On est débauché par un de ses clients, c'est ça.
2: Ouais. Ah, on est même, oui, bah, la plupart, il arrive régulièrement que des clients débauchent ou recrutent des profils qu'ils ont côtoyés justement en cabinet parce qu'ils ont identifié une opérationnalité, des soft skills, même des fois des compétences techniques aussi qui sont transférables en fait à leur environnement.
0: Alors on a un jeune de 30 ans qui est bien diplômé, qui a pas mal d'expérience professionnelle. Hein. Si on reprend son CV, il a été en mission pour des grands groupes, hein, comme Petrosi. Il a fait des missions de renforcement des capacités au Rwanda, en RDC, au Congo, en Éthiopie, au Sénégal, au Burkina Faso, au Togo, tout ça à 30 ans. Et évidemment, bah, maintenant, il a envie d'être chef, de diriger. Alors, est-ce que vous dites, Léon, tu es trop impatient? Que répondez-vous, Agnella Vekwaku?
2: Non, moi, je répondrais juste qu'il a une belle expérience, on la voit, on la lit, mais qu'elle doit être étayée par des preuves d'impact. S'il a surtout travaillé côté conseil, il doit montrer sa proximité avec la décision, avec la mise en œuvre, avec les résultats obtenus lors justement de ses missions, avec le fait qu'il a été opérationnel, combien même qu'il était dans le conseil, parce que des fois, c'est le sujet aussi des clients, hein, de se dire, on peut donner des conseils, mais est-ce que véritablement sur place et sur le terrain on est capable de délivrer de la même façon. Et ça, je trouve qu'on ne le voit peut-être pas assez.
0: Dans le CV.
2: Et les offres très seniors, dans le CV exactement, et les offres très seniors, elles vont exiger souvent du management. Donc il faut pouvoir aussi prouver le leadership, même sans titre de directeur. Donc le positionnement est vraiment à calibrer. Une offre qui va demander par exemple 10 ans ne signifie pas automatiquement qu'un profil à 8 ans est exclu. En revanche, il faut vraiment démontrer le niveau de responsabilité, décision influencée, projet piloté, budget, comité, équipe, transformation. Et ça ne transpire pas.
0: Tous ces mots-clés ne sont pas dans le CV, vous avez le sentiment. Hein?
2: Pas du tout. Mmh. Et c'est peut-être là la principale limite. Et pour Léon, pour finir, il peut aussi... il peut candidater lorsqu'à 70% les critères sont remplis, surtout si le secteur...

0: compétences sont bien alignées. Et puis, il y a des fonctions, il y a des postes passerelles, tels que tout ce qui est stratégie manager, senior business analyst, responsable développement, finance strategy manager. Donc voilà, c'est des mots-clés aussi à avoir qui peuvent être un tremplin vers cette fonction de direction. Mais aujourd'hui, on ne voit pas assez l'impact dans le CV, mais on lit qu'il a une belle expérience, mais on reste un peu sur notre faim et ça, c'est dommage.
1: Voilà, copie à revoir, mais beaucoup de potentiel. Merci beaucoup, Agnelle. Avec Kwaku, vous continuez de nous appeler. 33 6 11 80 41 89. Nous donnons la parole à Nonla, qui est à Abidjan également. Aujourd'hui, je ne sais pas, les Ivoiriens envoient leur CV. Parfois, ce sont les Congolais, c'est comme ça. Nonla, soyez la bienvenue.
2: Bonjour Emmanuel, bonjour à tous.
1: Alors, Nonla, vous avez 22 ans et vous êtes étudiante, hein, toujours en. Là, vous êtes en Master 1 de droit des affaires, c'est bien ça?
2: Oui.
1: À l'Institut universitaire d'Abidjan. C'est ça?
2: Oui, c'est exact.
1: D'accord. Dites-nous quel est votre projet professionnel déjà, Nonla. Qu'est-ce que vous souhaitez, vous souhaitez vous spécialiser en quoi?
2: Je souhaite me spécialiser en master 2 en droit bancaire et marché financier.
1: Oui. Pour ensuite travailler dans quoi?
2: Dans les institutions financières ou dans des cabinets juridiques, en tant qu'avocat dans ce domaine-là.
1: D'accord. Là, vous avez 22 ans. Pourquoi vous avez le sentiment de rencontrer des difficultés parce que vous allez faire un master 2? Qu'est-ce qui vous inquiète à l'heure actuelle?
2: Alors, comme beaucoup de jeunes diplômés ayant la licence, je postule actuellement à plusieurs offres pour, dans le but d'obtenir un stage, mais c'est vraiment difficile parce que je voulais connaître un peu le monde professionnel et voir un peu les réalités du métier.
1: Et quel genre
2: Donc,
1: de
2: les...
1: difficultés vous rencontrez? Vous avez envoyé des CV, plus précisément?
2: Sans réponse.
1: Oui. Combien de CV?
2: Oui, bon. Ça vaut 25 à 30.
1: 25 à 30 CV. D'accord.
2: Mais en combien de temps?
1: Sur combien de temps, demande Daniela?
2: Sur combien de temps? J'ai envoyé ça durant 1 à 2 mois. Je continue aussi de postuler, c'est ainsi, puisque nous sommes en vacances actuellement.
1: D'accord. Vous avez une question précise, non là?
2: Oui. J'aimerais savoir comment valoriser un parcours en droit des affaires lorsqu'on n'a pas encore d'expérience professionnelle et quels conseils les recruteurs peuvent donner aux jeunes diplômés dans cette situation.
1: Bon, Farida Akhadiri, non là, à 22 ans, hein, donc pas de panique, c'est normal de ne pas avoir une
3: Bien
1: vraie
3: sûr.
1: expérience professionnelle à
3: Bien
1: 22
3: sûr,
1: ans.
3: elle n'a pas encore fini ses diplômes. Et déjà, je trouve qu'elle a une très bonne démarche puisqu'elle veut se confronter au milieu professionnel pour voir la réalité. Et contrairement à ce qu'elle pense, en fait, quand vous êtes junior, en fait, l'entreprise sait très bien que vous n'avez pas les compétences techniques. Elle va vous former. En revanche, ce qu'elle cherche, ce sont votre savoir-être, vos compétences comportementales, et c'est ça qui est important, et c'est ce qu'il faut mettre en valeur justement dans votre CV. Donc là, je vois sur votre CV que vous avez eu différentes expériences extra-académiques, et donc c'est vraiment vous poser les questions, quelles sont les compétences transférables qui seront intéressantes justement pour un cabinet juridique pour pouvoir vous recruter. Parce que ça, on peut pas changer votre attitude, votre dynamisme, votre enthousiasme, mais les compétences techniques, ils vont vous l'apprendre. D'accord? Donc, premier élément. Deuxième élément, effectivement, je peux comprendre tout à fait que c'est frustrant d'envoyer des CV, de ne pas avoir de retour. Sachez que vous n'êtes pas la seule. Et donc, c'est avoir plusieurs stratégies. D'accord? Donc, comme vous êtes encore étudiante, passez par le réseau des anciens de votre université. Il y en a qui sont en poste, identifiez, contactez-les. Bah justement, en plus, un stage, ils sont passés par là, donc
1: Vous en
3: quelque part.
1: connaissez? Vous en connaissez certains des
3: Ils
1: anciens
3: vont.
1: De l'Institut universitaire d'Abidjan, qui est une école privée, non là? Est-ce que les professeurs vous aident à vous mettre en contact avec les anciens diplômés qui sont justement dans des cabinets juridiques où vous souhaitez commencer, enfin acquérir une première expérience?
2: Non, j'en connais plusieurs étudiants qui sont anciens
1: Ah,
2: de
1: ok.
2: l'université, mais par contre,
1: Qui
2: il n'y a pas
1: travaille.
2: encore de relation entre nous parce qu'ils nous donnent pas l'opportunité de les approcher.
1: Ah, qu'est-ce que vous appelez nous donne pas l'opportunité de les
3: Ils vous
1: approcher.
3: snobent, quoi, c'est ça?
2: Ils sont un peu restreints.
1: Ah oui.
3: Non, mais après, C'est vraiment de comprendre, parce que souvent on se pose la question comment construire son réseau. Un réseau, c'est, ça s'entretient en fait. Effectivement, si vous allez les voir dire, demander du travail directement, ils vont peut-être pas vous le donner parce qu'ils ne vous connaissent pas, ils ne savent pas ce dont vous êtes capable. Mais c'est déjà aller sur les réseaux, notamment LinkedIn, observer, regarder les posts qu'ils font, commenter, demander d'échanger, pas pour demander du travail, mais voilà comment vous posez la question. Quand vous étiez en Master 1 et que vous recherchiez votre stage, comment vous vous êtes pris? Parce que voilà, moi aujourd'hui, j'ai envoyé 30 CV, je n'ai aucun retour et j'aimerais avoir votre retour d'expérience. Vous faites déjà ça avec 3 personnes. Vous n'avez pas besoin de contacter 50 personnes et vous faites le suivi, vous nouez la relation. De temps en temps, vous donnez des nouvelles. Ah bah voilà, comment ça s'est passé? Vous m'aviez donné tel conseil, j'ai mis ça en application sur mon CV, etc. Et en fait, ils vont voir que vous êtes impliquée, que vous êtes sérieuse, que vous êtes fiable. Et qu'est-ce qui se passe en fait? Vous êtes, sans vous en rendre compte, vous êtes en train de construire une image dans leur tête en fait. Et le jour où il y aura une opportunité, où on va dire, ah, on cherche une stagiaire, à qui tu penses? Boum! Ah, mais je la connais, Nola. Vous n'avez pas travaillé avec eux, mais ils peuvent démontrer de votre personnalité.
1: Nola, sur le premier conseil qu'a donné Farida sur... vous pouvez nous en dire un petit peu plus sur cette expérience extra-académique où vous avez été responsable adjointe sur un pôle de rédaction d'une organisation internationale de la jeunesse diplomatique. Qu'est-ce que vous avez fait exactement et en quoi ça pourrait intéresser un cabinet juridique? Dites-nous quelques mots là-dessus.
2: Ok. J'ai été nommée responsable adjointe dernièrement, quelques semaines de cela.
1: Oui.
2: Au début, j'étais membre de l'organisation. Dans ce groupe de département juridique et administratif, on rédigeait des communiqués, on rédigeait aussi le statut ainsi que des règlements intérieurs. Mmh. Donc, j'ai participé à la rédaction de beaucoup. Et après ça, on a fait aussi la veille juridique et plein d'activités en rapport avec la rédaction de plusieurs choses.
1: Oui. C'est-à-dire que vous étiez dans
3: le marqué, par exemple.
1: Mais non, vous étiez dans
3: le juridique, c'est pas marqué.
1: Vous étiez dans le comité et on vous a nommé responsable adjointe. Donc, on vous a fait confiance.
0: Oui. Et il y a une reconnaissance. Aussi.
1: C'est bien ça, non, là, hein?
2: Oui, madame, c'est ça.
1: Oui.
0: Bon. Ça fait toute la différence, hein.
1: C'est-à-dire? Farida Kadiri?
3: Ça fait tout. Vas-y, Agnella, vas-y. Je sens que tu as envie de dire quelque chose.
0: Non, mais voilà, en fait, la clé, c'est ça. Non, là, la différence, le volume, c'est bien. Enfin, il y a beaucoup de jeunes qui recherchent, mais c'est votre personnalité, la capacité à pouvoir vous mettre en avant, comme Farida l'a très bien dit. Moi, je buvais ses paroles. Il vaut mieux avoir, par exemple, une candidature ciblée, un CV, une lettre sur mesure, adaptée vraiment à un cabinet spécifique que sans candidature générique. Donc vraiment, développer cette curiosité, développer votre relationnel. Moi, je regarde votre CV, je me dis, il est un peu trop timide. Stagiaire, juriste, c'est mignon, mais vous êtes nombreux, en fait, stagiaire, juriste. Pourquoi pas juriste junior, droit des affaires, par exemple. Et puis aussi, vous pouvez, par exemple, créer une fiche courte, une fiche de valeur, où vous listez tout ce que vous savez faire, recherche, synthèse, rédaction, suivi administratif, discrétion, et puis vous avez ce formidable réseau qui est LinkedIn, qui peut justement permettre de faire toute la différence. Soyez-y présente, partagez pourquoi pas des articles, interagissez, intéressez-vous au cabinet, sachez ce qui fait la différence, et puis mettez justement cette différence-là dans une lettre de motivation quand vous vous adressez à eux.
1: Alors moi, ce que je comprends, hein, c'est que non, là, vous devez oser.
3: Elle est en bonne voie, elle débute.
0: Oui, il y a un bon bagage en tout cas qui est là.
1: Non, là, vous avez pu prendre quelques notes, vous allez réécouter tous ces conseils parce que vous allez les appliquer là très très rapidement.
2: Exactement.
1: Merci à vous. Merci à vous, très bonne journée. Vous nous tenez au courant, hein, non, là, d'accord?
2: Ok, merci.
1: Merci, bonne journée à Abidjan. Vous continuez de nous téléphoner au 336 11 80 41 89. Je crois qu'on est en ligne avec Adama, si je me trompe pas. Adama, êtes-vous bien avec nous?
4: Oui, bonjour.
1: Bonjour Adama. Soyez le bienvenu chez 8 milliards de voisins. Vous avez 25 ans, vous êtes à Ouagadougou, Burkina Faso, et vous êtes chargé de support informatique, hein.
4: Exactement.
1: En fait, vous avez une licence en réseau et système informatique au centre de formation professionnelle EDPIT, c'est comme ça qu'on prononce ?
4: IST.
1: Pardon, d'accord. Et actuellement, vous êtes bien en poste, hein ?
4: Oui.
1: Et alors, vous souhaitez partir, quel est le problème ?
4: Ok. Mon emploi actuel est un peu précaire.
1: Un peu précaire. Parce que vous êtes dans quoi exactement ? Vous êtes dans un bureau d'études informatiques depuis 2 ans ?
4: Oui, depuis 2 ans.
1: Ouais. Et qu'est-ce que vous entendez par précaire ?
4: Je ne suis pas affilié à la sécurité sociale. Mon CDD n'est jamais converti en CDI.
1: Ah, oui, en 2 ans, ça n'a pas été converti en CDI.
4: Oui.
1: Donc, vous souhaitez trouver un autre emploi ?
4: Plus stable.
1: Oui, bah, stable, vous êtes là depuis 2 ans, mais ça vous pose un problème en fait, vous avez un sentiment d'insécurité.
4: Exactement.
1: Et alors, comment vous faites ? Vous passez des entretiens d'embauche ? Racontez-nous un peu, Adama.
4: C'est que bon, je maîtrise mon parcours, mes compétences. Dans la plupart des cas, je suis sélectionné par mes CV et tout, mais face aux entretiens, par le stress, je perds mes moyens. Donc, ça fait que lors des entretiens, je réponds de manière impulsive. Donc, ça fait que bon, soit je ne réponds pas bien à la question, soit je me perds dans les détails. Donc, ça fait que j'échoue à la majorité des entretiens face aux recruteurs.
1: Mmh. Et par exemple, là, vous êtes sur RFI. Est-ce que vous êtes stressé, Adama ?
4: Bon, pas totalement, mais
1: bon, parce que ça se passe très bien là pour le moment, tout va bien.
5: Mais les enjeux sont différents, on est d'accord.
6: Les enjeux sont différents, il faut avoir une attitude bienveillante. Alors, ça n'est pas toujours le
1: moi,
6: cas.
1: Ce que j'ai entendu quand même d'Adama, c'est à chaque fois, en fait, il est tout le temps repéré, il est tout le temps sélectionné pour passer des entretiens.
5: Donc ça, c'est déjà un
1: excellent
5: point.
1: Il y a beaucoup de candidats qui rêveraient dans votre situation, Adama, surtout ce qu'on a entendu précédemment.
5: Mais donc maintenant, on sait sur quoi se focaliser, en fait.
6: C'est ça, c'est du coaching entretien pour Farida, ça.
1: Allez, Farida. Farida, vous avez la parole.
5: Alors, j'ai une question Adama, justement, écoute, hein. Adama, puisque ouais. Vous avez bien préparé votre CV, on le voit, il est très professionnel, très clair. Parlez-moi un petit peu de votre méthodologie de préparation aux entretiens. Comment vous vous préparez ? Vous avez donc, imaginons, vous avez envoyé votre candidature, votre CV, votre lettre de motivation. Comment vous vous préparez maintenant pour l'entretien avec l'entreprise que vous avez sélectionnée ?
4: C'est bon, ok. Actuellement, comme préparation que j'avais l'habitude de faire, c'est de me préparer plus aux questions techniques.
5: D'accord. Du type. Donnez-nous des exemples. De ce que, en fait, le plus important, c'est quoi ? C'est que si vous ne préparez pas vos entretiens, comme vous l'avez dit, vous allez répondre de manière impulsive et vous n'allez pas savoir faire le tri dans les informations. Vous allez vous perdre dans les détails. Vous devez comprendre que le recruteur sait que techniquement, vous êtes bon. Ils ont vu votre CV. Ils veulent juste maintenant s'assurer de l'adéquation et aussi de votre personnalité. Est-ce que vous allez être quelqu'un avec une personnalité plaisante qui va aussi bien s'intégrer dans le travail d'équipe de l'entreprise. Donc, vous devez préparer votre entretien en disant « Je sais que je vais être recruté, je vais être sélectionné. Pourquoi j'ai choisi cette entreprise ? Pourquoi vous avez envoyé votre CV à cette entreprise particulièrement ? Pourquoi maintenant ?» D'accord ? Donc, et vous devez vous entraîner. Donc, chacun choisit sa stratégie, mais vous prenez votre téléphone, vous enregistrez. D'accord ? Vous faites une réponse, voilà, et vous enregistrez et vous écoutez.
1: Adama,
5: et comme vous faites votre propre analyse. Est-ce que j'ai répondu à la question ? Est-ce que j'ai été concis ? Est-ce que je me suis perdue dans les détails ? Parce que les questions techniques, certes, ils vont le faire, mais comme vous maîtrisez votre métier, c'est pas l'enjeu. C'est
1: Adama,
5: plus votre personnalité.
1: Adama, vous nous avez dit que vous prépariez des réponses techniques à des questions techniques. Quelles sont finalement les questions qui vous ont déstabilisé et qui n'étaient pas des questions que vous aviez préparées ?
4: Généralement, c'est les questions RH. je peux dire.
1: C'est-à-dire des questions ressources humaines, par exemple, des prétentions salariales. Quel genre de questions vous ont profondément déstabilisé?
4: La dernière fois, la semaine passée, j'ai fait un entretien pareillement pour le compte d'une microfinance. Il cherchait un support IT. Mais la question, c'était, on me demandait, par exemple, que si une fois j'étais recruté, quelles sont mes attentes vis-à-vis de mes responsables?
1: D'accord. Donc,
5: vous répondu.
1: C'était dans une institution de microfinance, hein, pour un support informatique. Et là, vous n'avez pas su quoi répondre de vos attentes vis-à-vis de vos superviseurs?
4: Moi, la question n'avait jamais traversé mon esprit. Hein.
1: Bien sûr.
4: Donc, j'ai un peu. Je sais pas comment je vais expliquer ça, mais j'ai pris un peu de temps pour réfléchir parce que je n'avais pas de réponse dans ma tête. C'était comme si j'étais bleu.
5: C'est normal. Il faut aussi que ce soit. Vous devez pas être là en train de d'apprendre par cœur.
1: C'est un peu une question piège.
5: Sur les profils
1: que vous attendez
5: IT,
1: de vos superviseurs.
5: Oui, mais sur les profils IT, c'est pas toujours évident parce qu'on se focalise sur effectivement le métier et on oublie. Et donc la question, parce que vous pourrez pas préparer toutes les questions. Ce n'est pas possible. Dites-vous, quand je rentre face à une question. Prenez le temps, vous respirez, vous prenez le temps de réfléchir. On ne peut pas vous reprocher cela. Et au contraire, repartez, d'accord, une stratégie. C'est juste déjà vous reformuler la question. Comme ça, ça laisse le temps à votre cerveau de chercher une information. Vous n'avez pas besoin d'avoir 10 000 exemples, juste une information. D'accord? Donc si j'entends bien, mes attentes vis-à-vis de mes managers, Et là maintenant, vous prenez le temps de réfléchir et vous dites, par exemple, de m'accompagner aussi à faire un excellent travail, de me donner du feedback pertinent pour que je continue d'exceller dans le domaine technique. Essayez de relier la question avec ce que vous maîtrisez et ce avec quoi vous êtes à l'aise. Il n'y a pas de bonne ou de mauvaise réponse à ce type de question.
1: D'autant plus que vous êtes en poste depuis deux ans.
6: Des questions pièges tout de même.
1: Oui, mais Adama, vous êtes en poste depuis 2 ans, donc vous savez ce que vous attendez de vos superviseurs. Et peut-être que d'ailleurs, à l'heure actuelle, vous êtes un peu déçu de vos superviseurs. Donc finalement...
6: Peut-être que ça conditionne effectivement, Emmanuel. Ouais.
5: Il faut savoir poser les choses de manière positive. C'est difficile d'aller en entretien et de taper sur le dos d'une entreprise.
1: Mais du coup, peut-être que c'est l'occasion de dire, voilà ce que j'aimerais, voilà ce que j'attendrais pour donner le meilleur de moi-même.
6: Effectivement.
1: Agnella, vous souhaitez ajouter très rapidement un petit point?
6: Oui, très rapidement. Je rajoute juste très rapidement, je suis pas longue. C'est pas une question piège, mais c'est une question pour voir aussi quand même comment fonctionne Adama, voir aussi si ses attentes peuvent être nourries par les réalités de l'entreprise, parce qu'aujourd'hui l'entreprise elle sait qui est le manager, elle sait quelles sont les ressources disponibles. Moi je dirais qu'il faut répondre avec spontanéité et sincérité. Ça c'est vraiment la meilleure carte à jouer, mais bien sûr en étant un minimum quand même préparé de la part de manager, on attend de l'encadrement, on attend d'essayer de mettre en place des ressources pour réussir, parce que le but c'est de réussir pour soi, mais surtout pour l'entreprise. En général, ça passe bien ce type de réponse.
1: Ça veut dire qu'on peut dire, vous me prenez un petit peu au dépourvu, parce que j'ai surtout travaillé sur mes compétences techniques, mais
6: absolument.
1: Voilà, en y réfléchissant, voilà ce que j'attends de mes superviseurs.
6: Ce que j'attends.
1: Oui. Absolument. En prenant un petit peu de quelques secondes pour réfléchir.
5: En fait, le but, c'est de gagner du temps pour que le cerveau vienne avec une réponse. Une, simple.
1: Et que le cerveau se calme, surtout, s'il est en stress.
5: Et c'est pour ça que reformuler, ça permet de...
1: Adama, vous souhaitez ajouter quelque chose?
5: Calmez-vous.
4: Et par rapport à cette question...
1: Oui.
4: J'ai compris que il faut pas seulement se préparer lors d'un entretien sur des questions techniques uniquement. Il faut un peu chercher aussi des questions de comme du genre que je crois généralement en entretien.
1: Oui, c'est ça. Est-ce que vous avez dans votre entourage quelqu'un qui pourrait vous faire passer de faux entretiens avec des questions comme ça qui se succèdent?
4: Pour le moment, non.
3: Mais déjà, commencez avec vous-même, soit à l'écrit, soit avec votre téléphone, et faites votre propre autocritique. C'est déjà un bon début.
1: Et puis, il y a l'intelligence artificielle, hein, qui peut évidemment vous aider à vous poser...
0: Il y a énormément de vidéos, de conseils sur Internet.
1: Voilà,
0: aussi.
1: Voilà. Et si vous demandez à l'intelligence artificielle, il va vous poser toutes les questions compliquées, et ça vous permettra de vous préparer, surtout si vous avez donné les bonnes consignes à l'intelligence artificielle, avec tout le cas de figure, l'entreprise, etc., votre CV. Vous allez voir, l'intelligence artificielle va vous poser des questions et va vous faire travailler et répéter. Merci beaucoup Adama en tout cas, et on vous souhaite bonne chance. Bravo pour ce CV, puisque les coachs l'ont jugé absolument parfait. Vous continuez de nous appeler. Et bonne journée à vous Adama. 33 6 11 80 41 89, c'est le compte WhatsApp pour nous contacter, pour poster vos CV et poser des questions bien précises sur vos difficultés pour rechercher un emploi, trouver un emploi, changer de job aussi. On est en ligne avec on est avec Flora. Bonjour Flora, soyez la bienvenue.
7: Oui, bonjour Emmanuel.
1: Flora, vous avez 24 ans, vous êtes en master de sciences éco-gestion. Là, vous nous appelez de Dabou, en Côte d'Ivoire. Vous êtes actuellement en master en sciences économiques, hein, et de gestion à l'université de Korogo. Et vous avez une question par rapport à votre parcours. Vous êtes jeune encore, hein, Flora, on vous écoute.
7: Merci Emmanuel. Ma question était que j'aimerais essayer dans le secteur bancaire à l'international, notamment en Europe, et j'aimerais savoir comment m'y prendre.
1: C'est-à-dire que vous voudriez, après vos études, après le Master 2, commencer directement avec une expérience en Europe, dans le secteur bancaire.
7: Oui, oui.
1: Bon.
7: Oui.
1: Alors, avant qu'on vous donne des conseils comment s'y prendre, peut-être, Agnella, est-ce que c'est faisable, envisageable, quand on a 25 ans, qu'on a son Master 2, de partir directement travailler en Europe?
0: Alors, c'est envisageable, on peut y arriver, mais Emmanuel et Flora, ma recommandation reste quand même de consister à obtenir une première expérience locale ou régionale dans une banque pour elle, ou une microfinance, ou une assurance, ou une fintech, ou même un service financier pour ensuite construire la mobilité. Et quand je regarde, parce que je suis recruteur à l'origine, le profil de Flora, je vois pas encore, moi, structure à l'international, ce qui peut m'appeler. Et c'est vraiment dommage. Le CV peut être encore un peu léger, la mise en place est encore à travailler, l'objectif bancaire est absent, les compétences bancaires financières, elles sont encore peu visibles. Et pour l'international, si on parle pas d'environnement francophone, l'anglais est à renforcer, c'est très important. Il faut aussi des expériences, des chiffres qui sont reliés à la finance. Donc moi, je mettrai en place vraiment de l'énergie pour avoir une première expérience dans des environnements, des organismes, pour ensuite rebondir. Et il y a des programmes, hein, aussi jeunes diplômés, des stages dans des banques panafricaines qui permettent d'avoir de l'expérience et puis de pouvoir ensuite s'en servir comme tremplin à l'international. Hein. Je peux en citer quelques-unes. Vous avez, vu que Flora est une voisine en Côte d'Ivoire, vous avez Ecobank avec son programme, la NCA, vous avez UBI, vous en avez pas mal.
1: Donc, qui sont des banques internationales. Oui.
0: Qui sont des banques internationales.
1: Absolument. Voilà la première étape qu'on vous conseille.
0: Dans un groupe international.
1: Voilà la première étape qu'on vous conseille vraiment, Flora. Merci beaucoup de nous avoir appelés. Il nous reste quelques minutes. Je voudrais absolument faire passer Edgar, qui attend qu'on lui donne la parole. Et merci à vous, hein, Flora. 33 6 11 80 41 89. Edgar, vous êtes bien en ligne avec nous de Lomé, du Togo?
8: Je suis bien en lien avec vous, Emmanuel.
1: Bonjour Edgar, vous avez 30 ans et vous avez une licence en management et gestion des entreprises. Et vous avez repris vos études ensuite. Hein, là, vous êtes actuellement en master en gestion comptabilité, contrôle, audit. Et entre les deux, évidemment, vous avez travaillé. En quelques mots, là, dites-nous ce que vous cherchez, comment vous cherchez un peu à retomber sur vos pieds après la reprise de vos études.
8: Alors, bonjour Emmanuel, bonjour. Moi, ma première question aborde mon positionnement dans le domaine du private equity. J'aimerais savoir quel conseil me donneriez-vous afin de me positionner.
1: Le private equity, Agnella, juste on va traduire, hein, c'est l'investissement dans les entreprises, les fonds d'investissement qui investissent dans les PME notamment.
0: Exactement, c'est très bien dit. Et puis le private equity va avoir besoin de personnes capable de lire techniquement des états financiers, comprendre les risques, vérifier tout ce qui est qualité d'information, analyser en fait une entreprise.
1: Il nous reste une minute pour donner un conseil, même pas, 35 secondes, Agnella. C'est un challenge.
0: Ça, c'est un sacré challenge. Alors, de façon pragmatique, peut-être pour lui, créer un CV version finance d'entreprise, investissement et non audit général. Se former aussi à tout ce qui est modélisation financière, compte de résultats, etc. Et puis, rédiger, pourquoi pas, une mini-note d'investissement sur une PME togolaise ou régionale. Voilà. Et puis, revoir un peu son CV parce qu'il est quand même très long et descriptif. Il liste beaucoup de missions sans forcément que ces missions soient hiérarchisé et vraiment focus private equity, et ça c'est vraiment dommage.
1: Farida,
0: je pense avoir tenu les 30
1: secondes. Un dernier petit mot, vous avez 10 secondes.
3: Voilà, je pense que Agnella a déjà tout dit. Vous avez des atouts grâce à votre parcours. Maintenant, comme elle a dit, c'est vraiment montrer plus que votre destination vers l'analyse financière, l'analyse d'investissement, et persévérer, voilà. Persévérer. Plus vous aurez de la clarté en fait, parce que c'est ça en fait. Quand on lit votre CV, il y a beaucoup de flou. La clarté va vous redonner confiance en vous.
1: Merci à vous et merci Edgar pour votre question et pour votre CV, votre parcours qui est riche. Hein. C'est toujours intéressant quand on arrête ses études, on travaille et on reprend ses études ensuite. Merci beaucoup. Désolé les voisins et les voisines si on n'a pas pu donner la parole à tout le monde. En tout cas, on se retrouve pour la prochaine émission Emploi. C'est un rendez-vous régulier, vous le savez, et une priorité chez 8 milliards de voisins pour vous servir. Donc vous pouvez continuer de nous envoyer vos questions et vos CV. Vous passerez dans la prochaine émission aussi. 33 6 11 80 41 89. Merci aux expertes, aux coachs Farida Kadiri, consultante, coach, et Agnella Vekwaku de la société Agiloya en direct d'Abidjan. Merci à
3: merci aux voisins et voisines.
1: Et on se quitte avec une sélection de la playlist. Voici le rappeur polyvalent Juice, connu aussi sous le nom de son nom de youtubeur plus connu, Théo Juice, chez 8 milliards de voisins.

0: Rendez-vous demain pour 8 milliards de voisins. Lucie Bouteloup présentera l'émission. Elle vous propose une voix de femme, un parcours peu banal de sans-papiers et sans-abri. Elle est devenue élue de la République en France, Régine Comocoli. Dans quelques
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5: Bonjour à toutes et tous. À la une de l'actualité, 350 000 Haïtiens et 6 000 Syriens désormais en danger d'expulsion immédiate des États-Unis. La Cour suprême a validé hier la révocation du statut de protection temporaire pour ces deux nationalités. Elle plonge plus d'un million de personnes dans l'inconnu, alors que sa décision pourrait faire tache d'huile sur les ressortissants de 15 autres pays. Dans l'actualité également, au moins 235 morts au Venezuela et des opérations de secours tambour battant pour tenter de secourir les disparus dans les décombres du double séisme qui a frappé le pays mercredi. On part aussi en Éthiopie avec l'alerte de l'ONG Human Rights Watch sur la campagne de conscription forcée qui s'accélère dans le Tigré. Et puis le sourire des éléphants hier à Philadelphie, la Côte d'Ivoire qualifiée en 16e de finale de la Coupe du Monde de football. Un coup de massue pour plus d'un million de personnes qui vivaient ou vivent encore jusqu'ici légalement aux États-Unis. Hier, la Cour suprême, dominée par les conservateurs, s'est rangée aux côtés de l'administration Trump en l'autorisant à révoquer le TPS, le statut de protection temporaire dont bénéficiaient jusqu'ici 350 000 Haïtiens et 6 000 Syriens. Les six juges conservateurs de la plus haute juridiction du pays considèrent dans leur décision que les juges qui avaient bloqué la révocation n'étaient pas habilités à le faire. Une décision qui pourrait faire date et permettre au gouvernement d'outrepasser d'autres contentieux et de révoquer pour de bon le TPS pour d'autres nationalités, les ressortissants de l'Afghanistan, de l'Éthiopie, du Cameroun ou encore du Yémen pourraient être concernés. Mais c'est donc bien les Syriens et les Haïtiens qui se retrouvent dès aujourd'hui à la merci de la police de l'immigration qui peut les renvoyer des États-Unis à tout moment désormais. Les conséquences humanitaires, familiales et économiques pourrait être dramatique. Et c'est un revers pour l'avocat de la communauté haïtienne qui avait lui-même porté ce cas devant la Cour suprême. Vincent Souriau a pu le joindre pour RFI.
6: C'est une catastrophe, dit-il. Il est atterré, dépité Andrew Tauber, pour tous les Haïtiens qui bénéficiaient jusqu'ici du TPS et qui vont risquer leur vie s'ils sont renvoyés en Haïti.
7: La décision de la Cour suprême va entraîner la mort de personnes innocentes qui vont mourir sous le coup de la violence, qui vont mourir de maladie ou qui vont mourir de faim. Et ce n'est pas seulement un jour tragique pour les Haïtiens récipiendaires du TPS, mais pour tous ceux qui sont convaincus que les immigrants font partie des plus grands atouts de l'Amérique.
6: L'un des principaux arguments des plaignants, mis au point par Andrew Tauber et son équipe, c'est que la suppression du TPS constituait une discrimination raciale envers les Haïtiens installés aux États-Unis, et il a beaucoup de mal à encaisser la réponse de la Cour suprême.
7: Les propos ignobles que le président employait vis-à-vis des Haïtiens, qu'ils mangeraient les chiens et les chats des Américains, qu'ils empoisonneraient le sang des Américains, qu'ils seraient tous porteurs du sida, la Cour a estimé que ces propos n'étaient pas ouvertement racistes et n'y a pas vu de problème. Et si là, la Cour ne trouve pas de racisme, je ne vois pas où ils vont en trouver.
1: I don't know where they're going to find racism.
6: La seule option qui reste à la communauté haïtienne pour sauver le TPS, c'est que le Congrès vote une loi en ce sens. Mais Andrew Tauber n'y croit pas du tout. Comment voulez-vous, dit-il, que Donald Trump contresigne un texte à l'opposé de son projet politique? Vincent Souriau, Washington RFI.
5: Dans l'actualité, un bilan qui s'alourdit et des opérations de secours effrénées dans les décombres au Venezuela. Au moins 235 morts confirmés, plus de 1500 blessés et des disparus bloqués dans les ruines après le double séisme particulièrement puissant qui a frappé le pays mercredi. L'inquiétude est grande, notamment pour les détenus, notamment les opposants emprisonnés par le régime. Difficile, voire impossible pour leurs proches d'obtenir des informations. Diego Casanova fait partie du comité pour la liberté des prisonniers politiques au Venezuela.
8: L'État vénézuélien n'a jusqu'ici pas communiqué sur la situation dans les prisons ni précisé si les bâtiments où se trouvent les prisonniers politiques ont été endommagés. L'opacité et l'improvisation continuent. Et cela génère de l'angoisse et de l'incertitude. Beaucoup de familles nous ont appelés en pleurant car elles n'ont pas de nouvelles de leurs proches. Mais de manière informelle, certaines familles ont pu se rendre devant les prisons et tenter d'entrer en contact avec les détenus via des tiers. Pour le moment, aucun décès ne nous a été rapporté et rien n'indique qu'un des bâtiments se soit effondré. Mais on a appris que la prison militaire de Ramo Verde aurait subi des dommages structurels. Les familles des détenus sont très inquiètes et se demandent ce qu'il va se passer.
5: Et après ce double séisme au Venezuela, les États-Unis promettent une réponse importante, rapide et efficace avec l'envoi de secouristes, le déblocage d'une aide de 150 millions de dollars et le déploiement de l'armée américaine en soutien, le Brésil, la Chine, l'Inde, de nombreux pays européens et latino-américains et même l'Iran annoncent eux aussi envoyer de l'aide au pays. Dans l'actualité également, le Moyen-Orient et la suspension dans le détroit d'Ormuz de l'opération de l'Organisation Maritime Internationale pour évacuer les 11 000 marins toujours bloqués sur place. Décision prise après une attaque contre un navire qui avait emprunté le détroit en dehors de ce dispositif. Une frappe imputée à l'Iran par l'Agence de sécurité maritime britannique. Téhéran revendique désormais son emprise sur le détroit dans les négociations avec les États-Unis. Et dans la foulée de cette attaque, l'autorité maritime iranienne créée à cet effet précise que tout passage en dehors du cadre défini par l'Iran ne bénéficiera pas des garanties de passage sécurité. Dans la région, les négociations qui vont continuer aujourd'hui à Washington entre Israël et le Liban, alors que l'État hébreu continue de frapper le pays. 3 morts hier au Liban dans des bombardements de l'armée israélienne qui affirme avoir tué des combattants du Hezbollah. Le groupe armé chiite dénonce une violation flagrante du cessez-le-feu conclu la semaine dernière. En Éthiopie, la profonde inquiétude de l'ONG Human Rights Watch, alors qu'au Tigré, dans le nord du pays, le TPLF a instauré au début du mois une nouvelle loi sur la conscription. Le Front de Libération du Peuple du Tigré, à la tête de la région, accroît ses pouvoirs pour contraindre les Tigréens au service militaire. Et ce, alors que les tensions avec le gouvernement fédéral ne cessent de s'intensifier. Marlène Panara.
9: Chaque Tigréen, dont l'âge et la santé le permettent, a le devoir national de se joindre à l'appel à la résistance. Depuis plusieurs semaines, dans le cadre de la nouvelle loi, une campagne de conscription intensive est en cours dans plusieurs zones du Tigré. Pour Human Rights Watch, elle présente même des similitudes avec le système abusif de service national en Érythrée. Le 30 mai notamment, des centaines de jeunes ont été enlevés par des hommes armés dans plusieurs bars de Chiré, ville du centre du Tigré, alors qu'ils regardaient la finale de la Ligue des Champions. D'après l'ONG éthiopienne Human Rights First Ethiopia, des civils ont également été enrôlés de force sur des sites d'extraction d'or ou dans des lieux saints. Toujours selon l'ONG, toute personne jugée apte physiquement au combat est ensuite envoyée dans un camp d'entraînement militaire. Depuis des mois, le TPLF et le gouvernement fédéral s'accusent mutuellement de préparer une nouvelle guerre. Entre 2020 et 2022, selon l'Union africaine, le conflit avait fait plus de 600 000 morts. Marlène Panara, Addis Abeba, RFI.
5: Et puis sur une note bien plus légère et sans transition, du football et la Coupe du Monde qui va se prolonger d'au moins une semaine pour les éléphants. La Côte d'Ivoire a battu hier Curaçao 2-0 et termine deuxième du groupe E derrière l'Allemagne. Qualification validée pour les 16e de finale. C'est tout simplement la première fois que la Côte d'Ivoire parvient à sortir des poules rôle lors d'un mondial. C'est historique, Frédéric Suto.
10: La génération dorée des années 2006, 2010, 2014, emmenée par Didier Drogba et Yaya Touré, n'était pas parvenue à sortir du premier tour au mondial. 12 ans après, la bande d'Emers Faé l'a fait, emmenée par un lumineux Nicolas Pépé. Les Ivoiriens n'ont pas tremblé face à Curaçao, un doublé de l'ancien joueur de Lille et d'Arsenal. Comme à ses plus beaux jours, sa patte gauche a fait des merveilles. Les éléphants savaient au coup d'envoi qu'une victoire les enverrait à coup sûr en 16e de finale. Ils ont géré leur affaire sans coup férir, avec toute l'expérience des Franck Caissier et autres Ibrahim Sangaré au milieu. Dans les buts, Yaya Fofana a une nouvelle fois été impeccable. Les champions d'Afrique 2024 bouclent leur premier tour de Coupe du Monde avec une victoire face à l'Équateur, une défaite sur le fil face à l'Allemagne et ce succès face à Curaçao. Les Ivoiriens qualifiés pour les 16e ont rendez-vous mardi prochain à Dallas face au deuxième du groupe I que l'on connaîtra ce vendredi, la Norvège ou la France. Frédéric Suto, Philadelphie, RFI.
5: Et d'autres qualifications ces dernières heures dans cette Coupe du Monde. Le Japon rejoint le Brésil en 16e de finale après son match nul un partout contre la Suède. Les Pays-Bas affronteront le Maroc après s'être imposé 3 buts à 1 contre la Tunisie. L'Équateur franchit aussi les phases de poule après sa surprenante victoire 2 buts à 1 contre l'Allemagne. Sur le terrain actuellement, la Turquie mène 2 buts à 1 contre les États-Unis. 0-0 à la mi-temps entre le Paraguay et l'Australie. 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
12: L'Équateur en Amérique du Sud exporte plus d'or qu'il n'en produit officiellement. Pour comprendre, il faut compter avec l'extraction illégale de métal jaune dont l'envol des cours a dopé les convoitises. Les conséquences du trafic sont terribles sur l'environnement, la cohésion sociale, la violence et la délinquance. Le phénomène ne date pas d'hier, mais l'argent des organisations criminelles leur a donné des ailes, à tel point que les autorités équatoriennes ont décrété toutes les mines illégales de minerais objectifs militaires. Entre communautés indigènes et patrouilles de l'armée, Eric Sanson a suivi la trace de cet or de la guerre et du sang.
13: Más o menos un minuto para la detonación. Abajo todos.
14: Au cœur des Andes, une installation illégale de traitement d'or est sur le point d'être détruite. Cachée au fond d'un ravin, elle a été détectée par une patrouille militaire du campement de la Vistera, près de la paroisse La Merced de Buenos Aires. Les mineurs illégaux ont pu s'enfuir, mais ont dû abandonner leurs équipements.
15: Attentos, señores! Attentos!
16: Oídos!
17: Oídos!
18: Señores, vamos vite!
14: Accroupi derrière une grosse roche pour se protéger du souffle, le lieutenant-colonel Christian Ruales est satisfait. Commandant du groupe de cavalerie 36 Yawachi, une unité de la brigade 31 Andes, il a quitté sa base d'Ibarra au nord de l'Équateur à 4 heures du matin pour rejoindre ses soldats à la Vicera.
19: Aquí se encuentran.
20: Ici sont basés 90 hommes dont la tâche est de mener à bien des missions de reconnaissance offensive dans la zone minière illégale dont l'épicentre est cette montagne juste en face de nous. En face, on peut voir ce que l'on appelle la vieille mine. À droite, la mine El Olivo et la nouvelle mine est juste derrière cette élévation.
14: Pour Christian Morales, la zone doit être considérée hostile et les règles sont strictes. Protection balistique obligatoire et anonymat pour tous ces hommes. Lui peut être identifié, mais il préfère aussi cacher son visage.
19: Il
20: faut maintenir la sécurité de nos opérations de contrôle. N'oubliez pas que nos patrouilles affectent directement les économies illicites et cela pourrait provoquer des représailles contre nous et nos familles.
14: Le campement est sommaire, mais les tentes sont installées sur des pilotis pour éviter la boue. La cantine est bien pourvue, il y a une connexion Internet et tout est fait pour faciliter la vie des soldats à cet endroit stratégique.
20: Il y a encore des activités minières illégales résiduelles à Buenos Aires, au nord de l'Équateur. Cela dit, la présence de mineurs illégaux n'est plus massive comme entre les années 2017-2020 où ils vivaient ici dans ce que l'on appelait la ville de plastique, en se protégeant de la pluie par des bâches. Il reste cependant des petits groupes de 3 ou 4 personnes qui se déplacent dans la zone pour y chercher de l'or. Selon nos informateurs et l'intelligence militaire, se trouve aussi le FOS, le Front Oliver Sinistera, qui, au travers du chantage et de l'extorsion, que l'on appelle ici le vaccin, cherche à contrôler l'activité minière. On estime qu'ils sont de 15 à 30 éléments armés.
16: Entre 15 et 30 éléments armés dans ce secteur.
14: Des précautions sont donc de mise et un drone est lancé. Il vole droit en face du campement vers des puits de mines que les militaires détruisent régulièrement, mais qui intéressent toujours les mineurs illégaux. Son jeune opérateur finit par détecter quelque chose.
17: Tiens, regarde là. C'est un campement improvisé qui vient d'être installé. Quand les bâches plastiques qu'ils tendent pour se protéger sont vieilles ou ont été détruites, elles sont à moitié blanches ou grises. Mais là, le plastique est noir et brillant. Il est neuf. Celui-là aussi, d'ailleurs. C'est le jeu du chat et de la souris. Chaque fois qu'on monte, ils s'en vont. Et quand on retourne à la base, ils reviennent.
14: L'endroit est marqué pour de futures inspections. À vol d'oiseau, le site paraît proche, mais il faudra tout de même des heures de marche pour y arriver, laissant le temps aux mineurs illégaux de s'échapper. Aujourd'hui, la patrouille se dirige à une petite heure du campement, au fond d'un canyon. Objectif, une installation clandestine de traitement d'or. Cela fait déjà des mois que les militaires sont installés en force dans ce qui a longtemps été l'un des centres névralgiques de l'activité minière illégale dans le pays. Les autorités ont en effet décidé d'en reprendre le contrôle. Le ministre de la Défense, Giancarlo Lofredo, l'a rappelé lors d'une récente opération au sud du pays.
18: Aujourd'hui, je suis venu superviser une opération militaire contre les mineurs illégaux dans la province de l'Azuay. Il ne faut pas oublier que toute exploitation minière illégale est un objectif militaire légitime. C'est ce que l'on a fait aujourd'hui en détruisant toutes les machines et les campements que nous avons trouvés dans le secteur. Cela nous permet aussi de protéger l'environnement, car cette activité contamine les rivières et celles de Cuenca doivent être protégées.
14: Et si les militaires sont mobilisés, c'est que la menace va bien au-delà de simples mineurs cherchant simplement à gagner leur vie, comme l'explique la présidente exécutive de la Chambre minière de l'Équateur, Maria Eulalia Silva.
21: La présence des grands cartels de la drogue dans le pays est évidente, mais ils ne trafiquent pas seulement des stupéfiants. Une fois établis leurs alliés locaux, une fois établis leurs routes et leurs réseaux de distribution, ils diversifient leur production, ce qui passe par l'activité minière illégale. Il y a un an, l'or était à 2 500 $ l'once. Depuis 6 mois, il est aux alentours de 5 000 $, ce qui le rend très attractif pour l'économie criminelle.
14: Au prix actuel, l'or du sang serait presque plus rentable que la cocaïne. Cela explique pourquoi beaucoup s'y intéressent.
21: Il y a en Équateur 3 grands protagonistes. Los Lobos, les loups, qui opèrent plutôt dans la partie sud. Au nord, on trouve plutôt les commandos de la frontière avec les tigres. Au sud, on trouve aussi une bande péruvienne, Los Tuyanos. Ces bandes locales ont à leur disposition les énormes ressources financières des mafias transnationales, ce qui leur a permis de rentrer en force et de provoquer des dégâts écologiques considérables. Une autorité militaire m'a raconté qu'ils ont une fois détecté un engin de terrassement amené sur place en hélicoptère.
14: Retour à notre patrouille qui, elle, ne dispose pas d'un hélicoptère qui aurait de toute façon bien du mal à se poser dans ce territoire montagneux. Nous venons d'arriver au-dessus de l'installation de traitement. Des poulies et des câbles d'acier dominent le site. Avant d'ordonner sa destruction, le lieutenant-colonel Christian Ruales fait le tour du propriétaire.
20: Dans cette zone de traitement, le minerai qui a été transporté par poulie depuis les mines est déposé dans ce que l'on appelle des chanchas, des grands cylindres de métal remplis de grosses billes d'acier qui tournent et pulvérisent la roche. Ce matériel est transporté par canal dans des piscines de sédimentation puis d'agitation. L'or est ensuite condensé à l'aide de produits chimiques comme le cyanure ou le mercure, puis placé pour son transport dans du charbon actif qu'il absorbe en grande quantité.
14: Les artificiers de la patrouille préparent leur charge. Tout doit être détruit, notamment les générateurs, les moteurs, les piscines, pour dissuader leurs propriétaires de revenir. L'endroit étant connu, les patrouilles y reviendront de temps en temps, au cas où. Sur le site, les artificiers ont placé leurs explosifs, il y a des câbles un peu partout, et l'un d'entre eux allume une mèche lente.
3: 9 minutes avant l'explosion, il faut partir.
4: 9 minutes pour sortir avant l'explosion qui détruira ce qui reste de cette usine de traitement de l'or. Le temps a été calculé avec une mèche lente. Il faut vraiment sortir de ce canyon, car l'explosion, pour détruire des pièces de métal, doit être puissante pour que ce matériel ne puisse plus être utilisé. Il nous faut aller à une distance de sécurité de au moins 200 mètres.
14: Le site est détruit, il est donc temps de rentrer à la base. Sauf que les soldats ayant assuré un anneau de sécurité autour de nous ont découvert quelque chose, une nouvelle installation illégale, mais celle-ci en construction. Il n'y a pas 100 mètres entre les deux sites, mais il fallait vraiment avoir l'œil, Christian Wallès.
20: Comme vous le voyez, ils essayent de ne pas toucher à la couverture végétale pour qu'on ne puisse pas détecter le site avec nos drones. Là, il y a deux piscines de sédimentation en construction avec des sacs de terre et des bâches en plastique. Les meules, les chanchas auraient probablement été installées au-dessus. Et là, près de la rivière, les deux cuves de mélange. C'est un site nouveau. On l'a détecté aujourd'hui.
14: Les sacs de terre sont éventrés au couteau et les artificiers sont de nouveau mobilisés pour détruire les deux cuves plastiques toutes neuves où le minerai devait être concentré. Vous connaissez déjà la routine. Cette fois, il est vraiment temps de rentrer à la base, mais toujours pas de relâchement chez le lieutenant-colonel Christian Wallès, qui n'oublie pas la menace du commando du front l'hiver Sinistera.
20: Ils pourraient être dans le coin. Le 12 février dernier, les hommes du groupe de cavalerie 36 Yaguachi se sont affrontés aux insurgés du front Oliver Sinistera qui ont été surpris dans une maison de la zone. Le combat a duré plus de 2 heures et on a retrouvé beaucoup de traces de sang dans le secteur El Verde, juste derrière cette montagne où se trouve la vieille mine et la nouvelle mine.
14: Ce combat, un soldat l'a enregistré sur son portable et le montre aux plus jeunes qui ne doivent pas oublier que la menace n'est jamais loin.
20: Les mineurs illégaux travaillent sans respecter les normes. Pour des raisons de sécurité, nos soldats ont l'ordre de ne pas pénétrer dans les tunnels, mais d'assurer la sécurité du périmètre et d'attendre les artificiers qui feront exploser l'entrée de la mine artisanale. Ce n'est pas une précaution superflue. Il y a un an et demi, le soldat Titouania est mort justement à l'intérieur d'un tunnel lorsqu'il a activé un piège explosif.
14: Loin de Buenos Aires, l'Amazonie équatorienne est elle aussi confrontée à la poussée de l'exploitation illégale d'or dans les rivières et les fleuves de la région. Pour rappeler l'ampleur du phénomène, il suffit de regarder le parking du centre d'exposition de la ville de Tena. Des centaines de bulldozers et de pelleteuses saisies aux mineurs illégaux y rouillent rapidement dans l'humidité locale. Pourtant, un petit village résiste encore et toujours, avec une particularité, ce sont les femmes qui sont à la tête de la lutte. Nous sommes à La Serena, à 1h30 de Tena, par une mauvaise route. Une guérite surveille l'entrée de la communauté. Ici, il faut montrer les pattes blanches aux femmes de la garde indigène Yuturi Walmi, créée en 2020, et dont le nom n'est pas du hasard. Elsa Cerda en est l'une des fondatrices.
22: Yuturi est une conga.
23: Yuturi, c'est une conga, une grosse fourmi qui a un dard. Si tu t'approches de leur nid, qu'elles font généralement dans des troncs d'arbres, et si tu frappes à l'entrée du nid, il y en a 3 ou 4 qui vont sortir, mais les autres seront déjà en train de te monter dessus et de te piquer. C'est très douloureux et tu peux en mourir. Nous faisons comme elles, nous protégeons notre territoire.
14: Les femmes de La Serena se sont en effet opposées au président de la communauté qui, à l'époque, commençait à discuter avec les mineurs. Avant même de fonder Yuturi Walmi, ces femmes avaient pris leur lance et leur avaient donné 2 minutes pour sortir de leur territoire. Sur la terrasse de son petit lodge, au bord de la rivière Ilukulin, Elsa Cerda n'a qu'à lever les yeux pour profiter d'une forêt encore protégée.
23: C'est la raison pour laquelle les femmes de La Serena avons décidé de protéger l'environnement et la biodiversité. Car nous voulons que nos enfants, nos petits-enfants, nos arrière-petits-enfants puissent nager dans la rivière, boire de l'eau et courir dans la forêt sans avoir peur de la contamination.
14: Ces femmes fourmis, comme on les appelle parfois, surveillent leur territoire qu'elles patrouillent régulièrement à pied ou en canot quand il y a de l'argent pour le combustible. Leur système est bien rodé explique Sonia Tanguila.
23: Parfois, les mineurs essaient de rentrer dans le village par la route. Mais on communique par WhatsApp. Dès que des habitants les repèrent, on est vite au courant et on peut les bloquer parce qu'on connaît leur voiture, leur personnel, leurs ingénieurs.
14: Pour l'heure, les mineurs illégaux n'insistent plus trop. Ils savent que la Serena est un terrain hostile et malheureusement, l'Amazonie leur offre bien d'autres opportunités. Au sud de Tena, Campa Guaira Alvarado est le président de la communauté quichua Tsawata Ilachukapi. Il s'inquiète de l'avancée des mineurs illégaux qui travaillent jour et nuit pour sortir tout l'or possible avant que les autorités n'aient le temps de réagir.
0: Ils achètent le droit d'exploiter ce qu'on appelle des cortes. Ce ne sont pas des concessions, mais des bouts de terrain de 30 à 50 mètres carrés. Ils paient 2000, 3000, parfois 5000 dollars le droit de chercher de l'or, plus un paiement mensuel au propriétaire. Ils dévastent tout, puis ils continuent d'avancer.
14: Tambacuera Alvarado s'oppose aujourd'hui à la compagnie Terra Turismo, dont il affirme qu'elle va ouvrir la voie aux mineurs.
16: Entre 2004 et
0: 2008, nous avons connu et expulsé la compagnie Mirandón del Ecuador, qui est devenue Terra Earth Resources. Et puis Terra Turismo, aujourd'hui, a pénétré sur le territoire. On a vu la contamination provoquée par Mirandón. On peut constater la dévastation à Yutsupino. On voit clair et on ne peut pas le permettre sur nos terres.
14: Début mai, Kambak a convoqué la population indigène à une minga, un travail collectif. L'idée est de suivre les tranchées que des engins de chantier ont ouvert dans la forêt pour vérifier ce que font les ouvriers de Terra Turismo sur un territoire que les indigènes revendiquent. Ils sont aidés par un drone de l'ONG locale Aku. Avant de partir,

0: voitures de la compagnie Teraturismo bloquent la mienne. Il me faut les suivre à leur siège, où leur représentant, Fabian Villaruel, m'informe que j'ai envahi leur propriété.
1: Depuis 1945, le terrain sur lequel vous avez pénétré est une propriété privée. Teraturismo l'a acheté il y a quelques années de façon parfaitement légale. Cela n'a jamais été une terre ancestrale. Il y a eu une dizaine de propriétaires depuis 1945.
0: Les papiers sont effectivement en règle et de surcroît, selon Villaruel, la compagnie n'a pas d'intérêt minier mais seulement agricole. Il m'invite à revisiter la zone dans quelques mois. Mais sa cordialité ne s'appliquera pas à Cambac Guayra Alvarado, qui est arrêté chez lui quelques jours plus tard.
2: Je suis accusé d'intimidation, de détention d'armes, de trafic d'explosifs et armes chimiques. Ils ont porté plainte pour invasion illégale de propriété privée et pour diffamation. Ils veulent que je sois condamné à une amende $1 million.
3: Pour diffamation, me quedan separado $1 million.
0: Pour Alejandro Muñoz, responsable de projet en territoire de l'ONG ACU, ce conflit n'est qu'un épisode de plus dans la tension croissante provoquée par les mineurs illégaux et les mafias qui les protègent.
4: La última semana trataron de explotar un comercial.
5: La semaine dernière, à Tena, ils ont mis une bombe dans un magasin de la ville. Il y a 5 ans, la ville était beaucoup plus calme, mais aujourd'hui, avec l'extension de l'extraction illégale de minerais, l'extorsion que l'on appelle ici le vaccin et les assassinats sont devenus beaucoup plus courants. En lieu et place du développement, on a du blanchiment et des grandes voitures sans plaques qui circulent dans la ville.
0: Le 9 mai 2025, 11 militaires équatoriens ont été assassinés dans la région de la rivière Punino par les commandos de la frontière, un mouvement dissident des ex-forces armées révolutionnaires de Colombie. Originaire de cette région, une femme qui veut conserver l'anonymat accepte de témoigner quant aux pressions subies dans sa communauté pour y permettre l'activité minière.
6: Moi, on m'a beaucoup menacée. Et vous savez ce que m'ont dit tous ces mineurs illégaux qui travaillent avec tous les méchants? Ils m'ont dit, vous portez plainte trop souvent auprès de la justice. Et c'est vrai, je le fais pour me protéger. Ils m'ont dit, vous allez finir avec une balle dans le front.
0: Pourtant, des solutions existent. Les engins de terrassement, les grues et les pelleteuses marchent au diesel que les mineurs illégaux achètent comme tout le monde dans des stations-service. Plus de contrôle et d'intelligence ne ferait pas de mal, selon la présidente de la chambre minière, María Eulalia Silva.
7: Il faut contrôler le territoire sans aucun doute, mais il faut faire plus. Il faut suivre la route du mercure, il faut suivre les financements illégaux, il faut renforcer la traçabilité du minerai. Dans les grandes mines, l'or est traité sur place, mais pas chez les petits mineurs. Ces derniers envoient le minerai dans des usines de traitement, mais ces dernières ne sont pas vraiment curieuses quant à l'origine des matériaux qu'elles reçoivent.
0: Selon des chiffres des militaires que María Eulalia Silva a pu consulter, l'extraction illégale d'or représente des revenus d'environ $1 000 millions chaque année en Équateur, un bon quart de toutes les exportations légales de minerais du pays. Le poids de l'or du sang et de la guerre dans un pays qui est déjà l'un des plus violents du continent.

0: Équateur, lors de la guerre et du sang, un grand reportage d'Éric Sanson, réalisation Pauline Leduc.
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3: À Antananarivo, 3h30 en temps universel.
4: Arthur Ponchelet.
3: Bonjour à toutes et à tous, c'est Afrique Matin sur RFI de Madagascar à Nairobi en passant par l'Afrique du Sud et Philadelphie. On est ensemble pendant 30 minutes et d'abord c'est le journal. À la une, le Kenya se souvient. 2 ans après la violente répression des manifestations de la jeunesse, des rassemblements en hommage aux victimes étaient organisés hier. Malgré l'impressionnant dispositif de sécurité, quelques dizaines de personnes ont pu déposer des

0: fleurs devant le Parlement à Nairobi. Un isolement de 21 jours avant tout déplacement en RDC et à l'international. Le gouvernement congolais précise les règles pour celles et ceux qui rentrent des provinces touchées par Ebola. On sera à Kinshasa. La une, ce sont aussi les paramilitaires soudanais qui frappent désormais leur propre monnaie. Le chanteur malgache Dalvis qui retire sa dernière chanson face à la pression des réseaux sociaux. Il l'avait intitulée Allahu Akbar. Et puis qualification historique pour les éléphants de Côte d'Ivoire. Les Ivoiriens acceptent au deuxième tour du mondial après leur victoire 2-0 contre Curaçao. Le journal de la Coupe du Monde dans 10 minutes. Des policiers déployés en nombre autour des bâtiments officiels, des rues coupées à la circulation. Mais le souvenir, lui, demeure. On démarre donc cette édition au Kenya, où l'on commémorait hier la Mandamano, ce mouvement de contestation de la jeunesse réprimé dans le sang par la police. Il y a 2 ans, le 25 juin 2024, les manifestants prenaient d'assaut le Parlement pour protester entre autres contre la loi de finances. Avant d'être la cible des tirs des forces de l'ordre, il y avait eu une trentaine de victimes. Hier, devant ce même Parlement, et malgré l'impressionnant dispositif sécuritaire, quelques dizaines de personnes ont pu se recueillir. Reportage Gaël Alex.
1: Une fleur à la main, James défile. Il est venu rendre hommage à son frère, tué lors de la prise du Parlement il y a 2 ans.
2: Un officier de police a tiré sur mon frère, c'était en 2024, mais on n'a toujours pas obtenu justice. C'est un échec de notre gouvernement. Les mêmes personnes qui ont tué nos camarades sont toujours libres. C'est pour ça qu'on est là. On veut des comptes.
1: D'après l'inspection générale de la police, 127 personnes ont été tuées lors de manifestations en 2024 et 2025. Pourtant, à cette heure, aucun agent des forces de l'ordre n'a jamais été poursuivi. Mwanase Ahmed, de l'organisation Jumuiya Nyetu.
3: Les policiers assassins doivent être appréhendés. Ça fait 2 ans et il n'y a pas eu la moindre arrestation. Qui a ordonné ces assassinats? Qui les a supervisés? Qui a déployé les officiers? Quelles munitions mortelles ont été distribuées pour être utilisées contre les manifestants pacifiques?
1: Le gouvernement kényan a annoncé un fonds de 2 milliards de shillings, plus de 13 millions d'euros, pour indemniser les victimes de violences durant des manifestations de 2017 à 2025. Pour Faith Lukosi, manifestante, cela ne suffit pas.
4: Combien vaudrait une vie perdue? Et quand bien même, les compensations annoncées sont très maigres comparées à ce qui a été perdu. Tout cela doit cesser. Les Kenyans ont le droit de manifester pacifiquement et ce droit doit être protégé.
1: 1101 victimes identifiées par la Commission nationale kenyane des droits de l'homme seront indemnisées dans les prochains mois. Gaël Alex, Nairobi, RFI.
0: Hier, Amnesty International a dénoncé le dispositif sécuritaire, un déni de la liberté de circuler, de travailler et de se souvenir, écrit l'ONG. Aucune tentative de déstabilisation ne sera tolérée. La mise en garde lancée par Cyril Ramaphosa en Afrique du Sud. Le président s'est exprimé hier devant le Parlement à quelques jours du 30 juin, date choisie par les organisations anti-immigration illégale pour réclamer le départ des étrangers en situation irrégulière. Nos forces de sécurité sont prêtes, dit Cyril Ramaphosa, qui veut que le 30 juin soit, je cite, une journée normale. Depuis plusieurs semaines, la nation arc-en-ciel est secouée par une vague de manifestations xénophobes qui ont fait plusieurs victimes. L'actualité en République démocratique du Congo est d'abord l'épidémie d'Ebola, 1118 cas dont 291 décès selon les derniers chiffres du Centre américain de contrôle et de prévention des maladies et désormais pour la première fois un cas détecté hors du continent. En France, il s'agit d'un médecin de l'ONG Alima de retour de RDC. Il est à l'isolement dans un hôpital de la région parisienne. Un cas en France qui a conduit les autorités congolaises à annoncer de nouvelles mesures pour endiguer l'épidémie, Pauline Azidi.
5: Un communiqué du ministère de la Communication annonce, je cite, que désormais toute personne en provenance des zones affectées est tenue d'observer une période de 21 jours avant d'effectuer tout autre déplacement, tant sur le territoire national qu'à l'international. Et les modalités de cet isolement ont été fixées par un arrêté ministériel du 24 juin 2026. Il prévoit plusieurs cas de figure concernant le personnel de santé de retour des zones infestées. Il est soumis à une surveillance sanitaire de 21 jours, ce qui est déjà le cas, mais pendant cette période, ces personnels ne peuvent plus voyager à l'international sans autorisation du ministère de la Santé. Pour toutes les autres personnes ayant séjourné dans les provinces concernées par la maladie, il n'y a pas de suivi particulier mis en place, mais les voyages à l'étranger sont désormais interdits, là aussi dans un délai de 21 jours à partir du moment où la personne a quitté la province. Enfin, le formulaire de santé déjà mis en place à l'aéroport de Kinshasa reste en vigueur et il est indispensable pour pouvoir monter dans un avion. Pauline Azidi, Kinshasa RFI.
0: Les États-Unis sanctionnent une entreprise rwandaise en lien avec le groupe AFC M23, Gasabo Gold. Deux de ses dirigeants sont accusés de participer à un trafic illégal d'or en provenance de RDC. D'après le Trésor américain, des soldats rwandais et des combattants de l'AFC M23 ont sécurisé des convois de plusieurs dizaines de kilos d'or de l'Est congolais vers Kigali. Les richesses minérales de la RDC appartiennent légitimement au peuple congolais, a déclaré Scott Bessent, le secrétaire américain au Trésor. Le trafic d'or, au cœur aussi d'un autre conflit, celui qui déchire le Soudan depuis plus de 3 ans. Les forces de soutien rapide du général Emeti contrôlent de larges parties du territoire et donc une partie des exportations d'or du pays. Elles vont même plus loin. Après avoir formé leur gouvernement parallèle, Tassis, à Niala, la capitale du Darfour Sud, créé une police, engagé des fonctionnaires, les FSR se mettent désormais à frapper leur propre monnaie, Ouda Ibrahim.
6: Le gouvernement de Niala cherche depuis un an à assumer son rôle en gérant administrativement les vastes territoires sous son contrôle. C'est lui qui rétribue les fonctionnaires ainsi que les combattants des FSR. Les nouvelles livres en circulation depuis peu ressemblent presque à l'identique aux billets soudanais d'avant-guerre. Leur origine n'est pas déterminée, mais ces billets portent la signature de Hussein Yahya Jangol, gouverneur de la Banque centrale du Soudan avant la guerre. Il a été nommé à la tête de la nouvelle banque centrale dirigée par Tassis peu avant l'apparition de ces billets. Le premier ministre de Tassis, Mohamed Hassan Taïchi, a déclaré que les autorités continuaient de reconnaître les livres émis avant juin 2024, mais a refusé de commenter l'origine de nouveaux billets. Ces dispositifs visent, selon lui, à préserver la stabilité économique et à répondre aux besoins des citoyens et des marchés. La valeur de la livre soudanaise s'est effondrée depuis le début de la guerre. Ses dépréciations ces dernières semaines à plus de 5000 livres pour 1 dollar contre moins de 600 avant le conflit.
0: Ouda Ibrahim, suite du procès de François Bozizé en Centrafrique. L'ancien président est jugé par contumace pour crime contre l'humanité. Hier, c'est Éric Massy, le fils de l'ancien ministre des Mines et ex-chef rebelle Charles Massy qui a témoigné. Il a directement mis en cause François Bozizé dans la disparition de son père en 2009, puis son incarcération à la prison de Bossembélé. Charles Massy serait ensuite décédé en janvier 2010. Où s'arrête la liberté de création des artistes? Question qui agite ces derniers jours les réseaux sociaux à Madagascar. Tout est parti d'une chanson publiée par le chanteur Dalvis, figure montante de la scène malgache. Son dernier titre sorti il y a 3 jours s'intitule « Allahu Akbar, Dieu est grand » en arabe, expression utilisée dans la prière musulmane. Un choix jugé offensant par plusieurs voix se réclamant de l'islam. Le chanteur revendique lui sa liberté de créer, mais face à la grogne, il va retirer provisoirement cette chanson. RFI Antananarive, Aurélie Couman. Allahu Akbar.
7: Des sonorités dansantes, des notes entraînantes et un titre qui interpelle. Sorti le 23 juin par l'artiste malgache Dalvis, Allahu Akbar cumule déjà plusieurs centaines de milliers de vues sur les réseaux sociaux et déclenche une vague de réactions. Lui parle d'un message d'éloge à la grandeur divine, sans référence à une religion précise.
8: Je sais que mon cœur était pur de vouloir passer un message qui marque la grandeur de Dieu. Sur ce titre, je n'ai fait nullement référence ni à la religion musulmane, ni chrétienne. Je me suis exprimé à ma façon. Allahu Akbar n'est pas une expression musulmane, mais une expression arabe. Je suis un artiste qui chante en plusieurs langues.
7: Mais sur les réseaux, le ton est monté très vite. Dalvis dit avoir reçu un ultimatum lui demandant de retirer son titre sous 24 heures. Des menaces qu'il qualifie d'inacceptables dans un pays qui se veut laïque et démocratique.
8: On n'est pas dans un régime dictatorial, on est dans un pays qui est favorable à la laïcité. Nous, les artistes ici à Madagascar, on est souvent victimes des censures, des persécutions sociétales à travers les titres que nous, on sort. Ça entrave à la liberté des artistes à créer. Donc je réclame la liberté de création de tous les artistes.
7: Face à la pression qui ne retombe pas, Dalvis a finalement annoncé à RFI qu'il retirait son titre des plateformes ce vendredi. Une décision provisoire, selon lui, dans l'attente, dit-il, d'un apaisement de la société. Aurélie Couman, Antananarive, RFI.
0: 6h40 à Antananarive. Bienvenue, si vous nous rejoignez dans 20 minutes, un nouveau journal. D'ici là, un coup d'œil sur le programme, suite et fin de notre série sur les cinémas africains. On verra que le 7e art du continent s'exporte de plus en plus dans les festivals du monde entier. Direction ensuite la Somalie, à la rencontre de la directrice de l'association des femmes somaliennes entrepreneurs. Et puis on est à Mayotte et à La Réunion avec nos confrères de La Première.
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0: Mais d'abord, un point sur les matchs d'hier au Mondial de foot. Bonjour Babacar Diarra.
10: Bonjour Arthur.
0: Mission accomplie pour la Côte d'Ivoire, qualifiée pour les 16e de finale.
10: Les éléphants n'ont pas failli face à Curaçao, battu 2-0 à Philadelphie pour le 3e et dernier match de poule. Un doublé de l'attaquant de Villarreal, Nicolas Pepe, a permis aux Ivoiriens d'atteindre un palier qui n'avait jamais été atteint lors des 3 précédentes participations de la nation. Le double buteur avait des étoiles dans les yeux au moment de recevoir son trophée d'homme du match.
11: De la joie et de la fierté. C'est la première fois dans notre histoire qu'on se qualifie pour les phases finales. Maintenant, voilà, c'est un travail de tout le monde, du staff, de tout le monde. Et je pense que voilà, on est récompensé de notre travail. Parce que je mets 2 buts, mais c'est 2 buts où voilà, je suis servi sur un plateau par mes coéquipiers. Donc je pense que voilà, ce trophée il est aussi collectif. Ben, on ne se fixe aucune limite. Voilà, je pense qu'on a un gros potentiel. Maintenant, c'est des matchs à élimination directe. Il faudra se concentrer sur la France ou la Norvège. Donc je pense qu'on verra comment ça va se passer, mais en tout cas, on ne se fixe aucune limite.
10: La Côte d'Ivoire affrontera la Norvège ou la France en 16e de finale mardi à Dallas. Et les éléphants peuvent même tirer de la fierté de totaliser 6 points comme l'Allemagne dans le groupe E, car la Mannschaft a été renversée hier soir 2-1 par l'Équateur, qualifié en tant que meilleur 3e.
0: 3 matchs, 3 défaites, le cauchemar est enfin terminé pour la Tunisie.
10: Kansas City aura été la dernière escale nord-américaine des Aigles de Carthage. Au bout de 7 minutes, les Pays-Bas menaient déjà 2-0 face aux Tunisiens. Le score final 3-1 montre que les Nord-Africains n'ont pas tout lâché, mais le bilan est catastrophique avec 2 buts marqués, 12 encaissés. Arrivé à la rescousse après le naufrage du premier match, le sélectionneur Hervé Renard appuie là où ça fait mal.
12: Je pense que tout simplement, on n'a pas été au niveau de cet événement. Dans une poule difficile avec le Japon, la Suède et puis les Pays-Bas. Il fallait venir à cette Coupe du Monde beaucoup mieux armé, beaucoup plus fort. Ça n'a pas été le cas. Donc voilà, c'est la conclusion qu'on peut donner ce soir. Après, il y aura un moment plus opportun pour bien analyser et prendre des décisions pour l'avenir et le futur. Quand on est entraîneur, quelle que soit la difficulté, le plus important, c'est d'aller chercher des émotions. Et ces émotions, on peut les trouver que dans ce genre de tournoi.
10: Hervé Renard, leader du groupe F avec 7 points. Les Pays-Bas croiseront les Marocains à Monterrey au Mexique pour leur 16e de finale dans la nuit de lundi à mardi. Le Japon, 2e après son nul 1 partout face à la Suède, sera opposé au Brésil lundi en fin d'après-midi.
0: Et en ce moment, Babacar, 2 matchs sont en cours aux États-Unis pour clore le programme de jeudi.
10: Le pays organisateur, les États-Unis étaient déjà qualifiés et sûrs d'être leader avant d'affronter la Turquie, éliminée mais valeureuse. Le score est de 2-2 à Los Angeles, mais les Turcs ont mené au score jusqu'en début de seconde période. À noter les débuts de la compétition de la star états-unienne Kristen Pulisic, entrée tout à l'heure. Dans l'autre rencontre, le Paraguay et l'Australie se neutralisent pour le moment 0-0 à Santa Clara.
0: Ce résultat ne fait pas franchement les affaires du Sénégal, et on peut d'ailleurs faire un point sur les meilleurs 3e actuels avant leur match ce soir face à l'Irak.
10: Une rencontre que les Lions de la Teranga doivent d'abord gagner pour espérer ensuite finir parmi les 3e de poule qualifiés en 8e. Pour l'instant, 4 des 6 sélections à cette position sont déjà inaccessibles, donc devant les Sénégalais, la Suède, l'Équateur, la Bosnie, en plus du Paraguay, actuel 3e du groupe D, en cours 2 matchs.
0: Babacar Diarra pour le journal de la Coupe du Monde.
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0: Vendredi 26 juin, dans les grands titres de l'actualité internationale, les recherches continuent et l'aide internationale s'organise au lendemain du double séisme qui a frappé le Venezuela. Le bilan, toujours provisoire, fait état de 235 morts et de 1520 blessés. Les États-Unis mobilisent déjà de l'aide d'urgence. D'autres pays d'Amérique latine proposent de le faire malgré leur profond antagonisme à l'égard du Venezuela, comme le Chili ou l'Argentine. La canicule qui étouffe l'Europe de l'Ouest commence lentement très lentement à se déplacer. Plusieurs départements du littoral français voient baisser leur niveau d'alerte alors qu'une masse d'air frais arrive de l'Atlantique. Au moins 101 millions d'Européens ont été confrontés ces derniers jours à des températures de plus de 35 degrés. La Suisse, l'Allemagne et les Pays-Bas voient s'établir à leur tour ce dôme de chaleur écrasant. La Cour suprême porte un coup dur à la protection d'Haïtiens et de Syriens aux États-Unis. Elle autorise l'administration Trump à révoquer le TPS, un statut de protection temporaire qui permet à certains ressortissants étrangers de l'expulsion et leur donne le droit de travailler sur le sol américain. Dans le détail, la Cour estime que les juridictions inférieures n'auraient pas dû s'arroger le droit d'examiner la validité juridique des décisions du gouvernement dans ce domaine. 350 000 Haïtiens et 6 000 Syriens pourraient être concernés désormais par la levée de cette protection. Et puis les discussions Israël, Liban, États-Unis jouent les prolongations. La cinquième session de pourparlers qui devait prendre fin hier soir se poursuit finalement aujourd'hui à Washington, annonce cette nuit du département d'État américain.
13: h 47 en temps universel. 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
0: Dernier épisode de notre série, après avoir rencontré les figures du 7e art du continent, leur écriture, leur thème de prédilection, ce matin, on voit à quel point leurs films s'exportent. Depuis plusieurs années, des cinéastes africains participent à certains des festivals les plus prestigieux de la planète, Cannes, Berlin, Venise, et il remporte même plusieurs prix, Ouda Ibrahim.
6: En 2024, le documentaire Dahomey de la réalisatrice franco-sénégalaise Mati Diop remporte l'Ours d'or de Berlin, réalisant seulement ce qui était la deuxième victoire africaine à la Berlinale. En 2026, trois films africains étaient programmés à la compétition de la Berlinale. Trois autres figuraient à la compétition Un certain regard au Festival de Cannes en mai dernier. D'autres ont été programmés à Venise ou à Toronto à l'automne précédent.
14: Ça va permettre aux historiens, aux artistes de se réapproprier cette histoire-là.
6: Ces films expriment les récits des nouvelles voies cinématographiques du continent. Olivier Barlet, critique de cinéma.
15: Ces cinématographies se développent tout simplement. Il y a de véritables auteurs qui proposent de très belles choses, donc elles se retrouvent en compétition. Après, il y a d'autres facteurs qui peuvent jouer. Il y a d'une part le fait que les festivals sont assez impliqués dans des processus de laboratoire ou d'accompagnement qui donc vont pas mal profiter à des réalisateurs africains. Et donc, il y a une sorte de fidélité que le festival a par rapport à des films qu'il a déjà soutenus dans leur préparation, dans leur élaboration.
6: Selon Olivier Barlet, le jeune d'Afrique accède au marché international aujourd'hui parce qu'ils sont accompagnés, ils sont dans un processus international.
15: Les cinéastes voient bien à quoi ils sont confrontés. Et comme ils passent par des laboratoires, le risque est qu'on les engage un petit peu à aller dans cette direction-là et qu'on élimine tout ce qui va être du domaine de la spontanéité, de l'inventivité.
6: Ce nouvel essor du cinéma africain tient le cap malgré tout. Des cinéastes se montrent capables d'audace et possèdent leur propre langage cinématographique. Falila Gbadamassi, critique de cinéma.
16: Ce que je trouve intéressant dans ces nouveaux récits, par exemple, Benny Mana qui a obtenu la caméra d'or, j'ai trouvé en termes de mise en scène, en termes de propos, en termes de mise en image, et qui était magnifiquement porté au cinéma. Ça racontait cette histoire du génocide rwandais qui nous a tous traumatisés. Benny Mana, j'ai été fière de le voir. Peut-être ça que cette jeune génération apporte, peut-être de la sincérité. Il y a quelque chose dans ce qu'il nous raconte d'éminemment sincère qui raconte notre histoire.
6: Ces films sincères et spontanés donnent à voir dans leur diversité tout un continent.
0: Ouda Ibrahim pour ce dernier épisode de notre série consacrée au cinéma africain. Quand la guerre transforme profondément l'économie, on est en Somalie à la rencontre d'Ersio Siad. Elle est chef d'entreprise devenue entrepreneuse par la force des choses. En pleine guerre civile et attaque terroriste, elle a dû s'adapter et briser le plafond de verre pour subvenir à ses besoins. Elodie Goulesque l'a rencontrée. Reportage.
17: C'est sous les décollages et atterrissages constants de l'aéroport de Mogadiscio qu'Ersio Siad raconte son parcours. La rencontre a lieu dans la zone la plus sécurisée de la ville, aux allures de base militaire, où logent de nombreux employés d'ONG ou d'ambassades. C'est aussi ici que la chef d'entreprise fait du commerce avec des hôtels, en leur vendant fruits et légumes frais. Il aura fallu de nombreuses années à Ercio pour en arriver là.
18: J'ai commencé à faire du commerce pendant la guerre civile en 1991. Avant ça, j'étais mère au foyer. J'ai commencé par vendre des fruits et ensuite j'ai changé pour vendre des vêtements.
17: S'en sont suivis près de 20 ans d'aller-retour entre Mogadiscio, le Somaliland ou l'Éthiopie voisine pour échapper au conflit. Veuve avec 12 enfants à élever, Hercio a monté plusieurs petits commerces. En 2013, elle décide de rentrer à Mogadiscio et de créer Some Fresh, une entreprise de vente de fruits et légumes en gros. Mais être une femme entrepreneur a été un obstacle à ses débuts.
18: Quand j'ai commencé, certains hommes n'ont pas apprécié et ont essayé de me décourager. Ils me vendaient même leurs produits plus chers parce que j'étais une femme. Mais j'ai persévéré pour leur prouver qu'ils avaient tort et finalement je les ai convaincus.
17: À Mogadiscio, les femmes représentent aujourd'hui près de la moitié des chefs d'entreprise du secteur formel. Elles sont aussi très nombreuses à créer leur commerce à la maison ou en ligne. Mais l'accès au financement reste encore difficile en tant que femme. Hercio a donc créé l'association des femmes somaliennes entrepreneurs pour aider ses consœurs. Elle représente aujourd'hui près de 500 chefs d'entreprise.
18: Tous ces défis que j'ai rencontrés et réussi à surmonter m'ont motivée à créer Somali Women in Business, simplement pour encourager d'autres femmes à ne pas laisser tomber et réussir.
17: À ses côtés ce jour-là, Abdul Kadir, son assistant et fils de 37 ans.
19: Je suis très fier d'elle. Ce n'est pas seulement notre mère, on lui est redevable parce qu'elle a passé la majorité de son temps à nous élever et à s'assurer que nous ayons une bonne éducation.
17: Grâce à son parcours et sa détermination, Hercio est devenu un exemple pour les nouvelles générations de femmes somaliennes.
13: Un reportage signé Elodie Goulesque pour Afrique Économie, à retrouver sur RFI.fr. L'actualité des matières premières. Bonjour Agnieszka Kumor.
20: Bonjour.
13: On parle avec vous ce matin de méthane. Les plus gros producteurs de la planète, les États-Unis, le Qatar, le Nigeria et l'Algérie, ont adressé cette semaine un courrier à l'Union européenne. Ils exhortent Bruxelles à assouplir son règlement sur le méthane, car selon eux, il provoquera une pénurie d'approvisionnement en gaz.
21: Un courrier envoyé juste avant que se réunissent ce vendredi à Luxembourg les ministres européens de l'énergie. Au menu de cette réunion, les prix de l'énergie trop élevés et que l'UE cherche à réduire.
13: Tout en diminuant ses émissions de gaz à effet de serre.
21: Oui. Or, il se trouve que le méthane qui s'échappe des puits de pétrole et de gaz, mais aussi des gazoducs et des mines de charbon, contribue au réchauffement de la planète de manière beaucoup plus importante encore que le CO2. Pour inciter les producteurs à lutter contre ces fuites, ce règlement européen les obligera donc à mesurer et déclarer les émissions de méthane pour chaque livraison de combustible fossile à l'UE. D'ici à 2030, des sanctions pourront être appliquées. Au-delà d'un certain seuil de méthane, les industriels du secteur refusent de s'y conformer, sachant que les champs de pétrole et de gaz de schiste américains sont parmi les plus gros émetteurs de méthane au monde. Ils exigent de modifier ces règles et menacent de limiter leur offre, au risque de provoquer une flambée des prix.
13: Ce serait alors une nouvelle crise énergétique, mais la pression, Agnieszka, vient aussi de l'intérieur.
21: Cet État membre, dont la Roumanie, la Grèce, la Hongrie et la République tchèque, demande à simplifier la réglementation. Face à ces tensions, la Commission européenne recommande de ne pas appliquer de pénalité pendant 3 ans. Cette proposition sera au menu de la réunion des ministres de l'énergie de l'UE ce vendredi. De quoi alarmer les parlementaires européens et les ONG qui préviennent sans pénalité forte. Le règlement sera vidé de sa substance.
13: Agnieszka Kumor pour la actualité des matières premières. Bientôt 4 heures en temps universel. Dans 5 minutes, un nouveau journal avec Gaëtan Plenet. D'ici là, et comme tous les matins, direction l'océan Indien avec nos confrères de la première. Mayotte à la une ce matin où le CHM, le centre hospitalier de Mayotte, est sous tension face au manque de soignants. Bonjour Benoît Ferrand.
22: Bonjour. Pourtant classé en zone d'intervention prioritaire l'an dernier par l'Agence régionale de santé, Mayotte continue de faire face à une situation sanitaire préoccupante. Les professionnels de santé se font rares dans le département 101 et cela se ressent jusque dans les couloirs du centre hospitalier. Jamila Swadiki.
2: Mayotte, classée en zone d'intervention prioritaire, c'était une décision de l'ARS datant de l'année dernière suite au constat alarmant du manque de praticiens dans l'île. Un médecin pour 2000 habitants sur notre territoire. Dans l'Hexagone, c'est en moyenne 3,5 pour le même nombre d'habitants. Au centre hospitalier de Mayotte, la situation n'est guère meilleure. De nombreux postes restent non pourvus. C'est le cas par exemple aux urgences où 15 médecins se relaient alors qu'il en faut 40 pour un fonctionnement normal du service. Insuffisance de médecins, mais aussi manque de spécialistes, 7 au total, dont un ORL, un pneumologue ou encore un cardiologue et un neurologue. Le CHM peine à les recruter et pour soigner les patients, le centre hospitalier de Mayotte procède à des EVASAN en progression constante, en majorité vers La Réunion. Mais quand c'est aux patients maorais de faire les démarches, soit parce que la spécialité n'existe pas sur l'île, où les délais d'attente pour un rendez-vous sont très longs. Cela relève du parcours de combattant entre le montage du dossier et son examen par le service de la sécurité sociale. Les décrets et les mesures incitatives pour faire venir et pérenniser des professionnels de santé n'aboutissent pas. Mayotte souffre de manque d'attractivité. L'insécurité, la crise de l'eau et l'éducation sont les principaux freins.
22: Direction l'île de la Réunion avec un tout autre sujet, un chiffre, 150 tonnes, c'est le poids des piles et batteries collectées l'an dernier dans le département 97.4, des déchets ménagers considérés comme dangereux et qui demandent donc un conditionnement spécifique avant d'être expédiés vers l'Hexagone pour y être traités. Encore faut-il parvenir à collecter ces piles usagées et pour cela, multiplier les points de collecte. Reportage Ophélie Maraval.
3: C'est sur le site de Suez que sont stockées les piles usagées dans deux grands barils d'une capacité de 220 litres. Elles doivent être conditionnées avant l'export. Dès lors que 80 barils sont remplis, un conteneur peut partir vers l'Hexagone où seront traitées les piles. Béatrice Gaveau, responsable d'exploitation du site.
20: L'année dernière, on a fait à peu près 150 tonnes de piles en mélange. Ça représentait 5 conteneurs d'export. Mais je sais qu'il y a de la perte de gisement sur tous les petits points de collecte.
3: Pour permettre un recyclage plus efficace, Christophe Kenya, responsable des activités outre-mer pour Écosystème, veut multiplier les points de collecte, aujourd'hui limités à 130. Pour cela, un argument, proposer aux entreprises des bacs de stockage de 30 litres et non plus des barils de 220 litres.
23: On va pouvoir le mettre à disposition chez beaucoup plus de distributeurs qui aujourd'hui n'ont pas forcément la place de recevoir et de garder un fût de 200 litres qui va mettre assez longtemps à se remplir. Parce que sur un petit dispositif de collecte, on remettra deux petits bacs de 30 litres, eh bien, ça se remplira plus vite et par conséquent, on pourra venir les chercher beaucoup plus régulièrement et du coup avoir une solution de collecte en proximité.
3: L'enjeu est de taille. On estime que la moitié des piles utilisées à La Réunion ne seraient pas collectées.
22: Fin de cette édition. Bonne journée, bon week-end.
13: Bonne journée et bon week-end à vous aussi, Benoît Ferrand. Et c'est donc à La Réunion, où il est presque 8 heures, que se referme cette demi-heure d'actualité africaine, préparée et réalisée ce matin avec Laurent Hérault et Édouard Dupénoit. Merci à eux, merci à vous de votre fidélité. Un rapide coup d'œil sur notre chaîne YouTube où vous nous suivez en direct. Vous nous saluez ce matin de RDC. Charles nous écrit de Colvézi. François est dans la province du Sankourou. Olivier nous salue de son côté de Lomé au Togo. Très bon réveil à vous. Le journal dans une minute. À tout de suite.
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1: Maria Ilie.
4: Președintele PSD Sorin Grindeanu a declarat că a convenit cu o parte dintre liderii politici principiile generale ale unui viitor acord politic legat de țintele macroeconomice PNRR, OCDE și SAFE. 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
4: 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Economistul șef BNR Valentin Lazea a declarat că România se află într-o perioadă complicată din punct de vedere macroeconomic, iar ratingul țării riscă să fie retrogradat la nivelul nerecomandat investițiilor. El propune un pact politico-economic. Țintele privind inflația și deficitul trebuie respectate de orice guvern, spune economistul șef al BNR.
7: Traversăm o perioadă complicată din punct de vedere macroeconomic, deoarece avem cea mai înaltă rată a inflației din Uniunea Europeană, era în 2025 de 9,7% și cel mai mare deficit bugetar, tot așa la sfârșitul anului trecut, 7,9%, și anul acesta vom depăși și pragul de datorie publică de 60% din PIB, ultimul criteriu Maastricht pe care îl mai îndeplinam. Având asemenea indicatori, există oricând pericolul retrogradării țării la nivelul nerecomandat investițiilor, pericolul opririi finanțărilor de pe piețele externe de capital și al ajustării brutale a nivelului de trai. De aceea este imperativ necesară stabilirea unor ținte în care să se încadreze inflația, deficitul bugetar și creșterea economică, ținte care, odată atinse, să fie respectate de orice guvern, indiferent de coloratura ideologică. Cu alte cuvinte, e necesar un pact politico-economic, dacă vreți, care să oblige toate guvernele să nu depășească anumite intervale în ce privește indicatorii macroeconomici.
4: Rusia închide consulatul României din Sankt Petersburg. 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Secretarul de stat american Marco Rubio, aflat într-un turneu în golf, a avertizat în legătură cu haosul total pe care l-ar putea provoca introducerea de către Iran a unor taxe pe care navele ar trebui să le achite pentru traversarea strâmtorii Ormuz, relatează AFP. 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
1: Dacă acceptăm că s-ar putea percepe taxe pentru utilizarea unei căi navigabile internaționale doar pentru că se află în apropierea spațiului teritorial al unei țări, aceasta s-ar putea răspândi în întreaga lume precum o epidemie, a pledat Marco Rubio în timpul întâlnirii cu omologii săi din Consiliul de Cooperare al Golfului, la Manama, în Bahrain. 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
4: La final de jurnal, informațiile despre vreme. Valul de căldură se extinde în toate regiunile, iar vestul, nord-vestul și centrul țării se află sub cod portocaliu de caniculă, în timp ce restul teritoriului este sub cod galben. Temperaturile maxime se vor încadra astăzi între 29 și 37 de grade. În București, valul de căldură va persista, iar disconfortul termic va fi ridicat. Temperatura maximă va fi de 34 de grade. La Cluj-Napoca și la Sibiu, 31 de grade. Astăzi, la Iași vor fi 32. La Craiova și la Timișoara se vor înregistra 34 de grade, iar la Chișinău vor fi 31 de grade Celsius. Este ora 7 și 7 minute, sumarie Ilie, matinal de zi cu zi cu Magda Prelipceanu. Începem câteva momente la RFI.

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0: Bun găsit tuturor în această a doua oră de transmisie în direct de la Sibiu. Va fi și, din nefericire, ultima oră în care transmitem de această nouă ediție a Festivalului Internațional de Teatru. Va fi o oră în limba franceză și veți vedea că va fi o oră foarte interesantă, pentru că vom vorbi despre un departament, dacă pot să spun așa, al artelor teatrale, care este mai special, pe care îl puteți vedea aici, la Sibiu, de foarte multă vreme. Vorbim despre circul contemporan și artele spectacolului care se desfășoară în stradă. 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În anii în care această programare outdoor a fost mai mică, în special în perioada pandemiei, am simțit cât de tare ne lipsește acest lucru aici. Anul acesta, Sibiul găzduiește o întâlnire extrem de importantă în domeniul circului contemporan și artelor performative outdoor. Este vorba despre Circostrada. Circostrada este o rețea europeană dedicată acestui circ contemporan și spectacolelor outdoor și despre această întâlnire, dar și despre cum se întâmplă lucrurile în alte țări, vom vorbi în această oră, o oră în care vom vorbi doar în limba franceză. Alături de mine se află Gwenola David, care este directoarea Artsena, și în fața mea, Caroline Sota, atașat cultural la Institutul Francez din Serbia, care ne va vorbi, printre altele, despre Teatroscop, un proiect despre care am mai vorbit la RFI, dar poate că e bine să revenim asupra lor ca să vedem cum au evoluat. De aici încolo, discuția se va purta doar în limba franceză. Bonjour, merci infiniment de votre visite, Gwenola David, Caroline Sota. J'espère que vous avez passé une bonne semaine ici à Sibiu.
1: Excellente semaine, c'était pour ma part la première fois que je venais à Sibiu et j'ai découvert le foisonnement des spectacles qui sont proposés à l'occasion du FITS, que ça soit en salle ou à l'extérieur, avec aussi beaucoup de fréquentation, des familles qui viennent découvrir ce que c'est que de vivre ensemble, le plaisir du spectacle vivant, l'émerveillement. Donc c'est très très réjouissant.
2: Bonjour, merci beaucoup de votre invitation. Pour ma part aussi, c'est la première fois à Sibiu et au FITS. Et c'est vraiment très intéressant de découvrir toute la programmation qui est très riche. Je trouve que l'ambiance est aussi très différente des festivals des arts de la rue tels qu'on les connaît en France. Donc ça, c'est aussi très intéressant à voir pour nous. Et aussi les toits qui nous regardent, c'est quelque chose d'assez marquant quand même, avec les yeux sur les toits.
0: Ça me fait plaisir. Oui, c'est vrai, ce qui surprend, je ne sais pas, quand est-ce que vous êtes arrivé? Est-ce que vous êtes arrivé dès le début du festival? Vendredi dernier, par exemple?
1: Pour ma part, je suis arrivée mardi, en fin de journée.
0: Mardi, cette semaine?
1: De cette semaine.
0: Ah, zut.
2: Pour ma part, je suis arrivée mercredi de cette semaine. Donc,
0: alors, je vais vous dire comment ça se passe. Vendredi matin, il n'y a rien. On ne sent même pas... Enfin, non. On va dire comme ça. Jeudi soir, il n'y a rien. On voit qu'il y a des choses qui commencent à s'installer un peu dans la rue. On voit un peu d'animation. On commence à s'imaginer un peu ce que ça va être. Vendredi dans la journée, c'est un peu pareil, mais il y a de plus en plus d'installations qui commencent à se préparer. Et puis vendredi après-midi et vendredi soir, d'un coup, le centre-ville se remplit de monde et c'est absolument extraordinaire. C'est vraiment quelque chose de fantastique. Moi, je n'ai pas vécu ailleurs ce type d'expérience et c'est absolument formidable parce que tout ce qui se passe dans la rue, c'est absolument gratuit pour tout le monde. Et déjà, c'est grand chose. Bon, est-ce qu'on va commencer? On va commencer peut-être par présenter un peu les institutions que vous représentez, et puis on va discuter de qu'est-ce qui s'est passé cette semaine, qu'est-ce que c'est Circostrada, et donc Artsena, qu'est-ce que c'est?
1: Alors Artsena, c'est le Centre National des Arts du Cirque, de la Rue et du Théâtre. C'est un centre de ressources qui est financé par le ministère de la Culture et qui a vocation à, d'une part, fournir une documentation, mais aussi des interviews, tout un magazine sur les arts de la rue, le cirque et le théâtre. Tout l'enjeu, c'est de faire comprendre la création d'aujourd'hui, de fournir aussi des informations pour les professionnels. Donc, on a cette mission de partager finalement des connaissances à travers une plateforme numérique principalement, mais aussi on peut accueillir des gens dans notre centre de ressources. Et cette éditorialisation de la ressource est très importante parce que c'est vraiment ce qui donne tout son sens. On travaille aussi beaucoup pour promouvoir ces arts auprès de la jeunesse à travers des programmes d'éducation artistique et culturelle avec des outils de médiation. Donc ce partage des connaissances, eh bien, ce partage depuis avec les plus petits jusqu'au plus grand. La deuxième mission de ce Centre national de ressources, eh bien, c'est de permettre aux professionnels de mettre en œuvre leurs projets à travers des ressources de type conseil sur comment ça se passe en France, quelle est la législation. Donc, ça peut aussi servir d'ailleurs à des compagnies roumaines qui souhaiteraient venir travailler en France et présenter leur travail. Et on a tout un volet d'accompagnement qui passe aussi par des soutiens financiers. Et puis, la troisième dimension, c'est la dimension internationale et c'est ce qui m'amène ici aujourd'hui puisque nous sommes un facilitateur de la coopération au niveau européen et international avec le réseau Circostrada notamment qui est dédié au cirque et aux arts de la rue, mais nous avons aussi un volet théâtre et nous sommes très impliqués dans tous les échanges européens à travers les outils de coopération, que ça soit l'IETM, On the Move, etc., etc. Donc une ressource à Arsena qui se décline un petit peu sous toutes ses formes.
0: Quelle est la place du cirque contemporain et des arts de la rue dans le paysage des arts en France?
1: C'est une place qui va grandissante grâce à la reconnaissance institutionnelle qui a accompagné le déploiement artistique de ces formes. Le nouveau cirque a émergé au début des années 80, tout comme les arts de la rue qui s'inscrivent aussi dans des traditions antérieures, mais c'était vraiment une réappropriation de ces arts anciens, que ce soit les arts du cirque ou les arts de la rue, dans une version contemporaine et presque même en rupture avec ce passé pour affirmer une autre dimension. Pour le cirque, c'était dépasser la pure performance physique pour proposer des spectacles qui embarquent les spectateurs dans des rêveries, des narrations, des déploiements poétiques, etc. Les arts de la rue sont nés aussi du mouvement contestataire qui a soufflé sur toute l'Europe à la fin des années 60. Et c'était une façon de reprendre voix dans la rue. Ces arts ont été accompagnés par le ministère de la Culture pour soutenir la création et ça a été assez déterminant parce que, comme tous les arts, ils ont besoin d'espaces de travail, ils ont besoin de ressources pour financer la création et ça a été une grande politique menée depuis les années 90 en France. Donc ça reste minoritaire en termes de nombre de compagnies, ça reste minoritaire en termes de moyens. En revanche, en termes de fréquentation publique, les arts de la rue sont extrêmement fréquentés par l'ensemble de la population. Et c'est une des grandes vertus de ces propositions artistiques. On le disait tout à l'heure, quand on voit toutes ces familles, quand on voit cette ouverture, la gratuité qui est aussi une

0: d'inventer de nouvelles formes. Et donc, là aussi, il joue un rôle très important dans l'évolution des formes esthétiques en France.
1: On peut avoir de très, très grands spectacles qui se déroulent avec de très, très grands moyens, comme on peut avoir une personne ou un personnage qui se débrouille avec les moyens du bord, parfois même avec rien, d'où aussi la difficulté d'harmoniser ou peut-être la nécessité justement de ne pas harmoniser ce type de secteur parce qu'il y a différents types d'écriture, différents types d'artistes qui entrent en jeu et il faut donner à tout le monde quelque chose pour pouvoir se nourrir en quelque sorte.
0: Oui, cette variété est une vraie richesse parce qu'on est loin justement d'une normalisation des formes qui supposerait qu'on ait soit que des grands formats très spectaculaires ou des tout petits formats, même si malheureusement la crise économique frappe durement le secteur culturel et donc tente à réduire l'ampleur des spectacles qui sont proposés, parce que plus il y a de comédiens et d'artistes sur le plateau, évidemment, plus il faut des sous pour créer ces formes-là et pouvoir les tourner. Mais c'est une très très grande richesse. Et puis la richesse des arts de la rue vient aussi de cette création en contexte. Et on y reviendra sans doute quand on va parler de Circo Strada. Cette notion de en contexte, elle est particulièrement importante dans une ère de la globalisation où on est dans une standardisation de tout ce que l'on peut consommer. J'étais ravie à Sibiu qu'on échappe aux grandes chaînes internationales de vêtements qu'on voit partout, qu'on ait des boutiques, on ait des... que ça soit situé et qu'on ne soit pas dans une ville finalement façonnée par la mondialisation comme il y en a tant d'autres. Et je pense qu'une des forces des arts de la rue, c'est justement d'être situé. C'est que, bien sûr, et il y a ces spectacles qu'on pose dans la rue pour qu'ils soient visibles par le plus grand nombre, mais il y a aussi beaucoup de spectacles qui sont écrits en contexte ou adaptés en contexte. C'est-à-dire qu'ils vont jouer avec ces fameux maisons avec les yeux spécifiques de Sibiu, parce que ça crée tout de suite un autre rapport à l'urbanisme quand on voit ces maisons qui nous regardent. Et ça, c'est une très grande force parce que, encore une fois, on retrouve cette expérience vivante, cette expérience unique que peut nous apporter le spectacle vivant.
1: C'est une ville qui est parfaite, en fait, pour les spectacles de rue et pour le cirque contemporain. Comment, oui, allez-y.
2: Et oui, en fait, je voulais rebondir aussi sur ce que disait Gwenola, parce qu'en effet, l'urbanisme de la ville ou la topographie, en fait, il y a un centre-ville piéton qui est vraiment piéton pour de vrai. Enfin, on sent que c'est vraiment un espace que les piétons s'approprient, pas seulement le temps du festival, mais toute l'année. Il y a des places qui sont vraiment très belles aussi en termes de perspective. Hier, j'ai vu plusieurs spectacles et je me disais vraiment, le cadre est idéal pour le... Enfin, ça fait un peu des photos de cartes postales pour les spectacles. Et aussi, on sent au niveau du public, je trouve qu'il y a vraiment quelque chose de très fort et de comment dire, on sent que le public est vraiment chez lui et que c'est quelque chose d'important comme rendez-vous dans l'année. Les enfants, ils ont quelque chose de très avide. Parfois, ils se marchent presque dessus pour être au premier rang. Enfin, il y a quelque chose de très généreux et à la fois très, très proche du spectacle, quoi. D'être vraiment avec les artistes et de réagir aussi beaucoup pendant le spectacle. Je pense que pour les artistes aussi, c'est très fort de se sentir autant soutenu et accompagné pendant qu'ils jouent.
1: Alors, en architecture, on peut appeler ça des chambres urbaines. Et effectivement, Sibiu a créé ou a déjà eu ce type de chambre urbaine qui, dans les dernières 30 années d'existence, plus de 30 ans d'existence du festival, ces chambres urbaines ont gagné en fait une forme d'identité. On sait ce qui se passe Piazza Mica, on sait ce qui se passe Piazza Mare, on sait ce qui se passe sur la piétonale, et il y a d'autres espaces qui ont été apportés au festival petit à petit, et le festival commence à s'étaler. Comment ça se passe en Serbie, et racontez-nous un peu ce que c'est Théâtroscope et comment ça se passe, est-ce que ça existe du cirque contemporain, du théâtre de la rue, ce forme théâtrale existe en Serbie?
2: Alors oui, cette forme théâtrale, enfin le cirque contemporain existe en Serbie. Alors peut-être avant de parler de la Serbie et de la région, je fais une rapide introduction sur Théâtroscope pour aussi comprendre d'où je parle en termes de zone géographique. En fait, Théâtroscope, c'est un programme régional qui est porté par l'Institut français de Serbie, qui est financé par le ministère des Affaires étrangères français et le ministère de la Culture français. Et en fait, la zone couverte par Théâtroscope représente l'Europe du Sud-Est, mais une zone qui est assez vaste parce qu'elle va de la Slovénie à la Turquie inclus. Donc en fait, il y a 13 pays d'Europe du Sud.

0: l'Est, donc la Roumanie en fait partie bien sûr. Donc c'est une zone qui est très hétérogène en termes de scène artistique dans chaque pays. Il y a des pays de l'Union européenne, d'autres qui sont candidats à l'Union européenne. Il y a des pays de l'ancienne Yougoslavie, des pays de l'ancien bloc soviétique.
1: Et du coup, la Grèce aussi
0: fait partie.
1: Donc différentes cultures, différentes langues.
0: Exactement, il y a une très grande hétérogénéité linguistique. C'est aussi pour ça que malgré le nom, en fait, Théâtroscope s'occupe assez peu de théâtre, à vrai dire. Et les domaines prioritaires sont vraiment le cirque, les arts de la rue, la danse et les formats jeunes publics. Donc c'est vraiment aussi des formats qui sont potentiellement sans texte. Bon, le cirque contemporain peut avoir du texte et les arts de la rue aussi, mais du coup c'est des formes qui peuvent aussi voyager facilement dans la région. Et donc on remarque à l'échelle de Théâtroscope, en fait il y a quand même des sous-régions assez fortes, notamment au niveau du cirque contemporain. Il y a une zone qui a beaucoup développé son cirque contemporain, qui est la zone représentée par la Croatie, la Serbie et la Slovénie, à travers un réseau qui s'appelle Circo Balkana, qui s'est constitué il y a maintenant plus de 15 ans et qui a un festival qui est à la fois qui est en partie à Zagreb, en partie à Belgrade, au mois de juin à Zagreb, au mois de septembre à Belgrade. Et du coup, il y a tout un vivier en fait d'opérateurs culturels et d'artistes qui a bien identifié en fait ces opérateurs-là, qui sont aussi en lien avec des partenaires en Slovénie. Et du coup, ils sont assez peu nombreux au niveau des opérateurs culturels, mais ils font beaucoup pour le développement du cirque contemporain, la reconnaissance, le fait de pouvoir diffuser des spectacles, de pouvoir montrer des spectacles à un très large public. Il y a notamment un chapiteau qu'ils ont acheté il y a quelques années et qui était jusqu'à très récemment le seul chapiteau de la région, donc qui se partageait entre Zagreb et Belgrade. Maintenant, il y a un tout nouveau chapiteau qui est en Slovénie par l'association Miss Monismo. Donc il y a cette sous-région qui est très forte au niveau du cirque, et il y a aussi d'autres structures qui travaillent sur le cirque et qui sont en lien évidemment, mais du coup pour lesquelles l'histoire est moins longue en termes de coopération transfrontalière. En Bulgarie, il y a Circolution qui est à Sofia. Et en Roumanie, il y a aussi pas mal de plus en plus de compagnies de cirque. Il y a aussi des écoles.
1: En fait, il n'y a pas pas mal, il y a de plus en plus. Pardon. Oui. On aimerait bien qu'il y ait plus, mais ça se développe.
0: J'ai l'impression que ça se développe quand même beaucoup. Il y a aussi le vivier en fait, des écoles aussi pour le jeune public ou écoles amateurs dans plusieurs villes. Et il y avait notamment une compagnie française qui s'appelle Un loup pour l'homme qui est venue faire un long projet dans la région en 2019. Et qui avait passé pas mal de temps en Roumanie, notamment à Timișoara. Donc il y a vraiment des dynamiques très fortes qui sont vraiment aussi des structures, enfin des dynamiques qui sont vraiment portées par ces équipes-là, et avec un soutien institutionnel parfois très faible, parce qu'en fonction des pays aussi dans la région, il y a des grandes inégalités au niveau des financements publics, des lieux de travail, des connexions possibles en fait avec d'autres opérateurs d'ailleurs en Europe. Donc c'est assez, c'est très hétérogène.
1: Donc en Roumanie, il y a aussi ce qui est nouveau, c'est à partir de cette année, on va enseigner à l'Académie de sport de Bucarest le cirque. Donc il y a une toute petite classe de cirque, mais c'est déjà bien. Est-ce que en Europe, est-ce qu'en France ou dans d'autres pays, il y a des écoles importantes de cirque? Par exemple, on sait que à Montréal, j'ai rencontré des artistes de Montréal. On sait qu'au Canada, au Québec, il y a apparemment la plus importante école de cirque du monde. C'est ce qu'ils disent. Mais peut-être c'est pas exactement
2: ça. Sacré québécois. Oui. Ben, en fait, il y a effectivement en France des écoles supérieures, trois, et elles sont déterminantes dans le paysage du cirque. Déterminantes parce que elles ont été le fer de lance de la politique publique pour le renouveau du cirque en France. Et c'est notamment passé par la création du Centre national des arts du cirque qui a ouvert ses portes en 1985. Et tout l'enjeu était de transformer l'enseignement, c'est-à-dire de sortir de cette transmission finalement familiale où on transmet à la fois le geste technique mais aussi l'esthétique et les enjeux de partage avec l'environnement de spectacle, c'était de pouvoir permettre à une nouvelle génération d'émerger en leur apportant un enseignement qui associait en effet les apports du sport de haut niveau, puisque les circassiens sont aussi des sportifs de haut niveau, donc c'est plutôt très logique finalement que cette initiative d'école de cirque prenne place dans cette université dédiée à l'enseignement du sport à Bucarest, et d'y associer des enseignements artistiques. Donc ça a été la façon dont le ministère de la Culture a appuyé sa politique en faveur du cirque contemporain. Il y a aujourd'hui donc maintenant 3 écoles supérieures, des écoles préparatoires. Donc c'est tout un ensemble qui est associé d'ailleurs dans une qui se retrouve dans une association qui est la Fédération française des écoles de cirque, qui je crois compte plus de 700 membres. Qui d'ailleurs école de cirque qui se retrouve au sein de la Fédération européenne des écoles de cirque, la FEDEC, qui a été créée à l'initiative de la France et qui est un lieu très important de partage de pratiques, de recherche, d'échange pour permettre à chacun de développer ses propres outils, ses propres écoles en contexte. Donc les écoles sont essentiel dans le développement du cirque contemporain, et le fait qu'il y ait cette ouverture à Bucarest et qu'il y ait cette école aussi à Timișoara est vraiment une très bonne nouvelle pour la Roumanie, je pense.
1: Vous voulez intervenir?
3: Non.
0: Non, je pense que vous avez vraiment...
1: Est-ce qu'on peut parler un peu de circo-strada en roumain? Parce que vous pilotez, Arsena pilote ce projet.
2: Arsena est effectivement le coordinateur et le cofinanceur avec l'Europe de ce réseau, grâce au ministère de la Culture. C'est un réseau ancien, il a été créé en 2003, à une époque où, en Europe, les arts de la rue et les arts du cirque n'étaient pas forcément pleinement reconnus comme... des arts justement à part entière, c'est-à-dire qu'il y avait ces traditions qui se développaient, il y avait ces formes que l'on retrouvait de pays en pays, mais beaucoup peinaient à être reconnus par les institutions de leur pays comme des arts, et donc peinaient à bénéficier aussi d'accompagnement public pour soutenir la création, pour former les jeunes générations, etc., etc. Donc l'idée de ce réseau, ça a été de s'unir pour renforcer la reconnaissance des arts du cirque, pour appuyer le développement des arts du cirque et des arts de la rue, pour appuyer le développement de ces deux secteurs avec une forte activité d'échanges qui permet à chacun de s'inspirer de ce qui se fait à tel ou tel endroit. Donc c'est toujours très, très inspirant, mais aussi d'avoir une force de plaidoyer auprès des institutions européennes, mais aussi dans les gouvernements auprès des gouvernements de chacun des pays. Et cette activité est très importante. Elle se fait notamment à l'occasion des assemblées générales du réseau. C'est un réseau qui a beaucoup grandi. Il a commencé avec une poignée de lieux. Et maintenant, il compte plus de 180 membres, issus de 45 pays. Donc, c'est vous dire l'ampleur qu'il a prise. Il est toujours financé par l'Union européenne et le ministère de la Culture depuis ses débuts. Et ça, c'est assez remarquable de cette continuité. Aujourd'hui, il constitue un des principaux interlocuteurs pour l'Europe sur ces deux secteurs, art de la rue et cirque, notamment parce que dans cette mission de plaidoyer, de reconnaissance de ces secteurs, le réseau Circostrada produit de nombreuses ressources qui permettent de mieux connaître la réalité de ces secteurs dans les pays. Et pour vous donner un exemple, sur cette réunion générale du réseau qui est organisée à Sibiu, une publication a été réalisée qui permet de comprendre un peu quelles sont les dynamiques à la fois historiques, mais aussi quels sont les enjeux actuels du secteur en Roumanie. Et par exemple, c'est la première fois qu'a été établie une sorte de recensement de différents acteurs. Et déjà, faire ce recensement, c'est commencer à visualiser l'importance d'un secteur. En France, le secteur des arts de la rue et des arts du cirque ont eu cette reconnaissance grâce à un outil qui s'appelait le Goliath et qui était une cartographie de qui constitue ces secteurs, qui fait quoi, etc. Et donc, à travers ces différents outils, mais il y en a bien d'autres dans le programme Circostrada, qui est très riche, à travers ces différents outils, le réseau contribue aussi à cette reconnaissance. Mais peut-être tu peux compléter, puisque nous avons organisé une assemblée générale du réseau à Zagreb il y a quelques années.
1: Je vous interroge juste deux petites secondes. Maintenant, je comprends quand vous dites il y a pas mal. Parce qu'effectivement, alors là, je tombe un peu de haut. Il y a quand même 4-5 pages de différentes compagnies. On recense ici des théâtres, des petits festivals, mais aussi des personnes qui ont développé depuis. C'est un très bon instrument. Merci de me l'avoir ramené.
2: Qui est téléchargeable sur le site de Circostrada et d'Arsena.
1: Je découvre mon pays. Je vous remercie. Allez-y.
0: Oui, en effet, apparemment, c'est la première fois en Roumanie qu'il y a cette cartographie aussi exhaustive de tous les acteurs, pas seulement des festivals, mais aussi des équipes artistiques. Et en effet, en 2023, l'Assemblée générale de Circostrada a eu lieu à Split, en Croatie, accueillie par une structure qui s'appelle Room 100, qui est une des structures aussi très dynamiques dans le domaine du cirque contemporain en Croatie. Et cette réunion a eu un effet levier vraiment considérable en Croatie, parce que ça a été aussi l'occasion pour du coup les opérateurs croates de montrer vraiment aux institutions croates à quel point du coup ils étaient aussi soutenus au niveau international et européen, parce que ce qui est aussi très notable et très fort dans ce genre de rendez-vous, donc l'assemblée annuelle de Circostrada, c'est qu'il y a vraiment énormément de membres qui se déplacent, donc c'est aussi assez impressionnant. Il y a vraiment énormément d'interlocuteurs, donc ça donne aussi une très forte visibilité à la scène locale, comme c'est le cas ici à Sibiu. Et en Croatie, il y a eu du coup des réunions organisées avec l'équipe de Circostrada, des personnes du ministère de la Culture croate, de différentes villes, de Zagreb, de Split, avec un certain nombre de demandes en fait, qui avaient été identifiées par les opérateurs croates, avec des personnes qui avaient aussi une pensée assez stratégique et assez synthétique sur voilà, quels sont les besoins immédiats. Et parmi les besoins, il y avait avoir une ligne budgétaire dédiée pour le cirque contemporain, parce qu'avant, ils étaient dans la catégorie des arts innovants, donc c'était assez mélangé avec, en gros, tout ce qui n'était pas théâtre et danse. D'avoir aussi potentiellement des lieux de travail, d'avoir une dynamique potentiellement de formation. Et du coup, il y avait des besoins qui avaient été clairement identifiés. Et assez peu de temps après, en fait, quelques mois après, le ministère de la Culture a ensuite continué cette discussion avec les opérateurs. Et maintenant, il y a un budget dédié pour le cirque au niveau national. Les villes aussi ont un budget dédié pour le cirque. Il y a aussi eu la création d'une association qui représente le secteur du cirque contemporain, qui peut justement en fait dialoguer avec les institutions, dont la directrice est aussi membre de Circostrada et ici à Sibiu. Et du coup, vraiment, l'assemblée annuelle de Circostrada a eu un effet vraiment. Enfin, il y a un avant et après, clairement, quoi.
2: Et quelques années avant la Croatie, donc c'était Zagreb, et je crois qu'il y a eu aussi un effet de levier très important. Et hier, nous avions pour l'ouverture de l'Assemblée générale du réseau le ministre de la Culture roumain, et nous espérons bien que ce sera suivi de ce même effet, parce que effectivement, c'est la force de ce réseau que de montrer combien ces secteurs art du cirque, art de la rue sont importants comme vecteurs non seulement d'innovation culturelle, mais aussi de lien social, comment ça s'est organisé à l'étranger, quels sont les exemples, on disait, inspirants. Et ces assemblées générales, ce sont vraiment des moments des temps forts démocratiques du réseau. Parce qu'un réseau, ce sont ses membres. Et c'est très important que ces assemblées générales aient lieu en présentiel, où les gens sont là. C'est-à-dire qu'avec ces communications qui sont forcément très pratiques de visioconférence, on ne mobilise presque plus nos 5 sens. Là, nous sommes en contexte. On peut sentir tout ce qu'on mettrait, je ne sais pas combien de temps, nous expliquer sur la ville de Sibiu, sur la façon dont cette ville a une spécificité dans la façon dont elle présente les arts du cirque et les arts de la rue. On peut également échanger les uns avec les autres, construire l'avenir du réseau. Et tout ça est éminemment important, nécessaire, pour que chacun reparte aussi avec les forces de conviction dans son pays pour poursuivre une tâche qui est parfois ardue. Mais en tout cas, ça a un impact politique dans les pays dans lesquels c'est organisé, parce que c'est toujours d'ailleurs co-organisé. Et ça, c'est très important. C'est pas, on n'arrive pas comme ça, hop, hop, hop. C'est vraiment co-organisé par les membres du réseau qui accueillent l'Assemblée générale. Et cette coopération est déjà très riche d'enseignements pour tout le monde.
1: Alors, moi, je peux pas vous promettre pour le ministre, mais moi, pour ma part, je vais les prendre un par un et je vais me renseigner un peu pour eux, sur eux. Et on va faire des sujets. On ira voir comment ils travaillent. Oui, allez-y.
0: Et en plus, je trouve aussi, en tant qu'Institut français et Théatroscope, en fait, ce qui est précieux aussi dans ce genre de réunion et grâce à ce genre de réseau, c'est aussi que c'est très ouvert aussi aux personnes ou aux institutions qui ne sont pas membres directement, mais qui peuvent apporter un éclairage complémentaire. Et donc justement, à l'invitation de Cirque Strada et du Festival FITS, nous avons pu faire une table ronde sur la scène artistique en Roumanie et dans la région, en fait pour la faire mieux connaître aux autres membres du réseau et aux autres pays. Et ce genre de contexte, c'est vraiment très très précieux parce qu'il n'y a, pas d'autres occasions comme ça. Et du coup, ça permet aussi de faire découvrir des initiatives locales. Il y avait par exemple Stéphane Clayou, qui est l'organisateur du festival Entente à Buzău, qui est un des grands festivals des arts de la rue en Roumanie. Et du coup, ça permet juste en fait de faire connaître ce nom, de le faire circuler. Et du coup, il y a aussi plus de... Enfin voilà, ça fait grandir en fait la connaissance mutuelle. Et l'exemple de la Croatie, justement, de 2023, c'est aussi très inspirant en fait pour les opérateurs de la région. Parce que comme c'est un contexte qui est potentiellement plus proche de la Roumanie que ne peut l'être la France ou l'Allemagne, en fait, c'est aussi plus facile de s'identifier et ça permet de pouvoir discuter sur des bases qui sont plus proches et du coup plus... Enfin voilà, ça permet d'échanger des bonnes pratiques et j'ai l'impression que c'est très précieux aussi.
1: Se sentir moins seul.
2: Se sentir moins seul. Il faut dire aussi que cette Assemblée générale s'articule avec les autres actions du réseau Cirque Strada, puisque il y a aussi une préoccupation quasi constante hein, depuis sa création, qui est d'accompagner la montée en compétences de ses membres, d'accompagner aussi les jeunes générations qui veulent se lancer dans le secteur, non pas en tant qu'artiste, mais en tant que professionnel organisateur, programmateur d'événements. Donc, nous avons des programmes de mentoring permettent donc ces partages qui sont très importants. On a aussi des temps qui vont être plus de recherche, d'exploration, que ce soit sur des thématiques très précises comme les conditions de travail en Europe dans le spectacle vivant. Donc comment on partage tous les informations que nous avons à partir du terrain. Et ça, c'est aussi très important, cette vision, cette notion que chacun est une sorte de sismographe dans son propre pays pour partager aux autres ce qui s'y passe, faire remonter des informations, collecter des données. Nous avons aussi à cœur de proposer des outils pratiques. On parlait de la façon dont la connaissance mutuelle permettait de faciliter des tournées, mais il y a aussi des outils très concrets. On a publié un guide pour la tournée sous chapiteau, parce que chaque pays a ses spécificités de taille de camion, de ceci, de cela. Et quand on veut tourner à l'international, on a besoin d'avoir ces informations. Et le réseau est là pour ça. Et puis, on organise aussi très régulièrement des voyages de découverte qui sont hors Europe, que ce soit comme tout récemment à Taïwan et à Tokyo, c'était auparavant en Afrique du Sud, ça sera bientôt à Mexico, qui sont aussi très importants pour que ces professionnels européens puissent aller hors Europe dans des contextes où ils vont être accompagnés, puisque chaque voyage de découverte est vraiment préparé avec des acteurs locaux. Et puis à côté des assemblées générales qui rassemblent principalement les membres, nous avons ces grands événements qui s'appellent Fraîche, tantôt consacrés au cirque, tantôt consacrés aux arts de la rue, qui là rassemblent encore plus de monde, hein. On est plutôt vers 400-500 participants, donc c'est très conséquent, et qui sont une sorte de focus sur une discipline, une région, et qui vont permettre à des artistes, des professionnels de se rencontrer au cours de ce très grand rassemblement. Donc le prochain, c'est en février prochain. On va changer un petit peu de température puisque ce sera à Stockholm et ce sera vraiment l'occasion de découvrir toute la richesse du secteur cirque dans le nord de l'Europe.
0: Oui, et juste pour compléter, c'est un petit aparté de ma précédente casquette où je travaillais avant avec des compagnies de cirque et d'art de la rue. C'est vrai que ces ressources sont très précieuses parce que venant d'un contexte français qui est aussi très particulier, parfois c'est compliqué de s'imaginer à quel point ça peut être différent de jouer dans des pays qui sont potentiellement pas si loin géographiquement. Et du coup, ça permet de donner des clés. Et aussi, les instituts français et Théâtroscope sont aussi là pour faire de la médiation et pour faire comprendre aux compagnies que les conditions d'accueil ne sont pas exactement forcément les mêmes, que aussi les réactions dans le public peuvent être assez différentes. Voilà, donc c'est vraiment aussi faire de la médiation à tous les niveaux, quoi.
1: Moi, je pense que c'est un domaine qui est fait uniquement par des gens qui sont passionnés, qui sont là-dedans vraiment, avec tout leur cœur.
2: C'est complètement vrai, hein, et c'est ça aussi qui est tout à fait réjouissant dans les échanges que nous avons au sein du réseau. C'est qu'à chaque fois, on ressort avec un peu plus de flamme en se disant que on est ensemble, c'est-à-dire que Circostrada, ça n'est pas une voix, c'est vraiment la possibilité que les préoccupations des uns et des autres constituent une voix collective et qui va porter chacun d'entre eux, chacun des membres dans leur propre pays. Et pour cette mission de reconnaissance et c'est absolument fondamental de pouvoir avoir cette énergie là donc cette passion elle sera vive finalement quand on se rend compte. Il y a beaucoup de complicités qui sont nées dans le réseau parce que les gens se côtoient, ils se rendent compte, tiens mais oui on pourrait peut-être faire ça ensemble, etc. Donc c'est pas la vocation première du réseau Circostrada que d'être un endroit de coopération et de co-création, de coproduction. Mais il n'empêche que, à la faveur de ces rencontres, d'affinités électives, se créent de véritables dynamiques internationales qui contribuent aussi, je pense, à construire une Europe de la culture. C'est-à-dire qu'on ne peut pas construire une Europe sans cette dimension culturelle. Et les réseaux comme Circostrada sont, à mon sens, indispensables parce qu'ils permettent aux gens de se relier tout en étant chacun dans son contexte et sa différence. Et c'est extrêmement important d'avoir cet en commun qui doit se raviver sans cesse. On parlait de flamme, mais je pense que c'est comme un feu. Si on ne remet pas de bûche, eh bien voilà.
3: C'est un très bon mot de la fin.
0: Oui. Non, je rejoins tout à fait ce que dit Gwenola, et aussi ça permet, je trouve, de se décentrer et de relativiser aussi certaines difficultés qu'on peut rencontrer dans certains contextes. Vous me posiez la question pour la Serbie. Les opérateurs de cirque de Serbie, Circusfera notamment, vraiment ils se battent depuis 15 ans avec très très peu de soutien public à leurs projets, et du coup de les voir ne pas baisser les bras et continuer année après année à inviter des spectacles aussi très exigeants et parfois très compliqués techniquement, du coup ça force un peu l'admiration et justement ça permet de créer un en commun qui est très inspirant.
1: Artcena.fr pour chercher toutes les informations, artcena.fr, et pour se sentir moins seul quand on est dans ce domaine. Merci infiniment.
0: Merci
1: et puis
0: vous.
1: Je vous souhaite un très bon festival.
2: Merci à vous.
0: Merci beaucoup.
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2: Bonsoir, je suis ravi de vous retrouver pour l'émission Le micro du soir. Aujourd'hui, j'accueille Dan Dragicescu, producteur de films et notamment de documentaires historiques. Nous l'avions déjà reçu il y a exactement 4 ans en compagnie de John Florescu de la maison de production Censo. Il était donc temps de reprendre de ses nouvelles et qu'il nous raconte son actualité très riche en ce moment. Dan Dragicescu, bonsoir.
3: Bonsoir.
2: Je suis ravi de vous retrouver. En préparant cette émission, vous m'avez confié que vous prépariez le centenaire de la visite de la reine Marie de Roumanie aux États-Unis et au Canada. C'était donc en 1926. Que se passa-t-il il y a 100 ans et comment comptez-vous commémorer cet anniversaire?
3: Merci de m'avoir invité. C'est un plaisir d'être avec vous chez RFI à Bucarest. En radio qui porte la parole de la culture et l'histoire en même temps. Qui c'est très important pour nous, pour les Roumains, et je crois spécialement dans ces jours-là, qui c'est un peu la crise partout en Europe. Donc, que vous parlez de la reine Marie. Bien entendu, moi et John, on a travaillé sur la biographie de la reine Marie, sur un documentaire qui s'appelle Marie Anima Romanie, qui on a offert au peuple roumain, en fait, pour le centenaire, dans l'année 2018. Cette année, en 2026, c'est un centenaire aussi, en regardant la reine Marie, sur sa visite historique qu'elle a faite aux États-Unis, et au Canada, après la Première Guerre mondiale, en fait pour faire lobby, pour essayer de reconstruire la Roumanie après la Première Guerre mondiale. Parce que comme on sait, c'était une guerre très dure. Nous, on a gagné des territoires au traité de paix à Versailles. Mais au niveau industriel, comme chaque pays a 4 années de guerre, ça souffre beaucoup. C'est comme maintenant qu'on voit le président d'Ukraine qui visite les pays à gauche et à droite pour le soutien. Mais la différence, c'est qu'en ce moment, lui est dans l'état de guerre. À l'époque, en 1926, la reine Marie, elle n'était pas en état de guerre. Elle était après la Première Guerre mondiale. Donc, elle est bien reçue à New York. Il paraît qu'au l'histoire de la mairie de New York, c'est le personnage féminin encoronné le plus célèbre depuis cette date même. Même pas la reine Elisabeth, elle n'a pas dépassé l'entourage qui était voir la reine Marie de Roumanie quand elle était arrivée à New York en octobre 1926. Donc, il y a des informations qu'on a vues dans les archives de la mairie de New York qui disent que la reine Marie de Roumanie, c'est le personnage féminin le plus aimé dans les dernières 100 années, qui a visité la mairie et New York.
2: D'accord, ça c'est écrit noir sur blanc.
3: Oui, moi aussi j'étais étonné. John, que je travaille avec, comme il est d'origine américaine, il était très fier parce qu'aussi il a origine roumaine. Donc on a des images des archives qu'on a utilisées dans le film biographique de la reine Marie. Filmé par la télé, il n'y avait pas la télévision à l'époque, il y avait des caméras de militaires. Donc c'était filmé par des caméras militaires américains qui ont accompagné l'événement à New York.
2: Et, donc il y a un film de l'événement.
3: Oui oui, il y a un film muet sans le son.
2: D'accord.
3: Il y a les caméras qui suivent la reine sur sa visite à New York et même dans la mairie de New York et aussi quand elle prend les grandes photos de groupe sous les escaliers devant la mairie de New York, tout ça c'est filmé. Et on a acheté les droits et puis on a colorisé ça en France, à Paris, avec des experts qui travaillent sous les archives historiques. Notamment, on a travaillé aussi avec les archives de Château Vincennes à côté de Paris. On n'a pas colorisé avec AI, ça, parce qu'en fait, AI est...
2: Avec l'intelligence artificielle.
3: Voilà, elle n'a pas toutes les informations comme la reine elle était habillée, par exemple, pour expliquer. Mais dans les archives militaires, quand c'était filmé et photographié à l'époque, c'était obligé de marquer dans des fiches techniques chaque personnage principal dans une visite, comme il était habillé.
2: Ce sont des fiches qui ne sont pas numérisées.
3: Tout à fait, ne sont pas numérisées.
2: C'est pour ça qu'on ne peut pas utiliser les
3: intelligences artificielles. Sont à la main de chercheurs. Et donc, on a fait la colorisation de ces images qui sont très émouvantes. Et aussi, on a suivi la reine après New York. Elle a pris un train pour passer le centre. Et aussi, elle a coupé un peu Canada. Et on a trouvé dans des archives de Getty des images incroyables.
2: L'agence Getty, oui.
3: Voilà, l'agence de Getty des archives. Comme elle a rencontré aussi des businessmen, tout à fait, parce qu'elle cherchait du business d'amener en Roumanie à l'époque. Et il y a une rencontre, notamment, à mon avis, la plus importante, avec le patron des voitures Ford aux États-Unis, avec le monsieur Henry Ford, avec le propriétaire Henry Ford. Et on a une photo avec Henry Ford à côté du petit-fils de la reine Marie qui l'accompagnait, Prince Nicolas, qui était passionné par des voitures. Ainsi
2: donc
3: que
2: la reine Marie et son
3: fils. Oui, j'ai oublié de dire, la reine Marie était accompagnée par des enfants aux États-Unis.
2: D'accord.
3: Sauf des businessmen autour d'elle. Il y avait Princesse Ilana, la fille plus aimée, la plus petite, et le prince Nicolae, qui l'accompagnait dans cette visite aux États-Unis. Et Nicolae, il était un grand fan d'automobile, comme Carole II, et comme le roi Michel de Roumanie après. Et suite à cette visite, je peux dire qu'on n'est pas certainement 100% convaincu encore dans ce jour-là, mais on a des informations que l'usine Ford à Bucarest à Floreasca s'est installée après la visite de la reine Marie aux États-Unis en 1926. Ça, c'était passé 4 ans après.
2: Oui, donc il y a des fortes chances qu'elle ait eu une influence sur...
3: Nous, on croit que oui, cette visite, oui, c'était partout dans la presse. C'est passé, c'est filmé, donc c'est passé à radio. À radio, il y avait des commentaires live sur la visite. Voilà, c'était quelque chose inoubliable pour le peuple américain, mais aussi pour le peuple roumain et pour l'Europe, à mon avis.
2: Et j'ai entendu aussi que la reine Marie avait eu peut-être, certainement, une influence lors du traité de Versailles, que sa personnalité a joué aussi en faveur de la
3: fait.
2: Roumanie. Hein,
3: oui,
2: pour le confirmer.
3: Oui, oui, bien sûr, parce que comme elle fait partie d'une grande famille royale de l'Europe, c'est la cousine directe du roi d'Angleterre. George, le 5. Donc, George, il a fait lobby pour la reine Marie à Paris, qu'elle rencontre le premier ministre Georges Clemenceau. Donc, elle avait plusieurs rencontres avec monsieur le premier ministre Georges Clemenceau à l'époque, mais aussi entourée par des vrais politiciens roumains à l'époque. Je peux nommer monsieur Brătianu, Lahovari, Titulescu. Tous étaient dans l'entourage de la reine Marie en 1919 à Versailles, en train de négocier les nouveaux territoires, en train de parler avec le gouvernement français et aussi avec le premier ministre anglais à l'époque, George Lloyd.
2: Rappelons que la reine Marie est d'origine anglaise.
3: Tout à fait, elle est née en Angleterre, elle est née à l'est d'Angleterre, en Kent, le comitat de Kent. Mais elle a quitté le Royaume-Uni quand elle avait 15 ans. Elle est partie avec son père, il était militaire de carrière dans la marine britannique. Elle est partie avec lui sur l'île de Malta. Et après, elle a rencontré Ferdinand, le prince de Roumanie. Et elle s'est mariée finalement avant la Première Guerre mondiale en Allemagne, à Sigmaringen, avec Prince Ferdinand. Et juste avant la Première Guerre mondiale, en 1914... quand le roi Carole Ier il a décédé, avant la guerre commence, elle a devenu reine, mais elle n'était pas encoronnée. Elle a pris la couronne après la Première Guerre mondiale à Alba Iulia en 1922, avec le roi Ferdinand.
2: Et si vous me permettez, ce que vous dites me rappelle l'entretien que nous avions eu il y a peut-être 2 ou 3 ans avec l'historien Pascal Daïez-Burgeon, qui a écrit un livre qui s'appelle « Chasseur de trônes » et qui explique très bien comment, pendant tout le XIXe siècle, eh bien, les trônes étaient partagé entre les couronnes étaient partagées entre différentes nationalités et c'est vrai que ce qui s'est passé avec la reine Marie illustre bien comment, tout en étant née en Angleterre, elle a pu devenir reine de Roumanie. Ce sont des choses qui arrivaient très très habituellement tout au long du 19e siècle.
3: Tout à fait. En plus, son mari Ferdinand, il est d'origine allemande. Il est né en Allemagne, Ferdinand, il est né à Sigmaringen, ouais. Mais aussi il a donné sa vie ensemble avec son épouse, la reine Marie, pour la Roumanie. Il est décédé aussi à Sinaia, comme la reine Marie. La reine Marie, elle nous avait quittés en 1938 à Sinaia. Et elle est enterrée en ce moment à Curtea Dărgeș.
2: Alors, autre actualité d'Andra Draghicescu, celui du Tour National d'Éducation Historique, Tourneul National d'Educație Istorică, organisé par votre maison de production, Censo, et autre anniversaire, cela fait 6 ans que ce tour existe. Alors, expliquez-nous de quoi il s'agit.
3: Oui. On avait l'initiative ensemble avec monsieur John Florescu, qui est producteur exécutif et qui, lui, il a inventé cette boîte de production Chainsaw il y a 20 ans, en 2005, 21 ans, à Bucarest. Donc, comme il est passionné par l'histoire comme moi-même, lui, c'est le fils de l'historien professeur Radu Florescu qui était à Boston pendant des années. Mmh. Et on avait cette initiative en 2019 de montrer des films historiques documentaires dans le pays, dans tous les Judets, avec l'entrée libre. On a trouvé quelques sponsors. Et aussi, on a bien collaboré avec CCIFR, la chambre de commerce française à Bucarest, qui on a eu le soutien vis-à-vis de quelques sponsors français, qui ils ont soutenu l'histoire au début. Et on a commencé en 2019 avec les premiers deux projets qui on a produits ensemble avec John Florescu et avec un réalisateur anglais qui s'appelle Trevor Putz, qui habite à Londres. Donc, sur la biographie de la reine Marie, Maria Inima Romanie, un documentaire historique qui était sélectionné par History Channel. Et avec Războiul Regelui, La guerre du roi, qui c'est un projet qui traite la Deuxième Guerre mondiale et l'action de roi Michel de Roumanie qui a tourné les armes contre les Allemands au dernier moment en août 1944. Et il paraît, comme les historiens de l'Europe, ils disent en même temps, que grâce à cette manœuvre de la Roumanie avec le roi Michel, on a coupé la Deuxième Guerre mondiale. En fait, on a aidé de finir la Deuxième Guerre mondiale avec 200 jours. Donc, on a sauvé des vies. Donc, les Russes, ils sont arrivés plus vite à Berlin grâce à ça, parce que nous, on a arrêté le front de l'Est avec les Allemands. Donc, on a sauvé des vies parce que la guerre, elle est finie plus vite, presque 6 mois. Donc il y a les conclusions des historiens, c'est pas moi qui le dise. Ouais. Moi je suis pas historien.
2: Et vous m'avez amené un journal papier, et du bien de le toucher, de le sentir. Ça existe toujours. Independent Tool de Botoşan. Alors je le montre à la caméra pour ceux qui peuvent qui nous regardent. Où il y a la photo de la reine Marie. Et donc ça fait partie. Ça c'est la semaine hebdomadaire Independent Tool de Botoşan qui est paru fin mai avec la une de la reine Marie et qui donc parle de ce tour. Quelle a été votre cible pour le tour?
3: Ouais, je vous dis une chose, oui. Parce que je fais ça depuis 6 ans ensemble avec John. Et puis on a un bon sentiment, parce que quand on montre l'histoire, on voit les Roumains à gauche, à droite.
2: Dans quel contexte, en fait, vous...
3: On appelle les conseils généraux de Județ Botoşan, par exemple. On a parlé avec la mairie, on a parlé avec Rotary Club là-bas. Et puis on a dit...
2: Et les films sont diffusés où?
3: Normalement, on va dans les théâtres, dans les centres culturels, ou dans des écrans dans les parcs, ou dans des cinémas. S'il y a les villes qui ont des cinémas, on va dans les cinémas. Mais justement, à Botoşan, on a montré le film dans le théâtre Mihai Eminescu, en centre-ville de Botoşan, qui c'est un théâtre qui vient d'être rénové, très, très joli d'ailleurs, un bâtiment historique. Et j'ai tiré une conclusion. Comme on était dans presque 23 Județ jusque-là, on a fait plus de 150 villes. en Roumanie, dans 6 ans. La plupart des monuments où on présente l'histoire sont financés au début par la couronne roumaine. Donc on trouve tout le temps des traces ou des emblèmes sur les bâtiments qui s'est écrit « Cet bâtiment a été financé par le roi Carol I » ou « Carol II ». On a vu ça à Tournus-Séverine tout à l'heure. On était là il y a 2 semaines, Dropet à Tournus-Séverine. Et le théâtre, le palais culturel en centre-ville aussi s'est marqué. C'est fait avec le soutien, avec l'argent de l'époque, de support de roi Carol I.
2: D'accord.
3: Donc je vois que les entités culturelles et éducationnelles dans ce pays, dans mon pays, s'étaient bien établies par les familles royales de l'époque, qui soutenaient bien. Parce qu'ils pensaient aussi que

à le suivre, mais c'est intéressant. Et j'ai dit à John, il faut qu'on montre ça à des ouvriers aussi. Il dit, c'est une bonne idée. Et lui, il avait l'idée d'aller à Val-la-Joule pour voir les mineurs. Et on était trois fois à Val-la-Joule, lui. Et on était à Petrochan trois fois, dans un grand cinéma, avec le soutien de la mairie de Petrochan, qui invitait les mineurs et les familles de mineurs. Et les mineurs, ils ont compris l'histoire. Ils ont fait plein de questions à la fin, parce qu'ils n'ont jamais vu cette histoire comme on a présentée. Et dans les écoles, pour les mineurs et les autres qui ont fait l'école, il y a très peu pages dans les manuels d'histoire. Très peu. Et donc, en plus, nous, on a des histoires palpables, organiques. Ce n'est pas d'histoires qu'on trouve sur Internet. C'est d'histoires qu'on travaille avec des chercheurs, des historiens, mais des historiens qui ne sont pas que de la Roumanie, des historiens français, des historiens américains, des historiens bulgares, allemands, russes, américains. Donc, quand quelqu'un qui n'a jamais vu l'histoire, il voit plusieurs historiens qui donnent un avis sur le même sujet, mais sont enregistrés dans des pays différents, ils disent, bah, là, ce n'est pas un mensonge. Ça veut dire que ce truc d'histoire, ça doit exister. Ce n'est pas un truc inventé sur TikTok. Donc, même les ouvriers et même les gens qui ne savent pas lire,

0: aussi les ouvriers, mais on voit aussi l'armée, les hôpitaux et les prêtres. On était dans les églises, on a fait des projections dans des églises.
1: Et des jeunes aussi, j'imagine.
0: Des jeunes aussi.
1: Vous êtes en lien avec des collèges, des lycées.
0: Tout à fait, oui. Mmh. Le dernier collège.
1: C'est très varié. Hein.
0: Oui, mmh. On a fait à Bucarest, on a fait Caragiale à Bucarest, j'ai fait Sava. J'ai fait...
1: Ah, puis vous diffusez directement aussi dans les oui. collèges.
0: Oui, dans notre présence, parce qu'on répond aux questions. On était à Ionne Kulci à Bucarest, le collège, et on était le dernier collège qu'on a fait dans le pays. On a fait en Moldavie, à Roman Vod, le collège Roman Vod, qui c'est un bâtiment historique fantastique. Aussi, j'ai trouvé une trace, qui c'était avec le soutien de Carol de First. Donc, où je vais partout, je vais des traces de la famille royale avant la Première Guerre mondiale, qui ont mis d'argent dans l'éducation.
1: Mmh. Et Dante Draghicescu, il y a une question qui me vient. Il y a, que je pense aux pays, des pays comme l'Espagne, la Belgique, entre autres, où il y a toujours une monarchie constitutionnelle qui est en vigueur. D'ailleurs, je crois, si je ne me trompe pas, que la constitution roumaine est calquée sur la constitution belge.
0: Oui, hein, vous avez raison, exactement.
1: Et donc, est-ce que... c'est une question un peu politique, excusez-moi, mais est-ce que vous regrettez quelque part, ou est-ce que vous vous dites parfois, ah, si on avait su garder comme eux, comme ces pays-là, une monarchie constitutionnelle effective, eh bien peut-être que, je pense à l'image du pays, de façon générale, sur les 20 dernières années, et puis d'autres choses, peut-être que ça aurait aidé, je ne sais pas. Ouais. Qu'est-ce que vous en pensez ?
0: Écoutez, ça c'est une bonne question qui nous touche le présent. Ça c'est un avis personnel à moi, en train de travailler avec l'histoire, comme producteur à côté de John, mais je ne suis pas historien. Mais j'ai appris beaucoup sur l'histoire, en train de travailler sur l'histoire pendant des années. Et en plus, mon grand-père qui a fait des études en France, il a fait l'Université de Paris, et après il était à Toulouse pour Aérospatiale. Il m'a donné aussi une influence sur l'histoire. Et justement, comme il a travaillé avec Carol II, je connais plein d'histoires sur Carol II et la stratégie de Deuxième Guerre mondiale. Mais je peux dire une chose, à l'abdication du roi Michel, en 1947, il y a un acte qui officiel, signé par le roi et par les communistes qui sont arrivés au pouvoir, notamment par Monsieur Petru Groza, Mihail Sadoveanu, l'écrivain, et Emile Botnarache, les trois communistes qui ont signé l'acte avec le roi Michel de Roumanie pour l'abdication. Et là-bas, il y a une phrase, le dernier, qui est écrite par le roi, qui dit « J'essaie de faire une cote, de citer ces mots. Je laisse à l'attitude de volonté du peuple roumain la prochaine forme de gouvernement en Roumanie par référendum. » Donc, la conclusion, il a laissé au peuple roumain pour faire un référendum, pour choisir s'ils vont à la République ou retournent à la monarchie.
1: C'était en 47.
0: En 47. Mmh. Ce référendum, c'est jamais passé, en fait. Mais ce papier, en original, il est à Bucarest. Il est dans les archives nationales à côté de Parcul Chișmigiu. Les citoyens qui sont passionnés par les géopolitiques sur l'histoire, ils peuvent étudier ce document. J'espère. Parce que nous, on avait du mal à l'obtenir pour le film. Mais aussi, il y a une copie qui est à Bruxelles. Parce que Bruxelles, comme vous avez dit tout à l'heure, notre monarchie, elle a le programme constitutionnel de la monarchie belge. Et je crois que le roi, il a arrangé, comme il a signé quand il a abdiqué, qu'en copie, ça va arriver à Bruxelles. À l'époque, il n'y avait pas la Communauté européenne là-bas. Mais c'était la monarchie qui est toujours belge. Donc, elle a reçu une copie de ça. Donc, après 1990, après la chute de Ceaușescu et l'exécution, la Roumanie elle est devenue une démocratie républicaine. Mais républicaine dans un contexte un peu abstract, à mon avis personnel. Mm-hmm. Parce que Iliescu, il a voté une constitution après la Révolution, où il a mis plusieurs points. Mais il n'a pas mis le point pour faire le référendum qui s'était laissé depuis 1947. Donc, depuis 1990, si vous comprenez, si vous regardez les papiers des Roumains, et à moi-même, moi je suis Roumain, sur ma carte d'identité, ce n'est pas marqué République Roumanie. C'est marqué que Roumanie simple. C'est le seul pays, j'ai vérifié à Bruxelles, dans la Communauté européenne, qui n'a pas l'identité avant, République ou monarchie.

0: c'est Roumanie tout simple. Et il peut pas mettre République devant tous les papiers officiels, notamment les papiers de date de naissance, les timbres, les banknotes, l'argent, les certificats de décès.
1: À cause de cette note du roi.
0: Tout
1: du
0: à fait.
1: Roi.
0: Parce que le référendum, c'est toujours en vigueur de se faire, qui ne s'est jamais fait. Donc vous vous rencontrez quelle situation faible est ce pays-là. On est en état conduit par un président républicain depuis 35 ans. On avait quoi, 100 présidents, je crois. Mm-hmm. Il y a Iliescu, Constantinescu, Trambosescu, Iohannis et maintenant Nicu Jordan, le cinquième. Mais ils n'ont jamais, aucun, ils n'ont pas fait un référendum, même pour respecter le papier qui était signé, parce que c'était un papier officiel, ça. Le seul qui a fait référence à ça, dans son campagne électorale, je me rappelle très bien, c'est le professeur président Emil Constantinescu, qui l'a dit dans son programme des élections, si je vais être président, je vais faire le référendum pour le roi.
1: Mais il l'a pas fait. Il non, il l'a pas fait. De 96 à 2000, c'est ça. Hein?
0: Voilà, vous avez raison. Il l'a pas fait. Maintenant, à mon avis, c'est trop tard. Mais j'explique un mystère de papier officiel dans une république qui peut pas mettre le mot république devant la Roumanie. Moi, je trouve ça absolument incroyable. Donc, c'est le seul pays, Roumanie, dans la communauté européenne. Si vous vérifiez toute la liste, c'est la République tchèque, République bulgare, République italienne, République française. C'est le Royaume-Uni d'Angleterre, mais il n'est plus dans la communauté européenne. Le Royaume-Belge, les Pays-Bas, c'est le Royaume aussi. Et mais dans l'Europe, c'est un autre cas. J'ai vérifié, parce que nous, on est passionné par la géopolitique. On a cherché des papiers des autres pays qui sont un peu dans le cas de Roumanie. Et on a trouvé quelque chose d'incroyable. Un autre pays, mais qui n'est pas dans la communauté européenne, c'est l'Ukraine. C'est pas République Ukraine, c'est Ukraine tout simple. Parce que quand ils sont fait séparer des Soviets, Union soviétique à l'époque, ils n'ont pas fait un référendum pour choisir d'être souverain république. Donc aussi, l'Ukraine, c'est un peu faible.
1: Quand vous parlez de la Grande Europe, voilà. Hein, on va dire. D'accord.
0: Donc, et Ukraine, ce n'est pas République Ukraine, ce n'est pas monarchie ukrainienne, c'est Ukraine tout simple, qui est dans l'état de guerre, malheureusement, avec la Russie en ce moment.
1: Ce que vous dites aussi me fait penser à, me rappelle la ferveur qu'il y a eu lors du décès du roi Michel.
0: Hein, en 2017.
1: Voilà.
0: Hein, décembre 2017.
1: Rappelle, ces fleurs devant le palais royal. C'était très, très émouvant. Donc là, on a senti véritablement qu'il y avait toujours un lien entre.
0: Oui.
1: Mais pour vous, est-ce que ce lien entre, on va dire, le peuple et la monarchie, est-ce qu'il, donc il est, on peut pas le faire revivre?
0: Je crois que c'est un peu trop tard. Mais par contre, d'utiliser les valeurs qui la monarchie a amené en Roumanie dans notre jour là, en 2026, c'est un plus pour le peuple roumain de connaître l'histoire et qu'est-ce qu'ils ont fait, la reine Marie, roi Ferdinand, roi Carole le premier, roi Michel de Roumanie, et d'utiliser en sa présence. Ça aide beaucoup la société et ça donne des espoirs. Ça nous aide à développer. Même dans le congrès, le speech que le roi, il avait, le dernier speech qu'il avait en 2011 au Parlement roumain, parce qu'on regarde toujours la politique en ce moment. Et donc il a dit qu'on a pris ce pays de notre enfant, mais ce n'est pas à nous. Et nous, on travaille pour ce pays. On est né pour être dévoté. Comment on dit dévoté?
1: Dévoué.
0: Dévoué à ce pays. We are born to serve. On est né pour servir le pays, comme roi, comme politicien. Et je vois presque pas en ce jour-là des groupes politiques qui disent on est là pour servir la Roumanie.
1: Je me rappelle d'Anne Draghicescu, quand je vous avais invité il y a 4 ans, vous faisiez notamment la promotion de ce film sur le roi Michel, qui a eu un vrai retentissement, pas simplement en Roumanie, mais aussi...
0: International. Parce qu'on traite le sujet...
1: Qui est toujours disponible, enfin, si on a envie de se...
0: Pour l'instant,
1: ça me fait penser, excusez-moi, je vous coupe... Si on va sur le site de Censo, j'imagine, on peut...
0: Voir le trailer, c'est tout.
1: D'accord, mais si on veut se procurer des films, il y a la possibilité à travers le site de...
0: Il peut écrire, il y a un site aussi de Tournée Nationale d'Éducation Historique.
1: Ah, d'accord.
0: Et si vous m'envoyez un mail, on peut envoyer un lien privé pour regarder. Sinon, on est toujours dans le tournoi avec regele Mihai drumul către casă, că chise la biografie de roi Michel, specialement în exil. Donc on traite sa vie jusqu'en 2017 quand il est mort. Donc on voit l'interaction entre le roi Michel, qui est très intéressant pour la jeunesse, aussi pour nous même, entre roi Michel et Iliescu dans les années 90, après la mort de Ceaușescu. Comme s'est fait rejeter deux fois, parce qu'Iliescu...
1: Ça, c'est un autre film.
0: Dans ce film-là.
1: Dans ce film...
0: Oui, dans ce film, parce qu'il y a deux films avec roi Michel.
1: Oui, voilà, c'est ça, c'est donc dans l'autre film, pas le...
0: C'est pas dans la guerre de roi, c'est dans le film Journey Home. C'est le film sur la biographie en exil de roi.
1: D'accord.
0: Donc, et là-bas, on voit l'interaction aussi avec Constantinescu, qui a donné, il a redonné la citoyenne roumaine au roi Michel. Il a perdu quand il a abdiqué, il a perdu la citoyenneté roumaine. Mais il est né à Sinaïa, lui, il n'est pas né à l'étranger. Lui, il est né en 1921, en octobre, à Sinaïa, de père Carol II et sa mère Elena, qui est d'origine grecque. Mmh. Et sa mère, la reine Elena, elle est née à Athènes. C'est la fille de roi de Grèce. Mmh.
1: Rappelez-moi, quand est-ce qu'il est revenu en Roumanie, au début des années...
0: En 90, juste après la Révolution.
1: Juste, hein, juste, voilà. Il est resté combien de temps?
0: Il a resté deux jours. Il était voir à Curtea de Argeș les monuments de sa famille. Mais il s'est fait pousser de ne pas rester plus au pays. Donc, c'était un peu limite. Et ça, je me rappelle parce que c'était en fait, juste après la Révolution, moi, j'ai travaillé humanitaire pour une société équilibre de Lyon. Et c'était, il y avait la période que M. le Président Mitterrand, il voulait visiter la Roumanie en mois mai. Le premier président qui a visité la Roumanie après la Révolution, c'est un président français, c'est François Mitterrand. Et moi, j'étais étudiant à l'époque. Et puis, il y avait le roi Michel qui est venu aussi presque dans le même temps, en 90, mais il a resté que deux jours.
1: D'accord. Dandre Ghicescu, de quoi avez-vous envie aujourd'hui? Vous êtes, on le voit et on le sent, on l'entend, toujours passionné d'histoire, mais vous ne faites pas simplement des documentaires historiques. Hein, Ghicescu, vous parlez aussi de géopolitique, hein, oui. De façon et plus actuelle, on va dire. Mais en tant que producteur de films, sur les, voilà, je ne sais pas, 5-10 années à venir, est-ce que la fiction, par exemple, vous intéresse?
0: Oui, tout à fait.
1: La fiction historique, par exemple.
0: Nous, on a, dans le studio, on fait de la fiction, mais on ne produit pas nous. Ce n'est pas notre projet personnel, ça. D'accord. Il y a des autres producteurs qui viennent travailler avec nous, parce qu'on a une post-production en Chainsaw, donc on fait les montages, le son, le mix de son pour les cinémas, et les colorisations. Justement, on travaille aussi avec un Belge né en France qui travaille avec nous. Il est directeur de colorisation. Donc,
1: ici?
0: Oui. Le coloriste chez nous, il s'appelle Laurent. Il est belge, mais il est né en France. Mais il est en Roumanie, il a commencé avec Kodak à l'époque, sur la pellicule 35 mm. Et depuis 5 ans, il travaille avec nous. Il est très connu, il a fait plein de films roumains, il a colorisé plein de films pour les réalisateurs comme Cristi Puiu, Porumboiu. Donc, il a travaillé avec des grands réalisateurs sur la fiction roumaine. Et on s'est fait visiter par les réalisateurs roumains. Maintenant, c'est Mitulescu qui fait un film chez nous. Mais nous, on ne fait que la post-production, donc on ne fait que les montages. Les films que j'ai présentés dans le tournée au National d'Éducation Historique, dans ce tournoi...
1: Là, c'est vous qui les avez produits.
0: C'est nous qu'on a fait produire, c'est à nous l'idée. C'est à John, en fait, qui a géré le projet comme exécutif. Moi, je suis associé. Donc, on a tous les droits pour diffusion à gauche et à droite. Mm-hmm. Les produits, ces produits historiques. Et le dernier, c'est sur l'histoire de chevaux, de course, Jockey Club, que
1: d'accord,
0: je vous ai amené,
1: vous
0: le
1: amené
0: film.
1: Oui, le film. D'accord.
0: Qu'on a fini cette année. Et on traite l'histoire de le cheval pure blood English, comment on dit en français,
1: pur sang anglais.
0: Pur sang anglais. Mm-hmm. Qui en fait les premiers chevaux sont aussi amenés en Roumanie par les familles royales, par Carol I. Et la reine Marie, comme elle était passionnée par les chevaux, c'est la première femme de Roumanie qui a gagné une course de chevaux. Donc à Jockey Club en 1910, elle n'était même pas reine, elle était princesse à l'époque. Son cheval avec son jockey, parce que ce n'est pas elle qui dirigeait le cheval, à Breila en 1910, le 26 septembre. C'est la première femme qui gagne une course, propriétaire de cheval, qui gagne une course officielle en Roumanie. C'était la princesse Maria de Roumanie.
1: Elle avait quel âge à l'époque?
0: Ben, 1910. Elle est née en 1875. Donc, elle avait 35 ans.
1: Ouais, 35 ans. Ouais, 35 ans, voilà.
0: La première femme.
1: Très bien, Dan Draghicescu. Merci beaucoup. C'était passionnant de vous écouter. Et merci pour ces rappels historiques. Et bon vent pour de nouveaux documentaires qui sont, comme vous le dites, importants.
0: Merci.
1: Donc il faut se rappeler.
0: Et je souhaite aussi à l'audience, à votre audience, de suivre aussi le festival de films de Bucarest.
1: Tout à fait, on n'en a pas parlé, excusez-moi.
0: Qui est
1: en
0: septembre.
1: Parce que vous occupez de la section de documentaire historique, hein, d'ailleurs.
0: Voilà, qui j'ai ouvert ça.
1: Merci de le rappeler, oui.
0: Et ça, c'est, je donnais le nom Centenaire Regele Mihai, c'est une section spéciale dans ce festival international BIF, Bucarest International Film Festival, qui ça se passe en septembre. Et dans cette section, on a des surprises cette année. On amène même un film historique sur une chanteuse très connue qui est l'équivalent de Maria Callas de République Moldave.
1: Et,
0: qui s'appelle Maria Cebotari.
1: Ok.
0: Qui a décédé en Autriche après la Deuxième Guerre mondiale. Mais c'était un film interdit à l'Union soviétique à l'époque. Parce que c'était un personnage pas assez agréé par les communistes de l'époque, parce que elle a travaillé beaucoup avec l'opéra de Vienne, Milan, Paris. Donc elle a travaillé avec l'Occident. Donc et après c'était interdit de retourner même au pays. Donc elle a vécu sa vie en Autriche. Il y a même une rue à Vienne avec son nom. Donc on a un documentaire très intéressant qui on amène de République Moldave. Pour la première fois en Roumanie, qui s'était interdit même de montrer en République Moldave. Récemment, ils l'ont montré la première fois. Donc, ça, on dit qu'on est libre en Europe, mais on n'est pas assez libre en train de montrer l'histoire, parce que je ne sais pas, l'histoire apporte beaucoup de choses. Et si tu connais bien l'histoire, tu ne peux pas être manipulé. Et donc, je crois qu'il y a quelques intérêts au niveau mondial de pas montrer le vrai histoire parce que comme tu connais quand tu connais mieux même pas l'histoire t'es facile à être manipulé à mon avis et si tu connais l'histoire tu sais qu'est-ce que tu vas voter quand tu vas au vote.
1: Très bien, merci pour ce rappel d'Dan Draghicescu sur le Festival International du Film à Bucarest. Merci beaucoup, vous nous avez donné envie de vous m'avez donné envie de lire l'histoire, de la regarder. Donc, merci à vous, merci beaucoup.
0: Merci
1: pour
0: à
1: tout
0: vous.
1: Ce que vous avez dit.
0: Merci.
1: Chers auditrices, chers auditeurs, c'est tout pour ce soir. Nous vous souhaitons un beau week-end à lire des faits historiques ou à regarder des documentaires sur le passé. C'est toujours de bon augure, comme vous le dites, Dan Draghicescu. Merci à vous, Weekend Vlakout. Au revoir.
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0: Bonsoir, ou peut-être bonjour, tout dépend de l'endroit du monde où vous nous écoutez. En tout cas, ici, à Paris, il est pile 19h.
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0: Bienvenue dans la grande session d'information du soir avec des faits, des commentaires, des reportages, des analyses. Dans 10 minutes après le journal, ce sera pourquoi RFI dit ça avec des réponses à plusieurs questions. Le Sénégal est-il champion ou vice-champion de foot d'Afrique? Comment RFI connaît-elle la situation économique de l'Iran? Les expulsions, c'est-à-dire les déguerpissements, je vais y arriver, en Côte d'Ivoire, le sujet mérite-t-il d'être traité? Et comment? Dans une demi-heure, ce sera les Dessous de l'Infox qui recevra Julien Nocetti, spécialiste du numérique, qui parle d'une économie coloniale à propos de la puissance des GAFAM et autres géants de la tech. Et puis la cellule Infovérif de RFI s'intéressera à l'Ukraine, les frappes de drones en Russie au cœur de la guerre informationnelle. Afrique Soir avec le match de foot opposant le Sénégal à l'Irak dans les toutes prochaines heures. Et puis dans deux heures sur RFI, le grand entretien de RFI Soir. Je recevrai Pierre Azan qui publie Les Juifs, les Arabes, ma famille et moi. Juifs ou Arabes, orientales ou occidentales, victimes ou coupable, des questions délicates avec ses réponses tout à l'heure. À 21h40, ici l'Europe qui accueillera lui Odile Renaud-Basso, la présidente de la Banque Centrale Européenne d'Investissement, pour parler de l'état de l'économie mondiale. 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Tout de suite, l'essentiel de l'actualité avec un journal. C'est avec vous, Charlotte de Rouen, et à la une.
2: Le Venezuela, où des équipes de sauvetage du monde entier sont arrivées. Elles sont là pour aider à rechercher des personnes disparues sous les décombres deux jours après le séisme dévastateur. Le bilan a presque atteint 600 morts et plus de 50 000 personnes sont toujours portées disparues. On retrouve sur place notre correspondante Alice Campagnol. Alice, vous avez pu vous rendre de nouveau ce vendredi à La Guaira, la zone la plus affectée par le séisme.
3: Eh bien, c'était très fort ce matin, car toute la ville de Caracas, après le chaos, après la stupeur, se mobilise et ses habitants sont en train de se diriger vers La Guaira, qui se situe à une trentaine de kilomètres. Et l'autoroute, à l'heure actuelle, est remplie et ne se désemplit pas. Elle est remplie de véhicules, de motards, des véhicules de particuliers ou même d'entreprises. Il y a aussi des machines, des engins de travaux qui sont en train d'être amenés jusqu'à La Guaira. Les gens remplissent leurs voitures de vivres, de vêtements, de nourriture, bref, de ce qu'ils peuvent, et ils viennent apporter leur aide aux sinistrés de La Guaira, tandis qu'hier, cette autoroute, elle était vide, et les habitants de La Guaira se sentaient livrés à eux-mêmes. Aujourd'hui, ça y est, la solidarité s'organise, et c'est très fort à voir.
2: Alice Campagnol, correspondante de RFI au Venezuela. Le Japon se prépare à deux tempêtes tropicales. Les autorités ont recommandé à plus d'un million de personnes d'évacuer leur domicile alors que deux tempêtes se dirigent vers l'archipel. Des pluies torrentielles frappent également Taïwan, où au moins deux personnes ont été tuées. Dans le reste de l'actualité, y aura-t-il bientôt un accord entre le Liban et Israël? Les délégations israéliennes et libanaises sont de nouveau réunies à Washington, quatrième jour de ce nouveau round de pourparlers entre les deux pays, le cinquième. Israël et le Liban tentent de négocier un chemin vers la sortie de l'état de guerre sous la médiation des États-Unis. Et ce soir, de hauts responsables israéliens indiquent aux agences de presse Reuters et à l'agence France Presse qu'un accord cadre devrait être signé ce vendredi. En attendant que cet accord soit officialisé, sur le terrain, Guilhem Delteil, la guerre se poursuit.
4: Il y a d'une part des mouvements d'artillerie dans des localités situées dans la zone de sécurité unilatéralement instaurée par Israël et où l'armée israélienne a dit qu'elle resterait présente. Plusieurs villages ont été la cible de tirs de chars la nuit dernière. Il y a également les attaques aériennes, les premières lancées par des avions de chasse israéliens depuis l'entrée en vigueur du cessez-le-feu samedi. Elles ont visé dans la nuit une localité située elle aussi dans la zone dite de sécurité pour Israël. Une autre, dans la matinée, a frappé une ville proche de Nabatieh, plus au nord, alors que des cérémonies religieuses pour la commémoration chiite de l'Ashura avaient lieu. L'armée israélienne, elle, évoque une opération menée dans le sud, à proximité, mais à l'extérieur de la zone de sécurité. Elle dit avoir visé des membres du Hezbollah qui rassemblaient des armes afin de lancer une opération contre des soldats israéliens. L'armée israélienne assure, je cite, qu'elle continuera à mener ses opérations pour éliminer les menaces.
2: Et Guilhem Deltay, on reviendra bien sûr dans nos prochaines éditions quand on aura plus d'informations sur cet éventuel accord cadre donc entre le Liban et Israël qui devrait être signé aujourd'hui à Washington. Les forces armées libanaises devraient prendre le contrôle d'une zone prédéfinie dont l'armée israélienne se retirerait. Aujourd'hui, le chef du Hezbollah avait de nouveau appelé à un retrait inconditionnel des forces israéliennes du sud du pays. Dans le Golfe, 115 navires et 2500 marins ont pu quitter la zone par le détroit d'Ormuz depuis mardi. C'est par ce détroit que transite 20% du pétrole mondial. Le prix du baril, le Brent, a donc baissé de plus de 5% ce vendredi. Mais ce soir, le président américain accuse l'Iran de violations stupides du cessez-le-feu, indiquant que Téhéran aurait lancé au moins 4 drones d'attaque contre des navires transitant par le détroit et que l'un d'eux a touché un cargo. Hier, l'autorité maritime iranienne avait indiqué que tout passage en dehors du cadre défini par Téhéran dans le détroit ne bénéficierait pas des mêmes garanties de sécurité. La Crimée est placée en situation d'urgence. La Crimée, c'est cette partie de l'Ukraine annexée depuis 2014 par la Russie. La région subit de graves crises de carburant et d'électricité. Ces dernières semaines, l'armée ukrainienne a mené des frappes intensives sur les installations énergétiques dans cette zone. L'Europe continue d'étouffer les deux tiers de la France, l'Allemagne, les Pays-Bas, la Hongrie. 150 millions d'Européens sont particulièrement touchés par cette vague de chaleur en France. La ministre de la Santé dit s'attendre à des décès dans les jours qui viennent à cause de la durée de cette canicule. Pour éviter de saturer les hôpitaux, plusieurs événements ont donc été annulés. À Paris, la marche des fiertés prévue demain samedi a été reportée au mois de septembre à la demande de la préfecture de Paris. Si les organisateurs ne remettent pas en cause la décision d'annuler, ils critiquent la manière dont ça s'est fait. Écoutez Alexandre Schoen, le coprésident de l'Inter-LGBT.
5: Nous étions prêts et nous avons toujours été prêts face à la canicule, qui n'est pas une grande nouvelle pour nous en fait en réalité. On sait qu'il y a des épisodes caniculaires qui vont augmenter au fur et à mesure du temps. Et face à cette impréparation-là, qu'est-ce qu'on est obligé de mettre de côté alors qu'on est la veille de l'élection présidentielle et que l'extrême droite est aux portes du pouvoir? On est obligé de reporter notre liberté d'expression associative et notre capacité à réclamer des droits. Tout ça, mot d'ordre, affiches, textes d'appel, tout ça est obligé d'être reporté par l'impréparation de l'État qui est obligé d'annuler au dernier moment un événement alors que ça fait plus d'une semaine qu'il y a une canicule.
2: Alexandre Schoen répondait à Alice Froussard. Au mondial de football, l'Irak et le Sénégal s'affronteront pour leur dernier match de poule ce soir. Pour l'Irak qui a subi d'importantes défaites lors de ses deux derniers matchs contre la Norvège et la France, c'est l'occasion de tenter de se rattraper, même si les supporters irakiens sont conscients de la force de l'équipe sénégalaise. Reportage à Erbil de notre correspondante Marie-Charlotte Roupy.
6: Au marché de Langa à Erbil, les maillots blancs et verts de l'équipe irakienne sont exposés devant les boutiques de vêtements. Malgré les défaites successives, les supporters irakiens gardent espoir de voir l'Irak rester dans la compétition, comme Abdelkader, gérant de l'une de ces boutiques.
7: Le match entre l'Irak et le Sénégal est décisif, car les 8 meilleures équipes classées, 3e, se qualifieront pour l'étape suivante.
6: Mais il est conscient du défi que l'équipe irakienne devra surmonter.
7: La plupart des joueurs du Sénégal font partie d'équipes françaises. Et Sadio Mané est une grande star qui a joué dans la première ligue et est allé en Arabie Saoudite. Ils sont très forts, ils ont de très bons joueurs.
6: Devendeurs, Khair et Rawa sont eux plus pessimistes à l'approche du dernier match de poule de l'Irak.
8: Sénégal-Irak, le Sénégal va gagner. 3-1.
9: On aimerait qu'ils gagnent, mais je ne pense pas qu'ils vont le faire. J'ai vraiment le sentiment qu'ils vont perdre ce match aussi.
6: Installée dans un café à proximité, Haïda, elle, est heureuse d'avoir vu l'Irak représenté en Coupe du Monde après 40 ans d'absence et pense déjà à la suite.
10: Maintenant, nous avons de très bons joueurs. L'équipe devrait changer quelques joueurs pour la prochaine. Peut-être pour la prochaine Coupe du
6: Les supporters irakiens soutiendront leur équipe jusqu'au bout de la compétition, avec l'espoir surtout que cette participation ne soit pas la dernière. Marie-Charlotte Roupie, Erbil RFI.
2: Irak-Sénégal, coup d'envoi 19h TU, à la même heure également France-Norvège, à suivre sur les antennes africaines de RFI.
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2: Bonjour, c'est votre rendez-vous avec la Fabrique de l'Info jusqu'à 20h, heure de Paris. Le Sénégal est-il champion d'Afrique ? Question hautement polémique. La justice va trancher, mais en attendant, c'est la Coupe du Monde de foot. Et pour les journalistes spécialisés comme pour les présentateurs des journaux, c'est un peu un casse-tête. Alors, on dit quoi sur RFI ? Binta Diagne viendra nous expliquer comment nous traitons les déguerpissements en Côte d'Ivoire. Et puis à 19h30, heure de Paris, on vous retrouve, Sophie Malibaud, pour les Dessous d'un Fox. Bonsoir.
14: Bonsoir Juliette.
2: Et cette semaine, au programme...
14: Alors, on va parler de l'énorme puissance aux mains des géants du numérique, américains et chinois, en termes d'économie mais aussi d'influence, et comment l'Europe y répond.
2: Merci Sophie, à tout à l'heure.
15: La CAN 2025, c'est fini. C'était au Maroc, c'était sur RFI, et voilà ce qu'on en retient. Deuxième étoile chaotique pour les lions de la Teranga.
2: Sujet repéré lors de la veille des réseaux sociaux par Marine Duluard. Bonjour Marine.
16: Bonjour.
2: C'est un post publié sur Facebook à l'occasion de l'entrée en lice du Sénégal dans la Coupe du Monde qui a mis le feu aux poudres.
16: Et oui, nous avions écrit que les lions de la Teranga étaient champions ou vice-champions de la Coupe d'Afrique des Nations et les internautes ont tout de suite réagi. Dopio Célestin nous dit par exemple « Le Sénégal est champion d'Afrique, ne contredisait pas sa qualification. » Et puis on a aussi Dieumal Makiézé qui s'interroge « C'est champion ou vice-champion d'Afrique qui me retient ici. Finalement, qui est le vrai champion d'Afrique 2026 ?»
2: Pour vous répondre, Olivier Pron du service des sports est avec nous. Bonjour Olivier.
17: Bonjour Juliette, bonjour à tous.
2: Sur RFI, on dit quoi ?
17: Sur RFI, je pense qu'il y a une formule assez simple. Champion d'Afrique sur le terrain, dit-on, pour le Sénégal. Puisque sur le terrain, le Sénégal a été champion d'Afrique et ça c'est incontestable. Ensuite, il y a la commission de discipline, le juridique qui s'en mêle, le tribunal arbitral du sport qui doit trancher après la décision de la CAF donc de retirer ce titre au Sénégal sur tapis vert en quelque sorte et de l'attribuer au Maroc. Donc oui, c'est vrai qu'il faut prendre des pincettes. Pour les gens qui réagissent sont évidemment les supporters sénégalais ou les supporters marocains et on les comprend. Le débat est chaud, loin d'être clos, mais il me semble que quand on parle du Sénégal champion d'Afrique sur le terrain, c'est une formule qui est, au moment où on se parle, tout à fait exacte.
2: Est-ce qu'on a une idée de la date à laquelle la justice rendra sa décision ?
17: Quand la CAF a communiqué et que le TAS a été saisi, il me semble en mars, on a parlé de plusieurs mois. C'est une vraie bagarre juridique. Et ça n'est pas rien, encore une fois. Il s'agit d'attribuer un titre de champion d'Afrique après une finale qui a été la pire contre-publicité ever pour le football africain. Donc il faut y aller avec des pincettes. Avec le temps, avec la Coupe du Monde, je me demande quand même si la passion ne va pas s'apaiser un peu. On verra, mais j'espère que ça ne sera pas plus tard qu'à l'automne, que ce TAS rendra son verdict, comme d'habitude, en fin de journée, sans prévenir. On recevra un communiqué et là, la terre se dérobera sous les pas de certains supporters, sans doute.
2: Je retiens donc la formule. Le Sénégal, champion d'Afrique sur le terrain. Et ce Sénégal qu'on voit jouer en ce moment sur le terrain de la Coupe du Monde... Eh ben, nos auditeurs, ils ont pu entendre un match qu'ils n'auraient pas dû entendre il y a quelques jours. Racontez-nous ça.
17: C'est tout à fait vrai. Merci la pluie. Merci des orages surtout, puisque donc le match de l'équipe de France qui précédait, qui était celui que RFI avait décidé d'offrir à nos auditeurs africains, ce match France-Irak a été interrompu à la mi-temps parce qu'il y a eu des éclairs dans le ciel de Philadelphie. Le protocole américain est très très strict, on l'avait découvert lors de la Coupe du Monde des clubs il y a un an. Un éclair dans un rayon de 13 km, c'est 30 minutes d'interruption. Et si dans ces 30 minutes, il y a un autre éclair, on repart à zéro. Donc ça a duré 2 heures. On a vidé 2 fois le stade de ses spectateurs, 2 fois ils sont revenus. Il y avait par ailleurs des trombes d'eau, hein, on n'y voyait pas grand-chose. Donc ce retard a fait que on s'est rapproché du match qui devait démarrer 1 heure après celui de l'équipe de France, à New York, le Norvège-Sénégal. Et comme nous avions, même si on ne le diffusait pas en intégralité, un journaliste, Antoine Grenier, qui était à New York au stade, eh ben, on a commencé à le prendre à l'antenne pour combler, comme on dit, parce qu'on n'allait pas passer de la musique. On était là pour expliquer à nos auditeurs ce qui se passait, que les matchs allaient revenir, faire vivre. En même temps, la playlist RFI est vraiment sympathique à écouter. On s'est bien amusé. On est devenu DJ pendant un petit moment. Et puis voilà, on s'est assez vite rendu compte que la deuxième mi-temps du match de l'équipe de France allait être sifflé au moment où on allait siffler le coup d'envoi du match Sénégal-Norvège. Et avec Frédéric Suteau, qui était sur France-Irak, qui est le chef de service et de cette opération, on s'est parlé, on s'est dit, mais rien ne nous empêche, après tout, c'est pas parce qu'il n'était pas prévu, on a les droits sur l'Afrique, donc on peut très bien décider de faire ce match-là. On avait une position commentateur avec Antoine Grenier, donc on a fait la deuxième mi-temps de France-Irak, la première de Sénégal-Norvège en duplex, et c'était vraiment génial, entre 2h et 3h du matin, complètement anodin, ça ne nous arrivera plus jamais. Et puis on n'allait pas laisser en plan nos auditeurs africains, les Sénégalais qui nous écoutaient. Et donc, quand France-Irak s'est terminé, on a bien sûr, avec Xavier Barret, le consultant, enchaîné, ce qui nous a amené jusqu'à 4h du matin, 2h temps universel. Et c'était un moment de radio à part. 5h10 de direct et de foot sur RFI, je ne suis pas sûr que ce soit arrivé très très souvent.
2: Et on verra si vous devez reproduire l'exploit en finale. Merci Olivier Pron.
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2: Vous nous interrogez cette semaine également sur notre traitement de l'actualité iranienne. Nous avons écrit que l'économie iranienne, déjà mal en point, était dans une situation catastrophique. Marine, qu'est-ce qui ne va pas dans cette formulation selon nos auditeurs ?
16: Eh bien, ils ont l'impression que nous sommes plus durs avec l'Iran que les États-Unis ou Israël et se demandent finalement comment RFI évalue la situation économique de l'Iran. On a par exemple Draman Tangara qui nous interpelle. S'il vous plaît, parlez de la perte économique des 3 camps, Iran, Israël et États-Unis. Et puis Oumar Traoré tient à souligner que selon lui, les Américains sont plus perdants dans ce conflit que les Iraniens.
2: C'est Aurélien Devernois qui suit le sujet ces dernières semaines qui va vous répondre. Bonjour Aurélien.
18: Bonjour Juliette, bonjour à tous.
2: Comment savons-nous dans quel état se trouve l'économie iranienne ?
18: Déjà, on savait avant le début du conflit, fin février, qu'elle n'était pas en très bon état. Il y a des problèmes structurels en Iran qui sont liés au régime de sanctions en place depuis quasiment la création du régime islamique, donc en 1979. Donc ça a impacté sur le long terme la santé de l'économie iranienne. Il y a eu, on va dire, des va-et-vient parce que à certains moments, les sanctions se sont desserrées. Il y a eu un petit peu d'investissement étranger, ça allait un peu mieux. Et puis après, ça a de nouveau empiré. Donc là, c'était compliqué. L'Iran a eu une forte mobilisation sociale aussi il y a quelques mois qui n'a pas aidé l'économie. Mais on sait que l'économie est en difficulté. Elle est coupée du monde parce que le secteur bancaire iranien, par exemple, n'a pas accès au secteur bancaire mondial, que beaucoup d'investisseurs étrangers, notamment européens, d'Amérique du Nord ou même d'Asie, ne veulent pas ou ne peuvent pas aller en Iran pour investir. Donc l'Iran a été obligé de créer les conditions de développer sa propre économie pour permettre à sa population très importante de vivre à peu près correctement. Mais on sait que là, ces derniers mois, la situation s'est franchement dégradée. On le sait déjà parce qu'on a un excellent correspondant sur place, Yavosh Ghazi. Même si, dans une période de guerre, il y a aussi de la propagande. Par exemple, l'inflation. Le régime iranien reconnaît qu'il y a une inflation entre 60 et 80%, ce qui est colossal. Et en réalité, les spécialistes du secteur disent que c'est probablement beaucoup plus élevé. On est peut-être aux alentours de 100-120% d'inflation. Donc quand vous êtes dans une inflation aussi forte que ça, évidemment que le quotidien est difficile pour les habitants de l'Iran.
2: Vous avez parlé de Siavosh, mais sur quoi s'appuie-t-on quand on est au service économie comme vous pour raconter l'actualité de l'économie iranienne ?
18: Eh ben parce qu'on connaît quand même comment est structurée l'économie iranienne, qui est globalement quasiment intégralement organisée autour de son industrie pétrolière. C'est 90% de ses ressources. Donc forcément, quand les États-Unis et Israël ont bombardé l'essentiel des infrastructures pétrolières iraniennes et que par ailleurs d'autres infrastructures comme les infrastructures de production d'acier qui sont très importantes en Iran sont aussi mises à mal, c'est évident que l'économie est impactée. C'est aussi, entre guillemets, la faiblesse de l'Iran d'être dépendant d'une seule ressource économique comme l'est l'industrie pétrolière. Par ailleurs, on sait que ça fait longtemps que les Iraniens ont des difficultés pour créer un tissu industriel, pour faire du commerce, etc. Je vais vous donner un exemple parlant. Pendant longtemps, l'Iran a été un des leaders mondiaux de la production de pistaches. Aujourd'hui, ce sont les États-Unis. Quand vous êtes complètement isolé du monde, forcément, l'économie s'en ressent et la population est impactée.
19: Ce régime iranien qui est sorti renforcé de son affrontement avec les États-Unis, est-ce que ça va avoir un impact sur l'économie iranienne aujourd'hui? Est-ce que la population va en ressentir les effets?
18: Que l'Iran soit sorti renforcé de ce bras de fer, peut-être d'un point de vue diplomatique, dans un premier temps. Est-ce qu'il en sort renforcé économiquement? Ça sera le cas si, comme il est prévu dans le protocole d'accord signé entre l'Iran et les États-Unis, toutes les sanctions visant l'Iran sont levées. C'est ce qui est prévu. Est-ce que ça va se faire? Là, on en est encore très loin. Et quand bien même cela devrait se faire, ça va prendre beaucoup de temps. Juste pour lever les sanctions américaines sur l'Iran, il faut probablement au moins un an. Et c'est sous réserve que le Congrès valide la levée de toutes ces sanctions. Or, le Congrès est peut-être pas aussi motivé qu'on pourrait le croire parce que Donald Trump ne l'a pas consulté pour lancer cette guerre, par exemple. Il y a aussi les sanctions qui ont été prises par l'Union européenne. Il y a des sanctions qui ont été prises à titre individuel par certains États européens. Comment reprendre le fait de payer directement, par exemple, l'achat de pétrole à l'Iran? Aujourd'hui, ça n'est pas possible. Donc, ça peut évidemment redonner de l'air au régime iranien, mais pour que ça redonne de l'air à l'ensemble de l'économie iranienne et à l'ensemble des Iraniens, là, probablement, ça va prendre du temps. Et si, d'ici quelques mois, il y a une nouvelle crise, tout repart à zéro. Et comme l'Iran, encore une fois, est totalement dépendante de son industrie pétrolière, elle n'aura pas le temps de diversifier son économie. Et c'est probablement ça qu'il faudrait à l'Iran pour se permettre de mieux résister aux chocs que le pays connaît de manière régulière.
19: Merci beaucoup, Aurélien de Vernois.
18: Merci à vous.
19: Une question sur notre façon de traiter l'actualité en Côte d'Ivoire à présent, et notamment l'actualité liée aux déguerpissements, ces destructions d'habitats précaires en pleine saison des pluies. Alors, vous ne le savez peut-être pas, mais à RFI, il nous arrive d'accueillir des stagiaires, des lycéens qui viennent voir comment nous travaillons. C'est le cas de Martin Merveilleux du Vigneau. Et Martin, vous avez vu que la destruction de plusieurs logements à Koumassi, un quartier d'Abidjan, au début du mois, faisait réagir nos auditeurs.
20: Notamment avec ce commentaire que j'ai repéré sur la chaîne YouTube de RFI. Un internaute nous demande si RFI ne voudrait pas faire un dossier sur les destructions illégales des biens d'autrui par l'abus de fonction.
19: Bonjour Binta Diagne.
21: Bonjour Juliette, bonjour à tous.
19: Envoyée spéciale permanente de RFI à Abidjan, ce sujet mérite-t-il un dossier, Binta?
21: Alors c'est un sujet qu'on suit régulièrement sur RFI. Chaque année, au moment de la grande saison des pluies, on fait des reportages sur les déguerpissements, là, ces opérations menées par les autorités du district autonome d'Abidjan pour déplacer les gens qui habitent des quartiers à risque et où les pluies peuvent causer de gros dégâts. Alors il y a parfois plusieurs déguerpissements en même temps, dans des quartiers totalement différents, totalement éloignés les uns des autres. Par exemple, mon collègue Benoît Almeras a fait un reportage in situ au moment d'une opération de démolition dans la commune de Port-Boué. On était vraiment au milieu des habitants qui, du jour au lendemain, se réveillaient avec des bulldozers devant leur maison. Quelques jours après, mon collègue a également fait un autre reportage, cette fois-ci sur les élèves qui passent des examens malgré toutes ces opérations et malgré du coup la précarité dans laquelle ils sont plongés.
19: Mais là, à Campement Koumassi, on est face à un cas particulier, Binta. Ça n'a rien à voir avec des déguerpissements habituels.
21: Oui, effectivement, c'est un particulier, Jacques Brou, qui, document à l'appui, est apparu d'abord sur des vidéos pour justifier la destruction d'une grosse partie du quartier Campement à Koumassi. Nous, de notre côté, en tant que média, en tant que journaliste, on est resté assez factuel sur cet épisode. On a traité cette histoire à chaque fois qu'il y avait des faits nouveaux, c'est-à-dire au moment où le procureur de la République fait un communiqué pour dire qu'il y aura des poursuites judiciaires et que Monsieur Jacques Brou n'avait pas les autorisations pour détruire ses maisons, et bien nous sommes allés sur place, sur le terrain, pour donner la parole aux habitants et dresser notre propre constat de la situation. Ensuite, on a fait une sorte de synthèse des prises de position de la classe politique ivoirienne par rapport à ce fait d'actualité. Quelques jours plus tard, on a suivi le barreau des avocats qui a ouvert une assistance juridique pour aider ses habitants à formaliser des demandes de réparation. Et puis enfin, on a évoqué il y a une semaine l'arrestation de Jacques Brou par la police. Donc, on n'a pas fait un dossier en tant que tel, mais on suit chaque étape de cette affaire. On a fait un reportage, on a fait des comptes rendus. Donc, tout cela est fait en fonction des nouveautés qui apparaissent. Et aujourd'hui, ben, on reste attentif à la suite, c'est-à-dire qu'on attend par exemple de savoir si Jacques Brou a été inculpé pour trouble à l'ordre public. On attend d'avoir des nouvelles d'une députée qui nous a informé qu'elle voulait entendre trois ministres sur cette affaire, à voir donc si cela est programmé prochainement à l'Assemblée nationale.
0: Et donc ce dossier finalement, on l'aura, en tout cas si on se rend sur le site de RFI, rfi.fr. Merci beaucoup Binta Diagne.
1: Que je pose français, c'est un plaisir. Je pose français, c'est un plaisir.
0: Pourquoi RFI dit ça ? Comme ça, bonjour Frédéric Genoux.
22: Bonjour.
0: Est-ce que les journalistes font parfois des pléonasmes ?
22: En principe, ils essayent de les éviter. Dans la grande famille des figures de style, le pléonasme, vous le savez, c'est quand on dit deux fois la même chose. Parfois, c'est pour insister sur le propos, mais souvent, c'est parce qu'on ne fait pas attention, comme lorsqu'on dit « je monte en haut » ou « je descends en bas », ou bien parce qu'on ne connaît pas vraiment l'origine du mot. Ainsi, il y a une formule qu'on entend de temps en temps et qui énerve beaucoup, c'est l'expression « au jour d'aujourd'hui ». Aujourd'hui, voulant déjà dire « au jour de ce jour », dire « au jour d'aujourd'hui », c'est comme si on disait « au jour de ce jour-là qui est tout bien frais du jour ».
0: Vous exagérez quand même.
22: Ce n'est pas faux, et ça Juliette, c'est une litote. Revenons-en au pléonasme. Un rédacteur en chef vigilant a rectifié le texte d'un journaliste de RFI la semaine dernière, car il mentionnait la réunion du G7 sur les bords du lac Léman. Le lac Léman est un pléonasme. Léman renvoie à une racine indo-européenne qui veut dire lac. Les riverains l'appellent Léman. Les Genevois, les habitants de Genève, disent plutôt le lac de Genève.
0: Et cela rappelle l'Euromaïdan.
22: Exactement, Juliette, en 2014, lorsque les Ukrainiens ont contesté l'annexion de la Crimée par la Russie, ils se sont réunis dans le centre de Kiev, sur une grande place dont le nom est Place de l'Indépendance, Maïdan. En ukrainien, ça veut dire « espace ouvert ». Place de l'Indépendance, ça se dit vaguement « Maïdan Nazaleznochti », excusez-moi en ukrainien. Les journalistes ont assez vite parlé de la place. Maïdan, c'était plus facile à dire, mais littéralement, c'était la place de la place. Mieux vaut dire « Maïdan tout court » ou la place du centre-ville.
0: En fait, il y a des tas de pléonasmes de ce genre.
22: Eh oui, le désert du Sahara. Sahara signifie désert. En arabe, on devrait dire le Sahara tout court. Le mont Fujiyama au Japon, Yama en japonais, cela veut dire montagne. Mieux vaut donc privilégier le mont Fuji ou le Fujiyama tout court. La porte Tiananmen, c'est pareil. Men en chinois, c'est la porte. Tiananmen, c'est la porte de la paix céleste. Bon là, on pinaille un peu parce que Tiananmen, le plus souvent, c'est pour décrire la place Tiananmen. L'Odyssée d'Ulysse, je vous l'accorde, on ne le dit pas non plus souvent à l'antenne, mais on fait bien, car Odyssée, ça vient du grec Ulysse.
0: Et la fête de l'Aïd, parce que ça, c'est pas très fréquent, mais ça arrive.
22: Chaque année, oui, Juliette, nous précisons à ceux qui ne le savent pas que Aïd, ça veut dire fête en arabe. La plus grande fête musulmane, c'est l'Aïd al-Adha, la fête du sacrifice, qu'on appelle aussi Aïd el-Kébir dans les pays du Maghreb, Tabaski en Afrique, et je m'arrête là, mais il y a encore d'autres noms. Sans oublier les autres fêtes, mais si on dit fête de l'Aïd, on dit bien deux fois la même chose. Il faut donc préciser de quel Aïd on parle, ou bien dire Aïd ou fête, tout court.
0: Dire deux fois la même chose, il arrive qu'on le fasse en toute connaissance de cause.
22: Oui, on le retrouve souvent dans la littérature ou dans certaines phrases politiques qui ont fait date. Parce que cette répétition donne plus de poids à ce qui est dit. Et là, ce n'est pas un pléonasme, c'est une tautologie. Un certain ministre de l'Intérieur avait déclaré « Ce qui n'est pas tolérable ne sera pas toléré. C'était bien fait exprès pour exprimer la fermeté qu'il allait exiger des forces de l'ordre. Plus ancien, le Premier ministre Laurent Fabius, qui avait dit de François Mitterrand « Lui, c'est lui et moi, c'est moi », ce n'était pas parce qu'il manquait de vocabulaire. On peut terminer avec cette citation de l'Avare, la pièce de Molière. « Mais le mal que j'y trouve, c'est que votre père est votre père », 5 mots qui claquent comme une punchline, une synthèse hyper efficace de tous les défauts de ce vieux radin d'Harpagon.
19: Pourquoi RFI dit ça ? À la réalisation, Françoise Grelot. Tout de suite, c'est les Dessous de l'Infox avec vous, Sophie Malibu.
14: Merci Juliette, à la semaine prochaine.

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1: Bonjour, bienvenue à toutes et tous dans les dessous de l'infox. Bien s'informer en temps d'épidémie, c'est essentiel. Nous verrons avec Monique Ngomayag de l'AFP Factuel que les réseaux sociaux charrient énormément de désinformation sur le virus Ebola. C'est important de vérifier sur les sites officiels, au risque de rendre la tâche des soignants encore plus difficile. Avec notre invité Julien Nocetti, politologue et spécialiste du numérique, nous évoquerons l'énorme influence aux mains des GAFAM, grandes plateformes et autres géants de la tech. Leurs modèles économiques sont loin de privilégier une information fiable et vérifiée. D'autres logiques sont à l'œuvre. Retrouverons Grégory Genevrier de la cellule Info Vérif de RFI pour un nouvel épisode de la guerre de l'information qui se joue sur le front ukrainien. Mais nous commençons cette émission par un démenti ferme et catégorique de RFI. Non, nous n'avons pas diffusé un urgence sur Ebola, affirmant 10 cas identifiés à Kinshasa. C'est une fausse information qui circule sur le réseau social X avec usurpation de notre logo. Vous ne trouverez pas cette citation sur notre site authentique puisque c'est faux. Malheureusement, la désinformation sur Ebola, c'est un sérieux problème et l'on en parle aujourd'hui avec Monique Ngomayag, journaliste et fact-checkeuse de l'agence France Presse, en duplex depuis notre studio de Dakar. Bonjour Monique.
2: Bonsoir Sophie, bonsoir aux auditrices et aux auditeurs de RFI.
1: Alors l'épidémie d'Ebola sévit maintenant depuis mi-mai en République démocratique du Congo et en Ouganda. Selon les derniers chiffres, plus de 1000 cas ont été recensés, dont 293 personnes qui en sont mortes. Et ce qui ne facilite pas la riposte, ce sont les fausses informations autour de cette épidémie, Monique.
2: Oui Sophie, c'est malheureusement une constante avec Ebola. Au moment où l'épidémie refait surface, les infox reviennent en force aussi. On voit par exemple dans une vidéo aimée des dizaines de milliers de fois sur X, anciennement Twitter, une femme affirmer qu'Ebola n'existe tout simplement pas. D'autres théories du complot qui foisonnent sur la toile prétendent que le virus aurait été introduit délibérément par le gouvernement congolais, des ONG ou encore des acteurs étrangers pour attirer des financements. Et puis, il y a des rumeurs qui annoncent que le virus se serait propagé au Libéria, au Ghana ou en Sierra Leone. Ces trois pays ont d'ailleurs dû démentir officiellement.
1: Alors, quel impact peut avoir la désinformation très concrètement?
2: Eh bien, les conséquences sont dramatiques, hein, Sophie. En Ituri, la région qui constitue l'épicentre de cette épidémie, la 17e en RDC depuis 1976, l'ONG Action Aid estime qu'une personne sur trois ne croit tout simplement pas qu'Ebola existe. Résultat, les malades tardent à se rendre à l'hôpital, les familles refusent de donner des informations sur les cas contacts et les équipes soignantes sont parfois violemment prises à partie.
1: Est-ce que vous pouvez justement nous donner des exemples, Monique, des cas précis?
2: Oui, nous avons notamment parlé à Mamadou Kababari de l'ONG médicale à Lima. Il nous raconte qu'à Rwampara, toujours dans l'est de la RDC, une partie d'un centre de traitement Ebola a été incendiée. Il ajoute qu'à Bunia, toujours dans la même région, des agents chargés d'un enterrement sécurisé ont été battus presque à mort par des proches du défunt.

0: Fox trouve-t-elle un écho dans la population?
1: C'est une question centrale, Sophie. La médecin épidémiologiste MS Kwa, que nous avons interrogée, travaille sur la désinformation sanitaire en Afrique et elle explique que cela s'enracine dans une profonde méfiance envers les institutions, aggravée notamment en RDC par des années de conflits armés, d'insécurité et aussi de pauvreté. Et comme pour le Covid, vous vous souvenez, on retrouve les mêmes schémas, c'est-à-dire nier l'existence de la maladie, accuser les autorités, promouvoir de faux remèdes. Certains parlent de plantes miracles pour guérir Ebola. Ce n'est pas nouveau, hein. Les équipes soignantes faisaient déjà face à ces résistances lors de l'épidémie en Afrique de l'Ouest en 2015.
0: Alors que faire? Comment contrer ce qu'on appelle une infodémie?
1: Eh bien, les experts sont unanimes. Il faut occuper le terrain de l'information sans laisser de vide, communiquer régulièrement et surtout adapter les messages aux communautés locales. Cela passe par des ambassadeurs de proximité, c'est-à-dire des chefs traditionnels, des patients guéris et même des guérisseurs traditionnels. Et MS Nkwa insiste sur ce point. Ils peuvent être de solides alliés du fait de leur légitimité sociale.
0: La chronique de Monique Ngomayak de l'AFP Factuel à Dakar, merci à vous. Et l'on en profite pour appeler à la vigilance à l'égard de ceux qui circulent sur les réseaux sociaux et dans les groupes WhatsApp. Ne pas prendre pour argent comptant tout ce qui circule. Vérifiez les informations sur les sites officiels et authentiques, que ce soit celui de l'OMS ou RFI.fr par exemple. De plus en plus de monde s'informe à travers les réseaux sociaux, c'est un fait. Mais les modèles économiques des grandes plateformes ne favorise pas forcément l'information vérifiée. L'influence des GAFAM et leur mode de fonctionnement, on en parle tout de suite avec notre invité. Julien Ossetti, bonjour.
2: Bonjour.
0: Vous êtes chercheur associé à l'Institut français des relations internationales et au Centre Géode, le projet de recherche en géopolitique de la datasphère à l'Université Paris 8. Vous avez récemment publié un « Que sais-je sur les GAFAM ?». L'acronyme désigne Google, Amazon, Facebook, Apple, Microsoft. Mais en fait, le livre dépasse l'horizon de ces cinq-là. Le groupe des géants du numérique s'est élargi à d'autres acteurs qui ont en commun de détenir une puissance quasi monopolistique dans leur domaine respectif, une puissance dont vous analysez l'impact géopolitique. Alors, première question, qui sont en fait les acteurs de cette histoire?
2: Ça a été un choix cornélien au départ d'arrêter un certain nombre d'acteurs pour évoquer l'influence et la puissance acquise par ces entreprises du numérique. Donc on parle avant tout, et c'est bien connu, de Google, d'Apple, de Facebook, d'Amazon et de Microsoft, même s'il faudrait au sein de ces cinq groupes décomposés aussi les différentes sociétés qui peuvent les composer. C'est vrai qu'aujourd'hui, Facebook fait partie du groupe Meta, qui rassemble également WhatsApp et Instagram. Donc ça mériterait aussi d'aller beaucoup plus en finesse dans ces conglomérats, parce qu'au fond, on a affaire à de vrais géants industriels de la donnée.
0: Mais aujourd'hui, on parle aussi de Netflix, ce genre de plateforme, au-delà des GAFAM traditionnels. Netflix, même Tesla et d'autres acteurs.
2: Bien sûr, et ce qui fait l'intérêt justement d'une ouverture de ce capot des grands acteurs numériques, c'est d'aller voir en fait quel type de sociétés aujourd'hui font l'actualité et vont faire l'avenir. C'est vrai qu'on parle beaucoup évidemment d'un géant comme Netflix qui a pu prendre des parts de marché absolument colossales sur évidemment voilà, les contenus vidéo en ligne, avec une influence quasiment décisive d'ailleurs sur le cours du financement du cinéma à l'échelle mondiale. Un acteur aujourd'hui qui est tout à fait passionnant comme Nvidia, qui au départ était plutôt restreint au secteur des jeux vidéo par la production de cartes graphiques. Aujourd'hui, Nvidia est devenu tout à fait incontournable dans l'économie mondiale des puces alimentées par IA. Nvidia aujourd'hui, pour rappel, c'est un peu plus de 5000 milliards de capitalisation boursière, ce qui dépasse l'entendement, bien évidemment. Mais c'est aussi des sociétés comme Starlink, donc qui fait partie de SpaceX, hein, possédée par Elon Musk. Starlink qui, aujourd'hui, est devenu un véritable acteur géopolitique par la maîtrise d'infrastructures de connectivité via le spatial. Mais c'est aussi, et peut-être assez curieusement, un acteur comme X, donc l'ancien Twitter, qu'on avait curieusement tendance à mettre de côté dans cet acronyme de GAFAM, au moins pour une raison qui est que, jusqu'à une période très récente, X présente la particularité aurait été d'avoir eu jusqu'à présent une influence politique, voire géopolitique extrêmement forte, tout en ayant un modèle d'affaires pas du tout satisfaisant. Donc c'est pour ça.

0: que on a eu tendance à l'écarter de ce discours et de cet acronyme GAFA, GAFAM, etc. Donc on a affaire à des sociétés aujourd'hui qui sont extrêmement diverses. On évoquait Nvidia, Starlink, etc. Mais on peut aussi y mettre des grands acteurs qui façonnent l'IA générative. OpenAI, Anthropic, et on en parle beaucoup dans l'actualité immédiate par ailleurs, sont aussi des géants technologiques à part entière qui méritent d'être débattus à partir de l'acronyme de GAFAM, même alors, si effectivement il commence à dater.
1: Et alors pourquoi parle-t-on d'entreprise extractive? C'est le rôle central de la data, des données?
0: Alors en effet, le modèle économique principal de ces acteurs, c'est d'aller extraire une valeur économique à partir de l'exploitation des données qui ont été créées, transférées, échangées par des utilisateurs, comme vous et moi, mais aussi des acteurs industriels. Certaines de ces sociétés iront tirer de la valeur de publicité ciblée, là aussi en jouant sur la production et l'exploitation de données personnelles. Donc c'est bien ici la matière première finalement de cette économie du numérique qui a suscité beaucoup de débats au cours des dernières années, des dernières décennies même, avec soit d'un côté la notion de surveillance qui a été mise au sommet de la pyramide pour décrire finalement la façon dont nos vies sociales et politiques étaient refaçonnées, étaient travaillées par l'exploitation de ces données personnelles, et d'un point de vue plus économique et dans une perspective un peu plus globale, mondiale, tout ceci donne lieu au renforcement d'asymétrie économique aussi parce que, et ça fait l'objet de tout un discours actuellement, hein, il y a une économie quasi-coloniale qui s'est reformée à travers l'économie mondiale de l'IA, avec des acteurs économiques qui sont nés, sont développés, etc., dans les pays dits du Nord, et pour le coup des travailleurs de la donnée, des travailleurs du clic qui sont majoritairement situés dans les pays dits du Sud. Donc tout ceci donne lieu à de profondes asymétries salariales, de qualité du travail, d'exploitation ensuite économique, et ça contribue assez fortement à mon sens, à redonner une forme non seulement d'influence, mais aussi de pouvoir, de puissance à ces grands acteurs du numérique.
1: Alors, quand vous parlez d'économie coloniale, vous faites un rapprochement vraiment intéressant dans l'histoire du développement de nos sociétés avec la Compagnie des Indes. Vous remontez donc la Compagnie des Indes, hein, qui opérait entre les 17e et 19e siècles. Est-ce que vous pouvez revenir sur ce comparatif?
0: Oui, effectivement. Alors, c'est une comparatif qu'en fait j'ai fait à plusieurs reprises depuis 2013-2014. Donc, c'est pas un sujet totalement neuf, mais le contexte actuel que j'évoquais d'ailleurs autour de l'économie mondiale de l'IA, à mon avis, donne davantage de substance à cette analogie historique. Et moi, ma comparaison se fait essentiellement avec la compagnie britannique des Indes orientales, parce qu'il y a aussi eu la compagnie hollandaise, la française, la portugaise, etc. Mais la britannique a été celle qui, au cours de la première phase de la mondialisation, 16, 17, 18e siècle, a acquis le plus de pouvoir au fond et à contester avec le plus de véhémence la légitimité de la couronne britannique. Façon de dire que sur le plan monétaire, il y a eu des frictions, hein, la compagnie britannique orientale a battu monnaie. Sur le plan aussi sécuritaire et militaire, ça a été la même chose avec une compagnie qui a levé ses propres armées. Donc c'est une compagnie qui aussi à certains moments rendait justice. Donc on voit bien qu'à travers ces trois attributs de la souveraineté étatique, la monnaie, la justice et la sécurité, il y a une contestation frontale de ces prérogatives de l'État, hein, donc sous forme impériale à l'époque britannique bien sûr, mais c'est, je pense, un moment de la vie économique et politique internationale qui nous revient aujourd'hui en fait en pleine figure à travers l'observation de ce que peuvent dire et faire ces grandes sociétés, GAFAM et aujourd'hui dérivées de l'IA, parce que on a affaire à des sociétés, on a bien vu au G7 à Evian à la mi-juin, ce sont des patrons de la tech qui s'assoient aux côtés des Donald Trump et des Macron, etc., donc qui parlent d'égal à égal et qui ont de vrais leviers à la fois économiques et politiques par rapport aux États. Donc c'est peut-être une analogie qui comporte certains risques, évidemment, parce qu'on peut difficilement comparer à parts égales la situation de 1700 avec celle de 2026, le contexte n'est évidemment pas le même, mais on a rarement eu des exemples, à mon avis, aussi pertinent dans nos rapports économiques, pas parce que ce sont des sociétés qui vont aussi créer des situations d'injustice, d'exploitation dans quantité d'endroits du globe. Donc c'est ce qui a été le cas, pour rappel d'ailleurs, avec les compagnies des Indes, britanniques et autres.
1: Mais alors, vous dites aussi que ces géants de la tech sont traversés par des idéologies contraires, notamment vis-à-vis même du progrès technologique. Notamment, on a les techno-enthousiastes, les techno-sceptiques. Quelquefois, ce sont les mêmes personnes, d'ailleurs, qui adoptent ces attitudes successivement. Je pense au moment où Elon Musk demandait qu'il y ait une sorte de moratoire sur l'intelligence artificielle, alors qu'en fait, tout ce qu'il attendait, c'était que la concurrence se ralentisse un petit peu pour qu'il puisse faire du rattrapage.
0: Voilà, bon, ça c'est une constante du discours de certains patrons de la tech américaine, hein, qui est de nous alerter, de nous mettre au bord du précipice, parce que leur technologie, leurs produits, leurs services nous placeraient face à un risque existentiel. Bon, voilà, très très clairement, vous l'avez dit, c'est une façon pour eux, au fond, de mettre en évidence leur caractère incontournable et de faire en sorte que ensuite derrière eux, la concurrence ralentisse et ne puisse pas les rattraper. Donc il y a quand même des arrière-pensées commerciales à mon avis assez profonde derrière ce type de discours, même s'il ne faut pas pour autant sous-estimer, alors peut-être pas au niveau des patrons de la tech, mais à un niveau plus infra, les différents mouvements qu'on pourrait qualifier, je sais pas, d'objection de conscience, qui à certains moments peuvent traverser les Google, les Meta, etc., parce que certaines technologies développées, perfectionnées en leur sein, ne font pas consensus. Et c'est vrai que là, c'est toujours assez commode de rappeler ce qui a été la polémique autour du projet Maven en 2017-2018 au sein de Google, hein, donc projet de collaboration avec le Pentagone, qui visait à coopérer étroitement sur le développement d'IA à finalité militaire. Bon, ça avait soulevé toute une vague de contestation au sein du groupe Google, et ça avait abouti justement à l'arrêt au moins temporaire du projet. Donc il faut pas non plus mettre de côté de façon définitive ce type de contestation au sein de ces groupes, même si aujourd'hui effectivement, on peut avoir tendance à mettre en avant l'espèce de collusion scénarisée de ces grands patrons de la tech avec la Maison Blanche, parce qu'ils dépendent aussi de cette forme de proximité pour garnir un carnet de commandes qui, en effet, actuellement, ne désemplit pas.
1: Et aujourd'hui, que se passe-t-il avec Claude d'Anthropic et son IA Fable 5?
0: Alors c'est une problématique qui peut rappeler ce qu'on évoque autour justement de ce hiatus entre la mise en avant de risques sécuritaires importants et puis des arrière-pensées à la fois politiques et commerciales. Bon, là il semble quand même que la décision de l'administration de Trump d'interdire les modèles et les classes de modèles les plus sophistiquées de la société anthropique est liée, voilà, c'est lié à une évaluation des risques, notamment par rapport à la Chine, réalisée de façon très soudaine, après une mise en alerte de la part d'analystes chez Amazon, ce qui est assez cocasse, parce qu'Amazon est par ailleurs le premier investisseur au sein d'Anthropic, donc ça présente, voilà, quelques questions. Mais tout ça est aussi lié à des rapports de force entre ces grandes sociétés de l'IA américaine et puis le pouvoir fédéral américain. Il y a des rapports de pouvoir entre ces grandes sociétés. J'ai évoqué tout à l'heure OpenAI, Anthropic, Grok d'Elon Musk, par exemple, ou Gemini de Google, lutte en fait très férocement pour l'accaparement de contrats et aussi le regard bienveillant de Donald Trump lui-même, qui lui sera aussi intéressé par le fait que ces sociétés collent le plus étroitement possible à sa vision politique et aussi contribuent à son affairisme et à l'affairisme de son propre clan familial. Donc il y a tout un circuit fermé, je dirais, qui s'est formé autour de cette IA. L'affaire Anthropic, via les différents modèles de langage de la société, à mon avis, illustre cette tendance en fait à une forme de népotisme numérique, je dirais, au sein des États-Unis, ce qui peut être également restitué dans une perspective plus large. Je pense notamment à la compétition entre les États-Unis et la Chine sur le plan technologique. Hein. C'est ce qui informe principalement les crispations régulières de Washington sur ce sujet. Mais je pense que là, il y a une démarche aussi très claire de la part de la Maison Blanche pour essayer de mettre en place une forme de protectionnisme autour de modèles de langage très sophistiqués pour éviter que ce soit aussi accaparé, subtilisé par des sociétés chinoises.
1: C'est ce qu'on appelle le kill switch. Finalement, l'administration américaine a actionné l'interrupteur pour empêcher l'accès aux étrangers à ces modèles de langage.
0: Voilà. Alors c'est vrai que ce fameux kill switch, le fameux bouton rouge par lequel on interdit l'accès à tel service technologique, il est bien réel. Donc ça, il faut pas du tout le nier, bien sûr. Mais en même temps, il peut être fantasmé. Donc c'est extrêmement difficile aujourd'hui de bien mesurer la façon dont ce kill switch se met en place dans un État qui reste malgré tout démocratique. Alors on peut discuter, bien sûr, évidemment, de l'évolution de la nature du pouvoir américain. Là, c'est tout à fait clair, mais on a plutôt jusqu'à présent des exemples de key switch dans des régimes autoritaires, hein, dans des pays, en Chine bien sûr, en Asie, dans les pays du Golfe, en Russie de façon plus récente, mais de façon assez résolue par ailleurs. Donc ce key switch, en fait, ce qu'il faudra à mon sens voir sur la durée, c'est la façon dont il se généralise au-delà de régimes autoritaires, si ça aura des répercussions à plus long terme par exemple dans nos pays en Europe, si nos décideurs seraient tentés à l'avenir d'y recourir pour des raisons diverses et variées. Mais ce que l'affaire anthropique montre aussi, à mon avis, c'est que il s'agit plus seulement d'aller interdire l'accès à des puces très sophistiquées, à des serveurs, à des data centers, mais tout ça est question d'autorisation d'accès. Donc il y a un enjeu, voilà, d'ouverture, de fermeture, d'autorisation d'accès à des services particuliers, qui est peut-être une donnée nouvelle finalement de cette grande géopolitique autour de l'IA.
1: Alors, quelle peut être la réponse des Européens? Vous l'avez mentionné là brièvement, mais si on voit un petit peu plus dans le détail, ce qui est bien connu, c'est que les Européens sont très forts en matière de normes. Mais que peut faire l'Europe en matière de normes quand elle n'a pas elle-même son propre dispositif industriel?
0: Ça c'est un peu le fond de la question et en fait l'enjeu n'est pas neuf, il n'est pas inédit malheureusement, hein. On a tendance à débattre de cette question européenne en miroir de leur propre dépendance par rapport aux écosystèmes américains et chinois, même si nos dépendances vis-à-vis de la Chine sont bien moins débattues à mon sens depuis des années. Mais alors, effectivement, il y a une faiblesse, il y a l'absence d'un marché unifié, et c'est vrai que si l'Europe veut peser à terme contre les États-Unis et la Chine sur ce plan, il faut être en mesure d'avoir accès à des jeux de données conséquents. Et ça, c'est ce qui manque pour l'instant à l'Union européenne, qui, en choisissant de réguler de façon très résolue, hein, d'un point de vue politique, se prive aussi mécaniquement d'accès à la constitution de grands corpus de données ensuite exploitables pour des systèmes.
1: Alors, que peut-on dire de la portée de cet arrêt de la Cour de justice de l'Union européenne qui est intervenu le 16 juin dernier, qui, a priori, si j'ai bien compris, consacre la fin de l'irresponsabilité des plateformes, parce que le juge a estimé que, en fait, la sélection des contenus par les algorithmes de recommandation font que ces plateformes ont bel et bien une responsabilité éditoriale. Qu'est-ce que ça va changer, cet arrêt?
0: Alors, il faut rester prudent, bien sûr, parce que on peut être tenté, évidemment, de féliciter de l'initiative, et puis voilà, je suis très très enthousiaste, mais il faut voir ce que ça va donner sur un temps plus long, parce qu'il y a quand même une capacité bien documentée aujourd'hui de ces acteurs privés à influencer le cours des décisions des institutions européennes. Donc il faut rester un peu prudent par rapport à ça, mais au fond, en fait, on a affaire ici à un sujet majeur, notamment si on pousse un peu plus loin sur la question de la responsabilité entre hébergeurs ou éditeurs. Est-ce que ces GAFAM sont de simples hébergeurs de contenu, ou est-ce qu'ils ont une responsabilité éditoriale, ce qui ensuite les ferait, les contraindrait à respecter nos lois. Donc là, c'est peut-être la tendance qui se dessine avec cette initiative. Encore une fois, il faut rester extrêmement extrêmement précautionneux, parce que il y a des pressions aussi politiques de la part des États-Unis qui sont extrêmement fortes. On l'a vu avant le sommet du G7 à Evian ou sur un domaine plus classique de l'économie numérique, Donald Trump lui-même n'a pas hésité à brandir la menace de taxes à 100% si l'Union européenne ou la France ne mettaient pas de côté leurs propres régulations. Donc voilà, tout ceci est sujet à une forme d'arsenalisation généralisée, comme on dit, ou le fait de brandir certaines initiatives extrêmement fortes, comme celle que vous décriviez, peut ensuite se retourner contre l'Union européenne elle-même. Donc c'est pour ça qu'il faut rester, à mon avis, extrêmement extrêmement prudent.
1: Merci beaucoup, Julien Nocetti. Je rappelle donc le titre de votre dernier ouvrage, un que sais-je sur les GAFAM. Je rappelle que vous êtes chercheur associé à l'IFRI et membre de GEOD, qui est partenaire de cette émission.
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1: En conséquence, des pénuries de carburant et des coupures d'électricité ont été signalées dans plusieurs régions. Alors, ces frappes ukrainiennes n'échappent pas à la guerre informationnelle. Bonjour Grégory Genévrier.
3: Bonjour Sophie.
1: Sur les réseaux sociaux, vous avez repéré de nombreuses images mensongères autour de ces attaques.
3: À commencer par cette vidéo censée montrer un drone de reconnaissance ukrainien volant plusieurs minutes au-dessus du pont de Kerch. Cet ouvrage reliant la Crimée annexée à la Russie est à la fois symbolique et stratégique pour l'armée russe. Attaqué à plusieurs reprises par l'Ukraine depuis le début de la guerre, le pont a sa propre bulle de protection navale et aérienne. Voir un drone survoler tranquillement la zone sans être inquiété par la défense antiaérienne semble donc assez peu crédible.
1: Alors, sait-on d'où provient exactement cette vidéo ?
3: Alors oui, grâce à une recherche par image inversée, nous avons retrouvé sa trace sur YouTube. Ce clip a été publié par un média local le 3 juillet 2021, soit avant le début de l'invasion à grande échelle de l'Ukraine. Cela explique donc pourquoi le drone vole librement et pourquoi on ne voit pas les nombreuses installations de défense navale mises en place par les Russes autour de ce pont routier et ferroviaire.
1: Concrètement, quel est l'objectif de cet Infox ?
3: Eh bien, le but, c'est d'alimenter la peur côté russe. Cette vidéo s'inscrit dans la guerre psychologique menée par les deux camps sur les réseaux sociaux. Sur le terrain, les Ukrainiens frappent méthodiquement les infrastructures énergétiques et logistiques russes. Sur le front numérique, certains comptes de propagande agitent la menace à coups d'images authentiques, mais aussi parfois sorties de leur contexte. Le président ukrainien Volodymyr Zelensky a affirmé mercredi que les autorités russes venaient de renforcer leur défense antiaérienne près du pont de Kerch.
1: Une guerre des récits dans laquelle la Russie n'est pas en reste.
3: Non, bien au contraire, en réponse à la multiplication des frappes ukrainiennes, la propagande russe s'affaire à détourner l'attention en allumant des contre-feux, souvent à coups d'infox. Dernier exemple en date avec cette vidéo montrant une vaste explosion en pleine ville. La légende parle à tort d'une attaque aérienne russe qui aurait causé la mort du président ukrainien Volodymyr Zelensky.
1: Sauf que vérification faite, tout est absolument faux.
3: Ah oui, absolument. Sur la forme, d'abord, cette vidéo, vue près d'un million de fois, n'a rien à voir avec l'Ukraine. Filmée en août 2015, elle montre l'explosion d'un entrepôt industriel dans la ville de Tianjin, en Chine. Ce n'est pas la première fois que ce clip est sorti de son contexte. Et puis sur le fond, Volodymyr Zelensky n'est pas mort. Le président ukrainien s'est félicité hier des frappes qui ont endommagé un nouveau dépôt de carburant, cette fois dans la région russe de Krasnodar. Les frappes se poursuivent, la guerre de l'information aussi.
1: Merci Grégory. Cette chronique est à retrouver en images en tapant InfoVérif RFI dans un moteur de recherche. Les dessous de l'Infox, c'est terminé pour aujourd'hui. Merci à nos invités, chroniqueuses et chroniqueurs, ainsi qu'à Claude Battista à la réalisation. On se retrouve la semaine prochaine sur l'antenne et en attendant sur le site de RFI ou l'application RFI Pure Radio dans les coulisses de l'info. Pour l'heure, c'est RFI Soir avec Philippe Le Caplain.
4: Absolument, Sophie Malibo, les dessous l'Infox, tous les vendredis soirs sur Radio France Internationale. Dans un peu plus d'une demi-heure, ce sera Afrique Soir, l'actualité sur le continent. Ce sera avec vous, Sylvie Berruet, avec du football à la une.
5: Oui, bonsoir Philippe, bonsoir à tous. Le Mondial 2026, bien sûr, troisième journée de phase de groupe. Sénégal-Irak, ce sera le match de la dernière chance pour les Lions de la Teranga qui jouent leur survie dans cette Coupe du Monde. Ils doivent tout faire pour se qualifier pour les 16e de finale. Il leur faudra marquer beaucoup de buts. Et puis également France-Norvège, et là ce sera un duel pour la première place du groupe I, des matchs donc qu'on pourra suivre
4: en intégralité hein, sur nos antennes africaines, hein, il faut le préciser. Ce sera à partir de 19h, temps universel. Autre chose ?
5: Oui, la République démocratique du Congo qui saisit la Cour internationale de justice. Elle accuse le Rwanda de violer plusieurs conventions du droit international. Des nouvelles sanctions américaines dans le secteur minier en RDC. C'est une raffinerie d'or installée à Kigali qui est ciblée. Au Maroc, deux personnalités condamnées dans une vaste affaire de trafic de drogue. Parmi elles, l'ex-patron du club de football Wydad Casablanca. Au Burkina Faso, les études à l'étranger désormais soumises à une autorisation préalable du ministère de l'Enseignement supérieur. C'est un nouveau tour de vis de la junte au pouvoir. Et puis nous terminerons en musique avec de l'électro-zoulou ce soir. Nous irons en Afrique du Sud à la découverte du nouvel album du musicien Mouzi. C'est un sujet de Claire Bargelès.
4: Et ce sera donc tout à l'heure sur RFI.
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4: La grande session d'information sur Radio France Internationale, tout de suite c'est Le Grand Journal. C'est avec vous Christophe Paget. Bonsoir.
8: Bonsoir Philippe.
4: Et à la une, le Venezuela.

0: C'est France-Norvège.
1: Oui, pour nous présenter ce match, on va aller à Boston, aux États-Unis, retrouver Thomas de Saint-Léger. Bonsoir Thomas.
2: Bonsoir Christophe, bonsoir tout le monde.
1: France-Norvège, c'est la finale pour la première place du groupe I. Et après deux victoires chacun lors de leurs deux premiers matchs, la France et la Norvège s'affrontent dans une heure. Thomas, il y a quelques surprises dans les compositions d'équipe.
2: Oui, mais d'abord, j'ai envie de vous dire bienvenue quand même à Foxborough, où il fait particulièrement lourd, ciel chargé. On espère éviter la tempête, le scénario de France-Irak avec cette longue interruption, mais la menace existe. En revanche, la menace Haaland est écartée. C'est ça la surprise pour l'équipe de France. Pas de buteur de Manchester City au coup d'envoi. Il est sur le banc de touche, tout comme Martin Odegaard, le maître à jouer d'Arsenal. La Norvège se présente ce soir avec une équipe bis. La Norvège qui doit obligatoirement gagner pour reprendre la première place. Apparemment, on se contenterait aussi de la deuxième, avec à venir un 16e contre la Côte d'Ivoire et un peu plus de déplacement aussi. Enfin, tout ça, c'est sur le papier. Les coiffeurs vikings ne sont pas manchot non plus, ils n'ont pas perdu ce match d'avance, ils vont tenter de gêner cette équipe de France emmenée ce soir encore par Kylian Mbappé, Michael Olise, Ousmane Dembélé, Désiré Doué, le carré magique devant, derrière et au milieu, un tout petit peu de turnover, mais c'est vraiment à la marge. Équipe de France emmenée ce soir, dirigée ce soir par Guy Stéphan, puisque vous le savez, Didier Deschamps est rentré en France pour assister aux obsèques de sa mère.
1: Merci Thomas de Saint-Léger. France-Norvège comme Sénégal l'Irak, c'est à suivre sur les antennes Afrique de RFI à partir de 20h47, c'est précis, heure de Paris, dans trois quarts d'heure. France-Norvège suivi par Thomas de Saint-Léger à Boston, vous l'aurez compris, et Sénégal-Irak par Antoine Grenier à Toronto, au Canada.
3: Et à suivre également le journal des sports, et ce sera dans une dizaine de minutes. Au Venezuela, des secours venus de 17 pays sont en cours de déploiement.
1: Oui, c'est ce qu'annonce l'ONU après les deux violents séismes de magnitude 7.2 et 7.5 qui ont frappé le pays. Au total, ce sont 25 équipes qui sont en train de se déployer pour rechercher des survivants, alors que le bilan, vous l'avez dit, est passé à plus de 900 victimes. Au moins, c'est deux fois plus que le nombre annoncé hier, et l'ONU parle en plus de 50 000 disparus. En plus de ce bilan humain qui s'annonce très lourd, il y a le bilan économique. Et ce tremblement de terre vient fragiliser un pays à l'économie déjà à la peine, malgré la reprise de la production de pétrole sous la tutelle des États-Unis. Felipe Caposolo est le président de Fedacamaras, le patronat vénézuélien.
4: Cette catastrophe arrive dans un moment qui n'était déjà pas très heureux pour l'économie vénézuélienne. On ne peut pas nier les difficultés auxquelles nous sommes confrontés à cause des coupures de courant. Nous faisons aussi face à une forte inflation, c'est de notoriété publique. Les prévisions de croissance dont on dispose ne prennent évidemment pas en compte les dégâts du tremblement de terre, mais ce qu'on peut dire, c'est que la croissance attendue pour cette année est principalement liée à la production de pétrole, de gaz et de minerais critiques, et pas à l'activité économique des zones affectées que sont La Guaira et la capitale.
1: Felipe Caposolo avec Justine Fontaine.
3: La Crimée vient d'être placée en situation d'urgence.
1: Oui, la région ukrainienne annexée par Moscou en 2014 est la cible de frappes ukrainiennes qui causent de graves pénuries de carburant et d'électricité. Et Moscou a donc décidé de placer la région en situation d'urgence. Ça fait plusieurs semaines que l'armée ukrainienne a lancé un blocus énergétique de la Crimée en frappant des infrastructures, mais aussi les camions-citernes qui approvisionnent la péninsule. Et puis au niveau européen, Bruxelles a proposé aujourd'hui de prolonger d'un an jusqu'en mars 2028 la protection accordée aux réfugiés ukrainiens dans l'Union européenne. Mais elle veut maintenant en exclure les hommes en âge de combattre. Une mesure demandée par les Ukrainiens, c'est ce qu'affirme le commissaire européen chargé des questions migratoires.
3: C'est Donald Trump qui l'affirme. L'Iran a lancé au moins 4 drones contre des navires croisant dans le détroit d'Ormuz.
1: Le président américain qui parle de violation stupide du cessez-le-feu avec l'Iran. Hier, l'évacuation des navires bloqués dans le détroit a été suspendue par l'Organisation Maritime Internationale après une attaque visant un bateau. L'OMI qui annonce aujourd'hui qu'avant cela, depuis mardi, 115 navires avec à leur bord 2500 marins avaient pu quitter la zone. Son secrétaire, Arsenio Dominguez, explique pourquoi il avait demandé la suspension des opérations d'évacuation.
5: We received
0: Nous avons d'abord eu connaissance de messages envoyés aux navires de la région pour les prévenir de ne pas utiliser de couloirs non autorisés sous peine de sanctions juridiques. J'avais besoin de comprendre la nature de ces sanctions. Mais nous avons ensuite reçu la confirmation qu'un navire avait été touché après avoir traversé le détroit d'Ormuz dans sa partie sud. Heureusement, il n'y a pas eu de victimes. Mais dès lors qu'il y a un impact négatif sur le transport maritime et les marins, j'ai pris la décision de suspendre temporairement

0: temporairement le dispositif d'évacuation. Je travaille actuellement sans relâche avec les pays de la région, les membres de l'organisation, et en particulier Oman, les États-Unis et l'Iran, afin d'obtenir les garanties qui avaient été données au départ, à savoir que les navires ne seraient pas pris pour cible et que les échanges commerciaux se poursuivraient, notamment pour permettre l'évacuation des marins. Dès que j'aurai reçu de nouvelles confirmations à ce sujet, nous serons prêts à relancer le processus d'évacuation.
1: Arsenio Domínguez, le secrétaire général de l'OMI.
2: Les discussions à Washington entre Israël et le Liban se sont poursuivies aujourd'hui.
1: Oui, la cinquième session de pourparlers était censée se terminer hier. Finalement, les États-Unis ont indiqué qu'elle avait repris aujourd'hui et elle aurait porté ses fruits puisque, selon le secrétaire d'État américain Marco Rubio et des responsables israéliens, eh bien, Israël et le Liban ont signé aujourd'hui un accord cadre. Pas plus de précisions pour le moment. Sur le terrain, l'armée israélienne, qui a ordonné l'évacuation d'une nouvelle ville du sud Liban aujourd'hui, Mansouri, affirme avoir tué 7 membres du Hezbollah qui, selon elle, transportaient des armes.
2: Et c'est dans ce contexte de cessez-le-feu non respecté que des milliers d'habitants se sont regroupés dans la banlieue sud de Beyrouth. Cela pour commémorer Ashura, qui est la principale commémoration religieuse des musulmans chiites.
1: Oui, une commémoration, on le rappelle, de la mort de l'imam Hussein, tué en 680 lors de la bataille de Karbala, alors qu'il avait refusé de faire allégeance au calife Yazid de la dynastie Omeyyade. Et dans le contexte actuel libanais, eh bien, ces célébrations ont évidemment une forte dimension politique et identitaire. Amélie David s'est rendue dans la banlieue sud de Beyrouth pour rencontrer les fidèles.
3: Une marée humaine a pris d'assaut la banlieue sud de Beyrouth, déserte il y a encore quelques semaines en raison de la guerre. Et dans ce contexte, cette commémoration est spéciale pour Zahra Fadil, 17 ans.
4: Nous avons perdu de nombreux martyrs et nous ne les oublierons jamais. C'est comme si nous revivions la bataille de Karbala. Dans le sud, Israël occupe notre terre et nous défendons notre terre ainsi que notre honneur. Le Hezbollah ne nous a jamais abandonnés. Il représente quelque chose de très important pour nous parce qu'il défend notre cause.
3: Ali Harb, 18 ans, attend que la procession commence. Originaire de Nabatieh, il est déplacé dans la montagne libanaise. Alors pour lui, venir à Beyrouth pour Ashura est essentiel.
5: Nabatieh est devenu difficile d'accès. Nous ne pouvons plus vraiment y rester. Nous ne voulions pas manquer l'ambiance de l'Ashura, en particulier le jour du 10e. Nous sommes donc venus ici, dans la Daïeh, pour y participer aux côtés de nos frères. Nous sommes descendus ce matin depuis la région du Chouf.
3: Jafar Misra, 35 ans, est venu rendre hommage aux 10 membres de sa famille, des combattants du Hezbollah, tués par l'armée israélienne au cours de ces derniers mois.
6: Ils sont morts en combattant, pas de manière lâche. L'imam Hussein est mort en combattant pour sa parole. C'est un jour de deuil et un jour de commémoration.
3: Pour la communauté chiite, Ashura est l'occasion de se souvenir et de se soutenir. Amélie David, Beyrouth, RFI.
1: À noter aussi que ce vendredi, le président libanais Joseph Aoun a salué les efforts de la France et de l'Italie pour former une coalition internationale qui succédera à la FINUL, la force de maintien de la paix au Liban.
2: En Tunisie, l'opposante Siem Ben Sedrine vient d'être condamnée à 25 ans de prison.
1: Cette militante des droits humains était entre autres accusée d'avoir falsifié le rapport final de l'instance Vérité et Dignité, dont elle était la présidente, et qui a auditionné des milliers de victimes des présidences de Dignité, dont elle était la présidente, et qui a auditionné des milliers de victimes des présidences de Bourguiba et Ben Ali. Siem Ben Sedrine dénonce une décision ayant tout à voir avec un régime totalitaire qui veut éliminer l'héritage de l'IVD et elle annonce qu'elle va faire appel. Depuis le coup de force du président Kais Saied en 2021, les ONG locales et internationales dénoncent une régression des droits et des libertés en Tunisie. En Allemagne, la prison à vie pour l'auteur de l'attentat contre le marché de Noël de Magdebourg fin 2024 qui avait fait 6 morts et plus de 300 blessés. Et 2 mesures ont été prises pour compliquer une éventuelle libération anticipée de Taleb Jawad Abd Abdul Mohsen, un Saoudien de 51 ans dont les autorités allemandes avaient souligné au lendemain de l'attentat le profil islamophobe. Il reprochait aux autorités allemandes de ne pas assez protéger les Saoudiens fuyant leur pays et d'adopter l'attitude inverse pour les réfugiés musulmans venus du Moyen-Orient.
2: Il est 20h10 en France où Daniil Muratov ne pourra pas déposer sa demande d'asile. Il pourrait donc être renvoyé dans les prochains jours en Lituanie.
1: Oui, c'est la décision qu'a rendue aujourd'hui le tribunal administratif de Strasbourg, dans l'est de la France. Daniil Muratov est un réfractaire russe. Il refuse de faire son service militaire. Il était entré sur le territoire lituanien en sautant d'un train et il demandait à ce que sa demande d'asile soit traitée en France et non en Lituanie, alors que c'est ce qu'exige le droit européen. Le juge français a donc refusé aujourd'hui sa demande. Avec nous pour en parler ce soir, Tanita Fayet du service France de RFI. Bonsoir.
7: Bonsoir.
1: Alors d'abord, racontez-nous dans le détail l'histoire de ce réfractaire russe.
7: En juin 2025, Daniil Muratov saute d'un train qui relie deux territoires russes en passant par la Lituanie. Cette ligne ferroviaire

0: Rouvière fait déjà l'objet de tensions entre les deux pays. L'entrée du jeune homme sur les territoires provoque un tollé politique et médiatique. C'est donc en France qu'il demande l'asile fin de l'année dernière. Demande refusée, car en Europe, selon la procédure de Dublin, toute personne doit faire sa demande d'asile dans le pays de l'espace Schengen par lequel elle est entrée. La préfecture ordonne donc son renvoi vers la Lituanie, où il est activement recherché et considéré comme fugitif. C'était la raison de son recours devant le tribunal administratif de Strasbourg, Martin Jouvin et son avocat.
1: Moi, ce que je contestais, c'était le fait qu'on...
0: Martin Jouvin et son avocat.
1: Moi, ce que je contestais, c'était le fait qu'on détermine la Lituanie comme État responsable. Certes, c'est le cas, mais j'estimais qu'il y avait des éléments suffisants et suffisamment convaincants pour estimer qu'on ne pouvait pas le renvoyer en Lituanie, pensant sincèrement que sa demande d'asile serait traitée équitablement.
2: Et Tanita, son avenir est très incertain.
0: Oui, on ne sait pas quand il va être renvoyé en Lituanie. Il est pour le moment assigné à résidence dans le département du Bas-Rhin, où se trouve la ville de Strasbourg. Et Daniil Mourametov s'inquiète de son sort.
3: Si je suis renvoyé en Lituanie, je serai immédiatement placé en détention, car je fais l'objet d'une procédure pénale pour franchissement illégal de la frontière. Même si ma demande d'asile est acceptée, je serai placé dans un centre fermé pour demandeurs d'asile. Compte tenu des dernières tendances, de la manière dont la Lituanie traite les demandeurs d'asile venant de Russie, je ne pense pas que j'y tiendrai plus de 6 mois avant d'être expulsé.
2: Et il n'y a pas de recours possible ?
0: A priori, non. En France, on ne peut pas faire appel de ce type de décision. Et pour Maître Jouvin, les conditions ne sont pas réunies pour pouvoir saisir la Cour de cassation.
2: Merci Tanita Fallet.
4: La canicule continue en France. Le plan blanc a été déclenché ce soir dans tous les hôpitaux d'Île-de-France.
2: Oui, le plan blanc, c'est ce dispositif de crise préparé par chaque établissement pour faire face à des circonstances exceptionnelles. Car le secteur est, comme on dit, en tension. Par rapport à la semaine dernière, plus de 61% des appels au 15, le SAMU, c'est-à-dire les urgences médicales, plus 47% des passages aux urgences pour les plus de 75 ans, ou encore des problèmes techniques liés à la chaleur. Mais cela n'a pas empêché la ministre de la Santé, Stéphanie Rist, de dire qu'elle prévoyait des décès dans les jours à venir et déjà aussi de dire sa préoccupation devant les décès à domicile qui sont survenus sur l'ensemble du territoire.
4: Et ce matin, malgré la canicule, plus de 850 000 collégiens ont passé des épreuves du brevet.
2: Oui, alors que la chaleur s'est aussi abattue sur les établissements scolaires ces derniers jours. Hier, une intersyndicale appeler les enseignants à user de leur droit de grève là où cela est nécessaire pour protester contre des conditions de travail jugées inacceptables. Plusieurs milliers d'écoles ont déjà dû fermer à cause de trop fortes températures et dans beaucoup d'autres, ce sont des collectifs de parents qui se sont organisés pour protéger leurs enfants de la chaleur en classe. Reportage à Montreuil en banlieue parisienne de Lucille Gendert.
5: Ma classe est plus chaude. Il fait très très chaud. On boit de l'eau, on se mouille avec des brumisateurs. Ça me gêne un peu pour travailler. Et j'ai saigné du nez.
6: À Montreuil, l'école de Côme compte beaucoup de fenêtres, mais pas de stores. La température montait si haut l'après-midi que des parents comme Florence ont pris les choses en main.
7: On a mis des couvertures de survie sur certaines fenêtres. On a des draps qu'on a accrochés sur les fenêtres, en fait, qui pendent à l'extérieur. Et on a du badigeon blanc qu'on a fait avec du blanc de meudon sur l'extérieur de certaines fenêtres aussi. Les classes prenaient plus que 2 à 3 degrés sur une journée alors que ça pouvait être 5, 8 et même plus.
6: Les parents ont aussi obtenu de laisser les fenêtres ouvertes la nuit pour ventiler. Antoine, père d'élève.
8: Ce qui est très triste, c'est que cette école-là, elle a été rénovée entièrement il y a 8 ans. Il y a 8 ans, on était déjà au courant du réchauffement climatique, des épisodes de canicule qui allaient venir, des études du GIEC et il n'y a rien qui a été vraiment fait pour contrer ça.
6: La mairie, en charge du bâti scolaire, a fourni tuyaux d'arrosage et ventilateurs et aménager les horaires. L'adjointe au bâtiment, Nathalie Lana.
9: Là-dessus, pour des écoles comme celle-ci, certainement manquer d'activité, même si on a des solutions à apporter.
6: Première solution à venir, installer des ventilateurs de plafond, très efficaces aux États-Unis. L'État, en revanche, est aux abonnés absents après avoir raboté le fonds vert censé aider les collectivités à s'adapter au changement climatique.
2: Lucille Gimbert et la chaleur provoquent des annulations. Annulation ce week-end du festival Solidaires, toujours en France, et c'est une mauvaise nouvelle pour Solidarité Sida, puisque le festival permet à l'association de récolter 3 millions d'euros pour financer ses programmes. La marche des fiertés est, elle, reportée. Et puis alors que l'Europe brûle sous la canicule, le Japon se prépare à recevoir 2 tempêtes tropicales. Tokyo a déjà recommandé à plus d'un million de personnes d'évacuer leur domicile. De fortes pluies s'abattent déjà sur certaines régions du sud et de l'ouest du Japon, et puis sur Taïwan, où 2 personnes ont été tuées. RFI 20h16 à Paris, RFI Soir continue avec Philippe Le Caplin.
4: Absolument, Christophe Paget, on vous retrouve à 22h pour d'autres informations. Dans l'immédiat.

0: Via les sports. Salut Diouf, on revient au football, on en parlait tout à l'heure, la Coupe du Monde 2026, elle se poursuit avec une finale.
1: Oui, pour la première place du groupe I, la France et la Norvège, déjà qualifiées pour les 16e de finale, après deux victoires et deux matchs, s'affrontent ce soir à Boston. Rencontre importante et particulière pour les Bleus, sans leur sélectionneur Didier Deschamps, rentré précipitamment en France pour assister aux obsèques de sa mère. Son adjoint Guy Stéphan sera présent sur le banc contre cette équipe de Norvège séduisante, avec un Erling Haaland au rendez-vous de son premier mondial, 4 buts depuis le début du tournoi. Le milieu de terrain français Aurélien Tchouaméni aura l'œil forcément sur l'attaquant viking de Manchester City.
2: Il peut marquer à tout moment, c'est un joueur de classe mondiale. On sait qu'il est très adroit devant le but, donc les petits moments de flottement, les petits moments où on n'est pas concentré, on peut le payer cash. Donc voilà, on sait qu'on va faire face à une très belle équipe, mais on sera prêt pour ce combat-là.
1: Et c'est tombé il y a quelques secondes, Erling Haaland débutera finalement sur le banc. Et sachez que les Bleus arboreront leur toute nouvelle tunique verte ce soir pour la première fois en compétition.
0: Et l'autre rencontre de ce groupe I, elle est très attendue. Elle se jouera au même moment.
1: Oui, à Toronto, le Sénégal jouera sa survie face à l'Irak. Des Irakiens, eux aussi, battus par deux fois par la Norvège et la France. Pap Thiaw, le sélectionneur des Lions, est confiant, son équipe est prête.
3: C'est vrai que la défaite contre la Norvège était vraiment amère, parce qu'on avait bien préparé ce match pour aller chercher un résultat positif. Mais malheureusement, derrière, non, on a perdu ce match. Maintenant, on a digéré. Et l'équipe a faim pour aller chercher une victoire et pour notre peuple et pour notre drapeau, pour aller faire un très bon match et partir avec la victoire.
1: Vous pourrez suivre ces deux matchs en direct et en intégralité sur notre antenne Afrique dans un peu plus de 45 minutes avec Baptiste Leduc à Paris. Antoine Grenier sera en direct de Toronto et Thomas de Saint-Léger sera quant à lui à Boston.
0: Et d'autres matchs seront à suivre un peu plus tard. Ils concernent cela le groupe H.
1: Oui, le Cap-Vert qui pourrait, pour sa première participation, se qualifier pour les 16e de finale après un nul historique contre l'Espagne, puis un autre contre l'Uruguay. Les Requins Bleus défient l'Arabie Saoudite avec beaucoup d'espoir et tout un peuple derrière eux. Écoutez le joueur capverdien Gary Rodriguez, porté par ses supporters.
4: We are feeling the support from everywhere.
5: On sent qu'on est soutenu de partout. On est un petit pays, mais je pense qu'ici, à la Coupe du Monde, beaucoup de monde nous supporte dans les stades, notamment contre l'Espagne. Je ne pouvais pas entendre les supporters tellement les nôtres faisaient du bruit. Donc ça nous plaît énormément et j'espère qu'ils vont continuer à nous supporter parce que cela nous permet de nous sentir bien et de bien jouer. On a l'impression d'être à la maison. Même contre l'Uruguay, c'était fou l'ambiance. On a vraiment besoin d'eux. C'est une première pour nous en Coupe du Monde, mais on n'en a vraiment pas l'impression. Donc c'est un bon signe.
4: But it doesn't feel also as the first time, so that is a good sign.
1: Et l'Espagne, première du groupe, affrontera au même moment l'Uruguay.
0: Et puis en football, il y a aussi la Direction nationale du contrôle de gestion en France qui a rendu son verdict concernant l'Olympique lyonnais et l'Olympique de Marseille.
1: Les deux clubs sont sanctionnés par le gendarme financier du football français par un encadrement de leur masse salariale. L'OM voit également ses indemnités de transfert limitées. Ces mesures vont restreindre leur marge de manœuvre lors du mercato, alors que les deux Olympiques doivent poursuivre leurs efforts de redressement financier.
0: Et cela alors que la femme d'affaires américaine Michelle Schkang devient actionnaire majoritaire de l'Olympique Lyonnais, un club qu'elle dirigeait depuis un an.
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0: RFI Soir qui vous emmène maintenant en Albanie. Le pays est secoué depuis presque un mois par ce qu'on appelle la révolution des flamants roses. Un mouvement de contestation né avec le rejet du projet de la famille Trump d'un vaste complexe touristique dans une zone naturelle protégée. Les opposants reprochent aux autorités qui veulent développer le tourisme de luxe de détruire ainsi les espaces naturels et d'accentuer les fractures sociales. Le reportage de Louis Seyé.
7: Un flamant rose en carton à la main, Eddie est venu manifester sur la plage sauvage de Dalan dans la zone protégée de Vjosa-Narta au sud-ouest de l'Albanie. Cette étudiante de 19 ans s'inquiète de voir les dunes, la forêt de pins et la lagune être transformées en un complexe touristique de plus de 10 000 lits.
8: Il faut que le peuple et la jeunesse se soulèvent. Les oligarques ne font que voler et détruire ce qui nous appartient. On n'a pas besoin d'une nouvelle station balnéaire. Il y en a déjà plein. Cette terre appartient à tous les Albanais et à la nature. Il nous faut une révolution.
7: Depuis quelques années, ces projets immobiliers à plusieurs millions d'euros se multiplient sur l'ensemble de la côte et même au cœur des montagnes albanaises. Ils sont le moteur de la politique de développement par le tourisme du Premier ministre socialiste Edi Rama au pouvoir depuis 2013. Mais pour les milliers d'Albanais qui manifestent chaque soir depuis bientôt un mois, ces constructions symbolisent avant tout un système dont ils se sentent exclus. La défense des flamants roses est devenue le point de ralliement d'une contestation plus large contre la corruption et l'accaparement des terres. Erdin, 32 ans.
9: Est-ce qu'on peut avoir des vacances dans ces complexes hôteliers de luxe avec une retraite de 120 euros? C'est impossible avec le niveau actuel des salaires et des retraites. Et on nous dit que ces projets vont apporter du développement. Mais de quel développement on parle quand ces hôtels font venir des travailleurs d'Inde, du Bangladesh ou des Philippines qui sont payés 400 ou 500 euros? Ça m'apporte du développement, ça?
7: Derrière cette contestation inédite depuis la fin de la dictature communiste, les manifestants dénoncent des choix politiques qui ne profiteraient qu'à une petite élite économique. En 2024, les autorités ont modifié la loi sur les zones protégées et ouvert la voie à l'urbanisation des espaces naturels les plus sensibles. Maylinda Hodja est directrice de l'ONG Network Albania, spécialisée dans la défense de l'environnement et des droits humains.
10: Seuls les investisseurs tirent des profits de ces constructions. Tous ces projets qui sont développés en tant que projet stratégique n'apporte pas un développement sain à l'Albanie. Avec cette loi et l'arrivée de ces investisseurs stratégiques sans aucune transparence, sans savoir qui se cache vraiment derrière ces investissements, cela a créé un profond déséquilibre dans la société albanaise. On a des milliardaires qui ne savent plus quoi faire de leur argent et des très pauvres qui peinent à joindre les deux bouts.
7: Ces derniers mois, le SPAC, le parquet anticorruption albanais, a multiplié les enquêtes sur plusieurs de ces projets touristiques soupçonnés d'être liés à des opérations de blanchiment d'argent. Parmi eux, celui de Zvornets, à l'origine de la mobilisation. Louis Seyé, Tirana, RFI.
0: Aux États-Unis, plus de 8000 Vietnamiens ont été arrêtés, près d'un millier expulsés vers leur pays de naissance. Le durcissement de la politique de l'ICE sous Donald Trump accélère ses retours forcés. C'est ce qui arrive à Dany, que Jean-Pierre Fage pour RFI a rencontré à Ho Chi Minh Ville.
11: Le regard profond, le sourire contagieux, Dany raconte avoir quitté le Vietnam à l'âge de 8 mois en 1975 à la fin de la guerre. Arrivé aux États-Unis avec ses parents, il dit avoir fait de mauvais choix à l'adolescence qui le conduiront à passer 6 ans en prison.
12: When I got out of prison.
13: Quand je suis sorti de prison en 2000, j'ai changé de vie. Je me suis marié, j'ai ouvert des entreprises, j'ai acheté des maisons, des voitures. Tu sais, j'ai reconstruit ma vie comme une personne respectueuse de la loi.
11: En 1996, les États-Unis durcissent leur législation migratoire et élargissent les motifs d'expulsion des étrangers condamnés, même lorsqu'ils ont grandi dans le pays. Dany doit être expulsé dès sa sortie de prison, mais faute d'accord opérationnel avec Hanoï pour le retour des réfugiés arrivés avant 1995, il est placé sous supervision par l'ICE.
13: Je me suis présenté chaque année, je l'ai fait correctement pendant 25 ans, de 2000 à 2025, sans problème. Je me présentais, il me disait « Ok, à l'année prochaine » et je repartais.
11: En septembre 2025, tout bascule. Comme chaque année, il se rend dans les bureaux de l'immigration. Cette fois, un agent de l'ICE lui demande de passer dans une pièce à l'arrière.
13: Il m'a dit, vous ne ressortirez plus jamais par cette porte pour retourner aux États-Unis, plus jamais de votre vie. Je vais maintenant vous mettre des chaînes et vous allez être placé en détention puis expulsé vers votre pays de naissance.
11: Après 6 mois d'attente en détention, il est finalement expulsé vers le Vietnam aux côtés d'autres prisonniers et anciens détenus dans son cas. Dany redécouvre alors son pays d'origine, plus de 50 ans après l'avoir quitté, en parlant un vietnamien enfantin selon ses mots.
13: Quand je suis arrivé ici, j'étais comme tous les autres Vietnamiens, très inquiet de ce qui allait nous arriver. Mais le gouvernement a été très respectueux avec nous. Ma femme veut s'installer ici, mes enfants sont heureux d'être ici, mais ils ont perdu leurs amis et leur famille là-bas.
11: Dans un pays dont les codes leur sont étrangers et dont certains ne parlent pas la langue, l'intégration reste complexe. Dany est resté en lien avec d'autres personnes expulsées.
13: Certains sont ici depuis presque un an. Ils restent coincés dans leur appartement ou dans leur chambre chez leur famille. Ils ne vont nulle part, ils ont peur de sortir parce qu'ils pensent être jugés par les habitants.
14: ressources.
15: L'homme affirme vouloir continuer à soutenir ceux qui, comme lui, ont été expulsés vers le Vietnam pour les aider à s'autoriser de nouveau à rêver d'une vie meilleure. Jean-Pierre Fage, Hanoï, RFI.
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0: Avec l'Asie en mouvement, comme tous les vendredis soirs sur RFI, focus sur ce qui se passe au Pakistan. Jory Zilberman, le pays et son puissant chef de l'armée sont au centre du jeu diplomatique dans le conflit entre Washington et Téhéran. Un rôle de médiateur obtenu de manière inattendue.
16: Et oui, et le paradoxe continue. Après plus de 3 mois de conflit au Moyen-Orient, voilà le Pakistan, un pays déchiré par les divisions, notamment dans les zones tribales à l'ouest et au Baloutchistan sur la côte, un pays en guerre avec son voisin, l'Afghanistan. Eh bien, ce pays a signé un accord pour mettre fin à un conflit impliquant la superpuissance américaine et l'Iran, un autre pays voisin avec lequel il a rarement entretenu de bonnes relations. Islamabad a pourtant su gagner la confiance de Téhéran en condamnant l'attaque américano-israélienne sur l'Iran, en condamnant l'assassinat du guide suprême Ali Khamenei, ainsi que la frappe sur une école iranienne. Mais le Pakistan a aussi gagné les faveurs de Washington en condamnant les attaques iraniennes contre ses voisins du Golfe et en demandant la réouverture du détroit d'Ormuz, où transitent 80% des importations pakistanaises de pétrole brut.
0: Ouais, on peut même dire que les dirigeants américains adorent le chef de l'armée pakistanaise.
16: Absolument. Et Donald Trump avait d'abord dit tout le bien qu'il pensait de son maréchal préféré. Et il y a quelques jours, lors des négociations en Suisse, son vice-président J.D. Vance s'est même permis une plaisanterie qui est devenue virale sur les réseaux sociaux et qui en dit long. Je le cite, « J'ai deux personnes très très importantes dans ma vie. L'une est indienne et l'autre est pakistanaise. L'indienne est ma femme et le pakistanais, eh bien c'est le maréchal Munir. » Alors au-delà de la blague, le chef de l'armée pakistanaise est sérieusement complimenté par J.D. Vance pour avoir rapproché les deux belligérants alors que le processus de négociation était en train de dérailler. Certains analystes vont jusqu'à affirmer que ce rôle de médiateur est extrêmement confortable pour le Pakistan. Il se trouve dans les petits papiers de la Maison Blanche. Il fait de l'ombre à l'Inde qui a cherché en vain à l'isoler sur la scène diplomatique mondiale. Pourtant, le gouvernement d'Islamabad affirme attendre la signature d'un véritable accord de paix irano-américain comme une victoire diplomatique majeur.
0: Autre question, le Pakistan en attend des gains pour son économie, mais seront-ils automatiques ?
16: Eh bien, selon les experts, la médiation du Pakistan pourrait ne générer que des gains économiques limités, essentiellement une réduction de ses coûts d'importation d'énergie grâce à la réouverture du détroit d'Ormuz, s'ajouterait une éventuelle relance du projet de gazoduc avec l'Iran. Islamabad espère aussi et surtout une manne d'investissement étranger, mais voilà, les bonnes paroles des diplomates ne garantissent jamais des contrats d'investissement en bonne et due forme. Le Pakistan espère à l'avenir une place durablement reconnue sur la scène des puissances régionales au Moyen-Orient, mais il faut voir aussi à qui, au Pakistan, profite cette médiation. Aux militaires, bien sûr, avec le maréchal Asim Munir, toujours lui, qui est le dirigeant, de fait, d'un État dominé par l'armée depuis 30 ans.
0: Jory Zilberman, donc, sur ce qui se passe au Pakistan. 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
0: 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Voici une nouvelle demi-heure d'information consacrée à l'actualité en Afrique. C'est avec vous Sylvie Berruyer.
18: Et à la une, le football. Bonsoir à tous. Le Mondial 2026, troisième journée de phase de groupe. Sénégal-Irak, c'est le match de la dernière chance pour les Lions de la Teranga. Ils jouent leur survie dans cette Coupe du Monde. Ils doivent tout faire pour se qualifier pour les 16e de finale. Nous appellerons à Toronto notre envoyé spécial Antoine Grenier. À suivre également France-Norvège. Et là, c'est un duel pour la première place du groupe I. Match à suivre sur nos antennes africaines 19h, temps universel. La RDC saisit la Cour internationale de justice. Elle accuse le Rwanda de violer plusieurs conventions du droit international. Ces nouvelles sanctions américaines dans le secteur minier en République démocratique du Congo. Une raffinerie d'or installée à Kigali est accusée d'avoir blanchi des minerais en provenance de zones contrôlées par l'AFC M23. Dans l'actualité également, le Maroc, deux personnalités condamnées dans une vaste affaire de trafic de drogue. Parmi elles, l'ex-patron du club de football Wydad Casablanca. Au Burkina Faso, les études à l'étranger désormais soumises à une autorisation préalable du ministère de l'Enseignement supérieur. C'est un nouveau tour de vis de la junte au pouvoir. Enfin, musique et de l'électro-zoulou au programme. Ce soir, nous irons en Afrique du Sud à la découverte du nouvel album du musicien Mouzi. Le foot et la Coupe du Monde, dernière chance pour le Sénégal de rester en vie. Les Lions de la Teranga, qui n'ont plus leur destin en main, affrontent l'Irak dans quelques instants. Antoine Grenier, vous êtes notre envoyé spécial à Toronto, au Canada. Antoine, bonsoir.
14: Bonsoir Sylvie.
18: Et la victoire est impérative pour le Sénégal, en sachant qu'elle pourrait même ne pas suffire.
14: Et oui, parce qu'après deux défaites, les Lions de la Teranga réalisent à quel point leur situation est précaire. Au moment du coup d'envoi de leur match face à l'Irak dans un stade de Toronto largement acquis aux Irakiens, 4 des 8 places de meilleur 3e sont d'ores et déjà inatteignables, celles de la Suède, de l'Équateur, de la Bosnie et du Paraguay. Ces équipes-là comptent 4 points contre 0 pour les Sénégalais. Alors pour accrocher le wagon des 16e de finale, les joueurs de Pape Thiaw doivent gagner sur le score le plus large possible. Et ensuite, il faudra espérer une situation largement inconfortable, surtout pour des Lions arrivés en Amérique du Nord avec d'immenses ambitions pour aller chercher cette victoire. Les Sénégalais vont devoir faire sans Edouard Mendy, blessé contre la Norvège, et en tenant compte des états de forme parfois décevants de certains cadres. Pape Thiaw a par exemple choisi de se passer de son capitaine Kalidou Koulibaly, impliqué sur les 3 buts norvégiens, et d'aligner à sa place Abdoulaye Seck en défense centrale. En tout, le sélectionneur sénégalais a effectué 6 changements par rapport au deuxième match de phase de groupe. Un 11 sénégalais remanié qui devra surmonter la pression d'un match sans session de rattrapage.
18: Merci Antoine Grenier en direct de Toronto. Alors on l'a compris, la bataille va être rude face aux nombreux candidats pour les 8 places de meilleur 3e. Alors quelles sont les chances des Lions de la Teranga? On va écouter les supporters qui ne cachent pas à Dakar leur scepticisme. Babacar Fall.
19: Dans les rues de Dakar, certains n'y croient plus.
20: Honnêtement, j'ai pas espoir. J'ai perdu espoir, vraiment.
19: D'autres, par contre, gardent espoir.
21: On croit à la qualification de notre équipe.
22: On a l'effectif, on a de bons joueurs. Je pense que ça peut se faire.
19: Et peut-être même un peu trop.
22: Demi-finale minimum. Parce que l'équipe est là, le potentiel est là. Je pense qu'on a la chance de se qualifier parce qu'on a 8 places à aller chercher.
19: 8 places de meilleur 3e à distribuer, mais certaines sont déjà prises par d'autres nations mieux classées que le Sénégal, qui totalise 0 point après 2 matchs. Il faudra un miracle donc pour que les Lions passent le premier tour du mondial américain. Les supporters le savent bien.
20: Le Sénégal, une équipe qui ne doit pas se baser sur des calculs pour sortir des poules. J'ai même pas les mots pour exprimer, je dirais, chagrin que je ressens, quoi. Parce que vraiment, vraiment, je suis déçu, quoi.
19: Avant d'affronter l'Irak ce soir, le Sénégal avait déjà beaucoup gâché face à la France et face à la Norvège, selon ce fan des Lions qui le dit, le cœur meurtri.
23: Le haut niveau, ça paye cash. On rate les occasions, on nous les met.
19: Babacar Fall.

0: internationale de justice, elle accuse le Rwanda de violer plusieurs conventions du droit international. Ce n'est pas la première fois que Kinshasa se tourne vers cette cour. La plus haute instance judiciaire de l'ONU, elle est chargée de régler les différends entre les États. Et dans une autre affaire intentée contre l'Ouganda pour son occupation de l'Est de la RDC à la fin des années 90, la RDC avait obtenu des réparations, mais ce dossier contre le Rwanda s'annonce beaucoup plus compliqué. Stéphanie Maupa.
1: Le Rwanda est accusé de violer pas moins de 4 conventions internationales, celle sur le génocide, celle sur les discriminations raciales, celle contre la discrimination des femmes et la convention contre la torture. Depuis plus de 3 décennies, dénonce Kinshasa dans un communiqué, les populations civiles de l'Est de la RDC sont l'objet de massacres, de tortures, d'exécutions extrajudiciaires et de violences sexuelles. Pour Kinshasa, les opérations conduites par le Rwanda dans l'Est du Congo, soit par son armée, soit via des proxys, a causé, je cite, des déplacements et des souffrances d'une magnitude exceptionnelle. Dans la liste des proxys dénoncés par Kinshasa, on trouve la FDL, la RCD, le CNDP, l'AFC et le mouvement du M23. Il n'est pas certain néanmoins que la plainte de Kinshasa puisse prospérer pour de simples raisons de technique juridique. C'est la 3e fois que la RDC saisit la plus haute instance judiciaire de l'ONU contre le Rwanda. À chaque fois, les juges se sont déclarés incompétents. Le Rwanda n'a pas donné une compétence automatique à la Cour et en l'absence du consentement de Kinshasa, l'affaire pourrait être de nouveau rejetée par les juges. Stéphanie Maupala et RFI.
0: À la RDC, encore avec ses nouvelles sanctions américaines dans le secteur minier. Cette fois, Washington cible une raffinerie d'or. Elle est installée à Kigali. Elle est accusée d'avoir blanchi des minerais en provenance de zones contrôlées par l'AFC M23, le groupe armé. Son patron, son directeur général et 3 autres sociétés minières rwandaises sont également sanctionnées. La mesure intervient 6 mois après la signature des accords de paix entre Kinshasa et Kigali, Patient Legaudy.
2: Selon le département du Trésor américain, la raffinerie Gasabo Gold, basée à Kigali, servait de point de sortie pour de l'or extrait dans des zones du sud Kivu, occupées par le M23 et l'armée rwandaise. D'après Washington, des soldats rwandais et des combattants du M23 auraient assuré le transport de l'or jusqu'au district de Rusizi, à la frontière avec Bukavu, avant son acheminement vers Kigali par voie terrestre ou aérienne. Au moins 60 kilos d'or auraient transité par ces circuits depuis les débuts de l'année. Le Trésor sanctionne aussi le président de Gasabo Gold, Jean-Malik Kalima Kerekezi, son directeur général Bosco Kayobuti, ainsi que 3 sociétés minières qu'il contrôle, Bougambira Mine, Wolfram Mining et Rinkwavu Mining Corporation. L'Union européenne avait déjà sanctionné Gasabo Gold pour les mêmes faits. Cette sanction s'ajoute à une série de mesures américaines prises depuis la signature, le 4 décembre dernier, des accords de Washington entre la RDC et le Rwanda, qui avaient déjà visé l'armée rwandaise en mars, puis d'autres réseaux en avril et en juin.
0: La RDC encore avec l'épidémie de maladie d'Ebola et ses derniers chiffres, dernier bilan officiel qui émane des autorités sanitaires congolaises et qui font état de 304 morts depuis que cette maladie s'est déclarée il y a plus d'un mois. L'ex-patron du club de football Wydad Casablanca, Saïd Nassiri, et l'ancien président d'une région de l'Est du Maroc, Abdenbi Biwi, ont été condamnés hier jeudi respectivement à 10 et 12 ans de prison. Ils sont impliqués dans une vaste affaire de trafic de drogue, un scandale qui fait grand bruit dans le pays et qui a été déclenché par les révélations d'Ahmed Ben Brahim, dit Escobar du Sahara, un ressortissant malien incarcéré au Maroc depuis 2019. Sofiane Damasian.
3: C'est une des affaires les plus surprenantes du royaume. Deux personnalités connues du grand public, Saïd Nassiri et Abdenbi Biwi, ont été reconnus coupables hier de détention, commercialisation et exportation de drogue, ainsi que pour des faits de corruption faux et usage de faux par la cour d'appel de Casablanca, mettant fin à un procès de 2 ans, le premier impliquant des figures politiques de premier ordre dans une affaire de trafic de drogue. Ces poursuites font suite aux révélations en prison d'un baron de la drogue malien, Ahmed Ben Brahim, surnommé le Pablo Escobar du Sahara par la presse. Il accuse Saïd Nassiri et Abdenbi Biwi de l'avoir aidé à faire transiter de la drogue du Maroc vers des pays d'Afrique du Nord et du Sahel. Des accusations réfutées par les principaux intéressés. Le narcotrafiquant malien n'a pas été entendu durant l'audience, mais la cour a estimé que les éléments figurant dans le dossier confirmaient leur culpabilité. Saïd Nassiri et Abdenbi Biwi, anciens cadres du parti Authenticité et Modernité, formation membre de la coalition gouvernementale ont rejoint la nuit dernière la prison d'Oukacha.
0: L'Organisation mondiale contre la torture publie son deuxième indice

0: mondiale. C'est un outil qui permet d'évaluer chaque année le risque de torture et de mauvais traitements dans le monde. Il couvre désormais 39 pays, dont 7 en Afrique subsaharienne. Et parmi ces 7 pays, seul le Bénin se distingue par une meilleure situation. Écoutons Isidore Ngueuleux, le responsable de la région Afrique à l'Organisation mondiale contre la torture.
1: Des pays comme l'Éthiopie ont une situation très élevée d'actes de torture. La République démocratique du Congo, le Cameroun, le Togo ont un risque élevé d'occurrence de la torture. Au cours de l'année 2025 et même 2026, dans plusieurs de ces pays, le Togo, le Cameroun, la République démocratique du Congo, le Kenya, chaque fois que les populations ont tenté de revendiquer leurs droits ou simplement exprimer une opinion dissidente, il y a eu une répression ayant conduit à de nombreuses pertes en vies humaines, à des détentions arbitraires prolongées, à des disparitions forcées, dans le cas du Kenya par exemple, à la mort d'acteurs politiques comme au Cameroun avec la mort de Monsieur Anissé Ekane. On peut aussi voir dans tous ces pays que les conditions de détention sont exécrables. Une surpopulation carcérale monumentale dans un pays comme la République démocratique du Congo, même si certains pays ont fait des efforts pour réhabiliter les lieux de privation de liberté, on voit toujours que la prison reste un instrument pour faire plier les personnes.
0: Le gouvernement du Burkina Faso annonce il y a quelques instants qu'il rompait ses relations diplomatiques avec la France. Il accuse Paris, je cite, d'un activisme incessant contre les intérêts du Faso, d'ambition néocoloniale et de soutenir activement des réseaux subversifs et terroristes. Le gouvernement burkinabé souligne que cette rupture avec Paris vise exclusivement les relations sur le plan diplomatique, mais ne remet pas en cause les liens historiques entre les deux peuples. Et puis au Burkina, les études à l'étranger sont désormais soumises à une autorisation préalable du ministère de l'enseignement supérieur. Willy Diallo.
2: Tous les étudiants sont concernés, aussi bien les boursiers que ceux qui partent sur fonds propres. Cette autorisation préalable vaut pour ceux qui souhaitent étudier à l'extérieur, mais aussi pour tous ceux qui étudient au Burkina en bénéficiant d'une bourse d'une organisation internationale. Par cette décision, le gouvernement veut s'assurer que les filières d'études choisies par les étudiants répondent aux priorités du gouvernement. Le ministre a expliqué que beaucoup d'étudiants sortent du pays et deviennent des cas sociaux à l'étranger, ce sont ses mots. D'autres amorcent des études qui ne sont pas en phase avec la vision du gouvernement. L'autre objectif, c'est de répertorier tous les étudiants à l'étranger afin de préparer leur retour et leur participation au développement socio-économique du pays. Ces autorisations préalables du ministère de l'enseignement supérieur sont obligatoires. Le ministre a prévenu, un étudiant qui s'en passerait s'expose à ce que son diplôme obtenu à l'extérieur ne soit pas reconnu au Burkina.
0: En Côte d'Ivoire, l'influenceur camerounais Élisée de Sniper est libre. Élisée Tchindangounou, de son vrai nom, avait été interpellée à Abidjan après des publications polémiques et sur fond de rivalité entre le Cameroun et la Côte d'Ivoire sur les réseaux sociaux. Retour sur cette affaire avec Benoît Almeras.
3: Tout commence il y a une semaine. Élisée le Sniper se fait photographier sur le pont Alassane Ouattara d'Abidjan avec le drapeau noir, rouge, jaune de l'Allemagne. Nous sommes alors à la veille du match de Coupe du Monde entre les éléphants et la Mannschaft. L'image est donc vue comme une provocation de l'influenceur camerounais. Problème internet à la mémoire longue et une vidéo d'Élisée le Sniper est très vite exhumé. Il y qualifie la Côte d'Ivoire de pays de merde avec un président de merde. Des propos assimilables à une offense au chef de l'État, infraction passible de 2 ans de prison. En début de semaine, le TikToker fait donc acte de contrition. Il assure que ses propos remontent à 2021 et dit respecter les institutions et le président ivoirien. Mais le jeune homme est interpellé peu après dans son hôtel de Grand Bassam, puis déféré devant le parquet. Visiblement sans conséquences judiciaires immédiates. Dans une vidéo publiée hier soir, Élisée le Sniper apparaît souriant et remercie ses soutiens, ainsi que les autorités ivoiriennes. Benoît Almeras, Abidjan, RFI.
0: Et partons au Maroc, où se tient jusqu'à demain soir le festival Gnawa, 27e édition, événement majeur, avec chaque année des fusions pour faire connaître cette culture partout dans le monde. La direction, dirigée par le batteur Karim Zaïd, a fait le choix de proposer un tête-à-tête inédit entre un malais marocain et une chanteuse venue d'Éthiopie. C'est un reportage de notre envoyé spécial Guillaume Thibault.
4: Un amour partagé, celui de la musique, celui de la rencontre. Le Maalem marocain Mohamed Montari et l'éthiopienne Selamnesh Zemene ont un héritage commun, le respect de leur terroir, le fait d'être né dans des familles de musiciens. Pas besoin de longs discours, explique la chanteuse du Badoum's Band.
5: I'm very happy.
6: Je suis vraiment heureuse. On ne se connaissait pas avec le Mahalem Mohamed Montari. On a chanté ensemble et c'était naturel. Nous n'avons pas les mêmes mélodies, les mêmes rythmes, et pourtant cette fusion est très belle.
7: C'est mon ami.
4: Avec son game bricoloré, décoré de coquillages, décoris, Mohamed Montari est imprégné par le Grand Sahara. Pour lui, la culture gnawa est un appel, un son qui peut se jouer partout dans le monde. Son tête-à-tête avec Selam Nej Zemele est donc une évidence.
2: La musique gnawa, c'est transcendant. Les gens se lèvent, dansent jusqu'à en tomber par terre. C'est quelque chose qu'on le ressent au plus profond de nous. Et donc, en fait, chaque endroit, c'est chaque son, c'est chaque sentiment. Et ça, à chaque fois, c'est différent. C'est toujours le même plaisir.
4: Un plaisir partagé par le public lors d'un concert unique, puissant, sur la grande scène du festival gnawa. Guillaume Thibault et Sawira.

0: Musique Gnawad et Sawira au Maroc qui se poursuit jusqu'à demain. C'était un reportage de Guillaume Thibault. Si vous nous écoutez en Afrique, vous avez rendez-vous tout de suite avec notre soirée spéciale Coupe du Monde de football pour suivre France, Norvège et Sénégal, Irak. Et si vous nous écoutez dans le monde, eh bien Afrique Soir se poursuit. RFI, les 20h47 ici à Paris, les titres de l'actualité internationale. C'est avec vous Philippe Le Caplin.
1: Le bilan approche maintenant le millier de victimes après le séisme au Venezuela. 50 000 disparus, les recherches donc s'activent, l'aide internationale commence à arriver sur place. En Tunisie, l'opposante Siem Bensedrine vient d'être condamnée à 25 ans de prison, militant des droits humains. Elle était entre autres accusée d'avoir falsifié le rapport final de l'instance Vérité et Dignité dont elle était la présidente et qui a auditionné des milliers victimes des présidences Bourguiba et Ben Ali. En Birmanie, l'équivalent de 500 millions de dollars de drogue brûlés tout à l'heure par les autorités. Cela à l'occasion de la journée internationale contre l'abus et le trafic de drogue. En France, hôpitaux sous tension, mortalité en hausse, annulation d'événements culturels et sportifs. Deux tiers de la France restent écrasés par une canicule d'ampleur exceptionnelle qui s'étend d'ailleurs en Europe. 50 départements seront placés en vigilance rouge. Canicule demain, 11 de moins qu'aujourd'hui. Des orages sont ensuite attendus déjà dans la soirée et puis dans les prochains jours, accompagnés de grêles, de fortes rafales, de vent, de pluie intense localement. De son côté, le Premier ministre Sébastien Lecornu valide une commande de 30 000 climatiseurs pour les hôpitaux. Et puis la femme d'affaires américaine Michelle Kang devient actionnaire majoritaire de l'Olympique Lyonnais et du foot, un club qu'elle dirige depuis un an maintenant.
0: On va parler de cinéma avec la suite de notre série de reportages consacrée au 7e art africain. Une tendance, cette présence de films africains dans les festivals internationaux se confirme depuis 2023. Cette année-là, une douzaine de films d'Afrique ont participé au festival de Cannes. C'était une première qui a ouvert une nouvelle ère au 7e art venu d'autres horizons. Et cette présence est renforcée par l'éclosion d'une nouvelle génération de cinéastes venus d'Afrique, Ouda Ibrahim.
2: En 2024, le documentaire Dahomey de la réalisatrice franco-sénégalaise Mati Diop remporte l'Ours d'or de Berlin, réalisant seulement ce qui était la deuxième victoire africaine à la Berlinale. En 2026, trois films africains étaient programmés à la compétition de la Berlinale. Trois autres figuraient à la compétition Un certain regard au Festival de Cannes en mai dernier. D'autres ont été programmés à Venise ou à Toronto à l'automne précédent.
3: Ça va permettre aux historiens, aux artistes de se réapproprier cette histoire-là.
2: Ces films expriment les récits des nouvelles voies cinématographiques du continent. Olivier Barlet, critique de cinéma.
4: Ces cinématographies se développent tout simplement. Il y a de véritables auteurs qui proposent de très belles choses, donc elles se retrouvent en compétition. Après, il y a d'autres facteurs qui peuvent jouer. Il y a d'une part le fait que les festivals sont assez impliqués dans des processus de laboratoire ou d'accompagnement qui donc vont pas mal profiter à des réalisateurs africains. Et donc, il y a une sorte de fidélité que le festival a par rapport à des films qu'il a déjà soutenus dans leur préparation, dans leur élaboration.
2: Selon Olivier Barlet, le jeune d'Afrique accède au marché international aujourd'hui parce qu'ils sont accompagnés, ils sont dans un processus international.
4: Les cinéastes voient bien à quoi ils sont confrontés. Et comme ils passent par des laboratoires, le risque est qu'on les engage un petit peu à aller dans cette direction-là. Et qu'on élimine tout ce qui va être du domaine de la spontanéité, de l'inventivité.
2: Ce nouvel essor du cinéma africain tient le cap malgré tout. Des cinéastes se montrent capables d'audace et possèdent leur propre langage cinématographique. Falila Gbadamassi, critique de cinéma.
5: Ce que je trouve intéressant dans ces nouveaux récits, par exemple Benny Mana qui a obtenu la caméra d'or, j'ai trouvé en termes de mise en scène, en termes de propos, en termes de mise en image, et qui était magnifiquement porté au cinéma. Ça racontait cette histoire du génocide rwandais qui nous a tous traumatisés. Benny Mana, j'ai été fière de le voir. Peut-être ça que cette jeune génération apporte, peut-être de la sincérité. Il y a quelque chose dans ce qu'il nous raconte d'éminemment sincère qui raconte notre histoire.
2: Ces films sincères et spontanés donnent à voir dans leur diversité tout un continent.
0: Et du cinéma, on va passer à la musique. Nous partons en Afrique du Sud où Muzi mélange des racines zoulou à la musique électro. Il a 35 ans, ce producteur. Il a déjà fait ses preuves. Il a attiré par le passé l'oreille du DJ Diplo. Il a collaboré avec le chanteur de Coldplay, Chris Martin, ou encore Damon Albarn, le cofondateur de Gorillaz. Et Claire Bargelès, Muzi vient de sortir un nouvel album. C'est le 6e, intitulé Électrique Zoululand. Et c'est une révélation pour de nombreux fans.
6: Comme toujours chez Muzi, les sources d'inspiration sont multiples, rassemblant des sonorités de sa culture et des trouvailles issues de ses explorations musicales. Un mélange très personnel, né de sa curiosité pour beaucoup de genres.
7: De Chris Martin à Fela Kuti, en passant par Linkin Park, Daft Punk, Brenda Fassie, j'ai énormément d'influences. Et je pense que c'est là que la créativité joue un rôle, car je transforme ensuite tout ça avec un point de vue différent. J'aime surtout faire de la musique qui fait du bien, pleine d'espoir.
6: Le musicien a bien compris que ce qui le rend unique, ce sont ses racines, celles d'un adolescent zoulou d'un township d'Epangeni, sur la côte au nord de Durban, tâtonnant dans les années 2000 pour créer des beats, tout en étant imprégné des traditions musicales locales.
7: Ma mère a un jour acheté un vieil ordinateur et un ami plus âgé de mon frère y a installé des logiciels de musique, comme EJ ou encore Fruity Loops. Ça m'a beaucoup intéressé. Car en dehors de l'école, j'avais pas vraiment de passion. Je faisais par exemple pas de sport. Donc la musique, c'est devenu pour moi une façon de m'exprimer.
6: C'est finalement son album Afrovision en 2018 qui attire l'attention, même au-delà de l'Afrique du Sud, et lui apporte un peu de notoriété. Et avec Interblactic, 3 ans plus tard, désormais connu sous le surnom de Zulu Skywalker, il commence à être catégorisé comme artiste afrofuturiste, un terme qu'il tient à nuancer.
7: Je préfère parler d'afronoïsme que d'afrofuturisme, car on imagine ce futur fantasmé, très chouette, mais plus on avance et plus ce futur est lointain. Donc pour moi, l'afrofuturisme, ça peut être de se concentrer sur comment agir sur le présent.
6: Pour son nouvel opus, Electric Zululand, il a collaboré avec plusieurs artistes sud-africains de la scène alternative qui explorent de nouvelles formes musicales telles que Msaki, Bongezi ou Emma Bandla. Car pour Muzi, il est important de chercher d'autres voies que l'amapiano ou la house classique, déjà très exposées.
7: J'essaye de créer une musique très expressive qui ne tente pas forcément de plaire au marché, mais qui plaît à mon âme.
6: Muzi n'en a donc pas fini de tracer son chemin dans le monde de la musique électronique et d'explorer de nouveaux sons pour raconter son histoire. Ici le morceau Uklanga, extrait de cet album Electric Zululand, avec la participation de la chanteuse Zoé Modira.
8: Quoi sera-t-il ?

0: entre Zoulou, c'est sur RFI, c'est dans Afrique Soir, et ça nous vient d'Afrique du Sud. C'était l'artiste Mouzi que nous fait découvrir ce soir Claire Bargelès. Merci à Mathieu Badre pour la réalisation de cette première édition d'Afrique Soir. Et la soirée se poursuit, Philippe Le Caplain, sur la radio du Monde.
1: Dans 10 minutes, en effet, après le journal de Charlotte de Rouen, je recevrai Pierre Azan, qui publie Les Juifs, les Arabes, ma famille et moi aux éditions textuelles. Il répondra à des questions sans détour. Juif ou arabe, oriental ou occidental, victime ou coupable. Afro Club de Luxe, Hervé Madina recevra à 22h Sandrine Nanga, la chanteuse camerounaise qui a été révélée au sein du groupe Makaz et qui sera en concert à l'Alhambra à Paris dans 2 jours. Après le journal de 1h du matin, ce sera C'est pas du vent, apprendre à vivre avec la mer qui monte et un reportage sur les conséquences de l'élévation du niveau de la mer à 7 dans le sud de la France. Priorité santé après le journal de 3h à propos de l'alimentation et de l'addiction au sucre. On le sait, une consommation excessive de sucre n'est bonne ni pour notre santé ni pour notre ligne. Alors comment faire pour s'en passer? Par quoi le remplacer? Ce sera donc tout à l'heure. Et puis 8 milliards de voisins après le journal de 4h qui reçoit Régine Nkomo-Coli, première femme, ancienne sans-papiers, élue de la République à Rennes Métropole. Tout à l'heure sur RFI donc.
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6: Charlotte de Rouen.
8: Un accord cadre signé entre les autorités israéliennes et libanaises. Objectif affiché, ouvrir la voie à une paix durable. On fera le point dès le début de cette édition. Au Venezuela, les secouristes tentent toujours de retrouver des survivants 2 jours après le séisme. Plus de 50 000 personnes sont toujours portées disparues. L'Europe continue d'étouffer l'Allemagne, les Pays-Bas, la Hongrie. 150 millions d'Européens ont encore souffert de la chaleur ce vendredi. En France, les autorités ont décidé d'annuler certains événements. Et puis au Mondial de football, le début en ce moment des rencontres entre la France et la Norvège et entre l'Irak et le Sénégal. L'Australie, elle, fait déjà partie des équipes qualifiées pour le plus grand plaisir des supporters, vous l'entendrez. Après 5 rounds de discussion à Washington, Israël et le Liban ont trouvé un accord cadre pour mettre fin au combat à la frontière. On sait encore peu de choses sur le contenu de cet accord, mais les deux pays se félicitent de ce premier pas, Julien Chavanne.
9: Les négociations duraient depuis le mois d'avril sous la pression des Américains. 2 mois plus tard, un accord cadre est annoncé à Washington par Marco Rubio, le chef de la diplomatie américaine.
10: Aujourd'hui marque la première étape. Cette première étape est parfois la plus difficile, mais elle est importante et nous l'avons franchie ensemble. Espérons que nous aurons bien d'autres échanges de ce genre et que nous réaliserons des progrès réels et tangibles.
9: Côté libanais, la célébration reste aussi très mesurée. Nada Hamadeh Mouawad est l'ambassadrice du Liban aux États-Unis.
11: Le cadre trilatéral que nous avons signé aujourd'hui constitue une première étape sur la voie du rétablissement de la souveraineté et de l'intégrité territoriale du Liban.
9: Yekiel Leiter, l'ambassadeur israélien, le confirme. C'est une autre négociation qui débute à présent.
12: On a remis le train sur les rails et il avance dans la bonne direction. La destination finale, c'est la paix entre nos deux pays.
13: and protected.
9: Mais la route est encore longue. À la télévision, le premier ministre israélien précise que l'armée libanaise ne pourra contrôler que des zones pilotes sur son territoire. Benjamin Netanyahou répète qu'Israël restera dans le sud du Liban jusqu'à ce que le Hezbollah rende les armes. Et il prévient les habitants déplacés de la zone occupée par les forces israéliennes ne pourront pas revenir chez eux.
8: Julien Chavanne, dans le Golfe, 115 navires et 2500 marins ont pu quitter la zone par le détroit d'Ormuz depuis mardi. C'est par ce détroit que transite 20% du pétrole mondial. Le prix du baril, le Brent, a baissé de plus de 5% ce vendredi. Ce soir, le président américain accuse l'Iran de violations stupides du cessez-le-feu, indiquant que Téhéran a lancé au moins 4 drones d'attaque contre des navires transitant par le détroit et que l'un d'eux a touché un cargo. Hier, l'autorité maritime iranienne avait indiqué que tout passage en dehors du cadre défini par Téhéran ne bénéficierait pas des garanties de sécurité prévues. La Crimée est placée en situation d'urgence. La Crimée, c'est cette partie de l'Ukraine annexée depuis 2014 par la Russie. La région subit de graves crises de carburant et d'électricité. Ces dernières semaines, l'armée ukrainienne a mené des frappes intensives sur les installations énergétiques dans cette zone. Les autorités russes locales ont donc décidé de prendre des mesures spéciales.
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8: Au Venezuela, le bilan du puissant séisme qui a eu lieu il y a 2 jours s'est alourdi à 920 morts. 50 000 personnes sont également portées disparues. Les recherches pour tenter de retrouver des survivants s'intensifient. Des équipes de sauvetage du monde entier sont arrivées pour appuyer ces recherches. L'ONG française Secouristes sans frontières se prépare, elle, à porter assistance sous coordination de l'ONU. Dominique Angeloni est à la tête de cette équipe. Il espère trouver des survivants.
14: On s'attend à retrouver quand même au bout de 4 jours, parce que c'est le délai qu'on va mettre pour arriver sur site, à trouver des ce qu'on appelle des victimes techniques, c'est-à-dire les victimes qui sont à plus d'un mètre de profondeur, ensevelies. Et ce qu'on appelle les victimes de surface sont évidemment déjà dégagées. Notre travail va être de localiser les victimes qui, elles, sont encore vivantes, mais inconscientes, c'est-à-dire qui ne répondent pas aux appels, qui n'appellent pas au secours. Pour retrouver ces victimes, on va utiliser des radars de recherche, des scanners, avec des appareils d'écoute, des détecteurs de mouvement à des profondeurs allant jusqu'à entre 5, 10, 15 mètres de profondeur. En Haïti, on a dégagé une femme au bout de 7 jours. Je sais qu'une équipe russe a dégagé un gamin au bout de 11 jours. Après, c'est une question de chance. Où on est situé pendant la catastrophe, dans une cave avec des réserves d'eau, bah, on tient. Puis que dans la chambre à coucher, il y a une bouteille d'eau pour la nuit, bah, voilà, ça tient. Les personnes tiennent. Après, c'est vraiment une question de chance, de circonstances. Mais alors, on a tout connu, tout peut arriver.
8: Dominique Angeloni de l'ONG Secouristes sans frontières. Le Japon se prépare à 2 tempêtes tropicales. Les autorités ont recommandé à plus d'un million de personnes d'évacuer leur domicile alors que ces 2 tempêtes se dirigent vers l'archipel. Des pluies torrentielles frappent également Taïwan où au moins 2 personnes ont été tuées. L'annonce a été faite il y a tout juste 1 heure. Le gouvernement du Burkina Faso annonce rompre ses relations diplomatiques avec la France. Ouagadougou accuse Paris d'un activisme incessant contre les intérêts du Faso, d'ambition néocoloniale et de soutenir activement des réseaux subversifs et terroristes. Le gouvernement burkinabé souligne que cette rupture avec Paris vise exclusivement leurs relations sur le plan diplomatique, mais ne remet pas en cause les liens historiques entre les 2 peuples. Fin de citation. En Tunisie, l'opposante Siem Ben Sedrine a été condamnée la nuit dernière à 25 ans de prison dans des affaires portant sur des accusations d'abus de fonction et de falsification. Des accusations politiques, selon des ONG de défense des droits de l'homme. Human Rights Watch a vivement critiqué ce verdict, estimant qu'il symbolise la cruauté du pouvoir du président Kais Saied. Il a fait jusqu'à 35 degrés aujourd'hui à Berlin, 36 à Londres, 37 à Bruxelles, jusqu'à 40 à Paris. L'Europe continue de faire face à une vague de chaleur très importante. 150 millions d'Européens souffrent de la canicule. En France, la ministre de la Santé dit s'attendre à des décès dans les jours qui viennent à cause de la durée de cette vague de chaleur. Pour éviter de saturer les hôpitaux, plusieurs événements ont donc été annulés. notamment la marche des fiertés à Paris et le festival Solidays qui devait débuter ce soir. Si les organisateurs ne remettent pas en question la décision de la préfecture, cette annulation va priver l'association organisatrice Solidarité Sida de 3 millions d'euros pour mener des programmes de lutte contre la maladie, comme l'explique Miling Dongwu. Elle est chargée des programmes internationaux à l'association.
13: Nous, Solidays, ça représente énormément de choses pour notre association Solidarité Sida, qui est née en plein cœur de la lutte contre le VIH dans les années 90. Solidays, au-delà des questions d'engagement de la jeunesse, je vous le disais, sert à financer énormément de choses à l'année. Ce sont des programmes de prévention, de santé et de droits humains qui prennent place en France et dans 20 autres pays dans le monde, beaucoup en Afrique de l'Ouest et centrale et en région MENA, et on travaille en lien avec des associations communautaires de lutte contre le VIH qui accueillent du public qui est infecté ou affecté par le VIH. C'est vraiment énorme, ça impacte 350 000 bénéficiaires en France et dans le monde.
8: Au mondial de football, le Sénégal mène 1-0 face à l'Irak. 0-0 entre la France et la Norvège, deux matchs en cours. L'Australie, elle, fait déjà partie des qualifiés pour le plus grand plaisir des supporters. Reportage de Grégory Pless.
15: La rencontre s'est jouée ici en plein milieu de journée, mais cela n'a pas empêché des milliers de supporters d'arrêter de travailler pour suivre le dernier match de poule des Socceroos. Un match au cours duquel les Australiens ont dominé le jeu, sans toutefois parvenir à marquer face au Paraguay, mais qui satisfait malgré tout Grace.
16: Je trouve qu'ils sont très bien joués. Patrick Beach a fait de superbes arrêts. C'était un très bon match et ce nul, c'est un bon résultat.
15: Un enthousiasme partagé par Caleb qui lui aussi est venu suivre ce match depuis la fan zone installée en plein centre de Sydney.
17: C'était génial. On n'a pas obtenu le résultat qu'on espérait, mais peu importe, on est qualifié.
15: L'Australie jouera son 16e de finale samedi prochain à Dallas contre un adversaire issu du groupe G qui reste encore à déterminer. Mais quelle que soit l'équipe qui se mettra sur la route de l'Australie, Anthony est très optimiste.
18: Je suis confiant. Les joueurs n'ont une fois de plus pas encaissé de but, ce qui montre que notre défense est très solide. Et avec tous les jeunes talents qu'on a en attaque, je crois qu'on a toutes nos chances dans ce tournoi.
15: Un avis partagé par de nombreux Australiens pour qui, en atteignant la phase éliminatoire, les Socceroos ont de toute façon déjà rempli leur contrat pour cette Coupe du Monde. Grégory Pless, Sydney, RFI.
8: Et dans le match en cours entre la France et la Norvège, la France vient de marquer 1-0 donc pour les Bleus pour le moment.
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1: Je reçois Pierre Azan, spécialiste de la justice internationale et d'action humanitaire au sein de plusieurs institutions, dont le Centre pour le dialogue humanitaire à Genève. Et vous publiez Les Juifs, les Arabes, ma famille et moi aux éditions textuelles. Bonsoir.
19: Bonsoir Philippe.
1: Juif, vous êtes né à Alexandrie, en Égypte. Vous dites appartenir à la dernière génération de Juifs nés en terre arabe. Et vous répondez à quelques questions simples et dérangeantes dans ce livre. Juif ou arabe, oriental ou occidental, victime ou coupable, autant d'interrogations extraordinairement explosives et instrumentalisées. Cela alors que, après les massacres du 7 octobre, Gaza est un champ de ruines, que les colons s'implantent toujours plus en Cisjordanie et qu'Israël bombarde le sud Liban. Vous luttez contre la binarité au débat. Ça veut dire quoi?
19: Ça veut dire qu'on est rentré dans une période extraordinairement dangereuse où il y a des logiques politiques à la fois criminelles et suicidaires de différentes parties. On voit que les extrémistes au sein du gouvernement israélien, mais on peut penser à ceux qui restent du Hamas aussi, on peut penser à l'Iran aussi. Donc on est dans une configuration extraordinairement dangereuse et face à cette radicalité qui est en train de s'imposer, il faut retrouver une humanité. Et je crois qu'on en est juste très très loin. Et il se fait que j'ai été journaliste dans une vie antérieure. Je me souviens encore de l'odeur des charniers au Rwanda, de ce que j'ai vu à Srebrenica et dans l'ex-Yougoslavie et sur d'autres terrains. Et je sais qu'on peut toujours tomber plus bas. Donc, à la fois, je pense que c'est essentiel de se battre pour un monde meilleur, parce que le pire est toujours possible.
1: Vous avez plongé dans un océan de colère et de douleur juste après les massacres du 7 octobre 2023. Vous vous souvenez, vous, de comment et où vous étiez, comment vous avez appris ces massacres causés par le Hamas?
19: Pas très distinctement. Tout ce que je sais, c'est que, comme tout le monde, je crois, j'ai été profondément choqué, profondément remué par ces massacres. Et après, on a appris qu'il y avait des viols, etc., etc. Et donc, qu'il n'y avait pas de distinction aussi entre civils et militaires. Donc, il y a eu toute cette horreur, en fait. Et cette horreur qui a tellement traumatisé, pour d'excellentes raisons, la société israélienne. Donc oui, c'est un gouffre, et c'est un gouffre d'inhumanité. Et puis après, à ce gouffre d'inhumanité, effectivement, a commencé une autre séquence qui s'est produite par la suite et qui est tombée. Et là encore, c'est une autre gouffre d'inhumanité qui s'est produite.
1: Oui, parce que le gouvernement israélien a lancé très rapidement une guerre de dévastation contre Gaza. Beaucoup clament que c'est œil pour œil, dans ces cas-là, dent pour dent, peu importe les dégâts collatéraux, puisque hormis les combattants du Hamas, les trois quarts des victimes ont été des femmes et des enfants. Vous, à l'inverse, vous êtes mesuré, plus mesuré.
19: Écoutez, les historiens et les juges établiront la vérité à la fois historique et judiciaire de ce qui s'est exactement passé. Mais ce qui est sûr, c'est qu'il y a plus de 70 000 personnes qui ont été tuées, que la grande majorité étaient des civils, et que les hôpitaux ont été détruits, que les écoles ont été détruites, etc., etc. Donc, de ce point de vue-là, effectivement, on voit que la justice internationale a du travail. Mais évidemment, il ne s'agit pas d'avoir une condamnation unilatérale.
1: Ça veut dire que on en revient à la binarité des débats, c'est-à-dire que c'est pas tout blanc ou tout noir, c'est pas forcément que des méchants et des gentils d'un côté comme de l'autre.
19: Il y a énormément de zones grises et on est toujours quelque part piégé. Parce que si on donne que la moitié d'une réponse, effectivement, comme je le viens de le faire à l'instant, on se fait aussitôt accuser. Et donc c'est toujours très compliqué parce qu'on ne veut pas mettre non plus de trait d'égalité entre une situation et une autre. Il se fait que des crimes internationaux ont été commis et que la Cour pénale internationale, avec d'énormes difficultés, essaye d'enquêter dessus, que la Cour internationale de justice a été saisie, et bien qu'ils fassent leur travail, qu'ils déterminent exactement et qu'ils qualifient les crimes internationaux qui ont été commis.
1: Afficher une parole dissonante, plus apaisée, plus calme, peut-être plus réfléchie, est-ce que c'est compliqué auprès de ses amis, de sa famille, dans une communauté ?
19: Écoutez, je crois que c'est difficile partout. On vit dans un monde polarisé, imprégné de fake news, où les mémoires et les douleurs sont instrumentalisées de tous les côtés. De tous les côtés. Donc, je crois que ce qui est difficile, c'est de dégager un espace de pensée, un espace de réflexion et parfois de réflexion critique vis-à-vis de tous les protagonistes. Donc oui, je sais que j'ai perdu des amis, mais de tous les côtés aussi. Et donc certains me trouvaient trop critique d'un côté, d'autres trop timorés de l'autre. Donc je crois que pour moi, ce qui est important, c'est de retrouver une humanité et de réarticuler une pensée par rapport à ces tragédies qui se sont produites et ces logiques politiques criminelles qui sont à l'œuvre.
1: Pierre Hazan, vous dites refuser toute prise d'otage identitaire et toute injonction à défendre un camp contre l'autre. Comment est-ce que vous pouvez être audible ?
19: Écoutez, c'est à chacun de juger si je suis audible ou pas. C'est pas à moi qui détermine la surdité ou la capacité d'écoute que je peux ou pas provoquer. Je crois que ce qui est intéressant et ce qui me frappe, si vous voulez, fondamentalement, c'est quand je m'adresse à un public, je vois qu'il y a quelque chose d'un apaisement qui se produit parce qu'il y a une nécessité de faire sens. Il y a une nécessité d'articuler de reconnaissance du mal qui a été fait chez tous les protagonistes et par tous les protagonistes. Et encore une fois, sans mettre un trait d'égalité. C'est-à-dire que chaque événement historique doit être lu dans sa singularité absolue. Et donc, on n'est pas dans un relativisme. On est toujours, un événement se comprend dans sa logique interne et à travers la propre histoire qu'il charrie.
1: Il y a un mot qui fait énormément débat, 3 ans après, alors que vous dites qu'il y a peut-être une bascule vers peut-être un peu plus de compréhension, d'intelligence réciproque, c'est le mot génocide. À tel point que vous expliquez que vous avez un couple d'amis à New York qui consulte un psychothérapeute pour se mettre d'accord sur ce terme de génocide dans leur conversation.
19: Oui, c'est un couple qui n'arrivait même plus à s'entendre sur l'utilisation ou non de ce terme. Et donc, ils ont, d'une certaine manière, organisé leurs différends à l'aide d'un psychothérapeute. Le mot génocide charrie une charge émotionnelle absolument énorme.
1: Et là, on parle de celui qui serait commis par les soldats israéliens dans la bande de Gaza.
19: Exactement. Et donc, encore une fois, ça sera à la justice de trancher, aux historiens de trancher aussi. Ce qui me semble important, c'est que en se cristallisant sur l'utilisation de ce terme, on passe à côté du phénomène majeur. Le phénomène majeur, et vous l'avez dit, c'est qu'il y a eu les massacres qui ont été commis contre des civils et des violences terribles qui ont été commis, vivants ou morts. Et par la suite, il y a eu la catastrophe de Gaza et les dizaines de milliers de morts, dont peut-être quelques 20 000 enfants. Donc voilà les faits. Et je crois que vouloir porter uniquement la bataille sur une querelle sémantique fait perdre ces faits simples et tragiques.
1: Vous travaillez, Pierre Azan, dans la médiation des conflits. Vous êtes un spécialiste de la justice internationale. Comment sort-on d'une telle impasse aujourd'hui, celle entre Palestiniens et Israéliens?
19: Je pense que si on avait une réponse simple, ça serait formidable. Mais je crois qu'il y a plusieurs évidences. La première évidence, c'est sortir de la déshumanisation. Et c'est un travail énorme. C'est-à-dire qu'il faut se réhumaniser soi-même et réhumaniser celui qui est en face et que l'on voit trop souvent de manière monolithique. Il n'y a pas de communauté totalement homogène. Et donc, pour vous donner quelques exemples et pour être complètement concret, quelques mois après le 7 octobre et le carnage de Gaza qui était en cours encore, il y a eu une réunion à Genève. Dans cette réunion, on était une centaine de personnes. Quasiment tous étaient des Israéliens et des Palestiniens. On n'avait aucune idée, je dis bien aucune idée, moi je faisais partie, j'aidais les organisateurs, de comment ça allait se passer. Et ça a été un moment, aujourd'hui ça a évolué, mais ça a été un moment d'une intensité folle. C'est-à-dire que la première personne qui a parlé a raconté que ses parents ont été tués à un kibbutz, le kibbutz de Berry. Et par la suite, il y a eu un Palestinien qui a expliqué qu'il a perdu 21 personnes de sa famille, dont son père, sa mère était déjà morte, ses frères et ses sœurs, des cousins, et que lui-même serait mort aussi. Et donc, cette parole-là s'est enchaînée pendant des heures, ce qu'on n'avait absolument pas prévu, ce qu'on n'avait pas imaginé. Et à la fin, énormément de gens pleuraient. Et beaucoup de gens disaient, ce qui s'est passé dans cette salle, personne ne nous croira. Parce que c'était vraiment un moment, je crois, suspendu. Et je crois que ces moments-là peuvent exister. Alors, en même temps, il ne faut pas être naïf. On en a parlé tout à l'heure de la tragédie que nous vivons encore aujourd'hui. Donc, il ne faut pas tomber dans une sorte d'idéalisme ou de naïveté béate.
1: Est-ce que ça explique, peut-être, est-ce que ça justifie ce que vous venez de dire, ces témoignages terribles, l'ampleur de la riposte israélienne?
19: Rien. Écoutez, je ne sais pas s'il y a des justifications. Pour moi, ce qui est important, c'est qu'à la suite de cette réunion, un mouvement a été créé qui s'appelle Uniting for a Shared Future, Unis pour un avenir en commun. Et aujourd'hui, il y a 550 personnalités plus exactement, qui appartiennent à la société civile israélienne et palestinienne, des gens aussi de la sécurité, des ex-combattants des deux côtés, des gens des médias aussi, qui sont unis pour essayer de penser un autre avenir. Parce qu'aujourd'hui, on est dans une impasse terrible.
1: La guerre menée par Israël dans la bande de Gaza, les dizaines de milliers de morts, est-ce que cette politique israélienne, est-ce que ça fait prospérer l'antisémitisme de certains à travers le monde, en France comme ailleurs?
19: Écoutez, l'antisémitisme n'a pas besoin de bonnes raisons. L'antisémitisme existait partout avant le 7 octobre. Mais c'est vrai que le 7 octobre et la guerre de Gaza a libéré une parole et lui a donné une ampleur et une résonance qui n'était pas possible sans doute avant cela. Oui, ça a libéré un espace et un espace qui est nauséabond.
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1: Avec Pierre Azan qui publie Les Juifs, les Arabes, ma famille et moi aux éditions textuelles. C'est une véritable saga que vous racontez. Sommes-nous égyptiens? Demandez-vous à votre père. Nous ne sommes pas égyptiens, mais nous venons d'Égypte. À partir de là, ça permet déjà de comprendre beaucoup de ce que vous écrivez.
19: Oui, j'étais tellement frappé. Moi, j'avais une dizaine d'années et je voulais des réponses simples. Et il me sort cette réponse que je trouve tellement curieuse. Pour moi, c'était pas une réponse. Et j'ai compris bien plus tard que nous venons d'Égypte, mais nous ne sommes pas égyptiens, c'est le D apostrophe. Et dans cette apostrophe, il y a juste énormément de choses qui se jouent. C'est à la fois la distance par rapport à son pays de naissance et au mien, et de l'autre côté, c'est la distance parce que on a été mis dehors, hein, et en même temps, c'est l'attachement. Donc, c'est cette ambivalence, cette ambiguïté par rapport à l'Égypte, où ma famille a vécu effectivement pendant plusieurs générations.
1: Oui, d'ailleurs, vous remontez très loin, l'ancêtre Moshé. Oui. Alors, qu'est-ce qu'il a fait, l'ancêtre Moshé?
19: Ah oui, lui, alors c'est un phénomène parce que il vient d'une grande famille de rabbins. Il est éduqué par son grand-père, qui est le grand rabbin de Jérusalem. Et au début du 19e siècle, enfin vers les 1840 plus exactement, il se met en tête d'aller combattre la modernité en Europe. Donc il part sur un âne depuis Jérusalem pour ensuite aller en Angleterre et à Amsterdam combattre cette modernité qui lui fait si peur.
1: Et puis il y a Daoud, c'est le grand-oncle. Alors lui, c'est un révolutionnaire.
19: Alors Daoud, lui, c'est mon grand-oncle, et lui, alors effectivement, il naît en Libye parce que son père est rabbin à Tripoli en Libye, mais il a 19 ans, 20 ans lorsqu'il arrive en Égypte au début du 20e siècle, et là très rapidement il va rejoindre les premiers nationalistes égyptiens et va participer aux côtés de Mustafa Kemal à créer le premier parti indépendantiste égyptien.
1: Ce qui lui vaudra d'être condamné à mort par les Britanniques.
19: Il va être effectivement condamné à mort par les Britanniques et finalement gracié.
1: Maurice, c'est votre grand-père. Il n'a jamais quitté l'Égypte, lui, hein.
19: Lui, il est né en Égypte, sans doute sa famille d'origine syrienne, et il est à la fois, il a un passeport britannique, mais il est juif et aussi d'Égypte. Et puis, c'est pas quelqu'un qui s'engage, mais simplement il a une belle maison et une grande maison qu'il veut louer et qu'il loue. Et il va la louer à une personnalité éminente qui est Lord Moyne, qui est membre durant la Deuxième Guerre mondiale, membre du cabinet de guerre et un ami intime de Churchill et qui a la charge de tout le Proche-Orient pendant cette Deuxième Guerre mondiale. Et c'est là où effectivement il va se faire assassiner par des extrémistes, en pleine Deuxième Guerre mondiale, par des extrémistes juifs venus de Palestine, dirigés par quelqu'un qui sera un futur premier ministre israélien, Yitzhak Shamir.
1: Et la suite de cette saga, ça amène à votre père, il s'appelle Élie.
19: Eh oui, Élie. Eh bien, Élie, on est d'abord, on arrive dans les années 50, hein, et puis il y a d'abord la révolution en Égypte, avec l'arrivée d'abord d'une junte militaire, dirigée d'abord par Naguib, et puis très rapidement par Nasser, et puis la guerre de Suez, naturellement, avec ce que les Égyptiens appellent l'agression tripartite, la France, la Grande-Bretagne et Israël, qui tourne très très mal, puisqu'elle tourne par une sorte de déroute essentiellement politique, puisque les Américains ne suivent pas les Britanniques et les Français, les Israéliens. Et puis finalement, il viendra le temps de la revanche avec Nasser qui va se retourner contre les gens qui sont associés, y compris les Juifs d'Égypte.
1: Et c'est à ce moment-là que votre famille doit partir ?
19: Et notre famille devra partir quelques années plus tard parce que finalement, mon père trouvera quelques moyens pour s'accrocher et rester plus longtemps dans ce pays qu'il a vu naître et qu'il aime beaucoup.
1: Ça veut dire qu'à l'époque, on était chassé d'Égypte parce que juif, parce qu'on était forcément pro-israélien.
19: Il y avait effectivement je crois qu'il y avait, je crois que même Devant les Nations Unies, en 1947, le délégué égyptien Mohamed Haykal, sauf erreur, a dit « Si le sang arabe coule en Palestine, alors forcément, naturellement, le sang juif coulera dans les pays arabes. » Heureusement, d'une certaine manière, il n'a pas trop coulé dans les pays arabes, mais le temps de la revanche est venu, et donc celui de l'exil.
1: Pierre Azan, vous êtes porteur d'une culture hybride, à savoir juive et arabe. Dans ces conditions, est-ce qu'on peut, est-ce qu'on doit choisir un camp plutôt qu'un autre, comme l'exigent certains proches, sachant que juifs et arabes sont ennemis, en tout cas au jour d'aujourd'hui, et ils le sont de manière irréconciliable, d'après vous ?
19: Non, il faut choisir un camp. Et le camp qu'il faut choisir est évidemment le camp de l'humanité, le camp de la reconnaissance à chacun, la reconnaissance des droits, droits des Palestiniens, le droit des Israéliens de vivre aussi sur ce bout de terre. Donc effectivement, il faudra du politique, il faudra du culturel pour sortir de l'impasse actuelle.
1: Vous faites le constat qu'en ignorant une culture hybride, les nationalismes finalement provoque ce genre de raidissement et ces affrontements.
19: En fait, ils ne le provoquent pas, ils travaillent à ce genre de raidissement. C'est tout leur enjeu. Et quand on entend des gens comme Ben-Gvir ou Smotrich, c'est ce qu'ils veulent.
1: Ce sont des ministres extrémistes du gouvernement Netanyahou. Hein.
19: Exactement.
1: Ça veut dire que parmi la ligne de crête qui permettrait d'aboutir à un avenir meilleur, c'est quoi ? La clé, ce serait la culture, justement ?
19: Mais je crois qu'il y a plusieurs clés, il n'y en a pas qu'une seule. La culture, naturellement, qui passe par l'héritage judéo-arabe. Il faut quand même se souvenir que l'un des plus grands livres qui a été écrit dans la pensée juive, mais aussi du Moyen-Âge, a été écrite par Maïmonide en judéo-arabe, c'est-à-dire de l'arabe retranscrit avec des caractères hébraïques. Donc on voit à quel point il y avait une fusion. Aujourd'hui, il faut retrouver l'esprit de cette fusion et le réinventer dans un contexte extraordinairement difficile et qui fait extraordinairement peur.
1: Merci Pierre Azan.
19: Merci à vous.
1: Merci d'être venu dans RFI Soir, le grand entretien. Vous publiez donc Les Juifs, les Arabes, ma famille et moi. C'est un livre que publient les éditions textuelles.

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2: Bonsoir à vous, merci d'avoir choisi d'écouter RFI les 2h30 à Phnom Penh et à Bangkok, 21h30 à Paris et 19h30 à Ouagadougou.
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2: Le Burkina Faso rompt ses relations diplomatiques avec la France. Le Burkina, où les études à l'étranger sont désormais soumises à une autorisation préalable du ministère de l'Enseignement supérieur. La RDC saisit la Cour internationale de justice et accuse le Rwanda de violer plusieurs conventions du droit international. Au Maroc, deux personnalités condamnées dans une vaste affaire de trafic de drogue, parmi elles l'ex-patron du club de football Wydad Casablanca, Saïd Nassiri. Le Maroc encore, à Essaouira, se tient jusqu'à samedi soir le festival Gnawa. Nous irons d'ailleurs dans ce journal, c'est la 27e édition d'un événement devenu une référence musicale dans le monde entier. Le gouvernement du Burkina Faso annonce ce soir qu'il rompait ses relations diplomatiques avec la France. Ouagadougou accuse Paris d'un activisme incessant contre les intérêts du Faso, d'ambition néocoloniale, je cite, et de soutien actif aux réseaux subversifs et terroristes. Le gouvernement burkinabé souligne que cette rupture avec Paris vise exclusivement les relations diplomatiques, mais qu'elle ne remet pas en cause les liens historiques entre les deux peuples. Fin de citation. Le Burkina, où les études à l'étranger sont désormais soumises à une autorisation préalable du ministère de l'Enseignement supérieur. Après un conseil des ministres, le gouvernement a présenté ce nouveau décret destiné à encadrer la formation de ses étudiants. Willy Diallo.
3: Tous les étudiants sont concernés, aussi bien les boursiers que ceux qui partent sur fonds propres. Cette autorisation préalable vaut pour ceux qui souhaitent étudier à l'extérieur, mais aussi pour tous ceux qui étudient au Burkina en bénéficiant d'une bourse d'une organisation internationale. Par cette décision, le gouvernement veut s'assurer que les filières d'études choisies par les étudiants répondent aux priorités du gouvernement. Le ministre a expliqué que beaucoup d'étudiants sortent du pays et deviennent des cas sociaux à l'étranger, ce sont ses mots. D'autres amorcent des études qui ne sont pas en phase avec la vision du gouvernement. L'autre objectif, c'est de répertorier tous les étudiants à l'étranger afin de préparer leur retour et leur participation au développement socio-économique du pays. Ces autorisations préalables du ministère de l'Enseignement supérieur sont obligatoires. Le ministre a prévenu, un étudiant qui s'en passerait s'expose à ce que son diplôme obtenu à l'extérieur ne soit pas reconnu au Burkina.
2: La RDC saisit la Cour internationale de justice. Elle accuse le Rwanda de violer plusieurs conventions du droit international. Ce n'est du droit international. Ce n'est pas la première fois que Kinshasa se tourne vers cette cour. C'est la plus haute instance judiciaire de l'ONU. Elle est chargée de régler les différends entre les États. Et dans une autre affaire intentée contre l'Ouganda pour son occupation de l'Est de la RDC à la fin des années 90, la RDC l'avait emportée et même obtenu des réparations. Mais ce dossier contre le Rwanda s'annonce beaucoup plus compliqué. Stéphanie Maupas.
4: Le Rwanda est accusé de violer pas moins de 4 conventions internationales, celle sur le génocide, celle sur les discriminations raciales, celle contre la discrimination des femmes et la convention contre la torture. Depuis plus de 3 décennies, dénonce Kinshasa dans un communiqué, les populations civiles de l'Est de la RDC sont l'objet de massacres, de tortures, d'exécutions extrajudiciaires et de violences sexuelles. Pour Kinshasa, les opérations conduites par le Rwanda dans l'Est du Congo, soit par son armée, soit via des proxys, a causé, je cite, des déplacements et des souffrances d'une magnitude exceptionnelle. Dans la liste des proxys dénoncés par Kinshasa, on trouve la FDL, la RCD, le CNDP, l'AFC et le mouvement du M23. Il n'est pas certain néanmoins que la plainte de Kinshasa puisse prospérer pour de simples raisons de technique juridique. C'est la 3e fois que la RDC saisit la plus haute instance judiciaire de l'ONU contre le Rwanda. À chaque fois, les juges se sont déclarés incompétents. Le Rwanda n'a pas donné une compétence automatique à la Cour et en l'absence du consentement de Kigali, l'affaire pourrait être de nouveau rejetée par les juges. Stéphanie Maupas et RFI.
2: Et puis la RDC encore, l'épidémie de maladie Ebola, qui n'est toujours pas maîtrisée, a fait 304 morts selon un dernier bilan officiel, un bilan communiqué aujourd'hui par les autorités sanitaires congolaises. L'ex-patron du club de football Wydad Casablanca, Saïd Nassiri, et l'ancien président d'une région de l'Est du Maroc, Abenbi Biwi, ont été condamnés hier à 10 et 12 ans de prison dans une vaste affaire de trafic de drogue, une affaire qui fait grand bruit. Elle a été déclenchée par les révélations d'Ahmed Ben Brahim, dit Escobar du Sahara, d'un ressortissant malien incarcéré au Maroc depuis 2019. Sofiane Amazian.
5: C'est une des affaires les plus surprenantes du royaume. Deux personnalités connues du grand public, Saïd Nassiri et Abenbi Biwi, ont été reconnues coupables hier de détention, commercialisation et exportation de drogue, ainsi que pour des faits de corruption faux et usage de faux par la cour d'appel de Casablanca, mettant fin à un procès de deux

0: authenticité et modernité, formation membre de la coalition gouvernementale, ont rejoint la nuit dernière la prison d'Oukacha.
1: Et en Côte d'Ivoire, l'influenceur camerounais Élisée le Snipper est libre. L'homme aux 800 000 abonnés sur TikTok est apparu sur une vidéo publiée hier soir. Il a remercié ses soutiens. Élisée Tchnida Ngounou, c'est son vrai nom, avait été interpellé à Abidjan après des publications polémiques et sur fond de rivalité entre le Cameroun et la Côte d'Ivoire sur les réseaux sociaux. Abidjan, Benoît Almeras.
2: Tout commence il y a une semaine. Élisée le Snipper se fait photographier sur le pont Alassane Ouattara d'Abidjan avec le drapeau noir, rouge, jaune de l'Allemagne. Nous sommes alors à la veille du match de Coupe du Monde entre les éléphants et la Mannschaft. L'image est donc vue comme une provocation de l'influenceur camerounais. Problème, Internet à la mémoire longue et une vidéo d'Élisée le Snipper est très vite exhumée. Il y qualifie la Côte d'Ivoire de pays de merde avec un président de merde. Des propos assimilables à une offense au chef de l'État, infraction passible de 2 ans de prison. En début de semaine, le TikToker fait donc acte de contrition. Il assure que ses propos remontent à 2021 et dit respecter les institutions et le président ivoirien. Mais le jeune homme est interpellé peu après dans son hôtel de Grand Bassam, puis déféré devant le parquet. Visiblement sans conséquences judiciaires immédiates. Dans une vidéo publiée hier soir, Élisée le Snipper apparaît souriant et remercie ses soutiens, ainsi que les autorités ivoiriennes. Benoît Almeras, Abidjan. RFI.
1: Et au Tchad, la famille de Max Kemkoy, président de l'Union des démocrates pour le développement et le progrès et porte-parole du regroupement d'opposition GCAP, alerte sur son état de santé. Condamné le 8 mai à 8 ans de prison avec 7 autres leaders, il est détenu depuis le 28 avril à la maison d'arrêt de Klesoum. Il souffre d'un problème pulmonaire et son état s'est aggravé selon ses proches. Direction à présent le Maroc, Essaouira, où se tient jusqu'à demain soir le célèbre festival Gnawa. C'est la 27e édition de cet événement majeur. C'est devenu une référence dans le monde entier. On va parler de musique et du choix de la programmation. Ce tête-à-tête inédit entre un malem marocain et une chanteuse venue d'Éthiopie. C'est un reportage de notre envoyé spécial à Essaouira, Guillaume Thibault.
3: Un amour partagé, celui de la musique, celui de la rencontre. Le Maalem marocain Mohamed Montari et l'éthiopienne Selamnesh Zemene ont un héritage commun, le respect de leur terroir, le fait d'être nés dans des familles de musiciens. Pas besoin de long discours, explique la chanteuse du Badoubis Band.
4: I'm very happy.
5: Je suis vraiment heureuse. On ne se connaissait pas avec le Maalem Mohamed Montari. On a chanté ensemble et c'était naturel. Nous n'avons pas les mêmes mélodies, les mêmes rythmes, et pourtant cette fusion est très belle.
6: C'est mon ami.
3: Avec son guembri coloré, décoré de coquillages, décoris, Mohamed Montari est imprégné par le Grand Sahara. Pour lui, la culture gnawa est un appel, un son qui peut se jouer partout dans le monde. Son tête-à-tête avec Selamnesh Zemene est donc une évidence.
7: La musique gnawa, c'est transcendant. Les gens se lèvent, dansent jusqu'à en tomber par terre. C'est quelque chose qu'on le ressent au plus profond de nous. Et donc, en fait, chaque endroit, c'est chaque son, c'est chaque sentiment. Et ça, à chaque fois, c'est différent. C'est toujours le même plaisir.
3: Un plaisir partagé par le public lors d'un concert unique, puissant, sur la grande scène du festival gnawa. Guillaume Thibault et Essaouira, RFI.
1: Et puis le football, le Sénégal joue sa survie dans la Coupe du Monde en ce moment et mène 1-0 face à l'Irak, 37e minute de jeu. Quant à la France, elle mène 3-1 face à la Norvège grâce à un triplé d'Ousmane Dembélé. Les deux équipes jouent leur première place dans le groupe I. C'est la fin de cette édition, merci de l'avoir suivi.
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9: Bonjour à tous et merci de nous rejoindre pour Ici l'Europe sur France 24 et Radio France Internationale. Nous allons parler de l'état de l'économie européenne, toujours fortement impactée par la guerre au Proche-Orient. Les prévisions du printemps de la Commission européenne ont fait tomber la croissance à 0,9% en 2026. L'inflation est en hausse à 3%. Nous allons évidemment parler de ces perspectives économiques de la part d'une banque assez atypique, la Banque européenne pour la reconstruction et le développement, la BERD, créée en 1991 pour contribuer à la construction d'une nouvelle ère post-guerre froide en Europe centrale et orientale. Elle est détenue par 77 pays, ainsi que l'Union européenne et la Banque européenne d'investissement. Nous avons le plaisir d'accueillir aujourd'hui

0: sa présidente depuis 6 ans. Odile Renaud-Basso, bonjour.
1: Bonjour.
0: Je rappelle que vous étiez auparavant directrice générale du Trésor en France. Vous connaissez bien l'économie, autant dire. Vos propres perspectives de croissance, qu'est-ce qu'elles laissent apparaître de cette situation économique de l'Europe, de l'Est européen en particulier, que vous connaissez bien?
1: Alors, c'est clair que les perspectives de croissance ont globalement été revues à la baisse, hein, qu'il s'agisse de l'Europe, mais aussi pour nous de l'ensemble des régions et des pays dans lesquels on intervient. Globalement, on vient de refaire nos prévisions de croissance et pour 2026, on a revu à la baisse de 0,5% en moyenne sur l'ensemble de nos pays, sur l'ensemble de notre région, les perspectives de croissance. Et puis avec une révision un peu plus faible pour l'année 2027. Tout ça étant fondé sur l'impact de la situation au Moyen-Orient, une augmentation assez significative des prix du pétrole depuis 3 mois, avec une volatilité assez importante en fonction de l'état des discussions, de la communication des différents acteurs intervenant dans ce conflit. Mais on voit bien donc plutôt des tendances à un impact négatif sur l'économie, avec des scénarios qui peuvent être assez différents sur l'inflation. On a vu la Banque Centrale Européenne déjà prendre une première mesure depuis 3 ans de hausse des taux d'intérêt. Et donc, tout ça va avoir un effet plutôt de ralentissement sur l'économie mondiale. Si le conflit s'arrête rapidement, la situation va être relativement l'impact. Il y aura un impact, mais relativement modéré.
0: Alors, en tant que présidente de la Banque Européenne pour la Reconstruction et le Développement, vous avez déclaré que le soutien gouvernemental apporter aux économies émergentes touchées par ce conflit au Moyen-Orient doit rester temporaire et ciblé alors que les marges budgétaires se resserrent. Traduction dans les faits.
1: Beaucoup de pays ont pris des mesures de soutien à la demande pour réduire l'augmentation des prix de l'énergie, par exemple des prix à la pompe. Globalement, les prix à la pompe dans l'ensemble de nos régions ont augmenté de 30%. Donc, il y a des gouvernements, pratiquement tous les gouvernements, ont pris des mesures d'atténuation pour plafonner l'augmentation des prix du gaz, des prix de l'électricité, des prix de l'essence à la pompe. Mon message est de dire qu'il faut que ces mesures soient temporaires et très ciblées parce que ça peut coûter extrêmement cher et on a des pays qui ont des marges de manœuvre budgétaires limitées. On n'intervient pas sur la France, mais c'est un raisonnement qui peut aussi s'appliquer à la France. La situation d'endettement dans beaucoup de pays a fortement augmenté après le Covid, avec l'impact de la guerre en Ukraine. Et donc, les marges de manœuvre sont assez limitées et la capacité des pays à prendre des mesures d'atténuation de l'augmentation des prix de l'énergie est assez faible. Par exemple, je pense à un pays comme l'Égypte qui aujourd'hui dépense 88% de ses revenus pour payer le service de sa dette, donc a très peu de marge de manœuvre budgétaire et a pris quelques mesures d'atténuation, mais aussi des mesures pour réduire la demande d'énergie, par exemple avec des mesures de couvre-feu, etc., pour essayer de limiter l'importation d'énergie.
0: D'ailleurs, votre banque, elle intervient beaucoup dans la région, notamment dans la reconstruction post-guerre de Gaza, estimée à 46 milliards d'euros. En Cisjordanie, depuis 2024, vous avez investi 200 millions d'euros, le double du montant des 5 précédentes années. Vous ne vous désengagez pas, donc vous avez même annoncé déployer 5 milliards d'euros dans les pays touchés par les répercussions de la guerre en Iran.
1: Moi, je considère que notre banque, et c'est aussi le point de vue des actionnaires, on a un rôle contracyclique, c'est-à-dire qu'on a une banque de développement, une banque multilatérale de développement, et notre rôle est vraiment d'aider les pays à faire face à des situations plus difficiles quand le secteur privé, quand les investisseurs privés vont avoir tendance à se retirer et à être moins capables de prendre du risque. On doit faire tout ça, évidemment, en mesurant nos propres risques. On doit préserver notre force financière. On est une institution avec un bon, très bon rating AAA, etc. C'est très important pour nous. Mais on a la capacité, compte tenu de notre bilan, d'apporter un financement et de continuer à soutenir nos clients dans des situations qui sont plus difficiles. C'est pour ça que, par exemple, pour les pays affectés par le conflit au Moyen-Orient, on a adapté nos instruments pour pouvoir apporter des soutiens en liquidité, des financements d'urgence à nos clients pour les aider face à, par exemple, l'augmentation des prix de l'énergie, l'augmentation des prix des importations qu'ils peuvent subir quand il y a une dépréciation de la monnaie. Donc, on est actifs en situation de crise, et le cas le plus marquant de ce point de vue-là est évidemment l'Ukraine, où continue d'investir.
0: On va parler de l'Ukraine tout de suite. Mais quand même, concentrons-nous sur des pays où se sont tenus en particulier votre assemblée annuelle de la BERD début juin, Riga, Lettonie. Vous avez déclaré Lettonie, Estonie, Lituanie ont été les plus belles réussites de la transition d'une économie centralisée, donc soviétique, vers une économie de marché, ainsi que de l'élargissement de l'Union européenne. Reconnaissons quand même qu'il reste des problèmes de corruption dans ces pays baltes, qu'ils ont en plus une peur viscérale de la Russie qui les incite à investir presque exclusivement dans la défense aujourd'hui.
1: C'est des pays qui ont effectivement connu une transformation extraordinaire, avec aujourd'hui, par exemple, une capacité d'innovation, des start-up qui sont qui réussissent extrêmement bien sur les marchés internationaux, etc. Ils sont, pour un certain nombre d'aspects, même en avance par rapport à d'autres pays de l'Union européenne. Ils connaissent des sujets, ils ont connu des sujets de blanchiment, etc. dans le passé, mais il y a des mesures qui ont été assez strictes, de renforcement des contrôles dans le système bancaire, etc., qui ont été prises, donc qui ont permis de vraiment remettre à niveau. Et donc, c'est des pays dont le potentiel économique aujourd'hui est important, les dynamismes économiques est important. Ils sont par contre, effectivement, négativement impactés par le fait qu'ils sont proche de la Russie, c'est des pays qui ont fait partie du bloc soviétique, donc pour lesquels l'indépendance était vraiment une réalité extrêmement importante. On a vu avec la guerre en Ukraine une moindre appétence des investisseurs internationaux pour investir dans ces pays parce qu'ils sont vus comme étant proches et possiblement affectés par la guerre. Et deuxièmement, eux-mêmes doivent effectivement faire un effort de défense, d'augmentation des dépenses de défense, comme tous les pays européens. Ils sont en avance, ils investissent particulièrement beaucoup dans ce domaine. Et donc, d'où l'intérêt pour eux d'avoir des investisseurs comme nous qui continuent à soutenir le secteur privé, parce que c'est aussi des économies qui sont de taille assez petite. Et donc, par exemple, les marchés financiers manquent toujours de liquidité, sont des marchés qui sont un peu étroits. Donc, notre action vise vraiment à aider à développer les marchés financiers, le financement en capital risque, le financement en fonds propres et la transition énergétique qui est extrêmement importante pour ces pays. Alors, parce qu'ils étaient historiquement très dépendants de la Russie, connectés au système russe, et là, ils se sont connectés au système européen avec beaucoup d'investissements dans les renouvelables en particulier.
0: Alors, vous le disiez, le soutien à l'Ukraine, c'est l'une de vos priorités avec 10 milliards d'euros déployés. D'ailleurs, c'est l'une aussi des priorités de l'Union européenne. La guerre en Ukraine est aux portes de l'Europe et elle s'éternise. Depuis le 11 juin, sa durée a dépassé celle de la Première Guerre mondiale. Une guerre qui pèse sur le moral des habitants, comme nous le raconte Marc Pope.
2: L'Ukraine multiplie ces derniers jours les attaques contre les positions russes sur son territoire occupé, mais aussi à l'intérieur de la Russie et en Crimée, ce dont se félicite régulièrement le président Zelensky.
3: Une usine militaire à Tcheboksary a été frappée à 900 km de l'Ukraine et cette opération a été menée par des missiles Flamingo ukrainiens. Les installations de l'industrie pétrolière russe ont également été touchées.
2: Mais ces succès sur le terrain cachent le lourd tribut payé par les habitants et le coût psychologique est immense. Stress chronique, anxiété, pensées suicidaires sont devenus le lot quotidien des habitants. En 2026, près de 15 millions d'Ukrainiens ont besoin d'un soutien psychologique, comme l'a constaté Tetiana Didziak, qui dirige la ligne de soutien de l'Association nationale de psychologie.
4: 2025 a été très difficile pour nous, avec des coupures de courant et beaucoup de victimes, y compris parmi la population civile. Et donc, les gens ne se sentent pas en sécurité. Nos besoins fondamentaux, le sommeil, la sécurité, l'alimentation sont perturbés. Et cela complique vraiment la perception des autres facteurs de la vie quotidienne.
2: À l'impact de la guerre s'ajoute aussi un manque de personnel pour accompagner les patients et les services d'écoute ont dû fermer à cause de l'arrêt du financement venu des États-Unis. Pour améliorer la situation, le ministère ukrainien de la Santé a mis en place en avril un protocole de prise en charge des comportements suicidaires.
0: Alors on vient de voir ce moral des Ukrainiens en berne, c'est aussi une guerre psychologique qui se joue. Odile Renaud-Basso, votre banque La Berde finance des projets énergétiques suite aux attaques russes pour démoraliser les populations sur des infrastructures électriques. Vous financez 135 installations, des abris de protection pour les transformateurs électriques. Ça, c'est important de reconstruire pendant la guerre?
1: Oui, c'est très important de reconstruire pendant la guerre, et notamment sur tout ce qui est ces grandes infrastructures qui sont fondamentales à la vie quotidienne des personnes, des habitants de l'Ukraine, et aussi au fonctionnement de l'économie. Par exemple, le fait d'avoir accès à l'électricité, d'avoir accès au chauffage, d'avoir accès à l'énergie en général, d'avoir des trains qui fonctionnent, d'avoir des routes qui sont à peu près, qui peuvent être, qui sont dans un état correct. Tout ça, c'est extrêmement important pour les habitants de l'Ukraine, pour les entreprises en Ukraine, etc. Et pour que la vie quotidienne puisse continuer dans ce pays. Vous parliez de la démoralisation, mais ce qui me frappe aussi, moi j'ai beaucoup été en Ukraine, c'est la résilience, c'est-à-dire la détermination des Ukrainiens à continuer et à défendre leur pays, leur indépendance, leur autonomie et à poursuivre les efforts malgré les difficultés pour ce faire. C'est assez frappant quand on regarde la situation de l'Ukraine, le fait qu'il y a eu évidemment une première vague de personnes qui ont quitté le pays au début de la guerre, avec les familles, etc. Mais l'hiver dernier a été extrêmement difficile en termes de chauffage, d'électricité. Il y avait vraiment des conditions extrêmement dures au plan de la vie quotidienne. Et pourtant, malgré tout, il y a très peu d'Ukrainiens qui ont quitté le pays, et la plupart sont restés dans le pays pour le défendre. Donc cette résilience est un élément fondamental qui explique la capacité du pays à continuer à se défendre et à regagner en fait de la capacité de défense et de
0: terrain.
1: Période récente.
0: L'Ukraine ambitionne de lever 257 millions d'euros via la privatisation cette année. D'ailleurs, votre banque, la Baird, entend soutenir ces efforts de privatisation des banques ukrainiennes et d'autres industries nationales. L'Ukraine n'est-elle pas, en pleine guerre, en train de brader un peu son économie, voire ses terres agricoles, d'affaiblir son service public? C'est quand même la question qu'on est en droit de se poser.
1: Je pense que c'est important que l'économie ukrainienne a besoin d'investissements étrangers. C'est-à-dire que ils ont, pour que l'économie puisse se développer, on reste toujours quand même dans des domaines de croissance positive. Donc, on est une économie qui a connu un très gros choc, mais reste, après la première année, une réduction du PIB de 30%, à réussir à remonter, à avoir des croissances avec des taux positifs. Et donc, de ce point de vue-là, avoir des investissements étrangers, c'est un afflux de financement, un signe de confiance d'abord, mais aussi un afflux de financement et la capacité de développer des nouvelles capacités. Les entreprises publiques ont un rôle très important en Ukraine, dans les grands secteurs, y compris le secteur bancaire, les entreprises publiques sont importantes. Et donc, pouvoir apporter des capitaux privés, ça va permettre aussi de relancer et de soutenir les investissements dans le pays. Donc, l'État et le secteur public tout seul ne peuvent pas faire face à l'ampleur des besoins d'investissement. Et donc, d'où l'importance de ces financements privés. Il y a d'ailleurs une entreprise privée française très importante, détenue par Gavinel, qui a fait le plus grand investissement étranger en Ukraine depuis les 10 dernières années dans le domaine des télécoms l'année dernière. Xavier Niel, qui était vu comme un signe extrêmement positif de confiance aussi dans la capacité de l'économie ukrainienne de se développer et de croître malgré le contexte.
0: Alors, les États-Unis restent le principal actionnaire de votre banque, la Baird, suivi du Royaume-Uni, un peu moins de 9%. L'Union européenne et la Banque européenne d'investissement détiennent 6,2% du capital. Est-ce que l'administration Trump, qui a largement gelé les paiements d'aide étrangère et le soutien aux banques multilatérales de développement, a également remis en question votre équilibre Odile Renaud Basso?
1: Les États-Unis sont effectivement le premier actionnaire. En fait, ils ont plus de 11% en règle générale. Et ils sont des actionnaires importants pour nous. Et ils ont, au contraire, souscrit à l'augmentation de capital qui avait été décidée en 2023, au moment de la guerre, pour nous aider à soutenir les investissements en Ukraine et dans l'ensemble de nos pays d'opération. Et donc, les États-Unis ont décidé de souscrire à cette augmentation de capital auquel ont souscrit la quasi-totalité des autres actionnaires. Et donc, c'est un signe de soutien à l'institution. Je pense qu'une de leurs intérêts pour l'institution, c'est notre focalisation, notre mandat qui est de développer le secteur privé dans les économies dans lesquelles on intervient. Pour soutenir le développement économique, c'est une particularité de la BERD qui était liée à un moment de sa création, etc., et qui reste toujours au cœur de ce qu'on fait. Et je pense que ça fait écho à une vision, enfin, des priorités américaines.
0: Vous parlez de priorités américaines. Le financement de l'économie verte a représenté 58% du volume total d'investissement de votre banque en 2024, un record, tandis que la part des projets genrés était de 47%. Deux thématiques que rejette vivement cette administration Trump, qui ne croit ni au réchauffement ni aux luttes féministes. Ça vous pose un problème ?
1: Ben, on a une majorité d'actionnaires européens, d'actionnaires comme le Royaume-Uni, le Canada, le Japon, qui restent extrêmement focalisés et qui considèrent que pour une banque multilatérale de développement, continuer à soutenir la transition énergétique et la décarbonisation de l'économie est un élément, est une priorité, doit rester une priorité, de même que le soutien pour l'égalité homme-femme, le fait de faciliter l'accès des femmes au marché du travail, à la formation, etc. Donc, la majorité de nos actionnaires continuent de soutenir ces priorités. Et donc, effectivement, ces objectifs ont été réaffirmés. Et c'est d'une certaine façon l'intérêt des institutions multilatérales où on a des règles de décision avec des actionnaires, avec des décisions qui sont prises à la majorité. Et donc, pour nous, ça reste des priorités extrêmement importantes. Et on voit aussi que ça répond aux besoins des pays dans lesquels on intervient. On voit l'intérêt aujourd'hui de nos pays d'opération pour investir plus dans les renouvelables, investir plus dans le solaire ou l'éolien et les batteries, parce qu'ils voient ça comme une façon de garantir leur sécurité énergétique. On voit aujourd'hui le risque d'être trop dépendant du pétrole ou du gaz venant d'ailleurs avec des risques géopolitiques majeurs. Et donc, il y a une accélération qu'on accompagne d'investissement pour l'efficacité énergétique, mais aussi pour la diversification des, vers les renouvelables.
0: La Banque européenne de reconstruction et de développement s'intéresse beaucoup à l'Afrique aussi, le continent miroir, une croissance moyenne de 4,7% à faire pâlir évidemment un Européen en 2026 pour quelques économies africaines clés couvertes par votre action, donc Côte d'Ivoire, Ghana, Bénin, Nigeria, Kenya, Sénégal. Vous confirmez leur résilience. À quoi tient cette résilience ?
1: Je pense que c'est des économies qui sont d'abord qui ont une forte croissance démographique, donc en effet, ça a un effet de dynamique, qui sont aussi très adaptables, qui avec une flexibilité importante, une capacité d'innovation importante. C'est très impressionnant de voir dans certains pays l'importance prise par exemple par l'économie digitale, les paiements digitaux. C'est le cas au Kenya par exemple, où ils sont d'une certaine façon beaucoup plus avancés que des pays européens en la matière. Et donc il y a des fragilités importantes qui sont liés au niveau de pauvreté, aux conditions de vie de la population, aux questions de santé, d'accès aux biens essentiels, etc. Donc, il y a des défis majeurs pour le continent africain, mais il y a aussi un potentiel extrêmement important, et d'où l'intérêt pour une banque comme la nôtre, de voir comment on peut soutenir le secteur privé, les investissements dans les PME via le secteur bancaire, etc. On commence, hein, c'est notre première année d'investissement, mais on voit beaucoup d'opportunités dans le secteur des PME, les investissements dans le domaine de l'énergie, des infrastructures essentielles, les questions d'accès à l'eau. Il y a une volonté vraiment de l'Afrique de monter en gamme et de monter dans la capacité de transformation des matières premières, etc. Et c'est une volonté qu'on souhaite accompagner.
0: Merci Odile Renaud-Basso, présidente de la Banque européenne de reconstruction et de développement, pour cette interview. Merci à vous de nous avoir suivis sur France 24 et Radio France Internationale. C'est sur ces antennes que l'actualité continue.

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3: Christophe Paget.
2: Bonsoir à toutes et à tous. 920 morts, c'est le nouveau bilan provisoire des deux violents séismes qui ont frappé le Venezuela. Et l'ONU parle aussi de plus de 50 000 disparus. Depuis ce matin, des secours venus de 17 pays sont en cours de déploiement pour rechercher des survivants. Israël et le Liban ont signé un accord cadre à l'issue des négociations à Washington. Le président libanais Joseph Aoun estime qu'il représente un premier pas vers la restauration de la souveraineté de son pays. Un député du Hezbollah estime lui qu'il fait courir au Liban le risque d'une guerre civile. En Europe, la canicule continue. En France, le plan blanc a été déclenché ce soir dans tous les hôpitaux d'Île-de-France. Certains événements de ce week-end ont été repoussés ou annulés, comme le festival de musique Solidays. Nous verrons les conséquences pour les associations qui comptaient sur ce festival pour les aider dans leur financement. Au Venezuela, le bilan des deux violents séismes qui ont frappé le pays il y a maintenant deux jours passe à 920 morts. Et l'ONU parle aussi de plus de 50 000 disparus. Depuis ce matin, des secours venus de 17 pays sont en cours de déploiement pour rechercher des survivants sous les décombres. Au total, ce sont 25 équipes qui sont en train de se déployer pour rechercher ces survivants. Et puis, à noter également qu'un premier détachement militaire américain est arrivé à Caracas, avec à sa tête un général des Marines. Son objectif, coordonner l'aide américaine. Écoutez l'analyse de Justine Fontaine.
4: C'est le commandement militaire pour l'Amérique latine et les Caraïbes qui l'a annoncé. Le même commandement états-unien qui a tué plus de 200 personnes, y compris des Vénézuéliens, dans des frappes contre des bateaux dans le Pacifique et les Caraïbes depuis septembre dernier. Un symbole de plus de la tutelle imposée par Washington au Venezuela depuis l'enlèvement début janvier du président Nicolas Maduro. D'un côté, la force militaire, de l'autre, les promesses d'aide humanitaire répétées encore hier soir par Donald Trump lors d'un dîner à la Maison Blanche.
5: Nous avons pris le contrôle du Venezuela en moins d'une journée et le pétrole coule. Nous allons d'ailleurs les aider avec leur gros... Ils ont eu un séisme gigantesque hier soir dont vous avez entendu parler. Énorme, vraiment énorme à Caracas. Et nous allons les aider.
4: Les États-Unis ont annoncé 150 millions de dollars d'aide. Le président sortant de Colombie, Gustavo Petro, a demandé, lui, la levée totale des sanctions contre Caracas. Washington en a suspendu une partie seulement pour que le pays puisse effectuer des transactions à l'international, uniquement pour acheter et surtout recevoir de l'aide face au séisme. Des mesures qui interviennent alors que les États-Unis ont d'un autre côté énormément réduit leur aide humanitaire depuis le démantèlement l'an dernier de l'USAID, l'agence américaine d'aide au développement.
2: Justine Fontaine est à Boston, aux États-Unis. Une minute de silence a été observée il y a une heure avant le début de la rencontre France-Norvège du Mondial de football 2026 en hommage aux victimes des séismes. Ça y est, Israël et le Liban, réunis à Washington pour une cinquième session de pourparlers, ont signé un accord cadre pour mettre fin au combat entre le Hezbollah, allié de l'Iran, et l'État hébreu. Objectif, ouvrir la voie à une paix et à une sécurité durable. Cet accord sur le Liban est un premier pas vers la restauration de sa souveraineté, a estimé aujourd'hui le président Joseph Aoun. Un député du Hezbollah estime lui qu'il fait courir au pays le risque d'une guerre civile. Et le premier ministre israélien Benjamin Netanyahou prévient déjà que malgré cet accord, les habitants qui ont dû fuir des zones du Liban Sud où l'armée israélienne est déployée ne pourront pas revenir chez eux. Sur le terrain, aujourd'hui, l'armée israélienne affirme avoir tué 7 membres du Hezbollah. Donald Trump l'affirme, l'Iran a lancé au moins 4 drones contre des navires dans le détroit d'Ormuz. Le président américain qui parle de violations stupides du cessez-le-feu avec l'Iran. Hier, l'évacuation des navires bloqués dans le détroit a été suspendue par l'Organisation Maritime Internationale après une attaque visant un bateau. L'OMI qui annonce aujourd'hui qu'avant cela, depuis mardi, 115 navires avec à leur bord 2500 marins avaient pu quitter la zone. Donald Trump qui menace aussi de droits de douane de 100% les pays européens qui taxeraient les services numériques. L'Union européenne a aussitôt assuré qu'elle réagirait rapidement et avec détermination si le président américain mettait ses menaces à exécution. L'Europe qui continue d'étouffer pour cause de canicule. Une chaleur excessive qui frappe les deux tiers de la France, l'Allemagne, les Pays-Bas ou la Hongrie. 150 millions d'Européens en tout ont dû subir ce vendredi des températures dépassant les 35 degrés. En France, le plan blanc a été déclenché ce vendredi soir dans tous les hôpitaux d'Île-de-France. Hôpitaux en tension, comme on dit, à cause de la chaleur. Et pour éviter que ces hôpitaux soient encore plus engorgés, la marche des fiertés prévue ce week-end a été reportée et le festival Solidays annulé. Ce qui est une mauvaise nouvelle pour Solidarité Sida, puisque ce festival permet à l'association de récolter 3 millions d'euros pour financer ses programmes de lutte contre le sida dans une vingtaine de pays. René Laboé est lui responsable de l'association Jade pour la vie au Togo.
6: Ça fait une vingtaine d'années que nous travaillons à rompre la chaîne de la transmission du VIH-Sida, à rendre possible la vie avec le VIH. Depuis 2025, nous subissons des baisses pour financer nos actions de prévention et de prise en charge. L'annulation de Solidays, qui est en fait pilotée par Solidarité Sida, qui est un partenaire de très longue durée, est le fonds privé sur lequel nous avons pu compter depuis les diminutions de l'aide internationale en 2025. Cela nous met vraiment à mal pour nos actions. 2027 risque d'être une année très très dure pour nous, surtout pour nos bénéficiaires qui comptent vraiment, vraiment sur nous. À travers ce que je suis en train de dire, c'est la voix de milliers, de dizaines de milliers de personnes vivant avec le VIH et qui crient à travers cette chaîne. Si vous nous entendez, ne nous abandonnez pas.
2: René Laboé avec Élise Froussard. En Allemagne, la prison à vie pour l'auteur de l'attentat contre le marché de Noël de Magdebourg fin 2024. Qui avait fait 6 morts et plus de 300 blessés. Deux mesures ont été prises pour compliquer une éventuelle libération anticipée de Taleb Jawad al-Abdulmohsen, un Saoudien de 51 ans dont les autorités allemandes avaient souligné au lendemain de l'attentat le profil islamophobe. Il reprochait aux autorités allemandes de ne pas assez protéger les Saoudiens fuyant leur pays et d'adopter l'attitude inverse pour les réfugiés musulmans venus du Moyen-Orient. La Crimée placée en situation d'urgence, la région ukrainienne annexée par Moscou en 2014 est la cible de frappes ukrainiennes qui causent de graves pénuries de carburant et d'électricité. Cela fait plusieurs semaines que l'armée ukrainienne a lancé un véritable blocus énergétique de la Crimée en frappant des infrastructures mais aussi les camions-citernes qui approvisionnent la péninsule. Muriel Paradon.
7: La situation d'urgence doit normalement permettre aux autorités de débloquer des moyens pour pallier au manque d'électricité et de carburant. Le gouverneur de Crimée, nommé par Moscou, n'a pas voulu divulguer dans le détail son plan d'action, mais il a assuré que les autorités agissaient. Fait inhabituel, il a aussi reconnu que la région traversait une période difficile et que la situation concernant le carburant était critique. Depuis plusieurs semaines, l'Ukraine frappe les infrastructures de cette région annexée par les Russes en 2014. Les autorités locales ont déjà été contraintes de suspendre la vente de carburant aux particuliers et instaurer des coupures d'électricité. Les colonies de vacances prévues en Crimée cet été ont également été annulées. L'Ukraine a intensifié ses frappes dans cette région qui abrite de nombreuses bases militaires russes. Kiev vise notamment les infrastructures énergétiques afin de tarir la manne des hydrocarbures qui permet aux Russes de financer leur effort de guerre. Mais les conséquences sur les civils se font de plus en plus sentir.
2: Muriel Paradon. Et puis au niveau européen, Bruxelles a proposé aujourd'hui de prolonger d'un an, jusqu'en mars 2028, la protection accordée aux réfugiés ukrainiens dans l'Union européenne. Mais elle veut maintenant en exclure les hommes en âge de combattre. Une mesure demandée par les Ukrainiens, c'est ce qu'affirme le commissaire européen chargé des questions migratoires. RFI, il est 22h08, très exactement, à Berlin. Après le plan de départ annoncé hier en France par Renault, c'est le géant de l'automobile Volkswagen qui fait parler de lui. D'après la presse locale, il s'apprêterait à supprimer 100 000 postes d'ici la fin de la décennie. Un plan social d'une ampleur inédite, alors que le groupe allemand a du mal à résister à la concurrence chinoise. Nathanaël Vitran.
8: Volkswagen emploie actuellement 657 000 personnes à travers le monde. Si le conseil de surveillance devait valider les projets du PDG, cela reviendrait à réduire d'un seul coup de 15% les effectifs, deux fois plus que ce qui avait été annoncé il y a quelques semaines. L'Allemagne paierait le prix le plus lourd avec 4 usines menacées de fermeture. Le principal syndicat allemand du secteur, le puissant IG Metall, et les représentants des salariés ont déjà annoncé qu'ils lutteraient de toutes leurs forces contre ce plan. Mais même si ce chiffre devait finalement être revu à la baisse. Il n'empêche que les difficultés de Volkswagen sont bien réelles. Au début d'année, le groupe, qui comprend aussi Audi, Skoda, Porsche, Lamborghini et quelques autres, a certes repris la première place sur le marché chinois. Mais un sursaut en trompe-l'œil. D'année en année, fort de l'avance prise par Pékin dans l'électrique, les constructeurs chinois grignotent les parts de marché des géants de l'automobile européen. D'abord en Asie, mais désormais également en Europe. Volkswagen vend moins de véhicules et son patron est catégorique. Le groupe doit donc réduire ses capacités de production.
2: Nathanaël Vitran, football, Coupe du Monde, France-Norvège, c'est en ce moment match pour la première place du groupe I, ça se passe à Boston. Le match a commencé il y a une heure et la France mène 3-1, le match qui vient d'ailleurs de reprendre après la pause. 3-1 comme 31, le studio dans lequel DJ Festmaker vient de me rejoindre pour l'Afro Club. Bonsoir.
9: Mon cher Ionos, mon cher Christophe, bonsoir et à tout à l'heure pour votre journal.
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9: Et on est de retour sur RFI, c'est la maison de verre pour les 50 prochaines minutes et c'est le dernier rendez-vous de la semaine. Déjà, Arthur Bon est encore à la console et Yasmine Boulan toujours à la supervision. Allez, on donne le coup d'envoi du week-end avec une artiste d'une élégance rare, une voix qui touche l'âme et qui vient de publier son nouvel album Awake. C'était le 5 juin, il n'y a pas si longtemps, et elle prépare également un concert exceptionnel ce dimanche 28 juin sur la scène mythique de l'Alhambra baptisée Awake Live, avec une formule acoustique et des musiciens hors pair, ça promet. Elle fera même peut-être une partie a cappella. En tout cas, c'est un événement qui s'annonce magique puisque la sublime Sandrine Nanga est l'invitée d'honneur de l'Afro Club. Et vous, chers auditeurs, vous pouvez déjà réagir sur WhatsApp au plus 33 6 58 18 46 86. Envoyez tous vos messages à Sandrine Nanga sur la radio du monde. Allez, pour la recevoir comme il se doit et se mettre dans les conditions d'une conversation spirituelle et amoureuse, on écoute le morceau Ndolo, extrait de l'album Awake. C'est Sandrine Nanga, je l'ai déjà dit. C'est Sandrine Nanga, je le dis encore. Oui, c'est Sandrine Nanga sur la radio du monde. C'est l'Info Club.

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1: Sandrine Nanga, l'une des plus belles voix de la musique camerounaise, une artiste tout terrain. Bienvenue Sandrine.
2: Merci Didier.
1: Je suis très content de t'avoir ici et tu es de retour avec un album profondément personnel, Awake, qui veut dire donc éveil ou réveillé. Un disque que tu présenteras donc en concert le 28 juin à l'Alhambra dans un format inédit intitulé Awake Live. Donc on va parler des chansons de l'album, évidemment, on va les égrener, mais avant j'aimerais savoir pourquoi Awake, pourquoi ce titre ?
2: Oui, simplement parce que j'ai voulu dédier cet album à toutes les personnes qui ont besoin de réconfort, ont besoin de se sentir nées de nouveau. Parce que par les coups de la vie, les échecs, les frustrations, tu as certaines personnes qui se sentent découragées, qui ont l'impression que leur lumière s'est éteinte. Et moi, dans Awake, je vous dis simplement que votre lumière ne s'est pas éteinte, elle a juste besoin d'être réveillée.
1: Magnifique. Et j'ai envie de t'écouter parler plus longtemps parce que on entend ta voix dans le disque, on t'entend dans la vraie vie, c'est la même chose.
2: Merci.
1: Alors, à quel moment de ta vie tu t'es dit « je ne suis plus la même femme » ?
2: Quand je suis devenue mère.
1: Ouais, ça c'est une bonne réponse, ça a tout changé.
2: Ouais, ça a tout changé. Le 14 février 2020, je suis devenue mère et ça a tout changé.
1: Ok, tout comme moi, il est né le 14 février, il ou elle ?
2: Il
1: est né le 14 février, tout comme moi. Donc c'était un réveil, oui, comme moi.
2: Eh bien dis donc, je comprends pas, t'aimes les chansons d'amour.
1: Ah, c'est ça. Et je me demandais si c'est donc un réveil artistique, spirituel ou personnel ou même tout ça à la fois, le fait que tu sois devenue mère.
2: Artistiquement spirituel.
1: Ok, ouais, c'est bien vu aussi comme ça.
2: Bah oui, parce que moi, je m'éveille, oui, l'artiste dans son authenticité, dans toute sa grandeur, et je me présente au monde. C'est pour ça que le premier concert de présentation, je le fais pas au continent. Je le fais hors du continent. Et aussi, c'est un éveil spirituel, pas simplement pour moi, mais plus pour les personnes qui écoutent. Parce que c'est l'âme qui est endormie. Si tu te sens découragé, ça veut dire que tu es fragilisé dans ton âme. Et c'est cette âme-là que moi, je réveille.
1: Tu as été donc absente longtemps. C'était à cause de la maternité ?
2: Oui, en 2022.
1: Oui.
2: En 2022, j'ai fait une pause. Je suis revenue avec... Non, en 2020, j'ai fait une pause. Je me suis mariée, j'ai accouché de mon premier fils. Après, j'ai accouché le deuxième. Et là, j'ai décidé vraiment, quand je suis revenue avec le projet Essence, de me présenter dans... le fondement même de la personne, de l'artiste que je suis. Et après, dans Awake, étant donné que je vous ai déjà présenté qui je suis, tout le bien que vous m'avez rendu et tout l'amour que vous m'avez rendu dans l'accueil, je vous le rends en me donnant la possibilité de participer à votre éveil.
1: On entend beaucoup de douceur dans ce disque, mais aussi énormément de force. Est-ce que Sandrine 2026 est plus forte que Essence en 2023?
2: Ah, ça c'est une bonne question par contre. Est-ce que je peux répondre de ça moi-même? Je ne sais pas, mais en tout cas, je vais en grandissant.
1: Oui.
2: Je ne suis pas la même qu'en 2023. C'est clair qu'il y a d'abord 3 ans qui se sont passés, 3 ans d'évolution, 3 ans d'apprentissage, pas de toi sans moi. Il y a beaucoup de chansons qui sont sorties entre temps. Mais je pense que en 2025, je suis une artiste, pas nouvelle, mais une artiste grandie. Chaque année, je rajoute une expérience à mon palmarès et c'est ça que j'ai remis dans Awake.
1: Ouais, et ça se voit. Là, tu arrives donc à Paris avec Awake Live, un véritable concert avec de vrai musicien, sans playback. Pour toi, c'était important aussi?
2: Oui, c'était très important parce que j'avais déjà commencé ma traversée avec le public français l'année dernière, le public de la diaspora de manière générale, l'année dernière au théâtre Traversière. À traverser au théâtre Traversière. Et ben dis donc. et là je me devais de continuer. C'est une suite logique à cette salle là. On a commencé dans une salle de 300 places, après maintenant on est au théâtre Alhambra, plus de 500 places, et je pense que c'est une suite logique en fait. Donc Donc c'est ça, quoi.
1: Ouais. Ça veut dire que le public qui viendra dimanche découvrira une Sandrine nouvelle.
2: Oui, une Sandrine améliorée.
1: Améliorée, ouais, j'aime
2: une Sandrine grandie.
1: Une Sandrine grandie, j'aime bien. Alors, quel est le moment du concert qui te donne déjà des frissons, même avant qu'il n'arrive?
2: Il y en a peut-être deux mm-hmm. ou trois. Oui, trois. Il y en a trois. Le premier, c'est le moment où je vais chanter la chanson pour mon père. Mm-hmm. Et pour tous les pères, un homme comme toi, c'est important pour moi de lui rendre hommage à chaque fois parce que voilà, c'est mon pédagogue, la personne qui m'a éduquée, la personne qui m'a donné au moins 70% de la Sandrine Nanga que je suis aujourd'hui. Ensuite, il y a le moment où je vais faire Tété. Tété, c'est l'un de mes coups de cœur. Ah voilà. Tété, c'est vraiment une chanson personnelle parce que je confesse beaucoup de choses et je mets Dieu au centre de tout. Mm-hmm. Peu importe les situations dans lesquelles tu es, peu importe ce que tu traverses, tu confies tout entre les mains de Dieu et puis tu continues ta route et il va faire le travail. Mm-hmm. Donc dans Tété, je vais parler de ça. Et ensuite, tu m'as aimé.
1: Okay.
2: Tu m'as aimé qui est toujours dans le nouvel album et c'est la chanson préférée de mon mari.
1: D'accord.
2: Et de tout le monde parce que c'est la chanson la plus rimée pour le coup.
1: Et pourtant, ma chanson préférée, c'est Ma prière.
2: Ah oui?
1: Oui, bah, qui est ton Dieu avec ton mari.
2: Ouais, mais voilà. Pour la petite histoire, comme il n'est pas là, il a dit que personne ne chante sa chanson.
1: D'accord.
2: Donc okay. c'est pas dans le répertoire.
1: Et la chanson qu'Arthur Bois a envoyée en fond, c'est laquelle?
2: Tété.
1: Exactement. On va écouter un extrait et on en parle juste après.

0: C'est un extrait de la chanson Tété de Sandrine Nanga, quasiment guitare-voix acoustique. Ouais. Hein. Comment ça s'est passé l'enregistrement en studio?
1: Alors, le compositeur de cette chanson, on est deux à l'avoir composée. La chanson, je l'avais depuis 3 ans, mais j'avais une partie de la chanson. Vous savez, cet état d'esprit où tu es quand tu termines de composer le refrain d'une chanson et une grande partie d'une chanson, mais tu es bloqué parce que tu n'as plus d'inspiration pour continuer. Là, j'ai appelé un confrère à moi, il s'appelle Hans, je ne sais pas si tu connais.
0: Oui, Hans, je connais très bien.
1: Voilà, je lui ai dit, voilà la partie que j'ai. J'aimerais que, avec ta sensibilité, c'est ta sensibilité qui va avec la chanson aussi, j'aimerais que tu m'aides à la compléter. Et là, il a complété, on est allé en studio, il m'a vraiment dirigé, que ce soit dans la prononciation des mots, que ce soit dans la manière de chanter, cette façon d'échanter, de chanter, souffler, vraiment en mot de prière.
0: Ce que moi j'appelle chuchoter.
1: Voilà, c'est lui qui a drivé. Et quand j'ai entendu le résultat, j'ai plus voulu rien ajouter.
0: Ouais.
1: C'était juste parfait. Normalement, ça c'était la voix témoin. Et pour le premier jet, pour envoyer à l'arrangeur, et maintenant faire de ça une chanson, faire les arrangements autour. Ouais. Mais ce côté épuré, j'ai tellement aimé que j'ai laissé ça.
0: Ouais, je pense que c'est cette Sandrine Nanga que moi j'adore. Je ne parle pas du public, mais que moi j'adore. Ouais, quand c'est épuré comme ça, là tu mets vraiment tout ton talent et toute ta voix sur le morceau.
1: Ouais.
0: On a ouvert l'émission avec Ndolo, qui est la piste numéro 3 de l'album. Pour moi, j'ai voulu commencer avec parce que c'est comme une porte d'entrée vers l'amour romantique, familial, enfin universel, puisque c'est Ndolo. Ndolo qui signifie d'ailleurs
1: amour.
0: Voilà. Et tu as choisi de commencer l'album avec le titre Bipolaire. Donc, cette chanson, le nom intrigue immédiatement.
1: Oui. Ouais. Parce qu'une femme qui aime bien est d'abord un peu bipolaire. Donc tu ne peux pas parler d'amour sans parler de la bipolarité qu'il y a dans les sentiments.
0: D'accord.
1: Il fallait absolument que je commence par là, parce que le vrai amour est d'abord un peu bipolaire.
0: J'ai envie de dire volume.

0: Alors ma chère Sandrine, j'ai vraiment une question à te poser parce que t'as choisi le titre bipolaire pour ouvrir l'album. Au début, j'ai pensé que tu parlais réellement de santé mentale. Ouais, parce que quand on entend bipolaire, tu vois, sauf que je me suis rendu compte, en fait, tu parles des contradictions que porte une femme amoureuse en elle.
1: Ouais, exactement. C'est exactement. Une femme qui aime bien est d'abord bipolaire.
0: Toi-même, tu as vécu cette dualité.
1: Ah non, moi, je suis bipolaire. Il faut que je dise la vérité. Mm-hmm. Je suis bipolaire. Aujourd'hui, je peux être bien. Le matin, je peux être bien. Après, il y a un truc qui se passe, je suis plus bien. Mm-hmm. Et après, je redeviens bien.
0: Ouais.
1: Okay. Et je connais pas cacher ces sentiments-là. Moi, je suis très expressive. Ouais. Quand je... mon mari, il sait déjà.
0: Ouais, après, je
1: quand
0: pense que...
1: déjà comme ça,
0: il faut calmer.
1: Il faut l'éviter.
0: Je pense que toutes les personnes en couple ont déjà vécu ça au moins une fois.
1: Ouais.
0: Dans la journée ou dans la semaine. Il y a une autre chanson, du coup, c'est Ma prière.
1: Ouais.
0: Donc, avec Ada Kenji. Est-ce que j'ai besoin de préciser de qui il s'agit? Ton mari, donc, c'est certainement la chanson la plus intime ce disque. Pourquoi déjà avoir choisi ton mari pour partager cette chanson?
1: C'était naturel ou intimidant? Je l'ai choisi, je lui ai imposé.
0: Ah d'accord.
1: En fait, à la base, Ma prière, c'est une chanson, c'est un chanteur aussi, un auteur-compositeur. C'est une chanson qu'il a composée pour moi.
0: D'accord.
1: Donc c'était sa chanson à lui.
0: Et je tu dis, t'es c'était... imposé dedans.
1: Donc quand il m'a fait écouter, j'ai dit... Déjà, ce sera plus ta chanson, ce sera notre chanson.
0: Ok.
1: Parce que là où tu dis femme comme toi, je peux bien dire homme comme toi. Et enfin, on aura une chanson où dans un couple, l'homme et la femme se célèbrent mutuellement.
0: D'accord.
1: Parce que c'est pas commun. En général, il y a une chanson que l'homme offre à une femme et après une chanson que la femme offre à un homme.
0: Ouais.
1: Mais il y a très rarement des chansons où l'homme et la femme se célèbrent mutuellement à l'intérieur.
0: Ouais, c'est vrai.
1: Donc, je lui ai dit, ok, ça devient d'abord un feat. Et ensuite, je lui ai demandé. Je lui ai dit, est-ce que tu accepterais que ce soit dans mon album?
0: Ah, tu lui as dit ou bien tu as dit ce sera dans mon album?
1: J'ai fait un clin d'œil.
0: Ok. Ça mérite une écoute un peu plus attentive.

0: J'ai une question pour toi, Sandrine. Je suis désolé de te couper dans ton élan parce qu'elle est en train de danser et de kiffer sa propre chanson en studio. Quand on est marié et femme, comment on sépare le studio du salon?
1: Il n'y a pas vraiment de séparation.
0: Ouais.
1: En fait, pour dire, il y a un de mes amis qui était venu à la maison une fois et il m'a dit, ah, la vie est bien faite, on a réuni tes deux passions au même endroit. Parce que le studio à la maison est à côté de la cuisine.
0: Ok.
1: Donc, pendant que je prépare, j'entends tout ce qui se passe dans le studio.
0: Ouais.
1: Et c'est justement comme ça que j'ai entendu ma prière.
0: Ok. Ah.
1: Et je l'ai lui arraché. Donc, on ne m'a pas dit que c'est vraiment séparé. Parce que quand tu vis dans une maison et il y a des enfants, tu es sûr qu'on va souvent te couper, sauf si tu travailles à 3h du matin.
0: Ah, ça, c'est clair.
1: Donc, tout est lié, en fait. C'est ce mélange-là qui fait la particularité de la musique que soit lui, soit moi, produisons. Si on ne travaille pas au studio, au bureau, si on décide de travailler à la maison, ça ne peut pas être délié de ce qui se passe dans la maison.
0: Je viens de me rendre compte qu'avec toi, l'expression « être dans la cuisine » est réelle lorsqu'on est en studio, finalement.
1: Ah oui.
0: Quand on dit qu'elle est dans la cuisine en train de faire la sauce pour le prochain disque, avec toi, c'est vrai.
1: C'est dans les sauces pour du terme.
0: Tu disais que ta maternité a changé beaucoup de choses, mais j'ai l'impression que ton mariage aussi a changé beaucoup de choses.
1: Oui, énormément.
0: Ouais, dans ton parcours, aujourd'hui, tu sens plus apaisé, plus affirmé aussi.
1: Ouais.
0: Et ça se ressent dans ce que tu fais. Est-ce que l'amour t'a rendu meilleure artiste?
1: Oui.
0: Ouais.
1: Oui. Tu peux pas chanter l'amour sans être amoureuse. Mm-hmm. C'est pas possible. Il y aura quelque chose de fake à l'intérieur. Donc moi, je chante, je transmets une émotion que j'ai. Déjà, je suis née dans une famille très stable où il y avait énormément d'amour. Je suis la dernière née, la seule fille. Donc vous comprenez que l'amour est très orienté vers moi. Voilà. Mm-hmm. Et ensuite, j'ai rencontré un mari très aimant et très protecteur, qui me comprend très bien dans le sens artistique comme dans le sens privé et qui me complète sur le plan artistique aussi et sur le plan privé aussi, on se complète très bien.
0: Et il critique ton travail quand même.
1: Oh, c'est le premier, hein. C'est le premier. Il est très dur, hein.
0: Ouais.
1: Il est très exigeant. Il y a des chansons que j'ai dû chanter pendant plusieurs jours parce que quand moi j'estime que je suis à mon top, lui il estime que je suis pas à mon top et c'est le DA donc.
0: Ouais. Et puis il parle avec le cœur.
1: Voilà. Ouais. Donc quand il dit quelque chose, déjà il s'y connaît plus que moi. Mm-hmm. Il est dans le monde de la musique plus que moi, depuis plus longtemps que moi. C'est un arrangeur depuis, même si aujourd'hui il est réalisateur.
0: Ouais, il a
1: décidé de remettre sa casquette de compositeur et d'arrangeur juste pour moi. Et je pense que rien que pour ça, sa parole vaut au moins 70%, quoi.
0: Ouais, okay.
1: Et 30%, j'ai négocié avec le reste de l'équipe pour dire que Benet peut me soutenir, pardon.
0: Mais là, tu décris l'homme idéal pour toi et pour beaucoup.
1: Mon idéal à moi, parce que la perfection n'est pas humaine.
0: Ah, c'est sûr. Dans ton album, toujours Awake, il y a une autre chanson qui s'appelle Sobo. Que signifie Sobo?
1: Le savon.
0: Ok, d'accord.
1: Mais dans la signification, c'est et pas dans le mot à mot, ça signifie étoile. Ça, c'est quand on dit Sobanoa, la tête, ça signifie que tu as une étoile sur ta tête. Tu as une

0: Ben merci de nous avoir expliqué le titre Sobo, ma chère Sandrine Anga. Qu'espères-tu que les femmes retiennent de cette chanson?
1: Cette chanson, ça signifie simplement qu'à un moment, il faut savoir lâcher prise.
0: Ouais.
1: À un moment, ça sert à rien de vivre tout le temps une vie stressée, toujours en train de gérer 10 000 choses. Il y a un moment où tu dois juste t'évader.
0: Ok.
1: Pose-toi, évade-toi, amuse-toi et puis reviens dans ta vie. Donc, Sobo, vraiment, je demande aux gens de s'évader. Et je demande aux hommes de se rendre compte que les femmes ont aussi besoin de s'évader. Donc, quand vous sortez, messieurs, parfois, proposez aussi à vos femmes que, allons, tu as besoin aussi de déstresser.
0: Mm-hmm. Mais même tout le temps, hein, faites-le souvent.
1: Ouais.
0: Ça peut sauver des couples.
1: Ah, ça ?
0: Il y a une autre chanson aussi, bon, tu l'as évoqué rapidement tout à l'heure, c'est le titre « Tu m'as aimé ».
1: Ouais.
0: Là, on sent une forte dimension spirituelle, la femme, ouais, l'artiste, même la croyante. Mais qui parle ici? C'est la femme, l'artiste ou la croyante?
1: Tout en même temps.
0: Ouais.
1: Parce que j'ai envie de dire que pour chanter à ce niveau-là, pour toucher les gens à ce niveau-là, il faut croire, mm-hmm, en ce que tu chantes. Donc moi, chaque mot que j'ai chanté, j'y croyais. Donc c'est la croyante, c'est la femme, c'est l'artiste en même temps qui chante.
0: Est-ce que tu penses que cette chanson aurait existé si tu n'avais pas traversé certaines épreuves?
1: Je ne l'aurais pas chanté avec cette émotion-là. Mmh. Parce que comme je dis, tout est lié dans l'art. Ce que tu retransmets en termes d'émotion, tu dois le vivre ou l'avoir vécu. Mmh. C'est-à-dire, soit tu le vis toi-même, soit tu as vécu comment quelqu'un vivait ça à côté de toi. Mais ce thème-ci, avec ce niveau de profondeur, il faut que je l'aie vécu. Mmh. Et je le dis justement, mon homme, il a fait tellement pour moi. Il a une part, son ADN est dans tellement de pans de ma vie et de mes activités que je dois lui donner les fleurs qu'il mérite.
0: Mmh.
1: Il m'a démontré le vrai amour, en fait.
0: Waouh. Je t'écouterai parler des heures, Sandrine. Malheureusement, le temps est court, mais on a vraiment envie de t'écouter là-dessus parce que tu dis de tellement belles choses sur ton homme et sur ce que tu as vécu que c'est très touchant. Il y a une autre chanson qui s'appelle Lucky Samba.
1: Ouais.
0: Merci de nous avoir mis entre parenthèses, pardonne-moi. Comme ça, au moins, on sait de quoi il s'agit.
1: De quoi il s'agit, ouais.
0: Ouais. Alors, le pardon pour toi, on sait que c'est souvent difficile de demander pardon et même
1: exactement,
0: de donner le pardon.
1: Exactement, mesdames, la chanson-ci, là,
0: mm-hmm,
1: on se connaît. Quand on faute, là, pour dire, chérie, pardonne-moi, c'est dur. Mm-hmm. Donc, va copier le lien, envoie ton mari.
0: Okay.
1: Il va savoir que tu es en train de demander pardon.
0: Bon, ça, c'est pour Yasmine, vous lancez cette chanson là qui s'aime. As-tu déjà dû demander pardon?
1: Plusieurs fois.
0: Oui.
1: Quand tu es bipolaire, tu dois te familiariser avec le pardon.
0: Mais est-ce que
1: tu
0: as dû demander pardon à quelqu'un tellement longtemps que il finit même par oublier ce qui s'est passé?
1: Non, je laisse pas souvent passer la situation pendant assez longtemps. Par contre, moi, oui, j'oublie souvent.
0: C'est vrai?
1: Ouais, enfin, quand je suis fâchée, je finis de te dire ce que j'ai à te dire et puis je passe tellement que après, à un moment, je sais même plus pourquoi j'étais fâchée. Quand tu reviens me demander pardon, je dis, ok, bon.
0: Ok.

0: 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On est vraiment sur tous les environnements numériques possibles de RFI. Sandrine, j'aimerais revenir un petit peu sur ton parcours et écouter tes anciennes chansons. Tu viens de Métette.
1: Oui.
0: Oui. Tu as commencé dans une chorale.
1: Oui.
0: Voilà. Quand tu regardes la petite Sandrine aujourd'hui, est-ce qu'elle aurait cru qu'un jour elle remplirait l'Alhambra à Paris?
1: Sincèrement, oui. Mm-hmm. Parce que j'ai dit à mes parents quand j'avais 12 ans que je voulais être artiste, je voulais être chanteuse. À l'époque, on m'a dit, chanter, c'est pas un métier. Mais au fil du temps, on m'a donné des conditions pour faire dans la musique. Je devais avoir mes examens, je devais avoir au moins Bac plus 3. Mm-hmm. Et ça a été, c'est un pari qui a été tenu. Et donc, j'ai bénéficié du plein soutien de ma famille.
0: D'accord.
1: Maintenant, à la chorale déjà, je chantais. Quand je chantais, je touchais tellement les gens. C'était pas juste des applaudissements. Mm-hmm. C'était vraiment toucher les gens dans leur cœur. Ouais. Ils faisaient des témoignages. Il y a des gens qui, quand je chantais certaines chansons à l'église, ils pleuraient, ils faisaient beaucoup de choses. Au collège, je chantais aussi pendant les rassemblements, les choses comme ça. Et aujourd'hui, même ces gens-là, quand ils me voient aujourd'hui, ils se disent, ce n'était que logique. C'était que la suite logique. Le contraire nous aurait étonnés.
0: Okay.
1: Donc, en fait, c'est un chemin qui s'est tracé de manière naturelle. Et donc, je peux pas dire que j'ai douté que j'allais en arriver là. Mm-hmm. C'est juste un niveau même, parce que moi, j'ai l'intention d'aller encore plus loin.
0: Oui. Et tu as fait aussi des études de comptabilité.
1: Oui. Faut bien que je compte mon argent.
0: Évidemment. Mais à quel moment la musique est-elle devenue plus forte que les chiffres?
1: Alors, la musique, elle était plus forte que les chiffres depuis. Mm-hmm. Depuis le collège déjà. Mais j'ai eu la chance, à ce niveau, j'ai quand même facilité la tâche à mes parents.
0: Ouais.
1: Je me sentais épanouie en faisant l'école et la musique en même temps.
0: Ah, c'est rare ça.
1: Ouais.
0: Souvent l'un pèse sur l'autre.
1: Ouais, mais non, moi je m'étais donné un niveau bien précis. Et puis quand je suis arrivée au niveau du master, parce que je me suis arrêtée en licence, Bac plus 3. Donc quand je suis arrivée au niveau du master, je me suis dit, ok, est-ce que j'aurai le temps de continuer? Parce que le master, il faut quand même être bien concentré. C'est 2 ans. Et si tu rates, tu vas te taper 4 ans là, juste faire le master et tout le temps payer chaque année. Je me suis dit, ok, Bac plus 3, c'est un niveau 4 moyen. C'est bon, ça va, j'ai mon plan B. Et
0: j'ai fait le taf, quoi.
1: Ouais, j'ai fait le taf.
0: Exactement. Il y a une chanson qui s'appelle Toi et moi.
1: Ouais.
0: J'aimerais qu'on l'écoute un extrait et tu me diras ce qu'il reste de la Sandrine d'essence. C'est parti.

0: J'ai envie. Tu sais, c'est la première chanson de toi que j'ai diffusée sur RFI.
1: Ah oui?
0: Oui, je l'avais diffusée dans Afrique Soir. Je me souviens très bien parce que c'était avec Sylvie Berruet. Et puis elle a dit, ah, j'adore cette chanson.
1: Oh, merci.
0: Et après, j'ai mis le clip sur RFI Musique et je me suis dit, Sandrine Nanga, elle a quelque chose. Et que reste-t-il d'essence?
1: Bah, il reste beaucoup de choses. Essence fait partie de moi. Essence, c'est moi, en fait. Awake, c'est moi au service des autres.
0: D'accord.
1: Mais Essence, c'est moi. Quand tu écoutes Essence, si tu écoutes Essence et tu viens écouter Awake, tu vas entendre quand même un bout d'essence à l'intérieur.
0: Ouais.
1: Beaucoup même, beaucoup d'essence à l'intérieur.
0: Même si moi j'ai l'impression que ta voix dans Awake est plus posée que dans Essence. Ce qui est drôle parce que Awake, c'est genre...
1: L'éveil.
0: L'éveil. Ouais, et là, tu t'as posé l'éveil, quoi.
1: Ouais, c'est juste que pour réveiller quelqu'un, on ne réveille pas quelqu'un avec fracas.
0: Ça dépend qui.
1: Ah, non, la maman en général, elle réveille avec fracas.

0: Ah oui, toujours.
1: Réveille-toi, madame, tu dois partir à l'école. Non, mais moi, je pour conscientiser, pour parler à l'âme, pour réveiller l'âme, il faut caresser.
0: Mmh,
1: c'est pour ça que je suis un tout petit peu plus posée dans Awake, parce que je parle vraiment, c'est pour réveiller l'âme et pour redonner confiance. Mmh. On ne redonne pas confiance en frappant. Ouais. Moi, j'ai une approche différente de l'éveil. Mmh, et c'est vraiment avec la douceur. Quelque chose qu'on réveille avec douceur, ça prend le temps pour entrer, mais ça reste pendant plus longtemps.
0: Tu fais la même chose avec Mélodie.
1: Ouais.
0: Mélodie, donc une chanson, je ne sais pas, est-ce que tu as encore la même façon d'écrire que lorsque tu écrivais Mélodie?
1: Peut-être, je sais pas.
0: Ouais.
1: peut-être pas la même chose, mm-hmm. mais dans le fond, peut-être oui. Moi, j'aime beaucoup le zouk. Hein,
0: oui, ben, c'est pour ça que je prends la question. La mélodie est plus zouk, plus dansante.
1: Ça c'est compas. En spectacle, même, c'est encore plus...
0: Plus rapide?
1: Pas plus rapide, mais plus lourd.
0: Plus lourd, d'accord.
1: Ouais, il y a beaucoup d'éléments qu'on a rajoutés à l'intérieur, mm-hmm. et tout. Donc, on a la base de l'écriture, mais au fil du temps, ce sera pas forcément la même architecture.
0: Ouais. Et dans Maladie d'amour?
1: Oh, Maladie d'amour, c'est l'un de mes coups de cœur. Je suis pas sûre que même aujourd'hui quelque chose va changer dedans.
0: Ce mais crois-tu toujours que la maladie est l'amour est une maladie?
1: Oui, dont ton partenaire a le médicament.
0: Ah, au final.
1: Ouais.
0: Parce que je me disais que maintenant tu as trouvé le traitement finalement.
1: Bah oui, j'ai trouvé mon traitement.
0: Uh-huh. Il faut partager le secret aux autres, quoi.
1: Bah le secret, c'est de ne pas penser que ta relation, c'est une relation extraterrestre.
0: Ouais.
1: N'idéalise surtout pas ta relation. Si tu idéalises, tu es dans l'indem, comme on dit au Cameroun.
0: Ah, ça tombe bien, on avait un invité un peu plus tôt dans la semaine. Il s'appelle 14, c'est un artiste capverdien qui est installé au Portugal. Lui, c'est tout l'inverse.
1: Ah ouais?
0: Il a une chanson, il dit qu'il n'a pas encore trouvé le remède à cette maladie.
1: Bah, peut-être parce qu'il cherche le remède dans le mauvais.
0: Moi, je pense qu'il n'a pas écouté Sandrine Nanga, c'est tout.
1: Peut-être, il faut qu'il écoute Sandrine
0: Nanga. Il faut qu'il écoute, il va trouver le remède. Et dans la chanson Pour la vie?
1: Dans la chanson pour la vie, il y a beaucoup de choses que je referais pas pareil.
0: Mais pourtant, cette chanson est devenue un classique pour tes fans.
1: Oui, c'est devenu un classique parce que ça fait partie des premières chansons que j'ai sorties. C'est un peu comme Oulema, c'est vraiment mes premiers pas. Et non seulement mes premiers pas dans la musique, mais aussi mes premiers pas dans ma relation avec mon mari.
0: Mm-hmm.
1: Parce que du mariage fake, on est passé au mariage réel.
0: Ok, le mariage réel. C'est quoi le mariage fake et le mariage réel?
1: En fait, c'est lui qui a joué le rôle de c'était celui qui était Vixen dans Pour la vie, et on mettait en scène un mariage.
0: Ok, ah oui, d'accord. Vous avez fait le mariage, on va dire, à l'écran.
1: À l'écran, et après on a fait
0: dans la vraie vie. Vous avez fait le vrai mariage, bravo. Et la chanson Ton feu, c'était pour ton retour après la maternité?
1: Oui, uh-huh. C'était pour mon grand retour, le moment où j'étais prête à entamer véritablement ma carrière.
0: Ouais, tu disais au public, je suis toujours là, quoi.
1: Ouais, je suis, non seulement je suis toujours là, je suis maintenant là.
0: Ok, maintenant là en étant la vraie moi.
1: Ouais.
0: Enfin, la vraie santé.
1: Je pense pas que sur cette chanson, je changerais une seule virgule.
0: Ok. Ouais. Ah, ça, c'est bon à savoir ça. Je vous invite d'ailleurs, chers auditeurs, à aller l'écouter en entier sur les plateformes de streaming. Vous allez l'adorer. Il y a aussi une autre chanson, le titre, c'est Pas besoin. Est-ce qu'aujourd'hui, Sandrine Nanga n'a plus besoin de rien?
1: C'est pas pour ça que je chantais. Je disais juste dans cette chanson que l'amour n'a pas besoin de s'encombrer d'artifices.
0: Mm-hmm.
1: L'amour n'a pas besoin de make-up. L'amour n'a pas besoin de tout ce qu'il y a d'abstrait. L'amour, c'est un sentiment pur. Ça fait pas de vues sur YouTube. Ça peut pas de vues sur Facebook ni sur Instagram. Mm-hmm. Mais c'est cet amour-là qui vous permet de vous réveiller et d'avoir le courage d'affronter la vie.
0: Ok. La chanson Un homme comme toi, elle est un peu à double tranchant, ou en tout cas à triple sens, parce que tu t'adresses à ton père. D'autres ont pu l'entendre comme si tu t'adresses à ton mari, ou encore à l'homme idéalisé. Certains ont peut-être vu le créateur.
1: Oui, en fait, toutes mes chansons, sincèrement, il y a un niveau de spiritualité à l'intérieur qui te permet de si tu remplaces simplement chérie ou papa ou je sais pas quoi par Dieu, bah ça te donne une chanson religieuse directement. Donc mes chansons, enfin, je mets beaucoup de spiritualité dans ce que je chante. Et le double tranchant qu'il y a dans Un homme comme toi, c'est plus dans l'appréciation du public, l'accueil du public, parce que ça, il y a des chansons. Il y a des personnes sur cette chanson qui sont contents, mais il y a des personnes sur cette chanson qui sont malheureuses.
0: Oui.
1: Parce qu'en même temps, si tu as un père qui joue ce rôle-là, tu seras content de chanter ça pour lui. S'il est parti, ça va te faire un pincement, mais tu chanteras toujours. Mais après, à côté, il y a des gens qui n'ont pas connu l'amour paternel.
0: Ouais,
1: et donc, c'est ça que j'ai vécu avec cette chanson. Il y a des gens qui ont dit, moi, j'ai pas connu mon père, mais j'ai eu envie de leur dire que cette figure paternelle, le papa, ce n'est pas simplement la personne qui t'a donné son élément pour faire de la personne
0: sa substance
1: sa substance pour faire pour te faire naître, mais c'est aussi cette personne là qui t'a éduqué, cette personne qui était là à tes premiers pas, cette personne qui a soigné tes blessures, a essuyé tes larmes, qui était là lors de tes diplômes. Ce n'est pas fort, ça peut être un tonton, ça peut être ton grand frère, ça peut être tellement de personnes, et c'est à cette personne là que je voudrais que tu chantes Un homme comme toi.
0: D'accord. Incroyable. Et dans la chanson Pas de toi sans moi, tu es en collaboration avec Loco.
1: Ouais.
0: Pourquoi Loco et qu'apporte-t-il dans cette chanson que personne d'autre n'aurait pu apporter?
1: Loco, simplement parce que c'est mon binôme, on va dire ça comme ça. Il n'y a pas de lui sans moi. La chanson a été écrite à 70% par lui. Et donc, personne ne pouvait chanter ça à part lui.
0: Oui, évidemment.
1: Ça faisait au moins 3 ans qu'on essayait de faire un feat. On n'y arrivait pas, parce qu'il était occupé de son côté, moi aussi de mon côté. Et puis, un jour, on a dit, OK, on fait la chanson. Quand on a décidé, on a fait le refrain. On s'est encore tapé une année. Et après, on a fini par dire, OK, on termine la chanson. On a mis 3 jours. On a fini la chanson, on l'a clippé le 3e jour, et puis on a dit, OK, chacun peut partir vivre sa vie maintenant. On a fait la
0: Incroyable.
1: Chanson, c'est bon.
0: J'adore cette histoire.
1: Ouais.
0: Malheureusement, le temps est trop court, on ne va pas pouvoir tout écouter. Mais j'aimerais, avant de plonger dans la foire aux questions que j'adore, je vois mon cher Arthur qui sourit de l'autre côté de la vitre, te demander, ma chère Sandrine, tu as reçu plusieurs récompenses importantes, notamment au Balafon Music Award. Est-ce que les trophées ont changé réellement ta carrière, ou bien c'est seulement la perception du public vis-à-vis de toi?
1: C'est la perception du public vis-à-vis de moi. Ça me motive parce que recevoir ces distinctions-là me confirme que je suis sur le bon chemin. Et que le public valide ma démarche artistique. C'est très important pour moi parce que, en général, moi, quand je suis nominée, je ne fais pas une promotion particulière. Je fais un post et je dis, OK, allez-y, toutes les personnes qui sont là méritent, votez pour la personne qui selon votre cœur, peut remporter. Je fais en général qu'un seul post.
0: Tu es très fair play.
1: Oui, et puis parce que pour moi, ce n'est pas une bataille, c'est un choix du public. On n'est pas là pour battre campagne pour quelque chose, parce que c'est le public qui te trône, c'est le public qui te met où il est. Et donc, s'il décide que ce n'est pas toi qui dois être là, tu n'as pas à venir influencer. Ce ne sera pas un trophée que tu auras gagné parce que le public t'aura choisi, mais ce sera un trophée que tu auras gagné parce que tu auras influencé le choix du public. Donc moi, de cette manière, avec cette manière de voir là, je chéris encore plus ces prix là parce que c'est comme une case cochée en mode on a validé et on aime vraiment ce que tu fais.
0: Et comment tu vois la place des femmes dans la musique camerounaise en 2026? Je ne veux pas te mettre dans la sauce.
1: Alors, la femme a autant de place que l'homme, hein. Je ne veux pas comparer, mais autant l'homme a quelque chose à apporter, la femme aussi a quelque chose à apporter. Je ne veux pas aller dans des discours féministes ou bien dans la défense des droits de la femme, parce que dans l'art, il n'y a pas de défense des droits de la femme. La femme propose quelque chose en tant qu'artistique, artiste. Parce que dans le terme artiste, on enlève enlève un peu les distinctions de genre. Mmh. L'art, c'est abstrait, c'est pas propre à un genre bien précis. Mmh. Mais après, t'as aussi cette douceur de la femme, de la femme qui peut être aussi comme une maman,
0: oui,
1: qui peut être aussi comme une éducatrice, une conscience, une personne qui éveille les consciences. Et voilà. Mais je vais pas dire que si la femme fait bien ça, l'homme ne peut pas aussi bien faire. Mmh. Donc la femme a autant de place que l'homme. Il n'y a pas de distinction de genre.
0: J'adore Sandrine, tu la lances sur un sujet, elle peut développer tellement longtemps, ça fait plaisir. On va plonger dans la foire aux questions. Là, c'est vraiment des questions courtes, réponses courtes.
1: Aïe, aïe,
0: voilà,
1: aïe.
0: Ça va être très difficile pour toi, je pense.
1: Je vais essayer.
0: Allez, tu me fais des réponses très rapides. C'est parti. Une chanson que tu aurais aimé écrire et que tu n'as pas faite, de quelqu'un d'autre.
1: De quelqu'un d'autre?
0: Ouais.
1: Oh my God, c'est tellement...
0: Oui, tu peux passer si tu veux.
1: Non, je passe d'abord parce qu'il y a trop de chansons.
0: Ton artiste camerounais préféré de tous les temps?
1: De tous les temps?
0: Mm-hmm.
1: Il y a des ex-échos,
0: hein? Bah, tu peux citer des ex-échos.
1: Ok, Charlotte Dipanaga, Seka Bendika, Ada Kenji.
0: Ok, ça en fait beaucoup. qui cuisine le mieux à la maison, puisque tu parlais de cuisine à côté
1: du studio? C'est moi.
0: Ok, évidemment. Ah. Par contre, qui est le plus têtu à la maison, toi ou Ada?
1: Moi.
0: Mmh. La dernière fois où ton mari t'a dit cette prise, on l'a refait, c'était quand?
1: Quand est-ce qu'on a fait ma prière? C'est la dernière chanson qu'on a enregistrée. Je crois que c'était le 12 février ou dans cette période-là, en janvier dans tous les cas.
0: Ok, ah, tu as des souvenirs très précis. Une chanson que tu ne te lasses jamais de chanter? Dans ton répertoire.
1: Les temps-ci.
0: Hmm.
1: Les questions comme ça, là, ça fuit. Non, j'aime beaucoup Ndolo. J'écoute mm-hmm. tout le temps. Je chante pas forcément, mais j'écoute tout le temps.
0: Ok. Tu arrives toujours en avance ou toujours en retard?
1: À l'heure.
0: Hmm. Ok. Quel instrument aurais-tu aimé maîtriser?
1: Le piano.
0: Si tu n'avais pas été chanteuse, tu serais?
1: Journaliste.
0: Ok. Quelle chanson de ton répertoire représente le mieux ton mariage?
1: Ma prière.
0: Une habitude étrange avant de monter sur scène?
1: Brrr.
0: Ok. Onomatopée. Alors, si Awake était un plat camerounais?
1: Non, ça c'est une question piège. Hein? Mm-hmm. Non, c'est deux plats. C'est deux plats.
0: Ok, tu peux les citer?
1: Le coq et les héros.
0: Ok. Tu manges avec le plantain ou pas?
1: Quoi? Le coq?
0: Oui.
1: Hey, avec le bâton de manioc.
0: Ok, d'accord. Ben oui, c'est la base.
1: Et le héros avec le watafoufou.
0: Ok. Ah, j'aime bien. une habitude... Non, c'est le plus beau compliment reçu d'une fan ou d'un fan.
1: Aïe, non, ça fuit dans ma tête. Ça fuit.
0: D'accord. Et enfin, si Awake était une odeur...
1: Attends, le plus beau commentaire...
0: Le plus beau compliment reçu d'un fan.
1: Le plus beau compliment... Ta musique a arrangé mon mariage.
0: Ah, très bien, ouais. Très très bien. Et donc enfin, si Awake était une odeur?
1: Je sais pas. Je sais pas.
0: J'aimerais aimer que les auditeurs voient ton regard quand je te pose la question. On dirait que tu passes une interro surprise
1: à ça
0: avec ton professeur. Ben merci Sandrine d'avoir accepté de répondre à ma foire aux questions. Généralement, je demande à l'invité de choisir le titre qu'on va écouter pour se quitter. Donc, t'as le temps de réfléchir.
1: Okay.
0: Mais avant, je voudrais qu'on écoute la chanson Ngok. Mm-hmm. Parce que tu as terminé l'album Awake avec ce morceau.
1: Ouais.
0: Que signifie exactement Ngok?
1: Racine.
0: Ok.
1: Je dis dans cette chanson d'où je viens et je me présente réellement.
0: Et toi, tu termines l'album par Racine?
1: Ouais.
0: C'est étrange.
1: Parce qu'en général, quand tu montes sur scène avant de dire bonjour, tu chantes d'abord.
0: Mm-hmm.
1: Parce que tu peux pas venir juste te présenter à plusieurs personnes sans avoir montré ce que tu es capable de mm-hmm. faire. Donc, en fait, j'ai préféré terminer par là pour dire que tout ce que vous avez entendu là, c'est moi qui ai fait ça.
0: Surtout que tu commences par Bipolaire.
1: Ah.
0: On écoute un extrait.

0: Alors ça c'était Ngok, un extrait donc de l'album Awake.
1: Ouais.
0: Je te demandais de réfléchir à la chanson que tu voulais qu'on écoute pour se quitter. Tu as quand même un featuring avec Ben Deka dans cet album.
1: Oui.
0: Alors Ndolo 2,
1: Ndolo
0: pourquoi ne pas avoir dit Ndolo Remix?
1: Je sais pas.
0: Okay.
1: J'avoue que moi j'avais écrit remix, mais j'ai découvert deux.
0: Ok, d'accord.
1: j'ai découvert qu'on avait mis deux.
0: Ok.
1: Donc
0: bon.
1: Je peux pas réellement répondre à ça.
0: Au moins c'est bien, ça prouve que t'as une équipe derrière, que tu ne décides pas toute seule.
1: Ouais.
0: Donc tu aimerais qu'on écoute alors Nsili, Laissé, Béni de Dieu, Nous deux ou Ndolo 2.
1: Ndolo 2.
0: Ah. C'était mon choix, tu sais.
1: Ah, voilà, on est connecté.
0: C'est clair, on est connecté. C'est vraiment l'amour en version grand format avec Ben Deka.

0: Un immense merci à toi, Sandrine, d'être venue dans l'Infoclub aussi tard en pleine semaine, alors que tu as un concert le 28 juin à l'Alhambra, et ce sera en public, en live, ce sera Awake Live. Oui, merci beaucoup d'être venu. Et ton album Awake, lui, est toujours disponible dans les bacs, donc n'hésitez pas à aller l'écouter. On te souhaite bonne chance pour ce concert à l'Alhambra. Et il sera filmé ou pas?
1: Il sera...
0: C'est une colle. Bah, t'es pas obligé de me répondre. J'ai posé la question juste comme ça, innocemment.
1: J'ai failli répondre, mais après, le producteur va me taper sur les dents. Mais qu'est-ce que t'es allé dire à la radio? Donc
0: on laisse. On se retrouve tout simplement à l'Alhambra ce dimanche 28 juin.
1: J'espère que tu seras là. Hein.
0: Je serai là, je vais prendre mon invitation.
1: Voilà.
0: Okay. Merci Sandrine. Et c'est ici que l'Infoclub referme ses portes, évidemment, pour le week-end. Émission réalisée par Arthur Ban et coordonnée par notre directrice d'école, Yasmine Boulan. Dans une minute, c'est le journal qui revient. Passez un excellent week-end à lundi en direct de 20h10 TU pour une grosse semaine de tubes. Sandrine, bye bye.
1: Bye bye.
0: Et à très vite.
1: À très vite.

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3: 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Et on retrouve Christophe Paget pour l'essentiel de l'information en 10 minutes. Rebonsoir Christophe.
4: Bonsoir DJ Festmaker, bonsoir à toutes et à tous. Israël et le Liban ont signé un accord cadre à l'issue des négociations à Washington. Le président libanais estime qu'il représente un premier pas vers la restauration de la souveraineté du pays. Parallèlement, ce soir, les États-Unis annoncent avoir frappé des cibles en Iran en réponse à l'attaque d'un navire qui venait de franchir le détroit d'Ormuz hier. 920 morts, c'est le nouveau bilan provisoire des deux violents séismes qui ont frappé le Venezuela. Et l'ONU parle aussi de plus de 50 000 disparus. Depuis ce matin, des secours venus de 17 pays sont en cours de déploiement pour rechercher des survivants sous les décombres. En France, le plan blanc a été déclenché ce soir dans tous les hôpitaux d'Île-de-France pour contrer les effets de la canicule dans un secteur en tension, comme on dit. Certains événements de ce week-end ont été repoussés ou annulés, comme le festival de musique Solidays et la marche des fiertés. 850 000 collégiens ont, eux, bien planché, plus ou moins vaillamment, il faut le dire, sur des épreuves du brevet des collèges. Enfin, football, Coupe du Monde, France-Norvège vient de se terminer, c'était à Boston aux États-Unis. Le score 4-1 pour la France. Ça y est, Israël et le Liban, réunis à Washington pour une 5e session de pourparlers, ont signé un accord cadre pour mettre fin au combat entre le Hezbollah, allié de l'Iran, et l'État hébreu. Objectif, ouvrir la voie à une paix et à une sécurité durable. Pour le moment, on sait peu de choses de l'accord, mais les deux pays se félicitent de ce premier pas. Julien Chavanne.
5: Les négociations duraient depuis le mois d'avril sous la pression des Américains. 2 mois plus tard, un accord cadre est annoncé à Washington par Marco Rubio, le chef de la diplomatie américaine.
6: Aujourd'hui marque la première étape. Cette première étape est parfois la plus difficile, mais elle est importante et nous l'avons franchie ensemble. Espérons que nous aurons bien d'autres échanges de ce genre et que nous réaliserons des progrès réels et tangibles.
5: Côté libanais, la célébration reste aussi très mesurée. Nada Hamadeh Mouawad est l'ambassadrice du Liban aux États-Unis.
7: Le cadre trilatéral que nous avons signé aujourd'hui constitue une première étape sur la voie du rétablissement de la souveraineté et de l'intégrité territoriale du Liban.
5: Yekiel Leiter, l'ambassadeur israélien, le confirme. C'est une autre négociation qui débute à présent.
8: On a remis le train sur les rails et il avance dans la bonne direction. La destination finale, c'est la paix entre nos deux pays.
5: Honored and protected. Mais la route est encore longue. À la télévision, le Premier ministre israélien précise que l'armée libanaise ne pourra contrôler que des zones pilotes sur son territoire. Benjamin Netanyahou répète qu'Israël restera dans le sud du Liban jusqu'à ce que le Hezbollah rende les armes. Et il prévient, les habitants déplacés de la zone occupée par les forces israéliennes ne pourront pas revenir chez eux.
4: Un député du Hezbollah estime, lui, qu'il fait courir au pays cet accord le risque d'une guerre civile. Le Hezbollah, dont l'armée israélienne affirme avoir tué aujourd'hui 7 membres. Les États-Unis annoncent avoir frappé ce soir des cibles en Iran en réponse à l'attaque d'un navire. Plus tôt dans la journée, le président américain avait dénoncé une violation stupide du cessez-le-feu avec l'Iran après une attaque visant un bateau qui avait amené l'Organisation Maritime Internationale à stopper l'évacuation des navires bloqués dans le détroit d'Ormuz. L'OMI, qui avait annoncé aujourd'hui que depuis mardi, avant cette suspension, 115 navires avec à leur bord 2500 marins avaient pu quitter la zone. Donald Trump a aussi menacé ce vendredi de droits de douane de 100% les pays européens qui taxeraient les services numériques. Aussitôt, l'Union européenne a assuré qu'elle réagirait rapidement et avec détermination si le président américain mettait ses menaces à exécution. Au Venezuela, le bilan des deux violents séismes qui ont frappé le pays passe à 920 morts et l'ONU parle aussi de plus de 50 000 disparus. Des secours venus de 17 pays se déploient en ce moment pour rechercher des survivants sous les décombres. Et puis ce matin, un premier détachement militaire américain est arrivé à Caracas avec à sa tête un général des Marines pour coordonner l'aide américaine. Washington qui a suspendu aujourd'hui une partie des sanctions visant le Venezuela pour ne pas entraver les opérations de secours. En Europe, la canicule a encore frappé aujourd'hui 150 millions de personnes avec des températures dépassant les 35 degrés. En France, le plan blanc a été déclenché ce vendredi soir dans tous les hôpitaux d'Île-de-France, car le secteur est, comme on dit, en tension. Ce matin, les 850 000 collégiens du pays ont eux bien planché sur des épreuves du brevet des collèges, dans des conditions parfois difficiles, comme a pu le constater ce matin Baptiste Coulon devant un collège du centre de Paris.
9: Et je te voyais, tu regardais pas le texte, j'étais là, mais wesh, qu'est-ce qu'elle fait ?
10: Difficile pour Tess de se concentrer ce matin sur le sujet de sa dictée, un texte de l'écrivain franco-suisse Blaise Sandrard.
11: Nous, c'était 33 dans notre salle, là, maintenant, pendant qu'on faisait l'épreuve. Plus on avançait, plus il faisait chaud, donc c'était un peu plus dur à la fin.
10: Les murs du collège où elle a passé l'épreuve datent du 19e siècle. Un vieux bâtiment inadapté à ces chaleurs extrêmes. Les salles les moins chaudes ont été réquisitionnées, mais tout le monde n'a pas été logé à la même enseigne. Il y a les privilégiés.
12: En vrai, moi, j'avais une bonne salle, j'étais au sous-sol, donc il faisait frais.
10: Et ceux qui, comme Tess, ont dû faire avec.
11: La prof qui était dans notre salle pour le brevet, elle était un peu en colère parce que nous, du coup, notre salle n'a pas été modifiée et elle trouvait ça un peu injuste que les autres salles, elles aient pu être à l'ombre et tout, et que nous, on était restés dans une des salles les plus chaudes. Il fallait s'adapter dans tous les cas parce qu'on ne pouvait rien changer.
10: Une situation anticipée tout de même par le personnel du collège Tempère Maxime.
13: Il y a des dames qui nous ont apporté des grosses bouteilles d'eau avec des gobelets et tout, et on pouvait aller aussi aux toilettes ou se rafraîchir dans la cour parce qu'il y a un truc de brumisateur pour faire un peu du frais.
10: Ces collégiens espèrent désormais une chose, un peu de clémence dans les notes qu'attribueront les examinateurs.
4: Un reportage signé Baptiste Coulon. Autre conséquence de ces chaleurs extrêmes, le festival de musique Solidays qui devait débuter ce soir est annulé. La marche des fiertés est, elle, reportée. Et alors que l'Europe brûle sous la canicule, le Japon se prépare à recevoir deux tempêtes tropicales. Tokyo a recommandé à plus d'un million de personnes d'évacuer leur domicile. De fortes pluies s'abattent déjà sur certaines régions du sud et de l'ouest, et puis aussi sur Taïwan, où deux personnes ont été tuées. RFI, il est 5h06 à Pékin. Un petit avion s'est écrasé ce vendredi sur la plus haute tour de la capitale chinoise, tour située dans le quartier d'affaires de Pékin. Des débris du gratte-ciel et de l'avion sont retombés dans les rues alentours. Pour l'instant, pas de confirmation des autorités, impossible de connaître le nombre de victimes. Et si plusieurs vidéos ont été publiées sur les réseaux sociaux chinois, elles ont été assez rapidement retirées. Nicolas Roca.
14: Filmé par un voisin, un homme torse nu attrape violemment un chiot par le cou sur son balcon de la ville de Chongqing dans le sud-ouest de la Chine. Des images qui provoquent des réactions en chaîne sur les réseaux sociaux et puis au pied de son immeuble. Des centaines de manifestants sont venus crier leur colère durant plusieurs jours envers le propriétaire de trois chiens dont le nom avait filtré sur les réseaux sociaux chinois. La police est intervenue violemment pour disperser les manifestants. Des scènes extrêmement rares en Chine. La police a depuis arrêté l'homme. Ses chiens, mal nourris, avec des dents et des os cassés, ont eux été envoyés dans un chenil. La loi chinoise sur la protection des animaux reste peu stricte et l'homme ne risque pas plus de 2 semaines de détention, au grand dam des internautes particulièrement véhéments, à l'image d'un pays de plus en plus attaché à ses animaux de compagnie. Selon une étude de Goldman Sachs, en 2030, il devrait y avoir en Chine 2 fois plus d'animaux de compagnie que de nouveau-nés.
4: En Tunisie, l'opposante Siem Ben Sedrine a été condamnée à 25 ans de prison. Cette militante des droits humains était entre autres accusée d'avoir falsifié le rapport final de l'instance Vérité et Dignité dont elle était la présidente et qui a auditionné des milliers de victimes des présidences de Habib Bourguiba et Zine El Abidine Ben Ali. Depuis le coup de force du président Kais Saied en 2021, des ONG locales et internationales dénoncent une régression des droits et des libertés en Tunisie. Football, Coupe du Monde, France-Norvège. Le match pour une première place du groupe I vient de se terminer. Ça se passait à Boston et sur nos antennes Afrique avec Thomas de Saint-Léger que l'on retrouve. Bonsoir.
15: Bonsoir.
4: Score final 4-1 pour la France. Oui, exactement. Vous êtes bien renseigné, Christophe. 4-1 pour les Bleus, festival offensif face à une équipe de Norvège très remaniée. On regrettera peut-être de ne pas avoir eu de ne pas avoir vu les vrais Vikings, Haaland, Sorloth, Odegaard, tous restés sur le banc, préservés pour le 16e de finale. C'était un choix du sélectionneur délibéré de faire souffler ses cadres et de laisser les remplaçants affronter cette équipe de France qui n'a eu qu'à faire le travail finalement, et elle a pu compter sur l'un de ses artistes, Ousmane Dembélé, en 30 minutes, 3 buts pour le Ballon d'Or du PSG, 3 bijoux, 1 du droit, 2 du gauche pour mettre son équipe sur les rails. Asgard a remis un tout petit peu la Norvège dans la rencontre, et en toute fin de match, c'est Désiré Doué qui n'avait pas marqué jusque-là dans cette Coupe du Monde sur un service de Barcola qui a clos le score. 4-1, mission accomplie pour les Bleus dans un match sans grands enseignements. Sinon que Mike Maignan est en forme, le gardien un peu critiqué, il a arrêté un pénalty. Voilà, tout ça de bon augure pour les 16e de finale qui s'annoncent pour l'équipe de France.
15: Merci Thomas Saint-Léger, et je vous laisse avec Radio Foot International.
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19: Bonsoir à tous, bienvenue dans Radio Foot International sur la Radio Mondiale, et pour évidemment parler football avec une nouvelle journée et des dénouements dans le groupe I, avec des scores fleuves d'ailleurs. La France inflige un 4-1 à la Norvège, une équipe de Norvège bis, sans Haaland ni Odegaard. Que faut-il comprendre d'ailleurs à ce drôle de choix? Les Lions de la Teranga, les Lions ne sont pas morts ce soir. Victoire du Sénégal, 5-0 devant une équipe d'Irak réduite à 10 très tôt. Une victoire nécessaire et peut-être suffisante pour rester aux Amériques. Réponse dans les heures prochaines. Autre rendez-vous dans la nuit, Uruguay et Espagne, un duel hispanophone à Guadalajara au Mexique entre la Celeste et la Roja. Leurs premières places ne sont pas acquises à ces deux équipes. Peut-on croire à une victoire surprise du Cap-Vert sur l'Arabie Saoudite? Et puis la Belgique, après 2 matchs nuls, doit-elle s'imposer face à la Nouvelle-Zélande sous menace de s'arrêter là? Autre thème dont nous parlerons dans cette émission avec l'aide de Nabil Djellid. Bonsoir Nabil.
20: Bonsoir Ali, bonsoir à tous.
19: Merci d'être là. Manu Terradios, notre ami espagnol, est là aussi. Bonsoir Manu.
21: Buenas noches, bonsoir
19: Buenas
21: à tous les membres.
19: Buenas noches. Alors il est descendu d'un étage, il nous a rejoint. Yoro Mangara, bonsoir Yoro.
22: Bonsoir Ali, bonsoir à tous.
19: Qu'est-ce que c'est que cette casquette Yoro avec 2 étoiles sur le bonnet?
22: Elle scintille de loin. Hein.
19: Ça brille,
22: c'est grâce à quelqu'un.
19: Vous êtes rassuré?
22: Rassuré, oui, parce que je crois qu'avec ces 5 buts, il y a possibilité de passer. Merci Nabil.
20: Ça brille pas la mouchie, hein, parce qu'il n'est plus en poste du côté de la Tunisie.
19: Ouais, j'aurais même pas osé le dire. Ah. Et puis, un ami qui est venu avec vous, Nabil, et qui est un ami du Brésil. Boa noite, Franck Enouda. Merci beaucoup de venir dans ce studio et d'être invité pour vous arriver des États-Unis. Vous avez eu la chance de voir des matchs à cette Coupe du Monde. Et puis, vous êtes par ailleurs agent de joueur. Vous faites le pont entre le Brésil et d'autres championnats.
20: C'est exactement ça.
19: C'est ça. Bon. Merci donc de participer à cette émission. David Finzel m'a aidé à préparer l'émission. Laurent Salerno est à la réalisation. Radio Foot, c'est parti.
23: Le corner frappé par Camara. Le but, sénégalais. 2 minutes de jeu ici et ouverture du score pour le Sénégal. Le but sénégalais. Le Sénégal double la mise. 2-0. 1-0 pour les Lions. Récupération sénégalaise à l'entrée de la surface de réparation. C'est Pape Gueye, il peut enrouler du pied gauche. Pape Gueye, le but ! Le bijou ! Le bijou de Pape Gueye ! La passe d'Ibeli Mandia, il a frappé le but sénégalais ! Et Pape Gueye qui double la mise ! Ibeli Mandia, il a frappé Ibeli Mandia, le but d'Ibeli Mandia ! 5-0.
19: Il y avait toi de quoi s'égosiller effectivement ce soir en voyant toute cette avalanche de buts, mais il fallait gagner et largement pour au moins donc garder espoir. Mission accomplie ce soir à Toronto. Précisons donc que dès la 13e minute, les Irakiens jouaient à 10. Avez-vous passé une belle soirée, Antoine Grenier? Bonsoir.
23: Bonsoir Annie, bonsoir à tous évidemment, qu'on a passé une belle soirée, elle a été longue à se dessiner, les Sénégalais ont pris l'avantage très vite et puis ils se sont un petit peu endormis, peut-être perturbés par le fait de jouer à 11 contre 10, peut-être la peur aussi d'encaisser un but qui aurait compromis leur chance, et puis ils se sont libérés, ils ont lâché les chevaux en seconde période, 4 buts, certains sont absolument magnifiques et des chances conservées... quasiment intact de qualification. On sait que ça sera compliqué, mais le contrat est rempli par les Lions du Sénégal.
19: Yoro, vous êtes un Lion du Sénégal, ravi?
22: Ravi, oui, parce que après les deux prestations manquées qu'on a vues des Lions du Sénégal dans cette compétition, c'était pas notre niveau. Et là, on a vu que Pape Diaw a compté sur le banc, il a fait sortir certains cadres, et puis place à la jeunesse, le but de Illiman Diaye, Pape Gueye, Lamine Camara, ça montre qu'il y avait du potentiel. Il fallait compter sur ces jeunes-là. Malheureusement, on ne l'a pas fait sur ces deux premiers matchs. On n'a plus notre destin en main. On va croiser les doigts pour espérer que les autres se manquent.
19: Nabil Djellit, on l'attendait, cette réaction des Lions de la Teranga. Et en même temps, on avait du mal à réaliser que le Sénégal puisse réagir, je dirais, à ce point-là. Parce qu'il fallait non seulement gagner, mais il fallait aussi un score fleuve.
20: Oui, pour maximiser ses chances de se qualifier parmi les meilleurs troisièmes. Bon, le cahier des charges ce soir, il est rempli. Mais ce soir, ils n'avaient pas le choix. Le Sénégal, c'était vaincre ou mourir, tout simplement. Et donc,
19: ils sont vaincus, on ne sait pas s'ils sont morts ou pas.
20: Ben ça, pour l'instant, oui, effectivement, il faudra attendre la phase de ces poules.
19: La fin de la première.
20: Mais en tout
19: groupe.
20: Cas, ils recréent les conditions, du moins, pour espérer se qualifier. C'est vrai qu'ils sont tombés dans une poule qui est très difficile, le Sénégal, rappelons-le, avec la France, la Norvège et l'Irak. Et l'Irak, c'était pas une équipe si mauvaise que ça sur ce qu'elle a montré depuis le début de la compétition. Mais on sait que l'ambiance autour de la sélection du Sénégal était compliquée. On va dire que même si Yoro ce soir est avec un très beau polo vert, j'ai pas encore parlé de Sampaolo, Franck. Les voyants n'étaient pas tous au vert du côté du Sénégal. On sait que l'environnement était compliqué. Il a fait des choix. Des choix forts, des choix qu'il aurait peut-être dû faire avant, mais ces choix-là, on verra si finalement ils seront gagnants, parce que ce 5-0 là, si vous êtes éliminé et les choix que vous avez fait en cours de route, vous seront reprochés si vous n'êtes pas qualifié, parce que ça aura à vous dire que vous n'avez pas eu la bonne lecture de la dynamique de votre équipe.
19: Franck, je me tourne vers vous parce que vous aviez vu le match France-Sénégal aux États-Unis. Là, on a vu un Sénégal bien différent ce soir.
0: Je vais faire un petit peu une synthèse de mes deux collègues de ce soir. On va peut-être regretter une chose que le coach a fait, c'est-à-dire laisser la place aux jeunes qui avaient faim, qui ont joué avec le cœur et ils savaient qu'il fallait gagner à tout prix et largement. J'ai trouvé une différence entre le premier match que j'ai vu où j'étais à New York, à New Jersey, et là j'étais agréablement surpris. Alors on se pose la question, pourquoi le coach n'a pas laissé ses places aux jeunes beaucoup plus tôt? On pourra peut-être le regretter, comme a dit Nabil.
19: Antoine Grenier, est-ce que vous avez la réponse? Est-ce que vous, qui avez approché quand même cette équipe du Sénégal, qui l'avait suivie, vous avez une explication? Est-ce que c'était les critiques qui venaient aussi du pays? Est-ce que c'était aussi le gouffre qui finalement était si proche?
23: Ce qui a poussé Pape Diaw à changer, c'est effectivement que le Sénégal était au bord de la falaise et que les deux 11 identiques alignés face à la France et face à la Norvège n'avaient apporté absolument aucune garantie de pouvoir renverser la vapeur face aux Irakiens. On attendait ces changements, on attendait de voir ce que déciderait Pape Diaw. Et puis l'entrée, la titularisation d'Habib Diarra par exemple, a apporté énormément dès le début du match, parce que il était au pressing, il était partout, il était à la récupération, il était à l'organisation du jeu, il a été très
1: très impressionnant, Habib Diarra. Et puis la titularisation d'Ibrahim Baye qui n'a pas forcément été décisif comme on aurait pu l'attendre et comme il peut l'être au Paris Saint-Germain, mais qui est un joueur précieux dans l'apport de vitesse.
19: Oui, qui peut-être il fallait donner de la confiance, ne serait-ce qu'avec des minutes de jeu pour qu'il se sente aussi rentré dans cette compétition.
20: Après, à Nice, c'est un peu toujours pareil, on fera le bilan à la fin.
19: Bien sûr.
20: En règle générale, quand vous gagnez avec une génération de joueurs, c'est toujours difficile pour un entraîneur de se séparer d'eux, quoi, et de faire un choix fort dès le premier match. Mmh. En fait, qu'on le veuille ou non, il y a une forme de récompense pour ces joueurs-là qui ont porté très haut les couleurs du Sénégal. La transition, elle s'est peut-être faite sur ce match-là, en espérant que pour les Sénégalais, ça puisse continuer.
19: Yoro, ça vous a rassuré quand même le fait que finalement, Papiao prenne le taureau par les cornes, parce que ça a été un peu ça.
22: Parce que là, il n'avait pas le choix. C'est
19: non, il était acculé, c'est sûr.
22: Vaincre ou mourir. Et même avec cette victoire, on n'est pas encore sûr de passer au tour suivant. De toute façon, après le premier match, il devait changer. Mais il n'a pas eu le courage. Parce que déjà qu'il est en bisbille avec la fédération ne voulait pas re-signer Papiao. Il n'avait que les cadres comme support. S'il avait la fédération à dos, les cadres à dos, ça allait être très compliqué pour lui.
0: Ils auraient pu le lâcher, oui.
19: Ouais. Et donc, eh bien, selon les calculs, hein, pour l'instant, ils ont gagné quelques places, ces Sénégalais. Ils se rapprochent un petit peu du groupe.
22: Nous sommes cinquièmes. En tout cas, sur les huit troisièmes, nous sommes cinquièmes.
20: Selon mes projections personnelles et mon vœu.
19: Et votre boule de cristal.
20: Que, voilà, je regarde, je suis l'oracle. Je pense qu'ils vont passer comme 7e ou 8e meilleur 3e. Mm-hmm. Enfin, je vous le garantis pas, Annie. Hein. Mais on en reparle.
19: Par rapport au classement. Bon, ben, j'imagine, Antoine, que tout à l'heure, vous allez retrouver et rencontrer des Sénégalais satisfaits, mais surtout soulagés.
1: Soulagés peut-être par la teneur de leur match et leur capacité à avoir marqué et avoir rempli le contrat.
19: Voilà, ils ont fait ce qu'ils devaient faire.
1: Il reste une incertitude qui va planer encore pendant un petit peu de temps au-dessus de la tanière. Mmh. Et la nuit risque d'être longue pour tous les joueurs et pour tout l'encadrement sénégalais. Et puis on va faire des petites croix sur des tableaux pour dire un tel a marqué tant de points, un tel a marqué tant de points. Et puis ça va peut-être se jouer à un but. C'est pour ça que c'était important pour les Sénégalais de marquer le plus possible. Qu'un joueur comme Pape Gueye, qui était titulaire depuis le début de cette Coupe du Monde et qui était remplaçant ce soir, a eu un impact absolument positif. Joueur comme Illiman Diaye, qui est rentré aussi, a été extrêmement précieux. Bref, le Sénégal s'est rendu compte peut-être qu'il avait de la valeur et qu'il avait beaucoup plus de valeur que ce qu'il avait donné jusqu'ici dans cette Coupe du Monde face à la France et face à la Norvège.
19: Antoine, on a même plus vu ce soir Sadio Mané, le capitaine.
1: Oui, Sadio Mané un petit peu plus en jambe aussi, il prend du rythme face à la France, on l'avait pas vu du tout, face à la Norvège un tout petit peu plus, là on l'a vraiment vu, mais parce que la défense irakienne était peut-être la plus abordable pour lui. Alors il est pas décisif, Sadio Mané, mais malgré tout on sent il a failli, mais on sent surtout que les défenses se méfient de lui, il attire un joueur, deux joueurs à chaque fois qu'il a le ballon, et ça permet à d'autres éléments de l'attaque sénégalaise d'avoir la vitesse nécessaire ou d'avoir un tout petit peu de place, et c'est ce dont Pape Gueye par exemple a pu profiter au moment où il a frappé où il a mis son premier but qui va rester dans les mémoires, tout comme ce match d'ailleurs qui est la plus large victoire du Sénégal dans une Coupe du Monde, la première fois que le Sénégal marque 5 buts dans un match de mondial. Bref, il y a des raisons de se souvenir de cette soirée, quel que soit le dénouement final du classement des groupes.
19: Et apparemment, c'est la première fois qu'une équipe africaine marque 5 buts dans une Coupe du Monde. Merci beaucoup, Antoine, d'avoir été en direct avec nous. Et vous allez compter les heures, vous aussi, avec les Sénégalais. Parce qu'il n'y aura peut-être pas qu'une nuit, il y aura peut-être plus d'heures de nuit pour savoir le déroulement de la fin de cette phase de groupe. Merci beaucoup, Antoine, et bonne continuation.
1: Merci,
19: là-bas, aux Amériques. Merci beaucoup, Yoro Mangara.
22: Merci.
19: On vous laisse repartir avec un demi-sourire et c'est déjà pas mal.
22: Et une belle casquette.
19: Et une belle casquette au bruit des étoiles.
20: À bientôt, Yoro.
19: Et une Coupe d'Afrique des Nations. Merci beaucoup. Allez, ce groupe, c'était le groupe I. Le Sénégal, donc, pour l'instant, est troisième en ballotage. Voyons ce qu'il s'est passé sur l'autre rencontre. Et là, c'était Norvège contre Bleu et ça a navigué fort.
2: Dembélé a une très bonne balle à jouer à l'entrée de la surface de réparation. Il va se mettre sur le pied gauche, le crochet. Ousmane Dembélé, le droit et le but. Le but du Parisien, 1-0 pour la France. Doublé d'Ousmane Dembélé. Et le premier du droit, le second du gauche, deuxième bijou du Parisien à l'entrée de la surface de réparation. La réduction de l'écart.
3: On n'est pas tranquille.
2: Hein. Vraiment, c'est football champagne hein, à Boston. 2-1, la Norvège revient. Oh, Dembélé, le triplé, 3 bijoux. Le troisième est la copie conforme du second. Dembélé 3, Norvège 1. Et le quatrième but à l'instant, il est signé Désiré Doué. Là, pendant qu'on faisait l'éloge du match de Kylian Mbappé, 4-1 pour les Bleus.
19: 4-1, donc un score fleuve pour ces Bleus qui terminent donc à la première place du groupe I. Et l'on a vu, un show Ousmane Dembélé. Il inscrit un triplé sur ses 4 buts face à la Norvège. Alors vous avez vu, il n'y avait pas d'orage dans l'air. Le match s'est déroulé dans les temps. Il n'y a pas eu de pluie, ni même de pluie torrentielle. Ce buteur Ousmane Dembélé, il y a eu aussi un but, vous avez entendu, de Désiré Doué. On va l'écouter, le buteur Ballon d'Or. Le buteur de l'équipe de France, Ous.
6: On reste concentré, c'était un match important pour terminer premier du groupe. Voilà, on veut gagner tous les matchs et voilà, on va rester concentré parce que ce qui va venir, ça va être encore plus important.
19: Ah bah oui, c'est sûr parce que ça va être un match à élimination directe. Franck, comment vous l'avez vu cette équipe de France ce soir, vous qui avez eu la chance de l'observer aussi du côté des États-Unis ?
0: Eh bien, moi j'ai trouvé que l'équipe de France était vraiment solide. J'ai trouvé une bonne cohésion entre les lignes. Le milieu de terrain était très costaud avec les petits changements qu'il y a eu. Devant, devant ça allait très vite aussi. Dembélé a confirmé ce qu'on attendait de lui, c'est-à-dire qu'il marque des buts. La seule inquiétude un petit peu sur ce que je viens de voir là, c'est l'axe central et surtout notre arrière-gauche, Hernandez. Je trouve que de ce côté-là, il faudra faire très attention.
20: Mm-hmm. Il n'est pas digne de confiance, quoi.
0: C'est-à-dire sur un match à élimination directe, un pénalty, ça peut se jouer sur le match.
19: Oui, parce qu'effectivement, il y aurait pu y avoir un score plus lourd du côté de la Norvège. Un pénalty a été accordé sur une faute de Théo Hernandez.
0: Tout à fait.
19: Et ce pénalty n'a pas été transformé. Je crois qu'il y a poteau, hein. C'est pied du poteau ou c'est sorti par Maignan?
0: Non, c'est le gardien qui l'arrête.
19: C'est sorti par Maignan.
21: Très, très mal tiré.
0: Non, oui. Très mal en tiré, plus, là, oui. Le gardien l'arrête.
19: Sur le côté droit, voilà, là. Voilà.
0: Mm-hmm. Mais je pense que l'important, c'est la victoire, d'enchaîner 3 victoires, de marquer tant de buts. Ça permet d'avoir une certaine confiance. Tout le monde a marqué. Mbappé a marqué les premiers matchs. Dembélé vient de marquer. D'autres ont marqué. Et je pense qu'entre ce soir et le match pour les 16e de finale, il y a quand même une confiance qui règne dans le groupe. Et ça, c'est très important lorsqu'on joue un match sur élimination directe.
19: Manu Teladios, comment vous les avez vus, vous, ces Bleus, ce soir?
21: Je pense toujours plutôt à les premières mi-temps, les deuxièmes. Je crois qu'il y a une espèce d'anesthésie générale, donc il n'y a pas grand chose à analyser. Mais le premier,
19: c'est à 3-0 à la mi-temps. Hein.
21: Côté offensif, les premières 30 minutes, c'est le temps qu'a mis Dembélé à faire son hat-trick. Offensivement, j'ai beaucoup aimé la France. Dembélé, c'est bien, il a marqué, il n'avait pas marqué lors d'une Coupe du Monde. Il a fait finalement les derniers matchs, et maintenant avec un triplé. Donc Sampé consolide sa position. Mm-hmm.
19: Il se replace.
21: Il rejoint la fête, on va dire, parce qu'il y avait déjà Mbappé, il y avait déjà Olise. Donc c'est bien, non, tous les doutes qu'il avait quand il joue à droite, si ça serait mieux les replacer plutôt au milieu, comme il fait au PSG, etc. Mais après, il y a des soucis pour moi. Je crois que cette double sentinelle Tchouaméni qu'on est, je n'ai pas trop aimé. Je crois que la Norvège a pu superer cette espèce des murs très facilement, même si on avoue que c'est une espèce d'équipe B. Et quand tu penses à des équipes comme l'Allemagne, hypothétiquement en demi-finale face à l'Espagne avec un milieu de terrain qui garde les ballons, qui déplace les ballons très très vite, moi, j'étais pas trop convaincu. Et la défense aussi, Théo Hernandez, et je pense de nouveau à l'Espagne, et un tel Lamine Yamal qui joue de ce côté, Théo Hernandez. C'est pas que les pénaltys, il y a 2-3 actions où il n'était pas, où il devrait y être, à sa place. Mmh. Et Upamecano et Lacroix, ça m'a pas donné une sensation de sécurité non plus.
19: Nabil.
20: Pour moi, j'ai vu la meilleure équipe de la Coupe du Monde, l'équipe de France. Alors, qu'est-ce qu'on doit dire des autres équipes, alors, dans ces cas-là? Je veux dire, ce que montre la France, c'est quand même très impressionnant. Elle est dans la poule la plus difficile.
19: Alors, ça c'est une donnée, effectivement.
20: Elle a la Norvège, elle a le Sénégal. Qui est quasiment la meilleure équipe africaine des dernières années. La Norvège, c'est une grosse équipe européenne qui a fait un parcours éliminatoire assez impressionnant.
21: Ouais, mais aujourd'hui, ils sont joués avec une équipe totalement.
20: Elle domine tout le monde. Oh, je vais te dire un truc, si la France, tu mets la Norvège à...
19: Abordons-le ce thème, ouais, avant de revenir sur les Bleus, Nabil. C'était quand même une surprise. On avait vu 2-3 heures avant l'émission, on en avait parlé dans la première, que l'équipe de Norvège avait pris la décision, finalement, les dirigeants, mais... de ne pas mettre l'équipe A. On n'a pas vu Erling Haaland, qui est quand même, ouais, le buteur. On les a pas vus face à Mbappé, ouais, et Haaland.
0: Surprenant.
19: On n'a pas vu Odegaard, on n'a pas vu Sorloth, on n'a pas vu, disons, les meilleurs. Après, l'équipe n'était pas...
20: c'était une bonne équipe. Non, mais il y a deux choses à comprendre. Il y a la gestion du côté de la Norvège qui, elle, se projette sur le prochain tour et qui implique tout le monde et qui gère ses efforts. Et il y a surtout, moi, ce que je comprends, c'est la reddition. Ils veulent pas jouer la finale. Pourquoi? Ils sortent le drapeau blanc. Pourquoi? Parce qu'en face, c'est Star Wars. Et c'est ce qui s'est passé. Quand c'est pas l'un, c'est l'autre. Et c'est exactement ce qu'ils se sont pris. Et ils auraient pu mettre Sorloth, Odegaard et Haaland.
19: On pensait qu'il y aurait eu quand même 4 buts de l'équipe de France.
20: Dembélé, c'est pas le premier triplé de sa carrière. Mbappé, c'est pas le premier triplé de sa carrière. Peut-être qu'il y aurait eu
19: Ça leur aurait miné le moral?
20: De quoi? De mettre leur équipe?
19: Norvégien, oui.
20: C'est-à-dire qu'en fait, je pense qu'eux, ils sont déjà sur le prochain match.
19: Comment vous voyez ce choix curieux en Coupe du Monde où finalement aussi les spectateurs attendent un peu les stars?
0: Ce qui est vrai, mais je pense que pour revenir un petit peu à cette équipe B, c'est que pour moi, ils ont géré leur effectif. C'est une décision qu'ils ont prise.
19: Effectif si limité? Peut-être.
0: Pas limité, parce qu'ils ont quand même, on a vu des très bons joueurs sur le terrain aujourd'hui, en équipe bis, mais peut-être que les 3-4 titulaires importants, ils ont voulu les préserver. Et surtout, c'est un choix.
20: Tu sais, Franck, je pense qu'ils ont laissé beaucoup d'énergie. Ça, on l'a pas mesuré face au Sénégal. Il y a eu un très gros combat entre le Sénégal
0: possible.
20: Et la Norvège.
0: C'est possible.
20: Ils ont gagné 3-2. À partir de moment-là, ils ont fermé boutique, ils ont estimé qu'ils avaient fait le job.
0: Je pense qu'ils ont fait un choix.
19: Ouais.
0: Ils avaient le choix 1 A ou B. Ouais, ils ont fait le choix B.
20: Tout à fait.
0: De dire, voilà. On laisse au repos nos titulaires, et on joue, et on verra ce qu'on fait contre la France. Mais notre objectif, c'est le prochain match et les 16e de finale. C'est un choix qu'ils ont fait, on va voir si c'est payant.
20: C'est une gestion d'outsider.
0: Tout à fait.
20: Après, on peut comprendre la frustration du public. C'est-à-dire que, on avait tous envie de voir Haaland contre Mbappé, on avait tous envie de voir Odegaard, on avait tous envie de voir Sorloth. Mais moi, je pense qu'ils ont laissé beaucoup de jus dans le match qui a été
19: avec
20: d'impact tactique contre le Sénégal. Et à partir de là, je pense qu'ils ont été dans une gestion pragmatique. S'ils avaient viré en tête, c'est-à-dire que s'ils étaient au Galavérage devant la France, ils seraient peut-être dit, on va défendre cette première place.
0: Bien sûr.
20: Mais là, en fait, on leur demandait d'aller chercher l'équipe de France. Et à mon avis, ils se sont dit, on va économiser notre énergie parce qu'il y a la Côte d'Ivoire qui nous attend après et ça va pas être simple.
0: Et qu'il Manu, est un match aussi difficile que contre le Sénégal.
19: Bien sûr. Oui, les équipes africaines. Manu, vous aussi, vous avez cette lecture?
21: Oui, déjà, pour commencer, comme fan du foot, je trouve hyper décevant de faire ça. Mais après, ils sont les droits de les faire. Je crois qu'il y a un mélange des laisser reposer les stars et aussi laisser jouer ceux qui auront pas la chance de jouer ou la possibilité de jouer pour les prochains matchs. Parce qu'après, les schémas d'un côté, toi, l'Allemagne, ou de l'autre côté, toi, le Brésil, je crois, en 8e des finales. Donc, ça leur rend pas vraiment facile, les faire définir 2e, les faire définir 1e. Mais je trouve une grosse différence des effectifs. Quand tu vois Larsen qui a marqué, je crois que c'est 4 buts, 36 matchs avec Crystal Palace. Et Bob qui a coûté 30 millions à Fulham dans le mercato d'hiver. 14 matchs, 0 but, 0 passe décisive. Je crois que c'est pas la même chose. Je crois qu'une équipe A aurait pu faire quelque chose, surtout parce que moi, j'ai vu, encore une fois, une défense un peu fragile côté de la France.
19: Alors, revenons sur cette équipe de France. Elle a remporté ses 3 matchs, 9 points. On citait le Mexique hier, qui est l'autre équipe qui, pour l'instant, a fait un sans faute avec 3 victoires et 9 points. Écoutons, Guy Stéphan, parce que c'était sympathique de le voir sur le banc, de le voir ce soir en costume. D'habitude, on le voit comme adjoint en survêtement et c'est Didier Deschamps qui le porte, le costume. Ce soir, c'était lui en tant que remplaçant de Didier Deschamps, parti aux obsèques de sa maman. Et d'ailleurs, il a commencé par quelques mots pour son ami Didier.
3: Une pensée très, très forte pour Didier, bien sûr. Moi, j'ai trouvé que les joueurs ont été particulièrement performants dans le début de match. Ils ont été efficaces. Ils auraient pu être plus efficace, mais déjà marquer 4 buts dans un match, c'est déjà une très belle chose. Souvent, les troisièmes matchs d'une compétition de groupe sont un peu compliqués. Voilà, on nous aurait dit il y a 2 mois qu'on allait prendre 9 points sur les 3 premiers matchs. On aurait eu du mal à croire. Voilà, c'est une équipe qui est très présente. C'est une équipe qui est généreuse. Et c'est une équipe qui a envie d'aller loin.
19: Guy Stéphane, micro de nos confrères de beIN Sport qui retransmettaient la rencontre. Nabil, mission accomplie pour Guy Stéphane.
20: Oui, tout à fait, avec beaucoup d'humilité et puis une pensée forte pour Didier Deschamps, parce que c'est un binôme hein, qui fonctionne très bien ensemble
19: depuis 13 ans. Hein.
20: Ouais, et puis
19: 14 ans.
20: Guy Stéphane a toujours resté à sa place, chacun avec des rôles très bien définis et je pense que c'est aussi sa réussite. Alors c'est souvent les adjoints, c'est des hommes de l'ombre, mais c'est des hommes extrêmement importants qui sont là pour faire le tampon, notamment avec les joueurs et surtout avec ceux qui ne jouent pas. Parce que le plus important dans les tournois, c'est pas de gérer ceux qui jouent, c'est de gérer ceux qui ne jouent pas. Et je pense que Guy Stéphane, à ce niveau-là, c'est quelqu'un qui a un vrai savoir-faire. Donc, moi, je suis content pour lui. Et j'ai presque envie de faire une petite blague. Une fois n'est pas costume.
0: Bravo, là.
19: Franck, vous le connaissez, Guy Stéphane. Est-ce que, finalement, il était dans le costume aujourd'hui de l'intérimaire qui était à la place du chef, on va dire. Est-ce que c'est facile d'être dans ce genre de costume?
0: Bah, c'est toujours pas facile, mais en tous les cas, moi, j'ai eu un grand plaisir de le voir en costume. Parce que ça fait très très longtemps que je ne l'ai pas vu en costume. Et je pense que l'important pour lui et pour l'équipe, c'était de gagner aujourd'hui pour
19: Didier. Oui, parce que malheureusement, il avait une fois pris la tête de l'équipe de France. Et c'était à la place de Didier Deschamps. C'était la Ligue des Nations. Et c'était un match contre le Danemark. Que la France avait perdu. Alors, malgré tout, même s'il n'avait jamais recommencé cette expérience, mais ça, c'est aussi plus agréable, finalement, de mener les Bleus à la victoire aujourd'hui.
0: Tout à fait. Gagner, c'est toujours ce qui est mieux. Mais spécialement ce soir, parce que c'était quand même important. Vis-à-vis de Didier qui était très loin, Didier qui a confiance à 100%, à 1000% à Guy.
19: Moi,
0: personnellement, je suis très très heureux pour Guy de cette victoire avec Didier très loin et je pense que toute l'équipe de France aujourd'hui doit être très contente aussi.
20: Et c'est pour lui aussi sa dernière compétition puisque de toute façon il ne va pas continuer avec
0: l'équipe de France,
20: avec le prochain staff. Donc c'est quand même une belle histoire pour lui sur cette dernière compétition d'avoir été sur le banc en tant que numéro 1 bis.
0: C'est extraordinaire pour lui.
20: Ouais.
19: Alors, on va écouter Maxence Lacroix, le défenseur de l'équipe de France, qui s'est exprimé lui aussi à la fin de la rencontre. Écoutons Maxence Lacroix évoquer les objectifs que se sont fixés les joueurs de l'équipe de France. Et vous allez voir que là, on n'est pas trop dans l'humilité.
5: Oui, on avait des objectifs, on les a...

0: pensait que c'était à la mesure des adversaires qu'il y avait, mais dans un groupe qui n'était pas facile, est-ce que ça impressionne du côté finalement des futurs adversaires?
1: Je suis convaincu de que les champions du monde vont sortir de ces côtés, on va dire, des éliminatoires, et que ça va être soit la France, soit l'Espagne. Là, maintenant, je crois qu'ils vont se voir en demi-finale et que c'est là où on va voir les champions. Au-dessous de Brésil, Portugal, pour moi personnellement, et ce qui impressionne, c'est la capacité de la France pour punir les rivales. N'importe quelle action, en vitesse, avec les ballons, sans les ballons, action individuelle, toi, des joueurs dans l'once titulaire, mais aussi les remplaçants, parce qu'on a vu Barcola aussi qui a presque marqué, qui a fait aussi
0: un passe décisif. Qui avait marqué lors du match précédent.
1: Un but à une vitesse de 125 km/h, ça c'est incroyable, c'est une flèche. Ouais. C'est une flèche. Donc c'est ça qu'il y a. Après, en pensant un peu comme supporter espagnol, journaliste espagnol, je crois que c'est aussi deux styles complètement différents et que ça serait un match magnifique à regarder. Mais surtout, j'ai dit, c'est la capacité de marquer des buts qui, je parlais avec un collègue qui me disait, ouais, j'ai fait la même, réfléchi d'une façon pareille, non, sur la défense, les problèmes défensifs. Il m'a dit, ouais, Manu, toi, il se fait rater en défense tout ce qu'il se fait. Ils ont marqué 4-5 buts et c'est bon. Donc c'est une capacité pour marquer des buts. C'est potentiel champion et champion.
0: Eh oui. Franck, c'est ça, c'est la force offensive, malgré tout, que tout le monde voit. Avant tout dans cette équipe de France.
2: Pour moi, c'est vraiment le potentiel, c'est la qualité numéro une. C'est la vitesse, les exécutions, les 3-4 joueurs qui sont devant, qui font la différence. C'est là où tout va se jouer grâce à ces joueurs-là. Hein. C'est vraiment la force de l'équipe de France. Hein.
0: Mm-hmm. Et malgré tout, Nabil, on peut être inquiet quand même côté, on l'évoquait tout à l'heure, mais défense.
3: Bah effectivement, c'est déjà ces questions-là à se poser avant le début de la compétition. De toute façon, quand vous regardez une structure d'effectifs, l'attaque, c'est du 10 sur 10 ou du 9,5 sur 10.
1: 10 sur 10.
3: Voilà, c'est comme Nanechi, quoi. Bon, c'est la première fois qu'on met un 10 sur 10. Quoi. Le milieu de terrain, ça peut être du 8. Et l'axe central, pour moi, c'est quand même très costaud. Saliba avec ou pas Mécano, mais les questions effectivement elles se posent sur les latéraux.
0: Ce soir, en l'occurrence, c'était pas le cas.
3: Sur les latéraux, ce soir, il y a quand même un point très positif, Annie. Qu'on a peut-être oublié de mentionner, c'est qu'il y en a un qui a remis, comme l'a dit David Finzel pendant le match, il y en a un qui a remis l'église au milieu du village. Il s'appelle Mike Maignan. On s'était aussi interrogé sur le gardien après le premier match contre le Sénégal. Là, il arrête un péno. Il est très bon sur certaines situations franches. Donc ça, c'est aussi une bonne nouvelle pour l'équipe de France. Maintenant, c'est à Didier Deschamps de faire ses choix. Si ça fonctionne, on perd. Bon, aujourd'hui, le point faible, il est clair. Franck l'a dit tout à l'heure. Il joue en Arabie Saoudite. C'est Théo Hernandez, c'est un contre-attaquant, mais défensivement c'est compliqué. Donc c'est là-dessus qu'il va falloir travailler, non pas individuellement mais collectivement, parce que ça veut dire aussi peut-être autour pour Rabiot de couvrir un peu plus, etc.
0: Il y a Lucas Digne.
3: Oui, mais il ne le prend pas toujours.
1: Pensais qu'il ce serait Lucas Digne le titulaire, mais surtout que vous, comme la France joue maintenant, tu peux pas faire des erreurs derrière, parce qu'il y a pas
3: un
1: millier.
3: Sauf si tu mets un but de plus que les autres.
1: Ben non, mais exactement. Mais tu joues avec Doué ou Barcola de ses côtés. Bien sûr, ils vont faire des efforts, mais c'est pas 4 milliers de terrain, c'est 2 milliers de terrain, et puis il y a 4 attaquants. Donc chaque erreur, tu les payes double, et que si c'était un système un peu normal.
0: En tout cas, ce qu'on voit.
3: Je préfère voir cette équipe de France, Annie, avec des problèmes de déséquilibre, parce que je prends aussi du plaisir à la regarder. Que celle que j'ai vue au dernier Euro.
0: Mais là, en plus, on voit que de plus en plus, il y a une entente entre les joueurs, une complicité avec Mbappé, Dembélé. Là, il y avait Désiré Doué, Barcola qui n'était pas rentré. Mais donc, finalement, il est rentré après. Hein.
3: Une alchimie,
0: Une alchimie qui se passe et bon, au bon moment, c'est-à-dire quand ce ne sont pas encore les matchs. Parce que là, tout le monde dit toujours, Franck, une nouvelle compétition commence, mais dans l'esprit des joueurs. Surtout, c'est pas seulement parce que c'est à élimination directe. Ils ont conscience de ça, qu'il y a pratiquement un basculement entre les deux parties.
2: Tout à fait, parce que là, il y a quelque chose qui se crée, parce que les grandes compétitions, on les gagne pas que sur le terrain, on les gagne aussi à l'extérieur du terrain. C'est-à-dire lorsqu'ils sont à leur hôtel, lorsqu'ils sont ouverts, lorsqu'ils parlent entre eux, lorsqu'ils vont jouer au ping-pong, ils discutent. S'il y a cette alchimie, comme vous avez dit, comme Nabil a précisé, c'est une force de plus. Mm-hmm. Et ça, on le ressent sur le terrain à chaque match. Et ça, pour moi, ce qui s'est passé ce soir avec les 3-4 joueurs de devant, on a senti qu'il y avait quand même une connexion entre aides. Lorsqu'il y avait un but, on a vu un peu comment là, les embrassades, etc., etc. Je pense que ça, c'est du positif pour l'équipe de France.
1: Mm-hmm. On a même, si je peux ajouter, vous comme Dembélé, il y a des actions, il a marqué 3 buts, il aurait pu marquer un 4e, il y a des actions où il aurait pu tirer, essayer de dribbler.

0: Il a cherché Mbappé.
1: Il a cherché, exactement.
0: Même si c'était des passes très difficiles, il y avait plein de défenseurs. Je crois qu'il a dit non. Et ça va faire aussi du bien, parce qu'il y avait un peu des bruits, est-ce qu'il s'entend bien ou pas, parce qu'il est parti du PSG, nanana. Et je crois que ça, c'était clair aujourd'hui qu'il n'y a rien à dire.
1: Ça va payer, ça va payer.
2: Et puis jouer pour Didier Deschamps aussi, les joueurs, un peu sur ce match-là, c'est un levier supplémentaire. Et je crois que c'était pas le moment d'avoir des réactions égotiques.
3: En tout cas, si la France, la France en 16e de finale pourrait se retrouver face à la Suède, mais ça va dépendre effectivement de ces
2: fortes chances que ce soit la Suède.
3: Et donc, pour la Norvège, ça serait
2: la Côte d'Ivoire. C'est quasiment
1: costaud.
3: Et le Sénégal, on ne sait encore pas du tout.
2: On est dans l'attente. C'est comme pour l'Algérie, Annie. Moi, je suis dans l'attente. Je dors mal. Enfin, je dors pas puisqu'on regarde les matchs.
3: Et donc,
1: dans la nuit alors.
3: Ouais, mais de toute façon, Nabil, on va le savoir dans les heures prochaines, parce que là, il y en a encore beaucoup des matchs.
2: De toute façon, il faudra attendre les deux derniers matchs, puisqu'ils se jouent à la même heure, Algérie, Autriche et Jordanie, Argentine. Bon, la Jordanie, ils sont cuits. Bon, les Argentins, on verra s'ils font 9 points comme l'équipe de France et le Mexique et l'autre. Et l'Algérie, en revanche, ils sont obligés de faire au minimum match nul, sinon ils peuvent prendre l'avion.
3: Ouais. Donc ça veut dire que ces 16e de finale, il y a encore une série de paramètres, disons, avant de les définir. Ils se définissent peu à peu.
2: À la fin du week-end, on sera
1: fixé.
2: Voilà, tout simplement.
3: On continue, on va vers les matchs qui auront lieu donc la nuit prochaine. Dénouement à venir dans ce groupe H avec l'Espagne et l'Uruguay dans cet ordre-là pour l'instant, Qatar et Arabie Saoudite. Mais ce qui est intéressant dans ce groupe, ou bizarre dans ce groupe aussi, Manu Telladios, au vu quand même des joueurs, c'est que tous peuvent encore se qualifier finalement.
0: Oui, mais c'est surtout un peu grâce entre guillemets à que l'Uruguay a pas fait son travail les premières deux matchs. Donc c'est même pas l'effet de qu'il y a l'Uruguay ou qu'il y a tout le monde qui peut se qualifier, c'est l'effet de que l'Uruguay peut sortir ce soir et rentrer chez eux.
2: Ça serait une surprise.
3: Mais l'Espagne aussi, elle avait fait match nul d'entrée aussi.
0: Oui, mais après ils ont gagné 4-0 à l'Arabie Saoudite.
3: Je suis d'accord, mais ils ont peut-être pas fait leur travail non plus d'entrée.
0: Moi, je suis beaucoup plus tranquille probablement que les journalistes de l'Uruguay.
3: Alors justement, il y aura ce match entre la Roja et la Céleste, et entre l'Uruguay et l'Espagne. Que peut-on dire de cette rencontre qui se profile? Alors là, vous parliez d'univers sain autour d'une équipe, et bien finalement, on a des échos comme quoi, entre l'entraîneur, le sélectionneur qu'on connaît bien ici en France, Marcelo Bielsa, et ses joueurs, ça se passe pas forcément hyper bien. Manu, en tout cas, comment on aborde un match parce que ils sont rugueux, les Uruguayens.
0: Oui, je crois que l'Espagne, pour eux, c'est un peu les matchs de la confirmation. Parce que les premières face à Cap Vert, c'est même pas une question de qu'ils sont pas marqués, c'est qu'il y avait rien qui marchait. Et les deuxièmes, si on a pouvoir vraiment face à l'Arabie Saoudite, l'Espagne qu'on attendait avec cette façon de jouer, avec Lamine Jamal, avec un milieu de terrain capable de s'imposer, avec un Oyarzabal capable de marquer. Donc c'est un peu le match de la confirmation où on attend
3: on a rival, eu un 5-0 aussi.
0: Un rival beaucoup plus difficile, mieux physiquement, mieux tactiquement, mais qui a aussi ses problèmes internes apparemment. Aujourd'hui, on me disait que c'était pas si grave comme on a pu lire les problèmes de Valverde et d'autres joueurs avec Bielsa. On me dit que c'était pas si agressif.
3: Il y avait plusieurs sources, effectivement.
0: Moi, je crois que c'était plutôt un accident ce qui s'est passé les premiers matchs, et qu'une fois qu'il a mis Jamal soit au 100%, peut-être c'est les premiers matchs qu'il va jouer les 90 minutes. Peut-être il pourra se reposer un peu si le score il est bon, mais je crois qu'il pourra jouer. Donc je crois que c'est un match un peu pour confirmer tout ça qu'ils ont fait les dernières.
3: L'Espagne, qui est championne d'Europe, qui a été finaliste de la dernière Ligue des Nations, elle vous apparaît parmi les favorites, mais convaincante, Franck?
1: Alors convaincante, non, parce que sincèrement, je l'avais mis dans les quatre équipes qui se retrouveraient le carré final. Et sur ce que j'ai vu depuis le début, j'ai été un petit peu déçu. Franchement, l'Espagne, j'adore le football espagnol, j'adore ses joueurs, et je m'attendais à mieux. Alors j'espère que c'est un accident et qu'on va voir le vrai visage de l'Espagne sur les prochains matchs.
0: Face à l'Arabie Saoudite, on a déjà
3: vu. Oui, mais l'adversaire était un peu facile.
0: Alors, écoutez,
3: Non, mais parfois c'est ça aussi. Ok, ça sert.
2: C'est pas le Sénégal ou la Norvège, je peux
3: voilà,
2: dire.
3: C'est ça.
0: La Norvège, l'équipe B de la Norvège, je crois que l'Arabie Saoudite capable de débattre la Norvège ce soir. Hein.
3: Bon, on s'attendait pas à ce que ce soit une.
1: L'Espagne a les joueurs pour, a l'entraîneur pour, a tout pour. On a été déçus un peu sur ce qu'on a vu. On s'attendait un peu mieux de l'Espagne. Mais je pense que maintenant qu'on va rentrer sur la partie décisive, je pense qu'on va voir un autre visage de l'Espagne.
3: Ce match, évidemment, où ils avaient fait match nul, c'était sans Yamal. Depuis, on a vu Oyarzabal marquer, on a vu Yamal. On a vu aussi Olmo. Tout le monde est là. Donc là aussi, Nabil, c'est peu à peu, par rapport à la compétition, on rentre dans la compétition un peu plus doucement, peut-être.
2: Oui, voilà. Et puis surtout, ils sont pas rentrés.
3: Nico Williams aussi qui était rentré.
2: Ils sont pas, en fait, ils sont pas rentrés avec leur équipe type tout de suite prête. Tout, quoi.
3: Voilà, c'est ça.
2: C'est le cas de la France, puisque nous, Mbappé, Olise, Dembélé,
3: sont là depuis le premier match.
2: Non, moi, je suis un peu comme Franck. Pour l'instant, je suis entre deux, quoi. Je dis pas que ça ronronne, mais en fait, des fois, avec l'Espagne, j'ai peur que ça retombe. Et c'est pour ça que ça va être très important que Lamine Yamal soit là et à son niveau, et que Nico Williams soit là, parce que ce qui avait fait la différence au dernier Euro, en plus de leur super logiciel de jeu,
3: c'était
2: la verticalité de ces deux. C'était des racines et des ailes, quoi. Des racines avec leur jeu, et puis des ailes fantastiques. Donc, moi, je pense que la clé pour eux, c'est l'état de forme de Yamal et de Nico Williams. Sinon, c'est une équipe, à mon sens, et je me trompe peut-être, qui peut retomber un peu dans le mauvais côté du football espagnol, qui ronronne, qui ressemble à une équipe de hand, qui multiplie les passes et tout. Non, ça va dépendre des deux sur les côtés, et surtout de Yamal.
0: Il y a aussi un problème, les premiers matchs, c'est les choix des joueurs qui sont joués à la place de Williams et de Yamal. Comme Gavi, il n'est pas un ailier. Il a joué. Moi, je suis convaincu
2: de
0: la Fuente. Mais il y a des options. Il y a Baena maintenant, par exemple, qui va jouer à gauche. Je suis convaincu de que De La Fuente pensait que la victoire était entre guillemets facile. Il a dit, je vais faire jouer Gavi, qui était un peu contesté parce qu'il avait été blessé.
2: Il était gavé.
0: Il a dit, je voulais laisser jouer avec un peu de chance, il va marquer, etc. Ça a pas marché, mais il y a d'autres choix. C'est vrai que, mais la, on va dire, Yamal dépendance est tellement clair qu'on voit que ça se passe pas bien les premiers matchs. Et c'est à qui fait appel De La Fuente? Aux joueurs blessés, à Williams et à Yamal. Il a pas été capable de dire, bon, il y a d'autres options comme Baena, comme je sais pas, et Pino. Il a quand même dit, j'attends, même s'il peut jouer que 20 minutes, j'attends. Je préfère 20 minutes de Lamine Yamal que 30-35 minutes de Jérémy Pino.
3: Bon, ben, ça sera très intéressant.
2: On va les suivre de près.
3: Mais alors, par contre, il va pas falloir dormir parce que ils sont tard, ces matchs tout à l'heure. Je crois qu'ils sont à 3h du matin, il me semble.
2: C'est Espagne.
3: À 2h du matin.
2: Espagne-Uruguay, c'est une sacrée affiche.
3: Justement.
2: Attention aux Uruguayens.
3: On sera peut-être juste, bien sûr, un peu revanchard. On sera peut-être bien tout juste réveillé. Puis il y aura le Cap Vert avec son héroïque gardien, Vozinha, et ça sera face à l'Arabie Saoudite. Encore un petit mot sur les matchs à venir. C'est ce Nouvelle-Zélande-Belgique. Pourquoi ? Parce que dans ce groupe, il y a aussi Égypte-Iran. Et alors là, la Belgique a seulement 2 points. Nabil, ces Diables Rouges, avec seulement 2 points, peuvent-ils passer à la trappe ?
2: Là, si, ils n'ont pas le choix, la Belgique. C'est même un match nul le mettrait en énorme difficulté. Il serait, par exemple, derrière le Sénégal au niveau du goal average. Parce que le Sénégal a fait un carton plein. Donc ils n'ont pas le choix. Il faut gagner. Un match nul, c'est s'exposer à une énorme désillusion. Et honnêtement, Annie, on parlait de la difficulté des groupes là. S'ils n'arrivent pas à battre la Nouvelle-Zélande,
3: on les a vus à la peine.
2: Ça devient grave pour la Belgique.
3: Hein. On va écouter Rudy Garcia, le sélectionneur français de cette équipe belge, et qui évoque la question lui a été posée, est-ce que vous allez faire jouer l'un de vos meilleurs attaquants? Et lui, il s'appelle Jérémy Doku, et on connaît les détails de l'histoire. Il était un peu blessé ou souffrant, et il était parti assister à la naissance de son premier enfant à Londres. Il est là, il est revenu dans le rang, mais voilà ce que répond Rudy Garcia.
4: Ce qui est sûr, c'est qu'il n'a pas 90 minutes dans les jambes, donc a priori il sortira plutôt du banc de touche. Par contre, le temps qu'il passera sur le terrain, c'est un joueur qui peut faire la différence. Tout notre jeu ne se base pas sur un seul joueur, c'est le collectif qui fait la force de l'équipe de Belgique. Ça nous a pas empêché, même sans lui, d'avoir énormément d'occasions contre l'Iran. Et après, on a manqué d'efficacité. Donc, ce qu'il faut, c'est qu'on soit efficace demain. Des occasions, on en aura. Le maître mot, c'est ça, sang froid devant le but, être plus tueur, beaucoup plus déterminé que ce qu'on a été contre l'Iran. Et marquer des buts. Il faudra qu'on marque un but plus que la Nouvelle-Zélande pour avoir 5 points et passer en 16e de finale.
3: C'est ça. La Nouvelle-Zélande est-elle la proie facile pour cette Belgique un peu qui tâtonne, Franck?
1: La proie facile, moi, j'y crois pas beaucoup parce que
3: ils sont derniers de leur groupe,
2: Enfin, ils peuvent se qualifier encore.
3: C'est censé,
1: parce qu'ils peuvent encore exactement se qualifier. La Belgique, moi, je la trouve un petit peu monotone. J'étais aussi vraiment déçu. C'est une des sélections qui m'a déçu. Maintenant, la Nouvelle-Zélande, ils ont rien à perdre. Ils peuvent se qualifier. Ils vont jouer à fond. Et ça va pas être facile pour la Belgique. Ça va pas être facile.
3: Bon, il y aura donc des matchs jusqu'à dimanche soir et la fin du premier tour. Un des 12 groupes dans la foulée commenceront les 16e de finale. Mais ça, c'est à suivre tout le week-end sur RFI. Je voulais vous faire écouter Pape Thiaw, sélectionneur du Sénégal. C'était à la fin du match et il exprime évidemment son ressenti par rapport au résultat de son équipe.
5: Oui, je pense que on voulait vraiment gagner déjà en premier. Après mettre encore plus de buts, aujourd'hui on gagne 5-0, je pense que c'est mérité. L'équipe a su bien gérer ce match. C'était pas facile au début parce que on jouait contre un concurrent direct aussi qui voulait cette victoire. Mais après on débloque le match très tôt, après sur un carton rouge, on a pu dérouler. C'était pas facile aussi la première mi-temps parce qu'ils nous ont posé beaucoup de problèmes parce qu'on était dans la précipitation à un moment et il y a eu beaucoup de déchets techniques. Mais après, une fois qu'on a corrigé ça à la mi-temps et pour pouvoir plus garder le ballon dans leur zone, et ça nous a aussi donné satisfaction en marquant aussi 4 autres buts.
3: Voilà pour ce qui est de Pape Thiaw, qui est sans doute ce soir un sélectionneur quelque peu soulagé, même si il est lui aussi, comme tous ces hommes, dans l'attente. Franck, on va profiter de vous pour parler à la sélection du Brésil, ou bien sûr. Vous étiez à Miami, vous étiez au dernier match donc de cette sélection brésilienne. Parlez-nous de cette sélection brésilienne. Comment vous les voyez-vous, les Brésiliens, dans cette compétition au fil de ce qu'on a pu voir?
1: Alors, ce qui est extraordinaire dans l'équipe du Brésil, c'est que à chaque poste, on a des joueurs de très haute qualité. La preuve, ils jouent tous dans des grands championnats, dans des grands clubs. Moi, mon inquiétude, accompagnant le Brésil depuis que je suis gamin, depuis l'époque Pelé, je suis un peu inquiet avec le système de jeu de Ancelotti. C'est-à-dire que pour moi, au Brésil, le Brésil, Annie, c'est un pays qui contrôle le milieu de terrain. C'est pas des joueurs physiques, c'est pas des joueurs costauds, c'est des joueurs qui jouent techniquement. Et devant, on a toujours des phénomènes. On a eu des Romario, des Ronaldo, des Ronaldinho, des Bebeto, des Pelé, etc., etc. Là, on joue avec 3 attaquants, ce qui veut dire qu'on a plus que 3 milieux de terrain. Et nos 3 milieux de terrain actuels de cette sélection 2026, c'est un joueur qui ne court pas, Casemiro. Il ne bouge pas. Et on a 2 joueurs qui sont des joueurs qui jouent des fonctions plutôt de numéro 10, on va dire, des donneurs de ballon. Hein. Guimarães et Paqueta. Et ces joueurs-là aussi ne courent pas. Donc on se retrouve avec des milieux de terrain qui ne courent pas, donc on ne tient pas le milieu de terrain. On a en défense 2 joueurs qui n'aiment pas être pressionnés. On sait que Marquinhos, lorsqu'il est pressionné, il est un peu perdu. Gabriel, c'est la même chose. Hein, Guimarães. Et donc je suis très inquiet, parce qu'en 16e de finale, on joue le Japon. Le Japon, j'ai vu le match, leur dernier match, il court. Il court, comme il dit, comme des mobilettes. Il pressionne. Et je suis très inquiet. Moi, je verrais franchement un milieu de terrain à 4, avec 2 attaquants devant, Hendrik et Vinicius. Ouais. Ça joue au milieu, ça va tenir le ballon au milieu, et devant, on a 2 attaquants qui giclent, qui sont rapides, qui peuvent jouer un contre un, et qui ont de grosses
2: qualités. Il y a quand même des points positifs, parce que...
1: Alors les points positifs pour moi, c'est Vinicius qui est en pleine forme.
3: Parce qu'il n'avait jamais été trop bon avec la sélection. Nationale. C'est ce qu'on lui reprochait un peu.
2: C'est solide quand même derrière.
1: Derrière, c'est solide tant qu'on n'a pas la pression. Ouais. Hein, dès qu'on est en pression, c'est bon. On regarde les quelques matchs où on a été pressionné, et ben on se retrouve un peu perdu. Je ne sais pas si vous avez fait attention à un match amical de préparation qui a eu juste avant la Coupe du Monde où il y a une pression sur Marquinhos. Et Marquinhos, il donne la balle un peu paniqué en arrière. Le gars, il l'intercepte. Il y a but contre le Brésil. Je suis inquiet si on reste dans ce schéma.
3: Manu ?
0: Oui, c'est simplement pour ajouter. Ancelotti, c'est un entraîneur qui a plein de choses positives, mais qui aime pas changer les hiérarchies des équipes. Donc c'est pour ça que Casemiro va jouer, parce qu'il est dispo. C'est pour ça, pour moi, qu'il a quand même appelé Neymar pour venir. Et c'est un entraîneur qui ne donne pas trop de confiance, qui ne fait pas trop confiance aux jeunes.
3: C'est bah pour ça qu'Hendrik, par exemple, il n'aime pas trop le faire jouer.
0: Il ne joue pas. Mm-hmm. Après, les systèmes 4-3-3, c'est son système de toute sa vie, ou pas de toute sa vie, mais au moins les dernières années. Mm-hmm. Donc, il aime pas les grands changements.
1: Non, je comprends.
0: Donc, il reste à ça. Après, je trouve qu'il est, vu qu'il y a plus de Romario, Bebeto, Rivaldo, etc., on parlait la dernière fois que j'étais là, il est capable quand même de sortir les miens des équipes qu'on a vu avec, par exemple, qu'il a fait champion d'Europe en Real Madrid, qui était pas à son meilleur niveau. Et il est capable quand même de faire ça, de s'adapter un peu à ce qu'il a, et voilà.
3: Franck, profitons, racontez-nous la rentrée de Neymar sur le terrain.
1: Alors, c'était quelque chose d'exceptionnel. Je sais pas si vous avez à la télé écouté, mais lorsque Neymar s'est levé pour aller s'échauffer, le stade tremblait. On avait l'impression qu'il y avait un tremblement de terre dans le stade.
3: Il y avait beaucoup de Brésiliens à Miami, mais c'était incroyable.
1: Énormément de Brésiliens, mais ça a été quelque chose d'extraordinaire de ressentir ce que le peuple voulait. Voulait Neymar à la Coupe du Monde, ils l'ont eu, et ils l'ont vu rentrer. C'était exceptionnel.
3: Et alors son entrée, il joue une vingtaine de minutes.
1: Oui, il joue une vingtaine de minutes, donc il est bien, parce que pour quelqu'un qui n'a pas joué avec l'équipe nationale et qui a très peu joué cette année avec Santos, j'ai trouvé, moi, qu'il a... Très bien, il a bougé, il a demandé des ballons. L'important, c'est qu'après le match, d'après ce que j'ai compris, il a senti aucune douleur. Donc c'est bon signe pour la suite.
3: Il est si fragile.
1: Il a encore quelques jours de préparation, de récupération. Il se peut que en 16e de finale, on le voit peut-être une mi-temps entière, 30 minutes peut-être. Et si le Brésil continue, peut-être d'ici la fin, on le verra un match entier. Mm-hmm. J'espère.
0: C'est drôle de voir comme Vinicius, sans Mbappé, il joue mieux. Et Mbappé, sans Vinicius, il joue mieux que
1: Donc ça, c'est inquiétant pour le Real Madrid.
3: Merci beaucoup, Franck, d'être venu.
1: C'est moi qui vous remercie.
3: Écoutez, quand vous passez par Paris, si vous avez envie,
1: avec grand plaisir.
3: On vous recevra avec grand plaisir dans ce studio pour parler du Brésil et de tous vos joueurs et du football d'une façon plus générale.
1: Merci à tout le monde. Merci
3: beaucoup.
2: Merci
3: Nabil d'avoir veillé avec nous ce soir pour regarder ces deux matchs. Bah non, je sais bien. Merci beaucoup, Manu. Merci.
0: Un plaisir, comme d'habitude.
3: Merci. Oui, pour nous aussi. Et puis à suivre donc tout au long du week-end, les envoyés spéciaux et le service des sports, et puis Mondial Sport aussi au cours du week-end, pour vous tenir au courant de ce qui se passera dans les autres groupes de cette Coupe du Monde. Merci à tous, bonne nuit et à la semaine prochaine.
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3: 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Le journal vous est présenté par Jérôme Bastion. Bonsoir Jérôme.
9: Bonsoir Annie, merci et bienvenue à vous toutes et à vous tous sur la Radio du Monde. Tout de suite, l'information de notre planète. Au sommaire de cette édition, deux jours après le double séisme au Venezuela, les secouristes sont toujours à la recherche de survivants, alors que plus de 50 000 personnes sont toujours portées disparues et le bilan s'alourdit d'heure en heure. Un accord cadre signé entre les autorités israéliennes et libanaises pour mettre fin aux hostilités armées et ouvrir la voie à une paix durable. Mais le Premier ministre Benjamin Netanyahou impose ses conditions, vous l'entendrez. La couronne britannique publie la déclaration d'impôt du premier des membres de la famille royale, le roi Charles III. Une première dans l'histoire dont l'initiative en revient au monarque et à son héritier, William. Enfin, la canicule en Europe concernait ce vendredi 150 millions de personnes, en Allemagne, aux Pays-Bas, en Hongrie. Et bien sûr en France, où les autorités ont décidé d'annuler certains événements publics. Le bilan du puissant double séisme au Venezuela s'est alourdi à 920 morts au moins, selon un bilan toujours provisoire, et quelques 3000 blessés, mais plus de 50 000 personnes sont toujours portées disparues. Les recherches pour retrouver des survivants s'intensifient désormais. Des équipes de sauvetage du monde entier sont arrivées dans le pays pour participer aux recherches. Des effectifs venus du Chili, de Colombie, du Mexique, d'Italie ou encore des États-Unis sont d'ores et déjà sur place, et l'ONG française Secouristes sans frontières se prépare également à porter assistance sous la coordination de l'ONU. Dominique Angeloni est à la tête de cette équipe et il espère encore trouver des survivants.
10: On s'attend à retrouver quand même au bout de 4 jours, parce que c'est le délai qu'on va mettre pour arriver sur site, à trouver ce qu'on appelle des victimes techniques, c'est-à-dire les victimes qui sont à plus d'un mètre de profondeur, ensevelies. Et ce qu'on appelle les victimes de surface sont évidemment déjà dégagées. Notre travail va être de localiser les victimes qui, elles, sont encore vivantes, mais inconscientes, c'est-à-dire qui ne répondent pas aux appels, qui n'appellent pas au secours. Pour retrouver ces victimes, on va utiliser des radars de recherche, des scanners, avec des appareils d'écoute, des détecteurs de mouvement à des profondeurs allant jusqu'à entre 5, 10, 15 mètres de profondeur. En Haïti, on a dégagé une femme au bout de 7 jours. Je sais qu'une équipe russe a dégagé un gamin au bout de 11 jours. Après, c'est une question de chance. Où on est situé pendant la catastrophe, dans une cave avec des réserves d'eau, bah, on tient. Puis que dans la chambre à coucher, il y a une bouteille d'eau pour la nuit, bah, voilà, ça tient. Les personnes tiennent. Après, c'est vraiment une question de chance, de circonstances. Mais alors, on a tout connu, tout peut arriver.
9: Dominique Angeloni de Secouristes sans frontières, interrogé par Mélissa Barra. Après 5 tours de discussion à Washington, Israël et le Liban ont trouvé un accord cadre pour mettre fin au combat à leurs frontières communes. Un premier pas, ont reconnu les négociateurs. Dans la foulée, Benjamin Netanyahou a dévoilé les grandes lignes de l'accord, avec notamment un retrait très partiel de l'armée israélienne. Mais ce plan reste dépendant du désarmement du Hezbollah, grand absent de ces négociations. Le député du Hezbollah pro-iranien Hassan Fadlallah a estimé vendredi que l'accord cadre tout juste signé entre le Liban, Israël et les États-Unis faisait en fait courir un risque de guerre civile s'il était appliqué par les autorités libanaises.
11: Ces négociations ont été longues, mais elles ont porté leurs fruits aujourd'hui. L'essentiel, avant toute chose, est qu'Israël se maintiendra dans la zone de sécurité du Sud-Liban. Il s'agit d'un acquis majeur que nous préserverons tant que le Hezbollah n'aura pas été désarmé et qu'il continuera de représenter une menace pour l'État d'Israël. Un autre élément important, c'est que nous permettons à l'armée libanaise de commencer à se préparer à prendre le contrôle du territoire. Nous mettons en place 2 zones pilotes. La première se situe entièrement en dehors de la zone de sécurité et au sud du fleuve Litanie. La seconde se trouve au nord du Litanie. En d'autres termes, nous maintenons en permanence la zone de sécurité initiale hors de portée des missiles anti-chars. Nous n'autorisons ni le Hezbollah ni les civils à y pénétrer et cette disposition demeure inchangée.
9: Le député du Hezbollah pro-iranien Hassan Fadlallah, une traduction due à Julien Chavanne. Et puis les États-Unis ont annoncé vendredi soir avoir frappé des cibles en Iran en réponse à l'attaque d'un navire dans le détroit d'Ormuz. Le président américain avait dénoncé plutôt une violation stupide du cessez-le-feu avec l'Iran après cette attaque visant un bateau qui avait amené l'Organisation maritime internationale à stopper l'évacuation des navires bloqués dans le détroit d'Ormuz. L'OMI qui a annoncé que depuis mardi, 115 navires avec à leur bord quelques 2500 marins avaient pu jusque-là quitter la zone. Minuit et bientôt 6 minutes ici à Paris, 22h 6 minutes en temps universel. Un petit événement au Royaume-Uni, une première même. La famille royale vient de publier ses documents fiscaux, en tout cas une partie d'entre eux, des documents plutôt exceptionnels puisque les finances de Windsor ne font d'habitude pas l'objet d'une publication régulière ou exhaustive, ce qui d'ailleurs provoque la colère des mouvements anti-monarchistes. Les détails à Londres tout de suite avec notre correspondante Emeline Vin.
12: Il y a ce que les documents montrent et ce qu'ils ne montrent pas. Côté révélation, déjà. Le roi Charles III a payé 25 millions de livres sterling d'impôts sur le revenu ces deux dernières années, soit un peu moins de 30 millions d'euros. Le monarque paie des impôts de manière volontaire depuis 1993. Quant à la subvention souveraine, la Sovereign Grant, un versement d'argent public déterminé par le gouvernement, destiné à rémunérer la famille royale et à maintenir les résidences royales, cette subvention aura doublé en l'espace de 3 ans pour passer à 100 millions de livres en 2027-2028. En revanche, le palais ne dit pas à quelle hauteur les membres actifs de la famille royale ont été rémunérés, le couple royal, le prince William ou encore la princesse Anne. On ne connaît pas non plus la richesse totale des royals, la valeur des cadeaux qu'ils reçoivent ou encore la valeur ajoutée qu'ils apportent à l'économie britannique. Cette publication est une première, décidée par Buckingham Palace au nom de la transparence publique. Transparence réclamée notamment dans le sillage de l'affaire Andrew, l'ex-prince accusé de pédophilie et pourtant logé quasi gratuitement par le roi. Emeline Van Londres, RFI.
9: 35 degrés à Berlin, 36 degrés à Londres, justement 37 degrés à Bruxelles et jusqu'à 40 à Paris. L'Europe continue d'étouffer et la France a dû annuler plusieurs rassemblements publics, notamment la marche des fiertés à Paris et le festival Solidays qui devait débuter ce vendredi soir. Si les organisateurs ne remettent pas en question cette décision, l'annulation va priver l'association Solidarité Sida de 3 millions d'euros de recettes permettant de mener des programmes de lutte contre la maladie, explique Mylène Dangvou, chargée des programmes internationaux de Solidarité Sida.
13: Nous, Solidays, ça représente énormément de choses pour notre association Solidarité Sida, qui est née en plein cœur de la lutte contre le VIH dans les années 90. Solidays sert à financer énormément de choses à l'année. Ce sont des programmes de prévention, de santé, de droits humains qui prennent place en France et dans 20 autres pays dans le monde, beaucoup en Afrique de l'Ouest et centrale et en région MENA, et on travaille en lien avec des associations communautaires de lutte contre le VIH qui accueillent du public qui est infecté ou affecté par le VIH. C'est vraiment énorme, ça impacte 350 000 bénéficiaires en France et dans le monde.
9: Et puis ce petit avion qui s'est écrasé sur la plus haute tour de Pékin, aucune communication officielle n'est venue confirmer l'accident et il reste impossible de connaître le nombre de victimes, Nicolas Roca.
14: Des fenêtres éventrées, des passants qui fuient alors que des débris tombent du ciel. Au pied du Zhongguozun, gigantesque tour de 109 étages, visible depuis presque toute la capitale, on peut voir la queue d'un petit avion encore fumant. Sur les réseaux sociaux, de nombreuses vidéos montrent les images impressionnantes de l'accident qui s'est déroulé ce vendredi après-midi à Pékin. D'après le New York Times, il y avait une circulation très dense et une forte présence policière autour de l'immeuble, siège de Citigroup, l'un des plus importants conglomérats financiers du pays. Sur plusieurs des images de l'accident publiées sur X ou Instagram est accolé le petit sigle de Xiaohongshu, un réseau social populaire en Chine. Pourtant, lorsque l'on y recherche les mots-clés petit avion, gratte-ciel ou encore Zhongguozun, aucune image n'est trouvable. Rien non plus sur les sites du quotidien du peuple ou de l'agence de presse officielle Xinhua, ni sur les réseaux sociaux Weibo et Weixin. Nouvelle preuve de l'efficacité redoutable de la grande muraille virtuelle, expression utilisée pour désigner l'implacable censure qui règne en Chine.
9: Merci Nicolas Roca. Tout de suite vous retrouvez Un jour au village. L'info revient dans 50 minutes sur RFI.
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15: Bonjour à toutes et à tous. Bienvenue dans Un jour au village. Dans la plupart des pays d'Afrique subsaharienne, la terre en milieu rural est transmise de génération en génération ou attribuée selon les règles coutumières. Mais cela devient parfois source de conflits. Comment améliorer la gestion du foncier rural? Nous parlerons dans quelques minutes de l'exemple de la République centrafricaine en compagnie de notre invité, héritier Brian Ndakwanga, juriste, chercheur sur la justice traditionnelle et la gestion des conflits, dont les conflits fonciers. Et c'est aussi en République centrafricaine que nous retrouvons notre radio partenaire de la semaine. Il s'agit de la radio Zereda à Obo, à plus de 1000 km de la capitale Bangui. Le nom de la radio, Zereda, veut dire la paix en langue locale zambé. Ce média communautaire s'intéresse bien évidemment à l'actualité locale, mais aussi internationale, si elle la juge importante pour ses auditeurs. Aujourd'hui, le directeur de Radio Zereda voudrait soulever un problème qui freine la production agricole dans la préfecture du Haut-Mbomou. Bonjour Ricardo Dimanche.
16: Bonjour Madame Traoré.
15: Vous souhaitez nous parler des difficultés rencontrées par les agriculteurs pour aller travailler dans leurs champs?
16: Oui, pour le moment, nous sommes en période de pluie. Et comme depuis plus d'une décennie, la population du Haut-Mbomou et surtout de Obo se sont confrontés à des crises alimentaires. La ville de Obo s'était classée parmi les premiers où il y avait une crise alimentaire. Et depuis 2 ans, la population et les cultivateurs se sont lancés dans l'agriculture, un peu éloigné de la ville parce qu'on était bloqué dans les rayons de moins de 5 km. Les gens ont tenté de retrouver la paix, ils se sont éloignés de la ville. Mais la population s'est confrontée à des problèmes d'insécurité liés à des groupes armés qui sont là. Ces groupes armés, parfois, font des exactions sur la population, les cultivateurs. À la lutte contre ces groupes armés, se pose aussi un problème pour les agriculteurs parce que quand les forces nationales veulent aller à la rencontre de ces groupes armés, ça pose problème. Les agriculteurs voient qu'ils sont entre le marteau et l'enclume. Parfois, les agriculteurs abandonnent leur champ pour venir en ville pour passer au moins 2 ou 3 jours avant de reprendre le champ. Mais pendant ce temps, les produits agricoles sont déjà prêts à être récoltés. Et quand les agriculteurs sont en ville, ces produits sont exposés aux animaux. Nous avons constaté que la population risque d'entrer encore dans une crise grave alimentaire.
15: Ricardo Dimanche, est-ce que cette situation amène certains cultivateurs à complètement abandonner l'agriculture pour s'adonner à d'autres activités?
16: Oui, certains le font, ils préfèrent abandonner les champs et rester en ville et chercher d'autres activités. Mais comme nous sommes dans une zone où il n'y a pas trop d'activités génératrices de revenus, c'est un peu difficile. Du coup, ceux qui abandonnent leurs champs sont exposés à la famine.
15: Pouvez-vous nous rappeler la fréquence de votre radio?
16: La radio Zereda émet sur la fréquence de 100.6 FM dans la ville de Obo et nous sommes en train de couvrir environ 180 km de rayon.
15: Merci beaucoup Ricardo Dimanche.
16: Merci.
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15: Bonjour, héritier Brian Dakwanga.
18: Bonjour, Madame Traoré.
15: Comment décririez-vous l'état du foncier, surtout en milieu rural, en République centrafricaine?
18: De façon générale, l'encadrement de la propriété foncière en Centrafrique repose sur une série de textes juridiques. Mais le texte de référence qui encadre l'accès au foncier date de 1964, c'est-à-dire 4 ans après l'indépendance du pays. C'est la loi numéro 63-441. Cette loi, en tout cas de façon générale, la législation foncière centrafricaine est basée sur le principe de la domanialité publique, qui fait de l'État le garant du domaine foncier national et le seul propriétaire des terres. Ces terres qui sont réparties entre le domaine public et le domaine privé. Donc, seuls les biens du domaine privé sont susceptibles d'appropriation par les particuliers. Il existe donc un seul mode d'accès à la propriété foncière qui est la concession. La concession étant définie comme un acte juridique en vertu duquel l'État accorde à toute personne désireuse d'acquérir la propriété foncière la jouissance du droit de propriété. Donc, la propriété foncière en RCA doit être reconnue et sécurisée à travers des procédures administratives et juridiques précises, notamment l'immatriculation et la délivrance de titres fonciers. Cependant, et là je reviens à votre question, la réalité du terrain est plus complexe. Dans une grande partie du pays, les populations continuent de gérer les terres selon les règles coutumières transmises de génération en génération. Ces règles reconnaissent aux chefs traditionnels et aux communautés locales un rôle important dans l'attribution et la gestion des terres. Nous sommes donc face à un système dual où coexistent deux sources de légitimité. avec d'une part le droit positif fondé sur les textes de loi et les institutions de l'État, mmh. et d'autre part le droit coutumier fondé sur les traditions et les usages locaux. Donc cette coexistence constitue une potentielle source de tension lorsqu'il n'existe pas de mécanisme clair entre les deux systèmes. Et c'est ce qui se passe actuellement, même s'il existe un projet de réforme législative en vue de pallier à cette difficulté.
15: Cela veut dire que si quelqu'un arrive dans un village, par exemple, et qu'il a besoin de terre, il s'adresse au chef du village qui décide de lui attribuer une portion de terre. Comment ça se passe?
18: Selon la règle coutumière, c'est généralement de cette façon que ça se passe. Vous arrivez dans un village, vous voulez vous installer. Vous allez voir le chef de village qui va vous autoriser à vous installer quelque part et puis voilà, vous vous installez, vous faites ce que vous voulez de la terre qu'on vous a confiée. Ce qui est en totale contradiction avec les règles juridiques issues du droit positif.

0: Et qu'en est-il donc, héritier Ndakwanga, du cas spécifique des populations autochtones comme les Bayaka, qui vivent originellement en forêt et qui ont une vision ancestrale et sacrée de la terre en contradiction avec les autres populations qui considèrent la terre comme un bien foncier et marchand?
1: Alors, c'est une question très intéressante. En fait, les défis fonciers en RCA ne concernent pas seulement les propriétaires de terrains urbains ou les communautés villageoises. Les peuples autochtones, comme les Bayaka, sont également touchés. Il y a des facteurs qu'on peut mettre en avant, la question de l'avancée de l'urbanisation, l'exploitation forestière. Il se trouve souvent que ces forêts fassent l'objet des contrats avec les sociétés forestières pour exploiter ces forêts. Il y a aussi d'autres activités économiques qui réduisent progressivement leur espace de vie traditionnel. Et donc, la question foncière devient une question de protection aussi des droits des peuples autochtones et de préservation de leur patrimoine culturel.
0: Et ces communautés-là, est-ce qu'elles sont parfois sensibilisées aux lois qui régissent la propriété foncière?
1: Je pense que de façon générale, l'accès aux droits reste un grand défi en République centrafricaine et en ce qui concerne la législation foncière, le défi est de taille parce que la plupart des procédures qui sont décrites dans ces lois-là sont méconnues de la population. C'est l'une des principales difficultés et si on parle des peuples autochtones, le problème devient encore beaucoup plus grand. Il m'est arrivé une fois dans la Lobaye de discuter avec quelques membres de la communauté sur la procédure d'acquisition d'accès à la propriété foncière en République centrafricaine. Grande a été ma surprise de savoir que cette procédure est totalement méconnue.
0: Ça veut dire que ces populations occupent des terres depuis des décennies, des terres qui ne sont pas immatriculées. Donc il y a des procédures d'immatriculation déjà à faire.
1: Oui. Pour pouvoir accéder à la propriété foncière, il faut suivre une procédure qui est décrite dans la loi de référence. Et cette procédure, c'est ce qu'on appelle la concession. C'est une procédure qui est longue, complexe et qui malheureusement n'est pas très connue de la population. Donc, si on arrive à pouvoir suivre l'intégralité de cette procédure avec notamment une exigence aussi de la mise en valeur de la terre qu'on veut acquérir, c'est après constat de la mise en valeur de la terre, tout ça, c'est que le titre de propriété va être délivré. C'est le fameux titre foncier qui est délivré par l'administration, qui matricule la terre et qui reconnaît officiellement la propriété de la terre à une personne X ou Y. C'est l'unique voie d'accès à la propriété foncière qui existe actuellement, mais c'est cette procédure qui n'est pas trop suivie par la population parce que justement la population n'en sait pas grand-chose.
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0: Vous l'avez compris, la question foncière demeure l'un des défis majeurs en République centrafricaine. Nous nous intéressons donc à ce sujet aujourd'hui dans Un jour au village en compagnie de notre invité héritier Ndakwanga. Dans plusieurs villages de la Centrafrique, les terres continuent d'être gérées selon les règles coutumières transmises de génération en génération. Pour les occupants traditionnels, ces espaces représentent bien plus qu'un simple patrimoine foncier. Ils constituent un héritage ancestral, un symbole de leur identité. Mais face à la croissance démographique, à l'urbanisation progressive et aux exigences du développement, cette gestion traditionnelle est de plus en plus confrontée aux réalités du droit moderne. Pour mieux comprendre les enjeux de cette problématique, notre reporter s'est rendu à Ndangala, un village situé à environ 25 km au sud-ouest de Bangui. Le reportage de Rolf Steph Domialu.
3: Bordé de vastes étendues verdoyantes, traversées par des sentiers de latérite rouge et entourées de champs soigneusement entretenus, le village de Ndangala se dévoile dans un décor où la nature semble encore avoir sa place. Dès les premières heures du matin, les habitants s'activent. Les femmes se dirigent vers les points d'eau. Les cultivateurs empruntent les chemins menant aux plantations. Sous l'ombre des grands arbres, les anciens échangent sur les affaires de la communauté. Ici, chaque espace raconte une histoire. Chaque parcelle de terre renferme une mémoire collective, selon Théodore Gazalima, notable du chef.
4: Nos ancêtres se sont installés ici depuis des siècles. Ils sont les premiers occupants de cette localité. Ils nous ont transmis ces terres et nous avons le devoir de les protéger pour les générations futures. Pour nous, cette terre est un patrimoine sacré. Depuis plusieurs générations, nos familles vivent ici, travaillent cette terre et y enterrent leurs proches.
3: pour les détenteurs de l'autorité traditionnelle, remettre en cause le droit des héritiers actuels reviendrait à ruiner une partie de leur histoire.
4: Nous ne souhaitons pas nous opposer au progrès ni aux lois de l'État. Ce que nous demandons, c'est que notre histoire, nos coutumes et nos droits soient respectés. Les autorités doivent nous consulter avant toute décision concernant nos terres, car celui qui perd sa terre perd souvent une partie de son identité. Notre avenir en dépend.
3: La question foncière est devenue un enjeu majeur dans la région. De nombreux occupants traditionnels n'ont pas aujourd'hui des documents fonciers qui les couvrent. Freddy Botangai est victime d'un litige foncier à Dangala.
5: Auparavant, il n'y avait aucun problème. Mais ces derniers temps, nous constatons que les choses changent. La population augmente, de nouveaux besoins apparaissent et les demandes de terrain sont de plus en plus nombreuses. Cela crée parfois des incompréhensions et des conflits. Nous comprenons que le développement est nécessaire, mais il ne doit pas se faire au détriment des droits des communautés qui occupent ces terres depuis longtemps. Notre souhait est de voir les traditions et la loi moderne travailler ensemble.
3: Certaines personnes sont victimes de ce flou administratif qui entoure les terres en milieu rural. Franck Saraga, qui a acheté une parcelle ici, en fait partie.
6: J'ai acheté une parcelle ici entre les mains d'un occupant traditionnel, une terre que je n'arrive pas à mettre en valeur, car l'État est venu la récupérer pour un projet de route et d'installation d'un champ de panneaux solaires. Selon les autorités, je n'ai pas respecté les procédures administratives afin d'acquérir ce terrain. Malgré l'intervention des chefs coutumiers, c'est la loi qui a pris le dessus et j'ai perdu ma parcelle et mon argent.
3: En Dangala, comme dans de nombreux villages centrafricains, la terre reste au cœur de la vie sociale, économique et culturelle. Pour les spécialistes des questions foncières, la recherche d'un équilibre apparaît comme l'une des clés pour garantir la paix sociale et la sécurité foncière entre le respect des coutumes et les exigences de la modernisation. Rolf Estève Domialeu, du retour de Ndangala, RFI.
0: Héritier Ndapanga, en tant que juriste, avez-vous déjà été confronté à ce type de problème décrit par l'un des intervenants dans le reportage que nous venons d'écouter? C'est-à-dire qu'il a acheté une terre auprès d'un représentant d'un village et après, l'État a récupéré cette terre pour des projets de développement.
1: Ce sont des problèmes qui sont récurrents. En tout cas, ce conflit entre l'égalité et l'illégalité coutumière dans l'acquisition des parcelles ou des propriétés foncières en RCA. Je vois que le problème beaucoup plus, c'est que les droits coutumiers sont limités à un simple droit d'usage des terres, ce qui complique aussi la situation. Or, pour les communautés, en reconnaissant qu'en étant sur ces parcelles depuis un certain temps, ils pensent pouvoir en être propriétaires, ce qui n'est pas le cas pour l'État. Nous avons donc cette tension-là pour l'administration. La terre relève du domaine foncier de l'État et doit être gérée conformément à la loi. Donc, pour pouvoir être propriétaire de la terre, il faut suivre la procédure d'acquisition décrite en la matière, ce qui n'est pas forcément le cas pour les communautés, car la communauté considère la terre comme appartenant avant tout aux familles ou aux clans qui l'occupent depuis des générations. Donc, c'est cette divergence de perception qui engendre régulièrement des conflits fonciers en République centrafricaine.
0: Est-ce la solution de trouver un équilibre entre les règles coutumières et la législation, comme le dit le journaliste à la fin du reportage?
1: Je pense que c'est la meilleure solution, la cohabitation entre la loi et les traditions. C'est non seulement possible, mais c'est indispensable eu regard au contexte de la République centrafricaine. Les traditions foncières constituent une réalité sociale profondément enracinée. Donc, elles participent à l'identité des communautés et à la régulation des rapports sociaux. Donc, ignorer cette réalité serait une erreur. Cependant, le droit moderne répond aussi à un besoin tout aussi important, celui de garantir la sécurité juridique, de protéger les droits des citoyens et de favoriser le développement économique. L'enjeu n'est donc pas de choisir entre la coutume et la loi, mais de construire un pont entre les deux. Je pense que les autorités traditionnelles, qui d'une certaine manière sont des gardiens de la mémoire foncière et des médiatrices locales, peuvent être mises à contribution, tandis que l'État demeure le garant de la sécurité juridique et de la reconnaissance officielle des droits fonciers. Je peux résumer ça selon une formule simple. La coutume donne la légitimité sociale à l'occupation de la terre, tandis que la loi lui confère une sécurité juridique opposable à tous.
0: Dans ce cas-là, est-ce que les leaders communautaires sont associés aux réflexions qui aboutissent aux lois?
1: Bon, comme on l'avait dit ici, la loi, le texte de référence date des années 1960, ce qui ne cadre plus à la réalité du moment. Et il y a justement un projet de code foncier agro-pastoral qui vise donc à répondre à ce besoin. Il y a eu des consultations qui ont été réalisées en amont de la préparation de cet avant-projet de loi et j'ai eu la chance de pouvoir consulter le texte de l'avant-projet de loi. Je pense qu'on a consacré un peu un autre mode d'accès à la terre qui est justement ce mode basé sur la tradition. Donc je pense que si on veut parvenir à un équilibre entre les exigences du respect de la coutume, mais aussi le respect de la loi, il faut nécessairement associer les communautés aux réflexions afin que la loi qui sera le produit de ce processus-là puisse refléter les préoccupations et les attentes des uns et des autres.
0: Hérité Ndapanga, cette nouvelle réforme-là, est-ce qu'elle garantit la protection des droits des populations rurales, des communautés, surtout forestières, sur leurs terres, qu'elles ne soient pas expropriées plus tard?
1: C'est même l'un des objectifs de cet avant-projet de loi. Je pense que ça parle un peu du renforcement de la sécurisation plutôt des terres des peuples autochtones. Ce qui, pour moi, semble logique parce que ça part déjà d'un préalable, comprendre les modes de fonctionnement des peuples au niveau rural qui souvent utilisent de façon temporaire et cyclique les terres et ressources qui y sont rattachées. La compréhension de ce mode de fonctionnement permet justement de consacrer un mode d'accès à la terre qui répond justement à ce besoin. Je tiens à rappeler que ce projet de loi ne date pas de maintenant. La réforme a été amorcée depuis 2012, si je ne me trompe pas. C'est un long processus qui est en train de chercher à adhérer. On espère que la loi sera vite adoptée pour permettre justement de résoudre tous ces problèmes-là et éviter que ça puisse déboucher sur des tensions au niveau communautaire qui peuvent mettre à mal l'autorité de l'État aussi.
0: Nous arrivons au terme de cet entretien. Quel proverbe souhaitez-vous partager avec nous?
1: Alors, le proverbe, c'est un proverbe en sango, la langue nationale de la République centrafricaine, qui dit « Tongana mowara finita kengbene ni pepe », ce qui signifie littéralement « Si tu trouves une nouvelle marmite, ne jette pas la vieille ». Ce qu'il faut en retenir, c'est qu'il faut se méfier du coup pour le neuf. En faisant le lien un peu au sujet que nous venons d'aborder, c'est toujours bien que le droit positif se construise sur le droit coutumier pour répondre aux besoins et aspirations de toute la population.
0: Merci beaucoup, héritier Brian Ndapanga, pour ce moment d'échange sur la question foncière en République centrafricaine.
1: C'est à moi de vous remercier, Madame Traoré.
0: Je rappelle que vous êtes juriste, chercheur et vous travaillez sur la justice transitionnelle et la gestion des conflits, dont les conflits fonciers. C'est la fin d'un jour au village. Merci à Nathalie Laporte pour la réalisation de cette émission. Rendez-vous la semaine prochaine pour explorer un autre sujet sous notre arbre à palabres. Excellent week-end à tous.
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8: Bonsoir à tous, à la une de cette édition, le football et le mondial 2026. C'était la troisième journée de phase de groupe. Le Sénégal, acculé, s'est finalement imposé 5-0 face à l'Irak, mais on ne sait toujours pas si les Lions de la Teranga vont pouvoir poursuivre leur parcours dans ce mondial. Tout dépend des autres résultats. La France, elle, termine première de son groupe après sa victoire 4-1 face à la Norvège, dont un triplé d'Ousmane Dembélé. Dans l'actualité encore, le Burkina Faso, où le gouvernement annonce la rupture de ses relations diplomatiques avec la France. Paris dit regretter cette décision hostile et sans fondement. La République démocratique du Congo saisit la Cour internationale de justice. Elle accuse le Rwanda de violer plusieurs conventions du droit international. Le Maroc, deux personnalités condamnées dans une vaste affaire de trafic de drogue, parmi elles l'ex-patron du club de foot Wydad Casablanca. Nous terminerons en musique avec de l'électro Zoulou ce soir. Nous irons en Afrique du Sud à la découverte du nouvel album de l'artiste Mouzi. Le football pour commencer, la Coupe du Monde à Toronto, au Canada, le Sénégal, en démonstration face à l'Irak à 11 contre 10 pendant une très grande partie de la rencontre. Les Lions de la Teranga se sont imposés 5-0. Antoine Grenier.
10: Oui, les Sénégalais savaient qu'ils devaient s'imposer sur le plus large des écarts pour pouvoir continuer à espérer se qualifier pour les 16e de finale. Contrat rempli grâce à l'ouverture du score rapide d'Habib Diarra qui prolonge une tête d'Abdoulaye Seck. Les Sénégalais se sont mis dans la bonne direction. Il a fallu ensuite attendre la seconde période pour voir les joueurs de Pape Thiaw aggraver la marque par Ismaïla Assar d'abord et puis par les entrants Pape Gueye qui s'offre un doublé, le milieu de terrain des Lions de la Teranga et Illimane Ndiaye qui conclut la marque d'une frappe lointaine hors de la surface. Le Sénégal s'impose 5-0 face à l'Irak et va maintenant passer son temps devant la télévision pour regarder les résultats des autres nations. Place au calcul désormais pour voir si les joueurs de Pape Thiaw continuent ou non leur course dans ce mondial.
8: Voilà, et puis démonstration aussi de la France ce soir face à la Norvège, battue à Boston aux États-Unis 4-1. Un triplé d'Ousmane Dembélé, une tête de Doué. La France qui termine première du groupe I, troisième victoire en trois matchs. Dans le groupe H, le Cap-Vert sera opposé à l'Arabie Saoudite cette nuit à 2h du matin, heure de Paris. Dans le groupe G, l'Égypte se rencontrera l'Iran un peu plus tard à 5h la nuit prochaine. Au Burkina Faso, le régime militaire annonce la rupture dès ce vendredi de ses relations diplomatiques avec la France. C'est le porte-parole du gouvernement burkinabé qui en a fait l'annonce en fin de journée à la télévision nationale. Le Burkina Faso dénonce notamment l'activisme incessant de la France contre ses intérêts après des années de tensions entre les deux pays. De son côté, Paris regrette cette décision. Lisa Fabian.
11: Le gouvernement du Burkina Faso affirme que les conditions indispensables à la promotion de relations fondées sur le respect mutuel, la confiance réciproque et le principe de non-ingérence ne sont plus réunies à ce jour dans ses relations institutionnelles avec la France. Au contraire, Paris est accusé d'œuvrer contre les intérêts du pays sur fond d'ambitions néocoloniales et impérialistes. La France est également soupçonnée de soutenir des réseaux subversifs et les terroristes qui endeuillent le Sahel. Le Burkina se plaint d'un travail de sape visant à faire du pays un paria de la communauté internationale. Je cite, le porte-parole du ministère français des Affaires étrangères a fait savoir en retour que la France regrette cette décision hostile et sans fondement et que les mesures de réciprocité qui s'imposent sont en cours d'examen. L'annonce de ce vendredi ouvre la voie à la suspension rapide de toute activité diplomatique entre les deux pays, alors que la France dit veiller particulièrement à la sécurité des personnels de l'État et des ressortissants français présents sur place.
8: On va rester au Burkina Faso où les études à l'étranger sont désormais soumises à une autorisation préalable du ministère de l'enseignement supérieur. Après un conseil des ministres hier, le gouvernement a présenté ce nouveau décret destiné à encadrer la formation de ses étudiants. Explication, Willy Diallo.
12: Tous les étudiants sont concernés, aussi bien les boursiers que ceux qui partent sur fonds propres. Cette autorisation préalable vaut pour ceux qui souhaitent étudier à l'extérieur, mais aussi pour tous ceux qui étudient au Burkina en bénéficiant d'une bourse d'une organisation internationale. Par cette décision, le gouvernement veut s'assurer que les filières d'études choisies par les étudiants répondent aux priorités du gouvernement. Le ministre a expliqué que beaucoup d'étudiants sortent du pays et deviennent des cas sociaux à l'étranger, ce sont ses mots. D'autres amorcent des études qui ne sont pas en phase avec la vision du gouvernement. L'autre objectif, c'est de répertorier tous les étudiants à l'étranger afin de préparer leur retour et leur participation au développement socio-économique du pays. Ces autorisations préalables du ministère de l'Enseignement supérieur sont obligatoires. Le ministre a prévenu, un étudiant qui s'en passerait s'expose à ce que son diplôme obtenu à l'extérieur ne soit pas reconnu au Burkina.
8: Wally Diallo, vous écoutez RFI, c'est Afrique Soir, 22h36 en temps universel.
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8: Allons en Côte d'Ivoire où l'influenceur camerounais Élisée le Snipper est libre. L'homme aux 800 000 abonnés sur TikTok est apparu sur une vidéo publiée hier soir. Il remerciait ses soutiens. Élisée Tshinda Ngounou, c'est son vrai nom, avait été interpellé à Abidjan après les publications polémiques et sur fond de rivalité entre le Cameroun et la Côte d'Ivoire sur les réseaux sociaux. Abidjan, Benoît Almeras.
14: Tout commence il y a une semaine. Élisée le Snipper se fait photographier sur le pont Alassane Ouattara d'Abidjan avec le drapeau noir, rouge, jaune de l'Allemagne. Nous sommes alors à la veille du match de Coupe du Monde entre les éléphants et la Mannschaft. L'image est donc vue comme une provocation de l'influenceur camerounais. Problème, Internet a la mémoire longue et une vidéo d'Élisée le Snipper est très vite exhumée. Il y qualifie la Côte d'Ivoire de pays de merde avec un président de merde. Des propos assimilables à une offense au chef de l'État, infraction passible de 2 ans de prison. En début de semaine, le TikToker fait donc acte de contrition. Il assure que ses propos remontent à 2021 et dit respecter les institutions et le président ivoirien. Mais le jeune homme est interpellé peu après dans son hôtel de Grand Bassam.

0: et 148 patients guéris. Derrière ces chiffres, une riposte est marquée par d'importants financements internationaux, mais aussi des défis à relever sur le terrain. À Bounia, notre envoyé spécial, Pascal Molégois.
1: La riposte est jugée robuste par l'Organisation mondiale de la santé. En quelques semaines, les partenaires internationaux ont annoncé des financements de plusieurs centaines de millions de dollars. Mais à Kinshasa, les autorités rappellent que ces fonds transitent principalement par les agences des Nations Unies et les ONG sans passer directement par le gouvernement. Cette fois, l'exécutif affirme avoir mobilisé 50 millions de dollars de ses propres caisses et réclame davantage de transparence de la part des ONG et agences de l'ONU. Le ministre de la Santé demande que chaque intervenant rende compte de l'utilisation des ressources avec un objectif que cette riposte renforce durablement les systèmes de santé. Sur les terrains, les équipes sanitaires préviennent qu'un pic des cas sera observé dans les prochains jours. Selon elles, cette hausse reflétera surtout l'amélioration du dépistage et de la confirmation des cas. Elles disent suivre près de 80% des personnes contacts, tout en misant sur les campagnes de sensibilisation et les alertes communautaires. Autre volet, la gratuité des soins pour toutes les maladies, promise par le gouvernement, il n'est pas encore effective. Son financement devrait notamment reposer sur les mécanismes d'assurance des santé et les fonds de solidarité des santé. Pascal Molégois, Bounia, RFI.
0: La RDC qui a saisi la Cour internationale de justice ce vendredi, elle accuse le Rwanda de violer plusieurs conventions du droit international. Ce n'est pas la première fois que Kinshasa se tourne vers cette Cour qui est la plus haute instance judiciaire des Nations Unies, qui est chargée de régler des différends entre les États. Et dans une autre affaire intentée contre l'Ouganda pour son occupation de l'Est de la RDC à la fin des années 90, Kinshasa avait même obtenu des réparations. Mais ce dossier contre le Rwanda, lui, s'annonce beaucoup plus compliqué. Stéphanie Maupa.
2: Le Rwanda est accusé de violer pas moins de 4 conventions internationales, celle sur le génocide, celle sur les discriminations raciales, celle contre la discrimination des femmes et la convention contre la torture. Depuis plus de 3 décennies, dénonce Kinshasa dans un communiqué, les populations civiles de l'Est de la RDC sont l'objet de massacres, de tortures, d'exécutions extrajudiciaires et de violences sexuelles. Pour Kinshasa, les opérations conduites par le Rwanda dans l'Est du Congo, soit par son armée, soit via des proxys, a causé, je cite, des déplacements et des souffrances d'une magnitude exceptionnelle. Dans la liste des proxys dénoncés par Kinshasa, on trouve la FDL, la RCD, le CNDP, l'AFC et le mouvement du M23. Il n'est pas certain néanmoins que la plainte de Kinshasa puisse prospérer pour de simples raisons de technique juridique. C'est la troisième fois que la RDC saisit la plus haute instance judiciaire de l'ONU contre le Rwanda. À chaque fois, les juges se sont déclarés incompétents. Le Rwanda n'a pas donné une compétence automatique à la Cour et en l'absence du consentement de Kigali, l'affaire pourrait être de nouveau rejetée par les juges. Stéphanie Mopala et RFI.
0: En bref, au Tchad, la famille de Max Kemkoy, président de l'Union des démocrates pour le développement et le progrès, alerte sur son état de santé, jugé critique, condamné le 8 mai à 8 ans de prison avec 7 autres leaders. Il est détenu depuis le 28 avril à la maison d'arrêt de Klesoum. Il souffre d'un problème pulmonaire. Son état s'est aggravé ce matin, selon ses proches qui appellent les hautes autorités tchadiennes à autoriser son transfert vers un centre médical adapté. Les avocats dénoncent toujours un procès politique.
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0: Direction Madagascar, le pays a célébré ce vendredi le 66e anniversaire de son indépendance, la première fête nationale sous la présidence du colonel Michael Randjar-Nirine, arrivé au pouvoir en octobre dernier dans un stade d'Antananarive. Puis, lors d'une allocution télévisée, le chef de transition a répété un mot, la souveraineté à Madagascar, Aurélie Couman.
4: C'était sa première grande adresse à la nation pour le 26 juin. Et le colonel Michael Randjar-Nirine a posé un constat sans détour. Il n'y a pas de nation indépendante si elle dépend entièrement d'une autre. Selon lui, 66 ans après l'indépendance, Madagascar reste politiquement et économiquement dépendant. La souveraineté alimentaire qui n'est pas atteinte, l'énergie importée, les médicaments qui viennent d'ailleurs, et même les actions sociales de l'État financées par des bailleurs étrangers. Conséquence selon lui du fait que le pays subit la mondialisation, même sa culture serait menacée. Le chef de la transition a appelé à un changement de normes, à plus de solidarité et au patriotisme. Il a réaffirmé que la pauvreté restait, je cite, « l'ennemi commun » et il a annoncé, comme le veut la tradition du 26 juin, une grâce présidentielle, sans en préciser pour l'instant les bénéficiaires. Le discours intervient après une semaine particulièrement chargée pour le pouvoir. Grève des taxis B, minibus et principaux moyens de transport à Madagascar, dans la capitale, rupture du dialogue avec le patronat, démission de deux juges constitutionnels.

0: Aucun de ces dossiers n'a été évoqué par le président, pas un mot non plus sur la concertation nationale, le grand chantier promis par la refondation, qui peine toujours à se mettre en route. Aurélie Couman, Antananarivo, RFI.
1: L'Organisation mondiale contre la torture a publié son deuxième indice mondial. C'est un outil qui permet d'évaluer chaque année le risque de mauvais traitements de torture à travers le monde. Désormais, 39 pays sont couverts par cet indice, dont 7 en Afrique subsaharienne. Et parmi eux, seul le Bénin se distingue par une meilleure situation. C'est ce que nous dit Isidore Gueuleux, responsable de la région Afrique à l'Organisation mondiale contre la torture.
2: Des pays comme l'Éthiopie ont une situation très élevée d'actes de torture. La République démocratique du Congo, le Cameroun, le Togo ont un risque élevé d'occurrence de la torture. Au cours de l'année 2025 et même 2026, dans plusieurs de ces pays, le Togo, le Cameroun, la République démocratique du Congo, le Kenya, chaque fois que les populations ont tenté de revendiquer leurs droits ou simplement exprimer une opinion dissidente, il y a eu une répression ayant conduit à de nombreuses pertes en vies humaines, à des détentions arbitraires prolongées, à des disparitions forcées, dans le cas du Kenya par exemple, à la mort d'acteurs politiques, comme au Cameroun avec la mort de M. Hanifé Ekané. On peut aussi voir dans tous ces pays que les conditions de détention sont exécrables. Une surpopulation carcérale monumentale dans un pays comme la République démocratique du Congo, même si certains pays ont fait des efforts pour réhabiliter les lieux de privation de liberté, on voit toujours que la prison reste un instrument pour faire plier les personnes.
1: Isidore Gueuleux avec Nicolas Sûr. L'ex-patron du club de foot Wydad Casablanca, Saïd Nassiri, est l'ancien président d'une région de l'Est du Maroc, condamné hier au Maroc, respectivement à 10 et 12 ans de prison dans une vaste affaire de trafic de drogue. L'affaire a été révélée par Ahmed Ben Brahim, dit l'Escobar du Sahara, un ressortissant malien incarcéré au Maroc depuis 2019. Et l'affaire fait grand bruit, Sofia Namazian.
3: C'est une des affaires les plus surprenantes du royaume. Deux personnalités connues du grand public, Saïd Nassiri et Abdenbi Bioui, ont été reconnues coupables hier de détention, commercialisation et exportation de drogue, ainsi que pour des faits de corruption faux et usage de faux par la cour d'appel de Casablanca, mettant fin à un procès de 2 ans, le premier impliquant des figures politiques de premier ordre dans une affaire de trafic de drogue. Ces poursuites font suite aux révélations en prison d'un baron de la drogue malien, Ahmed Ben Brahim, surnommé le Pablo Escobar du Sahara par la presse. Il accuse Saïd Nassiri et Abdenbi Bioui de l'avoir aidé à faire transiter de la drogue du Maroc vers des pays d'Afrique du Nord et du Sahel. Des accusations réfutées par les principaux intéressés. Le narcotrafiquant malien n'a pas été entendu durant l'audience, mais la cour a estimé que les éléments figurant dans le dossier confirmaient leur culpabilité. Saïd Nassiri et Abdenbi Bioui, anciens cadres du parti Authenticité et Modernité, formation membre de la coalition gouvernementale, ont rejoint la nuit dernière la prison d'Oukacha.
1: La vague de violence xénophobe en Afrique du Sud, plus de 15 000 ressortissants du Malawi ont été autorisés par l'Afrique du Sud à quitter le pays avant des manifestations anti-migrants. Elles sont prévues la semaine prochaine. Les autorités craignent qu'elles ne dégénèrent en violence. Des milliers d'autres ressortissants du Malawi attendent d'obtenir l'autorisation de partir. Ils se trouvent dans des campements de fortune en attendant. Des groupes d'initiatives citoyennes ont donné jusqu'au 30 juin aux ressortissants étrangers en situation irrégulière pour quitter le pays et appellent à des manifestations dans tout le pays. On part au Maroc, Essaouira, où se tient jusqu'à ce samedi soir le festival Gnawa, 27e édition, un événement mondialement connu qui permet de découvrir pour les néophytes cette musique très particulière. Par exemple, le choix d'un tête-à-tête inédit entre un malais marocain et une chanteuse venue d'Éthiopie, c'est un reportage à Essaouira de Guillaume Thibault.
4: Un amour partagé, celui de la musique, celui de la rencontre. Le malem marocain Mohamed Montari et l'éthiopienne Selamnesh Zemene ont un héritage commun, le respect de leur terroir, le fait d'être né dans des familles de musiciens, pas besoin de longs discours, explique la chanteuse du Badoum's Band.
5: Je suis vraiment heureuse. On ne se connaissait pas avec le Mahalem Mohamed Montari. On a chanté ensemble et c'était naturel. Nous n'avons pas les mêmes mélodies, les mêmes rythmes, et pourtant cette fusion est très belle.
6: C'est mon ami.
4: Avec son gembri coloré, décoré de coquillages, décori, Mohamed Montari est imprégné par le Grand Sahara. Pour lui, la culture gnawa est un appel, un son qui peut se jouer partout dans le monde. Son tête-à-tête avec Selam Nej Gemene est donc une évidence.
7: La musique gnawa, c'est transcendant. Les gens se lèvent, dansent jusqu'à en tomber par terre. C'est quelque chose qu'on le ressent à plus profond de nous. Et donc, en fait, chaque endroit, c'est chaque son, c'est chaque sentiment. Et ça, à chaque fois, c'est différent. C'est toujours le même plaisir.
4: Un plaisir partagé par le public lors d'un concert unique, puissant, sur la grande scène du festival gnawa. Guillaume Thibault et Saouira.

0: On va quitter Essaouira pour Casablanca, vous l'avez compris, nous restons au Maroc et nous allons parler d'un collectif d'artistes issus de différentes disciplines, le Syndicat National Marocain du Fun, qui s'est donné pour objectif d'ouvrir de nouveaux espaces de fête. Et pour participer, il faut adhérer à ce syndicat. C'est un reportage à Casa de François Humferkataji.
1: 13 juin 2026.
2: Trois tampons du bureau de la division technique, dont un horodaté, mais la carte d'adhérent n'est pas encore tout à fait prête.
1: Tu lui signes avec la division technique ? Il faut signer le carnet 2025.
2: Il faut encore passer par le bureau des signatures pour s'installer confortablement dans le jardin verdoyant du cinéma Ritz, où se tient la session d'écoute du jour. Une lourdeur bureaucratique qui devient source d'amusement et de création, mais aussi une étape vers un monde où le téléphone portable est Tony. Nabil Kerjige, l'un des fondateurs du syndicat marocain national du FUN.
3: Cette session, ça nous permet d'un peu revenir à l'humain, à celui qui adore la musique, et aussi écouter parler de la musique et des histoires autour des morceaux, des albums.
2: Pour cet après-midi ensoleillé, c'est Adil Hanin, le batteur du mythique groupe de rock kazaoui Oba Oba Spirit, qui est invité à faire écouter au public ses inspirations musicales. Un thé ou un café, et c'est parti pour une session qui offre un voyage éclectique entre John Coltrane et Jimi Hendrix, en passant par les Beatles. Le tout agrémenté d'anecdotes personnelles ou historiques.
3: Aujourd'hui, ce qui est un peu dommage dans la scène un peu mondiale et aussi au Maroc, c'est qu'on est dans une monotonie d'événements. Ça veut dire qu'un événement, c'est un DJ et des enceintes et du boum boum boum. Du coup, il n'y a pas de musique expérimentale, il n'y a pas des choses qui se passent la journée aussi, il n'y a pas un lien social. Parce qu'ici, les gens, ils se discutent entre eux, ils se rencontrent et tout. Et nous, on prône cette idée de revenir à la base. La musique, c'est social.
2: À la base de cette initiative, un collectif d'une dizaine d'artistes qui s'évertue à proposer des événements gratuits, organisés bénévolement. Sophia Alami, architecte, reçoit dans ses ateliers de la Médina où se préparent les événements.
4: Ici, on est à rue de Tanger.
2: Les changements urbanistiques rapides à Casablanca les ont poussés à agir.
4: Quand les espaces publics deviennent de moins en moins accessibles, quand les endroits mythiques de Casa commencent à fermer et qu'il n'y a rien pour les remplacer, et quand les lieux de sortie deviennent de plus en plus inaccessibles, de plus en plus chers, nous, on a cherché à faire des événements qui ne nous coûtent pas trop cher pour qu'on puisse avoir un public qui vient gratuitement.
2: Les sessions précédentes ont aussi bien mis à l'honneur le métal que la house de Détroit. Filmées avec de petites caméras numériques du début des années 2000, elles sont disponibles en ligne sur YouTube. François Humferkataji, Casablanca, RFI.
0: Et nous partons à la découverte d'un artiste très original. Il est en Afrique du Sud, il s'appelle Muzi. Et il mélange ses racines zoulous à la musique électro. Il est âgé de 35 ans, il a déjà fait ses preuves. Il a attiré par le passé l'oreille du DJ Diplo. Il a collaboré avec le chanteur de Coldplay, Chris Martin, ou encore Damon Albarn et Claire Bargelès. Muzi vient de sortir un nouvel album, c'est le sixième. Il est intitulé Electric Zululand.
5: Comme toujours chez Muzi, les sources d'inspiration sont multiples, rassemblant des sonorités de sa culture et des trouvailles issues de ses explorations musicales. Un mélange très personnel, né de sa curiosité pour beaucoup de genres.
6: De Chris Martin à Fela Kuti, en passant par Linkin Park, Daft Punk, Brenda Fassie, j'ai énormément d'influences. Et je pense que c'est là que la créativité joue un rôle, car je transforme ensuite tout ça avec un point de vue différent. J'aime surtout faire de la musique qui fait du bien, pleine d'espoir.
5: Hopeful music. Le musicien a bien compris que ce qui le rend unique, ce sont ses racines, celles d'un adolescent zoulou d'un township d'Epangeni sur la côte au nord de Durban, tâtonnant dans les années 2000 pour créer des beats tout en étant imprégné des traditions musicales locales.
6: Ma mère a un jour acheté un vieil ordinateur et un ami plus âgé de mon frère y a installé des logiciels de musique comme EJ ou encore Fruity Loops. Ça m'a beaucoup intéressé car en dehors de l'école, j'avais pas vraiment de passion. Je faisais par exemple pas de sport. Donc la musique, c'est devenu pour moi une façon de m'exprimer.
5: C'est finalement son album Afrovision en 2018 qui attire l'attention, même au-delà de l'Afrique du Sud, et lui apporte un peu de notoriété. Et avec Interblactic, 3 ans plus tard, désormais connu sous le surnom de Zulu Skywalker, il commence à être catégorisé comme artiste afrofuturiste, un terme qu'il tient à nuancer.
6: Je préfère parler d'afronaouisme que d'afrofuturisme, car on imagine ce futur fantasmé, très chouette, mais plus on avance et plus ce futur est lointain. Donc pour moi, l'afrofuturisme, ça peut être de se concentrer sur comment agir sur le présent.
5: Pour son nouvel opus, Electric Zululand, il a collaboré avec plusieurs artistes sud-africains de la scène alternative qui explorent de nouvelles formes musicales telles que Msaki ou Bongezi ou Emabandla. Car pour Muzi, il est important de chercher d'autres voix que l'amapiano ou la house classique déjà très exposées.
6: J'essaye de créer une musique très expressive qui ne tente pas forcément de plaire au marché, mais qui plaît à mon âme.
5: Muzi n'en a donc pas fini de tracer son chemin dans le monde de la musique électronique et d'explorer de nouveaux sons pour raconter son histoire. Ici, le morceau Uklanga, extrait de cet album Electric Zululand, avec la participation de la chanteuse Zoé Modira. Wasura Sourail.

passé sur RFI et c'est dans Afrique Soir. C'était le coup de cœur de Claire Bargelès. Ça nous vient d'Afrique du Sud et l'artiste s'appelle Mouzi et c'est son tout dernier album, le 6e intitulé Electric Zululand. C'est ainsi que nous refermons cette dernière édition d'Afrique Soir. Merci à toute l'équipe, merci à vous de votre fidélité et restez à l'écoute. L'info revient dans quelques instants avec notre Zoulou électronique. Vous verrez bien.

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6: RFI, les 1h du matin ici à Paris et à Issy-les-Moulineaux, 23h en temps universel et 2h à Tel Aviv. Bonsoir Jérôme Bastion.
7: Bonsoir Sylvie Berruet.
6: Vous êtes en forme?
7: Absolument, tout à fait, autant que vous, merci beaucoup. Bienvenue à vous toutes et à vous tous sur la Radio du Monde pour ce nouveau point sur l'actualité de notre planète.
8: À la une de ce journal, un accord cadre signé entre les autorités israéliennes et libanaises après près de 3 mois de négociations à Washington. Objectif affiché, ouvrir la voie à une paix durable, mais ce n'est là que le début d'un long processus devant mener à un lointain retour à la normale. Le bilan du double séisme au Venezuela pourrait être très élevé, craint le chef de l'agence humanitaire de l'ONU, qui constate une situation bouleversante et un travail considérable pour les secours. La solidarité populaire se concentre sur la zone de la Guaïra, non loin de la capitale. Et puis, le syndicat des eaux d'Île-de-France dépose 2 recours en justice, dont l'un devant la Commission européenne, pour que les entreprises à l'origine de la pollution des eaux de la région financent leur recyclage au lieu des collectivités locales. Enfin, nous finirons par un coup d'œil, comme d'habitude, sur la bourse de Wall Street.
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8: Après 5 rounds de discussions à Washington, Israël et le Liban ont donc trouvé un accord cadre pour mettre fin au combat à leurs frontières et instaurer une paix durable entre les deux pays. Il s'agit d'un premier pas vers la restauration de la souveraineté du Liban, sans occupation, subordination ni tutelle, a commenté le président libanais Joseph Aoun. On sait encore peu de choses sur le contenu de cet accord, mais les deux pays se félicitent de ce premier pas. Le Premier ministre israélien Benjamin Netanyahou précisant toutefois qu'Israël permettrait à l'armée libanaise de prendre le contrôle de seulement 2 zones pilotes dans le sud du Liban où elle est actuellement déployée. Le point avec Julien Chavanne.
9: Les négociations duraient depuis le mois d'avril sous la pression des Américains. 2 mois plus tard, un accord cadre est annoncé à Washington par Marco Rubio, le chef de la diplomatie américaine.
10: Aujourd'hui marque la première étape. Cette première étape est parfois la plus difficile, mais elle est importante et nous l'avons franchie ensemble. Espérons que nous aurons bien d'autres échanges de ce genre et que nous réaliserons des progrès réels et tangibles.
9: Côté libanais, la célébration reste aussi très mesurée. Nada Hamadeh Mouawad est l'ambassadrice du Liban aux États-Unis.
11: Le cadre trilatéral que nous avons signé aujourd'hui constitue une première étape sur la voie du rétablissement de la souveraineté et de l'intégrité territoriale du Liban.
9: Yekiel Leiter, l'ambassadeur israélien, le confirme. C'est une autre négociation qui débute à présent.
12: On a remis le train sur les rails et il avance dans la bonne direction. La destination finale, c'est la paix entre nos deux pays.
9: Mais la route est encore longue. À la télévision, le Premier ministre israélien précise que l'armée libanaise ne pourra contrôler que des zones pilotes sur son territoire. Benjamin Netanyahou répète qu'Israël restera dans le sud du Liban jusqu'à ce que le Hezbollah rende les armes. Et il prévient les habitants déplacés de la zone occupée par les forces israéliennes ne pourront pas revenir chez eux.
8: Et Julien Chavanne, merci. Et après l'annonce de cet accord, des dizaines de personnes à moto, certaines brandissant des drapeaux du Hezbollah, se sont
7: sont rassemblés dans la banlieue sud de Beyrouth, le fief du groupe chiite soutenu par l'Iran, pour protester contre cet accord. Le Hezbollah, en effet, dénonce cet accord et estime et promet que le Hezbollah ne sera pas désarmé malgré la mise en place de ces deux zones pilotes rendues au contrôle de l'armée libanaise. Dans la région du Golfe arabo-persique maintenant, l'armée américaine a annoncé avoir frappé des cibles en Iran en réponse à l'attaque qu'elle attribue à Téhéran d'un cargo venant de franchir le détroit d'Hormuz. Il s'agit de la première attaque américaine connue depuis la signature du protocole d'accord entre Washington et Téhéran le 17 juin. L'armée américaine a ciblé des lieux de stockage de missiles et de drones et des sites radars côtiers en Iran en réponse à l'attaque de la veille contre un navire commercial transitant par le détroit d'Hormuz, a-t-elle écrit. Le vice-président américain J.D. Vance a averti vendredi que les États-Unis répondront à toute attaque de l'Iran par la violence. Fin de citation. 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Des équipes de sauvetage du monde entier sont arrivées au Venezuela. Elles sont à pied d'œuvre, presque toutes, pour aider à rechercher des personnes disparues sous les décombres deux jours après le double séisme dévastateur qui a frappé le pays. Le bilan provisoire atteint bientôt les 600 morts et plus de 50 000 personnes sont toujours portées disparues. Sur place, notre correspondante Alice Campagnol s'est de nouveau rendu ce vendredi à La Guaira, la zone la plus affectée par le séisme, à quelques kilomètres au nord de la capitale Caracas, une commune dévastée qui a un temps été coupée du reste du monde et des secours également. Son témoignage.
3: Eh bien, c'était très fort ce matin, car toute la ville de Caracas, après le chaos, après la stupeur, eh bien, se mobilise et ses habitants sont en train de se diriger vers La Guaira, qui se situe à une trentaine de kilomètres. Et l'autoroute, à l'heure actuelle, est remplie et ne se désemplit pas. Elle est remplie de véhicules, de motards, des véhicules de particuliers ou même d'entreprises. Il y a aussi des machines, des engins de travaux qui sont en train d'être amenés jusqu'à La Guaira. Les gens remplissent leurs voitures de vivres, de vêtements, de nourriture, bref, de ce qu'ils peuvent, et ils viennent apporter leur aide aux sinistrés de La Guaira. Tandis qu'hier, eh bien, cette autoroute, elle était vide et les habitants de La Guaira se sentaient livrés à eux-mêmes. Eh bien, aujourd'hui, ça y est, la solidarité s'organise et c'est très fort à voir.
7: Alice Campagnol, RFI Venezuela. En France, le syndicat des eaux d'Île-de-France, qui alimente près de 4 millions de personnes en dehors de Paris, a déposé deux recours juridiques pour que les autorités contraignent les producteurs de pesticides à contribuer financièrement à la dépollution de l'eau. Écoutez Corinne Lepage, avocate spécialiste du droit de l'environnement et avocate du CEDIF.
13: C'est tout à fait anormal que ce soit les collectivités, les usagers qui payent pour les industriels qui polluent. D'autant plus qu'il existe en droit français comme en droit communautaire un principe de responsabilité du producteur, et ce principe n'est pas appliqué aux fabricants de pesticides. Le seul moyen est celui que nous avons utilisé, c'est-à-dire de demander l'application du principe pollueur-payeur aux fabricants de pesticides qui en sont exclus parce qu'on constate que ce soit au niveau de la réglementation nationale ou de la réglementation communautaire, comme par hasard, il y a une exemption pour les fabricants de pesticides, c'est-à-dire qu'ils ne sont pas inclus dans la liste des producteurs soumis à la responsabilité élargie du producteur. Si vous voulez, en l'espèce, c'est légal parce que la loi n'a pas prévu, mais la loi, elle se change. Et donc, c'est ce que nous demandons. Nous demandons qu'il y ait une modification de la réglementation, que ce soit la réglementation interne ou la réglementation communautaire.
7: Propos recueillis par Juliette Pietraszewski. Et tout de suite, direction Wall Street. C'est la bourse avec Pierre-Yves Dugas.
14: L'indice Dow Jones termine la semaine sur une perte de 55 points qui le ramène à 51 865 et le Nasdaq, en s'effritant de 61 points, finit à 25 298. Les investisseurs hésitent, les dégagements continuent d'affecter le secteur des semi-conducteurs qui avait flambé ces dernières semaines. On constate de fortes baisses sur des titres comme ON Semiconductor, Western Digital, Seagate ou encore SanDisk. L'euphorie qui a propulsé les valeurs de l'intelligence artificielle est également retombé. Le scepticisme devant les valorisations astronomiques et les dépenses sans précédent d'investissement dans des centres de traitement de données renforce la nouvelle du jour et le scepticisme ambiant. Selon le New York Times, OpenAI envisage de repousser à l'année prochaine son introduction en bourse. Ce pionnier de l'intelligence artificielle voudrait attendre un moment plus favorable. OpenAI aurait été déçu par la modestie de la hausse de l'action de SpaceX dans les jours qui ont suivi son introduction triomphale en bourse le 12 juin. La presse parle de plus en plus de l'arrivée de la concurrence de modèles chinois d'intelligence artificielle, moins performants que les modèles américains, mais considérablement moins chers. Le baril de pétrole américain pour livraison au mois d'août plonge de plus de 3%, revenant à plus de 69 $. L'euro grimpe légèrement à 1,1386 $. L'indice Dow Jones rend 0,1%, le Nasdaq perd 0,2%.
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1: Bonjour, quel est le point commun entre Lagos, Abidjan, Douala, Bangkok, Jakarta ou Miami ? Eh bien, ce sont des villes qui coulent lentement, mais sûrement. Le poids des infrastructures, le prélèvement massif des eaux souterraines et des minéraux, la dégradation des écosystèmes naturels et la multiplication des barrages affaissent leur sol et stimulent l'érosion. En s'enfonçant, ces territoires deviennent plus vulnérables à la hausse du niveau de l'océan provoquée par le réchauffement climatique. Depuis le début du siècle dernier, le niveau des océans a déjà grimpé de 23 cm. En apparence, c'est peu, mais les épisodes de submersion marine se multiplient à une vitesse alarmante sur toutes les côtes du globe. Et nous n'en sommes qu'au début. Si rien ne change, la mer pourrait monter d'un mètre supplémentaire d'ici la fin de ce siècle. Les conséquences sont vertigineuses. Des centaines de millions de personnes vivent dans des zones côtières basses, souvent sans savoir qu'elles sont menacées. Après l'Asie, c'est l'Afrique qui concentre la plus forte densité de population côtière. C'est l'Afrique qui est en première ligne, par exemple. En Afrique de l'Ouest, la zone littorale regroupe plus de 30% de la population totale, 50% de la population urbaine et elle concentre plus de la moitié des activités économiques des pays côtiers. Alors que fait-on ? On se protège, on résiste ou on admet que certains endroits, certains quartiers, certaines villes ne pourront tout simplement pas être sauvés. Nous irons tout à l'heure dans le sud de la France à Sète où les gestionnaires de la ville ont compris qu'ériger des murs ne suffisait plus, qu'il fallait déplacer des habitants, relocaliser des activités et réinventer le rapport à la mer. Mais avant cela, prenons l'ampleur de ce phénomène avec notre invité.
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1: Bonjour Denis Lacroix.
2: Bonjour.
1: Vous êtes un ancien chercheur de l'IFREMER, l'Institut français de recherche sur l'océan. Vous avez voyagé sur tous les continents et aujourd'hui vous êtes consultant en prospective sur les sciences marines et notamment sur les enjeux de l'aquaculture. Vous êtes en ligne avec nous depuis Lyon, dans l'ouest de la France. Est-ce que vous pouvez nous expliquer tout d'abord un peu de pédagogie, pourquoi est-ce que le niveau de l'océan monte ?
2: Le niveau de l'océan monte pour trois raisons qui se conjuguent pour donner un résultat global de hausse tendancielle longue. La première raison, c'est que sous l'effet des gaz à effet de serre, la Terre se réchauffe et ce réchauffement entraîne une fonte des glaciers terrestres, chose que l'on peut observer régulièrement dans les grands massifs, et y compris en Europe, notamment dans les Alpes. La deuxième cause, c'est la fonte des calottes polaires, ces grandes masses de glace qui sont situées au pôle Nord et au pôle Sud, et qui, elles aussi, s'amincissent par l'effet de la fonte, d'un bilan finalement plus favorable à la fonte qu'à l'accumulation de glace. Et puis enfin, le troisième effet, qui est le plus simple, c'est celui qui est lié au gonflement de la mer, comme un phénomène très général, tout ce qui chauffe gonfle.
1: Alors je le disais, plus 23 cm depuis 1900, et en fait c'est un phénomène qui s'accélère.
2: Oui, alors c'est ça qu'il faut essayer de bien comprendre, c'est que d'abord ce niveau de la mer il a bougé au cours des siècles et notamment lié à toutes les glaciations. Quand il y avait une glaciation, et il y en a eu un certain nombre, notamment au cours de notre ère, eh bien la glace retient des quantités colossales d'eau et donc le niveau de la mer peut varier. Et puis sur une période, disons, relativement longue, depuis 12 000 ans, le niveau était remarquablement stable. Il bougeait très peu. Et puis, depuis quelques décennies, il a commencé à accélérer sa hausse. Au début, c'était assez léger, de l'ordre du millimètre par an. Et aujourd'hui, ce phénomène est beaucoup plus marqué. Il atteint en moyenne mondiale à peu près 4 mm, mais surtout c'est un phénomène en accélération et c'est ça qui est le plus inquiétant.
1: Et en fait, cette hausse du niveau de l'océan liée donc au réchauffement climatique, on l'a bien compris, c'est un amplificateur d'une mauvaise gestion globale des littoraux. Parce que comme je le disais en introduction, ce n'est pas uniquement à cause de ce phénomène de la hausse du niveau de l'océan que de nombreuses villes et côtes du monde sont menacées.
2: Oui, s'il n'y avait que cet effet-là, je dirais qu'il serait relativement facile à gérer. La difficulté, comme vous l'avez dit tout à l'heure, c'est qu'il y a beaucoup d'activités sur les zones littorales, pour des raisons évidentes, hein, de commerce, de facilité de s'installer sur des terrains plats, etc. Mais comme les activités humaines, modifient considérablement le sol et le sous-sol, notamment en extrayant, du pétrole, du gaz, de l'eau, des graviers, des minerais, etc. Et que par surcroît, l'usage de l'eau dans le bassin versant, notamment en amont des zones littorales, est de plus en plus intensif, eh bien, il s'ajoute à cette hausse de la mer une subsidence, c'est ce qu'on appelle un affaissement du sol, plus ou moins marqué. Et la combinaison de ces deux phénomènes fait que, eh bien, on a non seulement la hausse de la mer, mais en plus la baisse du niveau du sol, ce qui donne un effet beaucoup plus important à la hausse apparente de la mer. Je donne un exemple tout simple. Au Vietnam, le grand delta du Mékong, qui est un fleuve très important, il y a tellement de pays qui prélèvent de l'eau en amont qu'il manque de l'eau, je dirais, dans les argiles gonflantes qui constituent le delta. Et donc, le pays s'enfonce à une vitesse d'environ 1,5 cm, alors que, comme ça a été dit tout à l'heure, la hausse devrait être de l'ordre du demi-centimètre.
1: 1,5 cm par an, j'imagine.
2: Oui, bien sûr.
1: Alors, je signale aux auditeurs que si vous voulez en savoir plus sur les causes de la montée du niveau de l'océan, nous avons réalisé une émission intitulée Pourquoi la mer monte, justement, il y a peu, que vous pouvez retrouver dans nos podcasts sur RFI.fr ou sur les applications RFI et RFI Pure Radio. Mais alors, Denis Lacroix, ce qui nous intéresse la plus particulièrement dans cette émission, ce sont les conséquences. Quelles sont les villes ou les endroits du monde les plus concernés? Vous parliez du delta du Mékong. Là, c'est un endroit extrêmement concerné.
2: Oui, parce que vous l'avez dit aussi tout à l'heure, et c'est très juste, les zones désertiques où il y a très peu d'habitations, bon, le littoral change de profil, la mer envahit les zones déjà humides, mais ça n'a pas d'impact. Alors évidemment, les écosystèmes se modifient, mais ça ne met pas en péril les activités humaines, les infrastructures, les villes. Donc, par contre, dans les zones densément peuplées, comme les pays que j'ai cités, mais il y en a beaucoup d'autres. On pourrait citer aussi l'Égypte, puisque la plus grande partie de la population égyptienne, qui s'élève aujourd'hui à 112 millions, avec 1 million d'habitants de plus tous les 9 mois, eh bien, elle est concentrée dans le delta du Nil et notamment dans les zones côtières, avec des très grandes villes comme Alexandrie, Damiette ou Port Saïd. Donc là, on voit bien que si la mer monte et qu'en plus il y a un déficit d'arrivée en eau douce, vous avez un effet ciseau qui est tout à fait redoutable, parce qu'il affecte à la fois physiquement le front de mer et toutes les constructions qui sont là. Il n'y a pas que des habitations, il y a aussi des aéroports, il y a des centrales à énergie, il y a des installations industrielles, notamment des complexes pétrochimiques, etc. Et puis, il y a aussi tout le domaine de l'agriculture. Et l'agriculture, quand la mer monte et qu'il y a un déficit d'apport d'eau douce et que le sol s'enfonce, eh bien, les sols sont petit à petit salinisés, ce qui rend beaucoup de ces zones agricoles impropres à l'agriculture traditionnelle.
1: Alors, nous verrons tout à l'heure que, heureusement, il y a des solutions, hein, pour faire face à cela. Mais nous avons reçu, il y a quelques années, la climatologue Isabelle Niang Diop dans cette émission. Elle est malheureusement décédée aujourd'hui. Mais ses propos avaient frappé les auditeurs. Elle avait expliqué qu'à cause des courants et des infrastructures, la côte ouest africaine est particulièrement vulnérable à la hausse du niveau de l'océan et qu'à terme, il faudra choisir entre démolir les ports ou déménager les capitales. Alors, évidemment, c'est assez violent à entendre. Qu'en pensez-vous?
2: Le terme démolir est un peu fort. Il faut faire des choix effectivement stratégiques et si possible anticiper avant d'être sous les contraintes. Alors il faut aussi tout de suite dire que ce qui est justifié dans une ville ou dans une région peut ne pas être la bonne idée dans une autre. Donc il faut être assez prudent sur les choix stratégiques faits par les États et les villes pour la meilleure adaptation possible à ces contraintes-là. Alors, je peux donner un exemple tout simple, c'est que quand on regarde, par exemple, les choix qui ont été faits aux Pays-Bas pour qu'est-ce qu'on fait par rapport à la ville et qu'est-ce qu'on fait par rapport au port, notamment, je parlais ici de Rotterdam, le premier port d'Europe, vous voyez que c'est quelque chose de considérable. Eh bien, ils ont
1: Il faut rappeler
2: choisi.
1: que les Pays-Bas sont un pays en dessous du niveau de la mer, donc ils sont vraiment confrontés à ce phénomène très fortement.
2: Absolument. Donc, c'est si le pays le plus vulnérable d'Europe et un des plus vulnérables du monde, ce sont les Pays-Bas. Mais ils ont une très longue tradition de protection, de pompage, d'adaptation. Mais ceci dit, ça ne permet pas de répondre à des enjeux qui sont avec une dangerosité croissante, puisqu'on ne peut pas faire vivre 17 millions d'habitants en permanence derrière des digues de plus en plus hautes, à la merci à la fois des assauts de la mer, mais également des inondations venant de la terre. Donc le cap est très particulier aux Pays-Bas, parce que en hiver, les apports d'eau douce, qui viennent principalement du Rhin, de la Meuse et de l'Escaut, représentent des débits colossaux, de l'ordre de 24 000 mètres cubes par seconde. Or, en fin de marée haute, par exemple, le niveau de la mer est trop élevé pour pouvoir constituer un point bas et accueillir les débits sortant de ces fleuves. Donc, il faut pouvoir stocker des quantités considérables d'eau en attendant que la marée permette de réouvrir un point bas et d'évacuer ces volumes-là. Donc, quand vous avez un port aussi important que celui de Rotterdam, qu'est-ce que l'on peut faire? Alors, ils ont choisi de déplacer le port et de le construire sur en fait le littoral de la mer du Nord et en protégeant la ville. Mais vous prenez Jakarta, la capitale de l'Indonésie, ils ont fait le choix inverse. C'est-à-dire que c'est la capitale qui va se déplacer, elle va être mise à 250 mètres d'altitude, déplacée à Bornéo, donc on change carrément d'île, elle quitte Java pour aller à Bornéo, et en revanche, le port est maintenu sur place et lui va être renforcé. Donc vous voyez, c'est des choix stratégiques complètement différents et ils se justifient pour des raisons alors à la fois physiques, économiques et politiques. Et donc beaucoup de villes doivent faire des choix à un moment donné. La seule chose qui est commune à tous ces choix de stratégie, c'est éviter de faire ces choix trop tard, parce que si on les fait dans l'urgence, évidemment, c'est plus dangereux et plus coûteux.
1: Alors, par conséquent, de nombreuses villes et de nombreuses régions côtières se préparent à affronter l'océan. C'est le cas, par exemple, de la ville de Sète, dans le sud de la France. Nous vous emmènerons dans un instant. Mais pour vous mettre dans l'ambiance, voici Georges Brassens et sa supplique pour être enterré à la plage de Sète.
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1: C'était la supplique pour être enterré à 7 de Georges Brassens sur RFI. Un choix judicieux de François Porcheron, puisqu'aujourd'hui nous parlons des conséquences de la hausse du niveau de l'océan. Ce phénomène est lié au réchauffement climatique créé par les activités humaines, mais il n'est qu'un amplificateur d'une mauvaise gestion globale des littoraux face à la multiplication des inondations et à l'avancée de l'érosion côtière. Les habitants s'inquiètent.
2: Je crois qu'on a un devoir d'anticipation, que nos élus ont un devoir d'anticipation. Et pas d'anticipation à un an, deux ans, peut-être à 15 ans, 20 ans.
3: C'est la terre de nos ancêtres, oui, on en est responsable. Il va falloir protéger ce qu'on peut protéger. La culture des vignes, des oliviers, tout ce qui vient de la mer, la pêche, l'ostréiculture.
4: Depuis que je suis né, j'habite au bord de la plage. L'eau n'est pas montée d'un centimètre.
5: On ne peut pas envoyer tous les habitants de Frontignan vers la route du centre-ville. Il faut qu'on ait un deuxième échappatoire.
6: La température monte, la salinité augmente, donc il y a une profession quand même de congéliculteur qui est impacté. Il faudra s'adapter, c'est sûr, mais pas abandonner totalement les activités. Ça dépend des collectivités, mais ça dépend aussi de chercheurs, de chefs d'entreprise, d'entrepreneurs. Il faut réinventer peut-être certaines choses.
7: Il y a la ZUP qui a l'île de Thau, elle va être sous l'eau. C'est une zone populaire, quoi. Et les gens n'ont pas forcément les moyens de se loger ailleurs.
1: Désert, reloger, identité, patrimoine, économie, mobilité, ce sont les paroles des habitants du territoire de Sète dans le sud de la France. Située près de Montpellier, coincée entre la mer Méditerranée et l'étang de Thau, cette ville de 45 000 habitants et ses 20 km de littoraux sont en sursis. Dès 2005, les gestionnaires de ce territoire ont entrepris de gros travaux pour préserver le front de mer. Mais aujourd'hui, c'est le réalisme qui prime. Les travaux ne suffiront pas. D'ici 30, 50, voire 100 ans, des pans entiers du territoire disparaîtront. Protéger ne suffit donc plus, il faut s'adapter et cela signifie de renoncer à des territoires, de relocaliser. Et le défi n'est pas seulement technique, il nécessite aussi de changer les mentalités, de surpasser les craintes et de libérer la parole. Concevoir ensemble le territoire de demain, c'est l'ambition de ce grand projet. Et pour comprendre tout cela, notre reporter Samuel Turpin a donné rendez-vous au Lido à Yvon Izikiel. Il est le chef de projet adaptation au changement climatique et recomposition spatiale de cette aglopole méditerranée.
8: Ici, on est sur le Lido de Frontignan, dans cette espèce de bande de sable qui est coincée entre mer et étang, 6 km sur 8. Qui est en grande partie urbanisé.
9: On arrive près du cordon dunaire, protection de galets, des digues qui font environ 2 mètres à 2 mètres 50 de haut. Et on va passer par-dessus le cordon dunaire. Croisons une baigneuse. Bonjour madame, elle était bonne?
10: Ah, excellente, je vous la conseille. Hein.
9: Là, directement, c'est la Grande Bleue.
8: La plage dite des Arresquiers, avec à l'ouest le Lido de Sète, qui fait 12 km de long.
9: Et vers l'est?
8: Et vers l'est, il continue vers Maglone, Palavas. C'est une grande étendue de sable, exempt de toute urbanisation sur plusieurs kilomètres. Ce sont des terrains qui appartiennent au Conservatoire du Littoral.
9: Et des terrains extrêmement fragiles, notamment face à l'érosion qui atteignait ici, début des années 2000, en moyenne 1 mètre et beaucoup plus. À l'endroit où nous sommes, ça pouvait atteindre plus de 3 mètres, au point qu'en 2005, l'agglomération de Sète a été chargée de trouver des réponses, de trouver des solutions pour réhabiliter et sauver le littoral. Et la solution la plus marquante qui a été développée, c'est le déport de la roue du littoral, celle que l'on voit juste derrière nous. Vous l'avez déportée de plus de 100 mètres.
8: Début des années 2000, on avait perdu l'essentiel de la plage de Sète et le parti qui a été pris avec l'État, qui était financeur du projet, avec l'Europe, c'est de dire, faisons bouger un peu les lignes, on va reculer la route d'une centaine de mètres. C'est une route très fréquentée qui, avant les aménagements, était en bouchon permanent tout l'été. Et il y a eu toute une phase où le réflexe des ingénieurs, c'était de proposer de la protection. Mais parce que c'était aussi la demande des élus et des habitants. Protégez-nous, protégez-nous. Alors cette demande, elle existe toujours. Hein. Elle n'est pas éteinte. Certains habitants nous disent, faut nous protéger, qu'est-ce que vous faites? Et donc, on a recréé une plage de 70 mètres de large. En haut de plage, on a aménagé un cordon dunaire fixé par au moins une centaine de kilomètres de ganivelles.
9: Et les ganivelles, hein, ce sont ces petites structures végétales faites en châtaignier, liées toutes ensemble, qui sont plantées dans le sable pour le fixer.
8: Sauf qu'il y a un endroit où on n'a pas pu se reculer suffisamment, donc on a dit, bon, on va amener une protection supplémentaire pour gagner du temps. On a amené un atténuateur de houle, on appelle ça, immergé à 350 mètres au large, par 4,50 mètres de fond.
9: Au fond de la mer.
8: Au fond de la mer. Ce sont des boudins en géotextile qui sont remplis de sable. Le sable, il a été prélevé sur place. Son rôle, c'est de casser les houles avant qu'elles n'arrivent sur le littoral. Et ça fonctionne très bien. Le petit frère du lido de Sète, c'est le lido de Frontignan. Lui, la difficulté, c'est qu'il est urbanisé. Et donc, on a fait là un cordon, non pas de galets, mais un cordon de sable. Ça durera le temps que ça durera.
9: Tout cet endroit, c'était un endroit où il y avait du sable ?
8: Il y a plus de 20 ans, il y avait du sable jusqu'à quasiment la première bouée qu'on voit là.
9: Oui, environ 250 mètres, à peu près ?
8: À peu près, oui.
9: Et c'est aussi l'endroit le plus étroit du lido, hein, entre la mer et l'étang. Vous avez donc opté pour deux renforts. Le premier, c'est des épis rocheux que l'on voit devant nous et qui viennent compléter ceux qui avaient été construits déjà dans les années 60 par les habitants eux-mêmes, d'ailleurs. Et puis, cette digue où nous sommes, 3,50 m de hauteur, tu nous le disais tout à l'heure. Malgré tout ça, cet endroit reste hyper fragile et vulnérable.
8: Si on regarde bien, on aperçoit quelques encoches dans le cordon. Les houles hivernales attaquent régulièrement le cordon de galère. Et c'est là que d'ici 30 ans, d'après les cartes de recul du trait de côte qu'on a élaborées, on aurait les premières intrusions marines. Et il y aura une connexion qui se fera entre la mer et l'étang, ce qui remet complètement en question l'utilisation de la route.
9: Ça, c'était la première phase, qui a duré 10 ans, environ 70 millions d'euros, pour répondre à la demande, hein, qui était l'urgence de sauver le littoral. Mais déjà, vous saviez que ça ne serait pas suffisant et qu'une course contre le temps s'amorçait.
8: Ça nous aura permis de gagner une cinquantaine d'années, ce qui n'est pas rien. Et on a dit aux habitants, le jour où on a fait ces aménagements, vous savez ce qu'on fait là, c'est probablement la dernière protection que l'on fait, il n'y en aura pas d'autre, parce que la phase d'après, il va falloir réfléchir à plus long terme.
9: Là, on passe dans un changement de paradigme, ce n'est plus de la protection, ça devient de l'adaptation.
8: Oui, on arrête les protections parce qu'elles n'ont plus de sens, et on va passer dans une phase où il faut imaginer comment vivre avec cette nouvelle donne que la mer va gagner sur la terre et qu'il va falloir se replier ailleurs sur le territoire. Mais on a le temps pour imaginer comment se repositionner intelligemment, en faisant pas n'importe quoi, mais il faut s'y préparer dès aujourd'hui, parce que les temps de la transformation d'un territoire sont des temps longs. Ça se fait sur des décennies.
11: Est-ce le cyprès qui a la courbière salado? Est-ce le village mort? La terra abbandonato. La terra la conoscete, la vostro amix, la teuno, vignerun. La terra la conoscete, la vostro amix, la teuno, vignerun.
9: Débouche à travers une petite ruelle sur l'étang.
8: On a la vue ici de tout ce qu'on a traversé avant. Et on arrive donc sur cette presqu'île du Barou. On a la chance ici d'être du côté où la promenade du bord d'étang est encore préservée. Il y a des endroits où c'est plus possible parce que les maisons se sont accaparées le rivage. Habitat intégralement pavillonnaire.
9: Et individuel, ouais.
8: Et individuel.
9: Ils sont très jolis, hein, avec un très beau jardin.
8: Oui, sauf que aujourd'hui, il y a à peu près 300 logements qui seraient concernés par l'ennoiement à un horizon 100 ans. Alors c'est déjà un site qui est en zone rouge du PPRI, une zone inondable, risque de submersion. Donc les gens savent qu'ils sont sur un site fragile, qui est un ancien polder pour une grande partie, pas naturel, hein, c'est avancé. Donc on a un peu de temps pour réagir. Donc on a du temps pour déconstruire et on a du temps pour reconstruire. Ce qu'on imagine, c'est les reconstruire au plus près. On va requalifier, on va réhabiliter ce tissu pavillonnaire un peu vieillissant que l'on voit ici. et en même temps, on va essayer de densifier. Parce
9: qu'on ça veut dire pas de logement individuel, quoi.
8: Non, ça veut dire pas d'immeuble. On densifiera peut-être sur du R plus 2, mais on va surtout densifier en largeur. C'est là qu'il faut qu'on aime de la place. Bon, les architectes savent très bien penser des choses comme ça.
9: Et concrètement, pour que ce soit acceptable, c'est de faire une offre à ses habitants qui soit équivalente en termes financiers, mais aussi en termes de qualité de vie. Ils sont venus chercher quelque chose ici.
8: C'est leur proposer une offre immobilière qui soit à peu près équivalente, ou en tout cas acceptable à ce qu'ils ont aujourd'hui. Ça ne sera pas la même. Ce ne sera peut-être pas exactement en bordure des temps. La maison individuelle comme ils ont aujourd'hui,
9: Ils ont investi, et peut-être investi beaucoup.
8: Et dans lequel ils ont investi.
9: Oui, et dans lequel ils peuvent tout perdre, parce que le risque de submersion qui est rendu public, à travers la publication des cartes, risque d'avoir un énorme impact sur la valeur financière de ces biens immobiliers. Ça signifie que soit les personnes prennent le risque de revendre maintenant pour rentrer dans leur investissement, ou alors ils attendent la dépréciation, ils bénéficient de l'offre de relocalisation. J'imagine que pour la collectivité, c'est un moyen d'acquérir du foncier.
8: L'État a misé sur le fait que de publier les cartes de recul du trait de côte, ça allait faire baisser les biens. Je pense qu'ils vont rester hauts tant que la prise de conscience individuelle ne se fera pas. Et les gens comprennent très bien qu'aujourd'hui, en 2026, si on leur parle d'un truc qui va se passer dans 100 ans, ils disent, j'ai même le temps de revendre. La perte de valeur, elle arrivera tardivement par la force des choses. Le jour où l'eau sera au pied du mur, là, ou de la maison. À partir de quel moment elle perdra de la valeur suffisamment avant pour que nous, puissance publique, on puisse imaginer acquérir les biens à des prix raisonnables, voire mobiliser de l'argent privé. Ça, c'est une grande inconnue aujourd'hui.
9: Il y a d'autres sites que le site du Barreau.
8: En fait, en tout, on a pratiquement 10 communes sur 14 qui vont se retrouver plus ou moins impactées.
9: Avec une idée sur le nombre de logements qui seraient impactés également?
8: Je reste très, très précautionneux là-dessus. Parce que il y a une grande incertitude encore aujourd'hui sur des phases de temps très lointaines à 100 ans sur le phénomène lui-même. On a quand même plusieurs milliers de logements qui seraient concernés.
9: Et un projet de cette ampleur ne peut évidemment pas se faire sans consultation publique. On touche à la propriété, mais on touche à un projet de vie. Comment avez-vous fait pour aller auprès des citoyens, auprès des habitants du quartier ?
8: Avant même d'avoir imaginé quoi que ce soit, on est allé voir les gens, délibérément, avec rien.
9: Il n'y avait pas de projet avancé derrière.
8: Du tout.
9: C'était quand ?
8: Tout début 2024. Et on a commencé à questionner les gens. Qu'est-ce qui fait que vous êtes venu habiter ici ? C'est quoi l'attrait du territoire pour vous ? Comment vous percevez votre vie aujourd'hui sur le territoire ? Quels sont les problèmes que vous rencontrez ? Comment vous vous projetez à l'avenir ? Comment vous voyez ce territoire évoluer parce que vous en pressentez aujourd'hui ? Et on a travaillé comme ça pendant 2 ans avec eux.
9: Quand vous allez voir l'ensemble de ces acteurs, qu'est-ce que tu perçois ?
8: La première réaction, elle est évidemment... une

0: travailler. Quels sont les enjeux de la mobilité face au risque de submersion?
1: C'est simple. Il y a une voie ferrée, donc la ligne qui traverse l'îlot de Sète et la route littorale qui fait la liaison entre Sète et Marseillan. Ces deux infrastructures-là, avant 100 ans, vont se retrouver en noyer. Ça pose des problèmes de mobilité au-delà du territoire, parce que la ligne SNCF, c'est les Pays-Bas, Barcelone. Donc c'est pas que nous là qui sommes concernés.

0: poche.
1: Bonjour, messieurs, dames.
2: Bonjour.
1: En balade ?
3: Oui.
4: Vous faites un reportage ?
1: Exactement.
5: C'est sûr que les gens qui sont mis vraiment au bord de la mer, ils vont avoir les pieds dans l'eau. Bon, ben, allez, faut y penser. Hein. Vous avez vu le nombre de trucs qu'il y a dans ce camping ? C'est effarant.
6: Ça a toujours été dit que les temps étaient foutus, ça allait disparaître, que le métier était foutu.
1: Mais est-ce qu'on trouve toujours des moules dans le parc ?
6: Non, les moules, il y en a de moins en moins.
1: On a une eau qui est de plus en plus chaude sur les temps ?
6: Moi, je ne trouve pas qu'elle est de plus en plus chaude, mais bon.
1: Mais la moule peut-être. Alors, Yvon, le palace, c'est ce cours d'eau ?
7: Oui. Le palace, c'est un de nos deux cours d'eau temporaires sur le bassin de Thaux. Donc, c'est des cours d'eau qui se jettent au niveau des berges nord dans la lagune de Thaux. Donc là, on a en paysage devant nous, on a les masses conchylicoles sur la rive gauche.
1: C'est des dizaines et des dizaines de plateformes.
7: De tables conchylicoles.
1: Qui sont à 1,50 m au-dessus du niveau de l'eau.
7: Oui. Et donc les cordes pendent des tables, hein, des cordes avec les huîtres qui se développent dessus. Et puis de l'autre côté, on a un camping.
1: Avec la balade qui vient tout au bord des rives et qui va jusqu'à Metz.
7: Oui, et il se trouve que ce secteur-là est un secteur inondable, cartographié comme tel dans le plan de prévention du risque d'inondation. Et si on se projette dans une centaine d'années, on se retrouve avec un secteur qui est entièrement sous l'eau. Du coup, le camping est dans l'eau, la promenade est dans l'eau, et une partie des masses conchylicoles deviennent inopérants parce que même eux ont les pieds dans l'eau.
1: Alors, quels sont les projets d'adaptation que vous imaginez ici ?
7: Bon, le camping, on a imaginé le maintenir un certain temps, tant que l'eau ne gagnera pas trop, donc il a encore quelques décennies devant lui de tranquille. Mais il y a un moment donné où ça sera plus tenable, où il faudra le déménager. Je t'avoue qu'on n'a pas résolu la question de où est-ce qu'on le réaménage.
1: Et encore une fois, la question foncière, hein, on peut bouger, mais si on a la possibilité foncière.
7: Oui, ça devient un problème quand tu es dans une phase de mutation, de transition, où tu veux faire bouger. Là, aujourd'hui, il faut payer en plus, avant de faire quoi que ce soit. Si on préempte, on préempte à la fois le foncier et le bien qu'il y a dessus. Ça coûte d'autant plus cher.
1: Oui, et de l'espace, il en faut pour relocaliser un camping de cette taille. De l'espace, on n'a pas beaucoup, surtout au bord de l'eau. Et en plus, il faut organiser la cohabitation avec les conchyliculteurs. Ça va nécessiter un arbitrage.
7: Alors, la question conchylicole vit des crises sanitaires à répétition. Là, ce qui vient s'ajouter avec le changement climatique et la montée des eaux, c'est que les implantations foncières d'aujourd'hui vont plus être possibles. Ils vont se retrouver les pieds dans l'eau aussi. Et là, on se dit, bon, dans cet espace que l'on voit là, un peu en retrait de la berge, sur lequel on voit des vignes et un peu de forêt de pins. Ce qu'on imagine, c'est venir rapatrier ici une partie des masses conchylicoles, a priori sur pilotis. Et donc là, on recrée une sorte de village conchylicole, peut-être le joindre avec un projet culturel de découverte et tourisme économique pour venir leur raconter comment ça fonctionne la conchyliculture.
1: Les marais salants, Guérande, fait ça.
7: Oui, exactement. Il y a plein d'autres territoires qui font ça.

0: Et là, je trouve qu'on a un joli projet.
1: Tu nous parlais de vignes que l'on voit juste devant nous, là, devant la pinette, un vert très différent. Quel est l'avenir de la filière viticole ?
0: Alors, la viticulture, qui est la culture reine ici, hein. Ton problème est un peu multiple. Bon, il y a un problème de commercialisation lié à la baisse de la consommation, qui vaut quand même encore des campagnes d'arrachage. Et puis, vient s'ajouter là-dessus, et là c'est une des conséquences du changement climatique, la salinisation des sols. Et c'est un problème que rencontrent déjà sur notre territoire un certain nombre de viticulteurs. À 7 sur le Lido, il y a un viticulteur, Listel, grand domaine du littoral. Donc lui, il est déjà en train d'imaginer d'abandonner une partie des vignes sur les terrains qui sont les plus exposés.
1: Alors toujours dans la même logique de concertation, vous avez présenté les projets aux différentes filières. Comment ça a été perçu? Comment ont-ils réagi?
0: Autant on a discuté très ouvertement avec les conchyliculteurs. Ils nous ont dit, mais très bien, hein, nous ça nous va. Hein. On a d'autres soucis à régler aujourd'hui, mais pour l'avenir, ça va dans le bon sens. À l'hôtellerie de plein air, on n'a pas voulu discuter avec nous. On dit, bah, écoutez, c'est pas grave, on se reverra le jour où vous serez ouvert à la discussion. Quoi. C'est compliqué, hein, l'hôtellerie de plein air. Aujourd'hui, c'est quasiment que les grands groupes qui sont derrière. Et qui sont déconnectés du territoire. Quand elle est dans le conseil d'administration du groupe Sandaya ou autre, je pense qu'on s'en fout un peu du lot de Frontignan. Hein.
1: Ou alors ils ont extrêmement confiance de leur capacité de négociation et de lobby. Yvon, le bassin de l'emploi, l'économie, c'est aussi le secteur industriel qui s'est largement implanté après la guerre et durant les Trente Glorieuses, souvent des grosses compagnies pétrolières et de matériaux. Nous allons rejoindre le président de l'agglomération de Sète, Loïc Linares, qui nous attend sur un ancien site du cimentier Lafarge.
0: Oui, c'est un des vestiges de notre passé industriel.

0: La farge ici avait une exploitation de fabrication de ciment. La carrière était utilisée pour extraire le matériau.
1: Celle qui est juste à notre gauche, là, on voit cet immense trou, c'est une ancienne carrière.
0: Une friche aujourd'hui qui est en voie de renaturation.
1: Et c'est une propriété de l'aglo ?
0: Oui, c'est une réserve foncière pour nous.
1: Ça a été démantelé à quelle époque ?
0: Ça date d'il y a un an, deux ans maximum.
1: Et ce site anciennement Lafarge est un exemple. On aurait pu en prendre d'autres. ExxonMobil, hein, par exemple, dont le chantier de dépollution a duré plus de 15 ans. Nous rejoignons le président de l'agglomération de Sète, Loïc Linares. Bonjour.
2: Bonjour.
1: Monsieur Linares, cette friche industrielle, c'est un symbole de la vision de l'aménagement du territoire.
2: Un des sites emblématiques, en effet, qui symbolise ce qui s'est passé sur notre territoire. Un territoire très riche de son industrie au XXe siècle, industrie portuaire, industrie pétrolière, industrielle avec le cimentier Lafarge, et qui a connu une crise sociale et économique importante fin du XXe siècle. Ça a été longtemps une cicatrice béante pour le territoire, mais c'est aujourd'hui un merveilleux levier d'opportunité pour finalement transformer les changements de modèle économique, les changements de modèle de développement, et symboliquement, en effet, de pouvoir utiliser des anciens sites qui ont créé de la richesse et de la valeur basée sur l'économie carbonée pour quelque chose de plus durable, c'est vraiment ce qu'on est en train de faire.
1: Ah, ce qu'on pourrait voir comme un déclin, en fait, pourrait être une véritable opportunité. C'est un discours qui est entendable aujourd'hui, ça ?
2: Je crois que la séquence dans laquelle nous sommes est une formidable opportunité de nous re-questionner sur la place que nous avons, nous, êtres humains, dans le vivant de manière générale. On a trop pensé qu'on pouvait maîtriser les choses. Aujourd'hui, il faut faire preuve de responsabilité, d'humilité et accepter que les choses sont plus complexes que cela et que nous sommes des vivants parmi le vivant. Il y a besoin de poser un récit pour construire finalement une conscience collective et engager une transformation qui est nécessaire pour le territoire.
1: C'est difficile, non ? On ne rencontre pas de la résistance ?
2: Mais bien sûr, et c'est même naturel. Je suis moi-même confronté à ces blocages par moments que nous avons toutes et tous, puisque cognitivement, notre cerveau est ainsi fait qu'on se protège naturellement. Quand on est face à des menaces, on va vers le chemin qui nous semble le plus facile ou le plus protecteur. Alors que ce chemin-là est, je pense, aujourd'hui une impasse, parce qu'il reproduit ce qui nous a amené à cette situation-là aujourd'hui. C'est quoi de créer de la richesse ? Comment vivre ensemble ? Et ça réinterroge tout un pan de notre histoire contemporaine dans nos modèles de développement et d'action que nous avons eus sur le XXe siècle, dans un modèle occidental. D'autres modèles aujourd'hui, philosophiques et politiques, existent aussi. Hein ?
1: Alors oui, d'autres modèles existent, mais peut-être pas avec la même histoire. Comment peut-on casser les craintes, les digues de résistance ?
2: Je pense qu'il faut laisser l'espace aux scientifiques, aux sociologues, aux philosophes, aux poètes pour nous aider aussi à nous questionner là-dessus. Ce n'est pas qu'une question technique, ce n'est pas qu'une question économique, ce n'est pas qu'une question de développement. On a intégré, nous, dans la démarche, la création d'un comité scientifique dans lequel, justement, il y a un psychologue cognitif qui fait des travaux de recherche face aux blocages normaux que nous avons toutes et tous et pour intégrer, finalement, dans le débat, dans notre stratégie, cette notion-là pour justement permettre le dépassement de ces obstacles.
1: Oui, et réfléchir sur une autre échelle de temps peut-être aussi. Hein.
2: Mais bien sûr, là aussi c'est nouveau pour nous. Parce qu'on a l'habitude de réfléchir à l'échelle de notre temps de vie, aussi de notre temps d'élu, alors que là on est face à des phénomènes qui dépassent ces cadres temps. Jusqu'à présent, quand on imaginait les aménagements, on les pensait immuables. Mais non, là ça ne va plus être le cas.
1: Et concrètement, cette vision, elle ressemble à quoi ?
2: Alors concrètement, le développement économique doit s'appuyer sur les ressources présentes ici sur le territoire et s'inscrire dans quelque chose de non délocalisable, de durable, tels que les sujets liés à l'économie bleue, être dans une sobriété foncière, moins consommer de grignotage d'espaces nouveaux, en artificialisation, mais utiliser au maximum l'existant. Donc ça demande de prévoir de la réserve foncière.
1: Et tout ça, ça demande de la souplesse, hein, presque du cas par cas. Est-ce que, au niveau du territoire, vous disposez de l'autonomie pour mettre en œuvre cette vision ?
2: Exactement. Le dogme aussi de notre organisation centralisée aujourd'hui, elle doit être re-questionnée, bousculée, parce que sinon, ce sera compliqué. Nous, ici, sur notre territoire, on a une capacité d'adaptation parce qu'on a un rétro-littoral, on a du foncier qui peut être réorganisé. Mais d'autres communes sur le littoral n'ont pas cette capacité-là. À 8 km d'ici, à Palavas-les-Flots, derrière le lido de Palavas, c'est des étangs, devant, c'est la mer. Ils n'ont pas cette capacité de se réadapter. Donc, du coup, la stratégie qui va être mise en place là-bas ne sera pas forcément la même qu'ici. Et c'est la difficulté de l'exercice aussi. C'est-à-dire que ça va être un travail très adapté en fonction des situations. Et ça, notre contexte aujourd'hui réglementaire, même d'organisation dans notre relation avec l'État, ne le permet pas. Il faut qu'on tienne compte justement de ces différences-là, de ces particularités-là, parce que sinon on va être bloqué, on ne va pas pouvoir faire. Et c'est en cela que je disais qu'on ne peut pas faire différemment aujourd'hui et demain avec les mêmes règles qu'hier. On va devoir faire du travail de dentelle. Et l'administration centrale, l'État, a besoin aussi de l'expertise des élus sur le territoire et d'accepter qu'on peut adapter aussi des règles si on veut justement faire différemment demain.
3: C'était un reportage de Samuel Turpin. Denis Lacroix, je rappelle que vous êtes un ancien chercheur de l'IFREMER, vous avez voyagé sur tous les continents et aujourd'hui vous êtes consultant en prospective sur les sciences marines. Vous êtes en ligne avec nous depuis Lyon, dans le sud-est de la France. Comment est-ce que vous réagissez à ce reportage ?
4: Eh bien moi d'abord je me réjouis de la prise de conscience de ces enjeux. Il arrive que dans certains endroits, on soit en situation de déni du phénomène. Et dans ces cas-là, évidemment, on ne peut pas faire grand-chose. Là, visiblement, il y a la vision d'un avenir qui doit être anticipé, organisé, planifié, si l'on veut assurer une cohabitation avec une mer qui va monter. Et il faut rajouter aussi qu'il n'y a pas seulement un phénomène de hausse du niveau de la mer, ce phénomène est lié aussi à une augmentation de la puissance de ce qu'on appelle les EMEX, hein, des événements météorologiques extrêmes, c'est-à-dire des tempêtes, et donc qui peuvent infliger de gros dégâts sur les infrastructures, et voire mettre en danger des vies humaines. Donc, vous voyez, ce n'est pas un luxe de se dire, il est nécessaire et utile de réfléchir collectivement à la meilleure manière de se préparer à ce changement qui, pour l'instant, est relativement lent. Quand l'accélération commencera à toucher vraiment les œuvres vives, si je puis dire, des villes et des côtes, eh bien, ça serait bien mieux d'avoir anticipé cela.
3: Denis Lacroix, on entend aussi dans ce reportage qu'il faut s'organiser pour rendre son territoire résilient face à la montée de l'océan. Alors, je le disais, vous êtes consultant, vous accompagnez des collectivités, vous avez récemment donné des cours même à des responsables de collectivités en Afrique pour anticiper ces questions. Est-ce qu'il y a des exemples de réussite ? Vous parliez de l'Égypte tout à l'heure.
4: Oui, alors au-delà de la prise de conscience, qui est le point de départ nécessaire, il faut ensuite réfléchir à l'action. Et anticiper, c'est intéressant dans la mesure où on peut déduire des adaptations, et plus elles sont préparées tôt, plus elles sont efficaces. L'exemple de l'Égypte est tout à fait spectaculaire, puisque j'ai signalé tout à l'heure que c'est un des pays les plus vulnérables du monde, pour une double raison, hein, d'abord la montée du niveau de la mer, qui elle est générale, et surtout la subsidence du bas delta du Nil, et qui est liée notamment au fait qu'il y a de moins en moins d'eau douce qui atteint la mer. Il faut imaginer qu'il n'y a que 4% du Nil entrant en Égypte, à la hauteur du barrage d'Assouan, même un peu plus au sud, qui atteint la mer. Donc c'est très très peu. Et mécaniquement, eh bien, la nature ayant horreur du vide, même dans les sables et les nappes phréatiques, eh bien, l'eau de mer percole à travers le sol. Et donc les rizières qui étaient nombreuses dans la zone côtière basse et qui permettaient de contribuer à l'alimentation de base des plus de 100 millions d'Égyptiens, eh bien les rizières sont perdues. Alors que faire avec ces ex-rizières salinisées ? Eh bien l'idée de génie des Égyptiens, il y a maintenant une trentaine d'années, c'est de mettre des alevins des espèces disponibles sur place et de les faire grossir de manière extensive, parce qu'ils n'avaient pas de gros moyens, dans ces espaces-là. Et ça s'est transformé en un immense succès, puisque des 100 000 tonnes qui étaient à peu près récoltées dans les années 90, on est aujourd'hui à 1 600 000 tonnes, ce qui a permis de faire passer la ration alimentaire moyenne des Égyptiens en produits aquatiques de 10 kilos par habitant et par an à 20 kilos par habitant et par an, ce qui est aujourd'hui la moyenne mondiale. Donc les Égyptiens consomment deux fois plus de ces produits aquatiques que la moyenne du Moyen-Orient. Il faut rajouter une information importante, c'est qu'il y a dans le poisson des composés extrêmement utiles, notamment ce qu'on appelle les acides gras polyinsaturés, ou oméga 3, c'est un terme un peu compliqué pour dire que c'est des composés très utiles, notamment lors de l'élaboration du cerveau. Et pour les jeunes, depuis les bébés jusqu'aux adolescents, ces composés sont très précieux pour faciliter l'organisation de tous les tissus du cortex cérébral. D'où l'importance qu'il y a à diversifier la nourriture et à contribuer par ces éléments-là.
3: Donc voilà un bel exemple d'adaptation. Nous arrivons à la fin de cette émission. Pour conclure, nous n'aurons pas le choix de toute façon. Vous l'avez dit, plus nous anticipons, moins ce sera violent. Ensuite, tous les pays n'ont évidemment pas la même capacité. Ça sera la conclusion, enfin ma question de conclusion. Hein, tous les pays n'ont pas la même capacité pour s'adapter. C'est encore un exemple d'injustice climatique.
4: Oui, c'est regrettable, mais c'est un peu comme ça. C'est-à-dire que beaucoup de pays deviennent vulnérables. On peut citer par exemple le Bangladesh, hein, est un pays très, très peuplé, très vulnérable au ras de l'eau, mais qui ne dispose pas des mêmes moyens que les Pays-Bas, par exemple. Donc, que faire dans ces cas-là, alors qu'en fait, ils ne sont pas responsables, ou ils représentent une fraction extrêmement faible des émissions de gaz à effet de serre. Bon, il y a aussi le cas des îles basses dans plusieurs océans. Qu'est-ce qu'elles vont devenir si elles risquent la submersion complète? Alors, il ne s'agit pas seulement de traiter un territoire, c'est qu'il n'y a pas d'arrière-pays. C'est l'île tout entière qui est concernée. Donc, vous voyez, ça pose des problèmes géopolitiques non négligeables. Dans tous ces cas-là, je pense qu'il faut avoir une capacité de réflexion à l'échelle globale pour que les responsabilités soient partagées, que des moyens soient mis à disposition des pays qui sont les plus vulnérables, de manière à éviter des catastrophes humanitaires, des migrations massives ou des turbulences violentes liées à un phénomène qui est pourtant assez bien identifié. Je suis relativement confiant dans le fait qu'aujourd'hui, on a fait de gros progrès en modélisation, donc on peut mieux anticiper ce qui va se passer et de proposer différents scénarios d'adaptation. Là encore, il faut bien insister sur le fait qu'il faut une diversité d'adaptation et les proposer aux pays qui en ont le plus besoin et mobiliser la communauté internationale qui est finalement co-responsable de cette élévation du niveau de la mer me paraît éthiquement, politiquement et économiquement justifié.
3: Eh bien, ce sera le mot de la fin. Merci beaucoup, Denis Lacroix, d'avoir répondu à nos questions.
4: C'était un plaisir pour moi aussi.
3: Merci à François Porcheron pour la réalisation de cette émission et à Caroline Filliette pour sa préparation et à vous, chers auditeurs, pour votre fidélité. Prenez soin de vous, des vôtres et du monde. Nous nous retrouvons la semaine prochaine. Même planète, même heure. Et restez sur RFI. Dans un instant, ce sera le journal.
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2: Jérôme Bastion.
1: Au sommaire de cette édition, la canicule en Europe touchait ce vendredi quelques 150 millions de personnes, notamment en Allemagne, aux Pays-Bas, en Hongrie et en France, où les autorités ont annulé des rassemblements publics. Cette canicule se dirige désormais vers le centre et l'est du continent. Un accord cadre est signé entre les autorités israéliennes et libanaises pour mettre fin aux hostilités armées et ouvrir la voie à une paix durable. Mais le Premier ministre Netanyahou impose ses conditions, vous l'entendrez. La péninsule ukrainienne de Crimée, annexée par la Russie en 2014, placée en situation d'urgence par les autorités locales d'occupation après une série de frappes des forces de Kiev à l'origine de graves pénuries de carburant. Et puis le gouvernement du Burkina Faso annonce la rupture de ses relations diplomatiques avec la France. Paris dit regretter une décision hostile et sans fondement. Après la France et une partie de l'Europe occidentale, c'est désormais l'Europe centrale qui est confrontée à une vague de chaleur exceptionnelle pour un mois de juin. L'Organisation météorologique mondiale estime qu'il pourrait s'agir d'un des épisodes de chaleur les plus marquants jamais observés en Europe à cette période de l'année. En Tchéquie, tout comme en Allemagne, en Pologne ou en Slovaquie, les températures dépassent en effet largement les normales saisonnières. Les précisions à Prague d'Alexis Rosenzweig.
3: Tant qu'on est à côté de l'eau, ça va, dit cet homme au bord d'une des piscines découvertes de la capitale tchèque, Prague, où comme dans une grande partie de l'Europe centrale, la canicule pousse les habitants à chercher un peu de fraîcheur au bord des plans d'eau, des lacs ou dans les parcs ombragés. Les températures devraient dépasser ce samedi les 40 degrés. Et cette vague de chaleur touche aussi les pays voisins, de la Slovaquie à la Hongrie, en passant par l'Autriche et une partie de la Pologne, avec des nuits tropicales qui compliquent encore le refroidissement des villes. Mais les climatologues rappellent que ces épisodes deviennent de plus en plus fréquents, plus précoces et plus intenses sous l'effet du changement climatique. Mais en Tchéquie, la réponse des pouvoirs publics fait débat. Plusieurs voix s'élèvent pour critiquer des mesures de prévention insuffisantes, qu'il s'agisse de la protection des populations ou de l'adaptation des villes aux fortes chaleurs. Des critiques d'autant plus vives que le ministère tchèque de l'Environnement est dirigé par le parti dit des automobilistes, une formation connue pour ses positions très critiques à l'égard des politiques climatiques. Alexis Rosenzweig, Prague, RFI.
1: Après 5 sessions de discussion à Washington, Israël et le Liban ont donc trouvé un accord cadre pour mettre fin au combat à leurs frontières. Un premier pas, ont reconnu les négociateurs, mais dans la foulée, Benjamin Netanyahou a dévoilé les grandes lignes de cet accord, comprenant notamment un retrait très partiel de l'armée israélienne. On écoute le Premier ministre israélien.
4: Ces négociations ont été longues, mais elles ont porté leurs fruits aujourd'hui. L'essentiel, avant toute chose, est qu'Israël se maintiendra dans la zone de sécurité du sud Liban.